0: bénévoles, qu'ils soient dans l'arène, dans les champs, dans la rue. Je l'adore dans toutes ses formes.
1: Est-ce que vous vous êtes posé la question pourquoi j'aime le taureau ?
0: Ben, j'y suis venu petit à petit. En fait, mes parents m'ont amené il y a très longtemps dans ma jeunesse dans les arènes de Nîmes, à l'époque encore où on pouvait voir le sixième taureau gratuitement, on ouvrait les portes et je me suis pris de passion pour ça et petit à petit, j'ai appris ce qui était cet animal. D'abord le taureau espagnol, puis après le taureau Camargue.
1: Qu'est-ce qui représente pour vous le taureau ?
0: Ben, la sérénité, la force, et puis cet esprit de combat qu'il a toujours, qui est inné chez lui, et cette résistance qu'il peut avoir partout, contre le climat quand il est dans le champ, mais aussi dans l'arène ou avec les raseteurs. Maintenant, le plus grand plaisir est quand même de le voir dans son champ, évoluer dans son territoire, puisque c'est là où on voit qu'il est le plus majestueux.
1: Vous auriez aimé être éleveur de taureaux ?
0: Alors, j'ai approché des éleveurs de taureaux et je sais tellement comme c'est difficile. Sincèrement, je m'en vois pas les capacités. Oui. C'est comme toute passion, on aime s'en approcher le plus près possible. Donc, rêver d'un jour élever des taureaux, bien sûr, mais sincèrement, c'est vraiment, vraiment très compliqué.
1: Le taureau, il est fascinant. Alors, il fait peur, il est fascinant. Vous avez lu des livres sur le taureau parce que dans la mythologie, il y a toujours des bêtes à cornes.
0: Oui, tout à fait. Beaucoup de livres, à la fois sur la course camarguaise, à la fois sur la corrida, mais aussi sur le taureau. Et ce qui est fascinant, c'est tout ce qu'il peut être, lui, dans ce qu'on en fait en tant qu'élevage, et la force qu'il représente. Parce que après, c'est la relation à la fois à la corrida avec la mort, et qui peut gêner, et je l'entends, mais aussi l'agilité qu'on peut retrouver dans la course camarguaise. Il a toutes ses facettes, le taureau.
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3: On sait qu'on est Lorrain parce qu'on klaxonne en partant de quelque part.
4: Ah oui.
3: Vous faites ça ?
4: Ça m'arrive, mais j'ai toujours des scrupules à le faire parce que j'ai peur d'embêter les voisins. Salut, papapap !
3: Vous êtes pile dans le thème.
4: Ouais.
3: Un auditeur fidèle m'indiquait récemment dans un mail qu'il s'étonnait de ce travers très lorrain de klaxonner lorsqu'on quitte des amis ou de la famille.
4: Ça, c'est dans toute la France, non ?
3: Bah, je pense. C'est ce que je lui ai répondu, mais je lui ai dit que je m'attarderais sur le sujet tout de même.
4: Très bien.
3: Vous savez, on tourne au coin de la rue, on appuie sur la corne. Mimi ! Fais tut-tut, disent les enfants.
4: Tut-tut.
3: Je ne sais pas si cette manie est expressément lorraine. Vous l'avez dit, moi au départ, je croyais que c'était une tradition belge.
4: Pourquoi ?
3: Qu'il klaxonnait pour être sûr qu'il parte vraiment, sinon il reste sur le palier. Mais, quoique, il y a tellement de grisailles et de brouillard chez nous que peut-être qu'en Lorraine, on joue de la corne juste pour être certain qu'on est bien vivant. Ah oui, dis donc, je suis encore là. Encore klaxonner en arrivant, ça se comprend.
4: Oui,
3: par exemple, dans une ferme où il n'y a pas de sonnette, ni d'interphone, ou dans le cas d'une visite à des amis naturistes. T'as pas envie de voir à poil, ou tu as des pratiques un peu cheloues. Tu sais, tu préviens que t'arrives. Mais en partant, tout joyeux soit ton signal, tout prolongement du bon repas partagé soit-il, tout écho de l'amitié qui te lie à tes hôtes soit-il, tout point d'exclamation à une soirée excellente, à 2h du matin, là où il ravit tes copains, il fait chier tous les autres voisins. Tu risques fort de déclencher une kyrielle de réactions irritées. Une de mes voisines, pleine de bon sens, me disait l'autre fois, le klaxon devrait faire autant de bruit dehors que dedans, ça limiterait son usage. C'est pas bête ?
4: C'est vrai.
3: Rappelons ce matin que l'usage de l'avertisseur est encadré par la loi.
4: Oui.
3: Je cite,
4: oh là là.
3: En France, dans une agglomération, il est prohibé lorsqu'il fait jour, sauf en cas de danger immédiat. À la campagne, on peut l'utiliser pour prévenir d'autres usagers, par exemple sur une route particulièrement étroite. Mais de nuit, le klaxon est interdit partout, sauf en cas d'absolue nécessité. Bon, on pourrait rétorquer que l'absolue nécessité de dire merci et qu'il y ait une bonne ambiance fait loi. Mais non, l'utilisation du klaxon hors de ces circonstances est passible d'une amende forfaitaire de 68 euros. Avouez que ça fait cher le tut-tut.
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1: Jolie bouteille, sacrée bouteille, veux-tu me laisser tranquille?
2: Je veux une petite révolution est en train de se jouer et elle ne pèse pas bien lourd, juste 55 grammes. 55 grammes en moins par bouteille, autant dire même pas le poids du cassis que l'on met dans un kir royal.
3: Tu bois des kirs, toi ?
2: Bah oui, je bois des kirs avec modération, bien sûr. Mais revenons à notre bouteille. 55 grammes en moins, je disais.
4: Elle est légère, légère.
2: Ce régime minceur pourrait bien alléger sérieusement le bilan carbone de toute la filière, racontent nos confrères de Lyon Républicaine. Testé par les caves de Bailly-la-Pierre à Saint-Brie et conçu par Veralia, le géant européen du verre, cette nouvelle bouteille passe de 775 à 720 grammes. Visuellement, rien ne change. À l'œil nu ou en main, on n'y voit que du feu. Mais derrière cet allègement invisible se cache un vrai coup de pouce pour la planète.
5: Eh bien, c'est une merveilleuse invention, une invention.
6: Merveilleuse invention.
2: Car aujourd'hui, le gros problème environnemental du vin, c'est la bouteille. Produire du verre, ça chauffe fort, des fours à 1800 degrés et beaucoup d'énergie. Alors forcément, chaque gramme économisé, c'est du CO2 en moins dans l'air. À grande échelle, le calcul est vite fait. 1 million de bouteilles allégées, c'est 18 tonnes de CO2 économisées.
7: Tu sens l'impact là ?
8: Ah oui, je sens l'impact.
2: Un gros impact, hein, mais il a fallu 2 ans de tests, de modélisation et d'essais en conditions réelles. Eh oui, encore raté. La bouteille devait tenir le choc, supporter la pression, le transport, le vieillissement en cave. Et les gens qui font de la musique avec. Maintenant, la transition va se faire en douceur. Chez Bailly-la-Pierre, cette démarche s'inscrit naturellement dans une philosophie déjà bien ancrée, stocker, produire et avancer pas à pas vers un crément plus éco-responsable.
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3: Tous les jeudis, vous partagez avec nous un lieu de Provence. Et ce matin, vous allez nous faire découvrir une source.
9: Eh ben non.
3: Ah bon ?
9: Non.
3: Mais qu'est-ce que vous m'avez écrit alors ?
9: Ben, c'est faux ce que non, vous... mais sur le coup, je voulais, puis après je me suis dit non, une source, ça se dit pas.
3: Vous faites un peu comme vous voulez.
9: Exactement. Non, ça se dit pas une source. Alors c'est pas moi qui le dis, c'est l'île des Bellons dans le château de ma mère.
3: Si ouais.
9: Oui, oui, oui. Voilà. Mais je vais quand même vous parler de source à travers.
3: C'est gentil,
9: Manon. Merci. Hier, vous vous rappelez, je vous ai parlé d'expression patin couffin.
3: Oui.
9: Hein, qu'on emploie dans le sens de etc. Et j'ai mentionné l'expression et le con de Manon. Et pour n'offenser personne, j'ai dit ne le prenez pas pour vous les Manon, c'est juste une expression. Et j'ai ajouté on vous aime d'amour. Ok. Problème, c'est qu'à peine ma chronique finie, ma chérie m'a demandé c'est qui cette Manon que tu aimes d'amour? C'est vrai. Alors je lui ai dit mais personne, c'est une expression. Et elle me dit mais pourquoi tu lui dis que tu l'aimes d'amour? J'ai dit mais non, mais t'as pas la ref, c'est Pagnol, c'est Manon des Sources, c'est Hugolin, hein. Vous savez, Manon, je t'aime d'amour. Vous le faites, non, Eric?
3: Manon, je t'aime d'amour.
9: Je t'aime, Manon. Voilà, on est d'accord, voilà. Mais désolé, on va quitter la poésie bucolique et romantique de Manon des Sources et les collines pour que je vous explique cette expression, le conte de Manon. Alors pour tout vous dire, on ne sait pas trop d'où elle vient, elle ne semble pas typiquement provençale, en tout cas on la connaît dans le sud-ouest, chez Francis Cabrel, même si elle est très attachée à la Provence, notamment à travers l'œuvre de Pagnol, bien sûr. Comme je vous l'ai dit, on l'emploie pour exprimer là aussi une suite que l'on n'énumérera pas, comme pour dire etc. Exemple dans un roman de Jean-Paul Delfino, et tout le conte de Manon et tout le tremblement. Ou encore chez Maurice Gouirand, il regrettait la prospérité de Marseille, mais aussi le respect de la religion, de la morale, de la discipline, du patin couffin et du conte de Manon. Oui, le conte de Manon, c'est l'équivalent de patin couffin et tutti quanti. Autre subtilité décrite par Rivo Nora dans son dictionnaire des parlers régionaux, l'expression serait utilisée pour couper court aux exigences de son interlocuteur. Exemple, et le conte de Manon, non, pendant que tu es, leur dire, allez, c'est bon, hein, arrête-toi, tu m'as gonflé. Dans la lignée des fatio de, fan de chichoulo, fan de pute, ou même, autre expression avec d'autres prénoms, je suis désolé, la putain d'Adèle ou la putain de la Caroline, c'est, on va avoir des problèmes.
3: Je pense, oui.
9: Cette interjection est aussi utilisée pour marquer la surprise. En voici un exemple sous la plume de Maurice Gouirand, cette fois dans le théorème de Langambi, le con de Manon, mais c'est mon riri. Et on la trouve aussi chez Gilles Del Papas, sous la variante la con de Manon. Selon Robert Bouvier, dans le Parler Marseillais, l'expression exprime aussi le dépit ou l'irritation, hein, et il donnait cet exemple, le con de Manon, ça a encore foiré. On trouve aussi des variantes avec le con de Madon, et on vous aime aussi d'amour, les Madons. Non, je vais rien dire, parce que je vais avoir des problèmes avec Magaté. Magaté, c'est toi que j'aime d'amour. En tout cas, tous les auteurs s'accordent à dire que Manon est sûrement là juste pour la rime, sans aucun lien avec une quelconque Manon qui aurait existé.
3: Bien sûr.
9: Et je vous le confirme parce que j'ai vérifié toutes mes sources.
3: Parfait. Un petit bonjour à votre gâté qui nous écoute ce matin.
6: Il a bien Manon des sources.
3: Oui, non, mais c'est pardon.
6: Il a bien Manon des sources.
9: Non, je vérifie mes sources maintenant. Je ne sais pas s'il l'a vérifié.
3: Oui, non, mais bien sûr. Non, bien sûr. Mais vous me prenez.
9: On vérifie. On vérifie.
3: C'est possible, ça.
9: C'est comme ça.
3: Non, mais si vous voulez, je vous laisse.
9: Mais un thème d'amour, Eric.
3: Bon, donc un petit bonjour à votre gâté. Oui. Je le confirme, mais Eric est sage comme une image.
9: Mais exactement.
3: Enfin, chérie, je t'aime.
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7: Aujourd'hui, direction les Grands Mursins à Arcon. C'est un site qu'on connaît un petit peu pour ses arbres majestueux et ses panoramas, mais un petit peu moins pour son emblème animal. Avec nous, Marion Gilardon de l'Office du Tourisme de Roanne. Est-ce que vous pouvez nous en dire un petit peu plus ?
8: Effectivement, l'emblème de cet espace naturel sensible est l'écureuil. C'est un clin d'œil historique. Le domaine a appartenu pendant près de 80 ans à la Caisse d'épargne, de 1934 à 2011. Et comme vous le savez, leur emblème, c'était l'écureuil. Quand Roannais Agglomération a repris la gestion du site, ils ont conservé l'écureuil comme symbole du lieu pour deux raisons, à la fois par fidélité et parce qu'il y a de vrais écureuils qui y vivent, bien sûr.
7: Et puis l'écureuil, on le retrouve un peu partout, sur les panneaux et même sur un sentier de randonnée.
8: Oui, tout à fait. Le petit sentier balisé, une boucle très accessible, s'appelle la boucle de l'écureuil. Ce sentier est idéal pour les familles avec enfants. Il est en quelque sorte l'entrée en matière idéale pour découvrir la diversité des milieux qu'offre le domaine des Grands Mursins.
7: Revenons un petit peu en arrière. Racontez-nous l'histoire de ces lieux.
8: L'histoire commence en 1932 quand la Caisse d'épargne souhaite créer un centre de vacances au grand air pour les enfants et son personnel. Deux ans plus tard, les premières plantations forestières démarrent et en 1936, on aménage un arboretum pour étudier les essences forestières adaptées au reboisement local.
7: Il y a une essence prédominante dans cet arboretum ?
8: Globalement, au Grand Mursin, on retrouve une dominance impressionnante de résineux, mais le plus répandu est le douglas, qui couvre à lui seul la moitié du domaine. Ce sont des grands arbres élancés aux aiguilles persistantes. Et à leur côté, on retrouve les sapins pectinés, qu'on appelle ici les sapins noirs, qui donnent leur nom au bois noir.
7: Et ce lieu, géré par Roannais Agglomération, vit, bouge et accueille.
8: Cet espace naturel accueille des activités de pleine nature, notamment la course d'orientation et le VTT avec des sentiers balisés. Et un programme d'animation est également proposé chaque année et renouvelé d'avril à octobre, proposant ateliers, balades, cinéma en plein air, toujours dans un respect de l'environnement.
7: Voilà, ainsi tout l'on peut respirer, apprendre, se balader et même croiser quelques écureuils malicieux. À très bientôt, Marion Gilardon.

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1: Voici Catherine de Saint-Denis-la-Chevasse, entre les Luxes-sur-Bologne et les Essarts en Bocage, en Vendée. Catherine, elle est très investie dans la vie de sa commune. Elle fait vivre avec passion le petit musée des ustensiles, un lieu qui raconte le quotidien d'autrefois et le patrimoine local. Catherine, d'ailleurs, très attachée à ses racines.
2: Je suis vendéenne, je suis du cru.
1: Une vraie de vraie.
2: Une vraie de vraie. J'ai fait mes écoles primaires à Saint-Denis, donc oui, une vraie de vraie.
1: Je suis donc avec Catherine, qui est la secrétaire du musée des ustensiles de Saint-Denis-la-Chevasse. Comment vous êtes arrivée dans cette aventure, Catherine ?
2: Alors, je suis arrivée dans cette aventure parce qu'une dame voulait créer quelque chose pour faire connaître la commune. Donc, nous avons créé une association en 1996 et elle recherchait des gens pour l'entourer. Donc, moi, j'étais très attiré par les anciens ustensiles et pour faire connaître la commune aussi.
1: Rappelez-nous un petit peu l'historique de cet endroit où nous sommes là ce matin.
2: L'idée est partie d'un livre écrit par monsieur Jean-Noël Mouret dans lequel il notait à la fin qu'il n'y avait aucun musée des ustensiles de cuisine en France. Vous savez, nous avions au départ 600 objets, maintenant nous en avons à peu près 1600.
1: Vous êtes engagé donc dans cette association, j'imagine que ça vous prend du temps.
2: Eh bien, c'est beaucoup plus facile depuis que je suis à la retraite.
1: Changé quelque chose dans votre vie, vous, Catherine ?
2: Eh bien, moi, j'étais pourtant dans un travail où j'accueillais du public. Ça m'a ouvert un petit peu, justement, moi qui étais très timide.
1: Vous êtes très à l'aise, finalement, vous parlez de timidité, mais en fait, vous parlez assez aisément.
2: Ben, vous voyez, depuis une vingtaine d'années.
1: On parle aussi dans les associations beaucoup de transmission. Ce musée, il a une histoire, il faut que cette histoire perdure. C'est l'une de vos missions ?
2: Eh bien, oui, on a un manque de bénévoles jeunes. Nous sommes tous des retraités, donc il faudrait des jeunes pour faire perdurer notre savoir et notre passion.
1: On est d'accord, il est hors de question que ce lieu ferme le jour où, malheureusement, vous n'aurez plus la force de tenir ce petit musée avec toute votre équipe.
2: Eh bien, ce sera la mort dans l'âme si on doit le faire.
1: Un dernier message, voilà, aux gens qui hésitent encore à s'engager dans le milieu associatif. Vous leur diriez quoi ?
2: Eh bien, je leur dirais que c'est un petit peu une leçon de vie quelque part. On côtoie beaucoup de gens. Et puis, c'est un petit peu un apprentissage tous les jours de la vie, finalement.
1: Avec Catherine, vous l'aurez compris, c'est engagement et passion pour la mémoire et les traditions au service de la vie locale et du partage.
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3: Adi Oubalen et Adi Sias à toutes. Est-ce que vous connaissez le mot fenestru ? Ben, une fenestru est une fenestre picciotto. C'est une petite fenêtre. Peut-être une couple obésie m'a bien contacté qu'il n'y a pas spougu d'intra d'une loustal. Un jour, mon voisin m'avait raconté qu'il n'avait pu rentrer chez lui. Ça m'explique, vous savez pourquoi ? Ben, sa femme avait clavé la porte d'entrée. Clavé, qui vient de l'occitan claba. Alors, à votre avis, qu'est-ce que ça veut dire ?
4: Eh ben, je dirais fermé à clé, verrouillé.
3: Et en effet, je m'explique, mon voisin était sans clé et sa femme, eh bien, elle était parti faire une course en ville. Comme il n'avait pas les clés, eh ben, ça baisse des kefaguettes. Vous savez ce qu'il a fait? Eh ben, t'es passé par le fenestru del garage. Il est donc passé par le fenestru du garage. Le fenestru est lingo nostro. C'est la lucarne, le vasistas, une précisionnette. Je pas plat, je pèse le bégier. Et je magre, mon voisin est maigre. C'est bien pour ça qu'il a pu passer par le fenestru du garage.
4: Et le fenestru, ça peut être autre chose ?
3: Eh bien oui, le fenestru bremonde est stabé l'autre mot pour parler de la télévision. Ce mot fenestru s'utilise également pour parler de la télévision. Bon, c'est tout un copère, surtout autrefois, car les téléviseurs étaient pitchous, ils étaient petits. D'ailleurs, quand les premiers postes sont arrivés, certaines personnes appelaient cet objet ben, le fenestru. Mais depuis, eh bien, les choses ont bien changé avec ces grands écrans de télévision.
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5: Wikizef, petit guide à l'usage des étrangers du sud du péage d'Arras en vacances dans notre belle région.
6: Votre cousine a décidé d'organiser son anniversaire, seulement les temps sont durs. Elle voudrait réunir la famille, mais faire ça à moindre frais. Vous savez, les réceptions dans les grandes familles, ça fait vite cher, hein, rien que la famille proche, ils sont 25. 2-3 cousins en plus avec les gosses, on monte vite à 50. Alors elle a une idée. Elle se dit, je vais faire à manger des pentières au four avec des saucisses au barbecue. Et ils ramèneront chacun une ou deux bouteilles. Et là, votre cousin, il dit, Vadius, ça va faire une paire de bouteilles. Ne paniquez pas, Wikizef est là pour vous aider. Votre cerveau s'est mis en route à essayer de compter. Et vous ne parvenez pas à trouver comment une trentaine d'adultes en ramenant une ou deux chacun, voire trois, on arrive à une simple paire.
5: Définition.
6: Une paire de bouteilles ? Beaucoup de bouteilles. C'est simple, hein. Mais attention, quand on dit une paire de bouteilles, c'est quand on sait qu'il va y en avoir beaucoup, peut-être même de trop, mais on ne sait pas combien. Et en acceptant ce qui va par paire naturellement, les chaussures, les tototes, les chaussettes, les prunes et les jumeaux. Par contre, à un colloque de jumeaux, on peut dire, des jumeaux là-bas, il va y en avoir une paire. Et si on va par là, dans le dressing de votre femme, je suis sûr que des chaussures, il y en a aussi une paire.
5: Exemple.
6: Une paire de manifestants selon la police, une belle paire de manifestants selon les syndicats. Je crois qu'on a fait le tour. Depuis le temps des Wikizef, je crois, j'en ai fait une paire, je suis sûr.
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1: Il y a un truc qui nous rassemble tous, nous les Mayennais, c'est bien sûr le bon Mayennais. La vache broute dans les champs, puis ce lait précieusement pasteurisé pour fabriquer du fromage. Et ce fromage délicatement conservé dans cette boîte. Oui, celle-ci, avec le couple si mystérieux dont personne ne connaît l'histoire, mais où tout le monde se raconte une histoire. Une recette qui marche depuis 1912. Audrey Gaillot, chargée de communication pour la société Vaubernier, implantée à Martigné-sur-Mayenne.
2: On est habituellement quatrième marque nationale la plus vendue en France, mais sur le mois de décembre, on a eu la bonne surprise de voir qu'on était passé troisième.
1: Et si au départ il n'y avait que le bon Mayennais, désormais la marque est une référence en France. Catherine Drezen, présidente de Vaubernier.
3: Aujourd'hui, ce sont 130 collaborateurs qui travaillent. Nous fabriquons une large gamme de fromages et de produits laitiers bon Mayennais. Camembert, brie, coulommiers, lingots, carrés.
1: Ah, mon camembert est prêt. Ça, avec du pain alors. L'entreprise Vaubernier fait travailler plus de 170 producteurs de lait autour de la fromagerie.
4: On met un point d'orgue à faire que nos fromages soient de qualité. Et puis, on a des consommateurs qui nous sont fidèles.
1: Oui, et d'ailleurs, pas plus fidèles que moi, parce que moi, j'ai le bic 4 couleurs bon Mayennais grâce à ça, pardi, au point. Ils existent depuis le début. Vous les échangez pour avoir un cadeau. Et forcément, ça fait un succès fou, comme le souligne Catherine Drezen.
3: Sur l'année 2020, on a à peu près échangé par point ou vendu 45 000 objets à l'effigie de bon Mayennais.
1: Et comme le dit Audrey, les objets sont variés.
4: On a quand même une trentaine d'articles qui sont disponibles sur la boutique, donc on y retrouve des tabliers, des torchons, des sacs isothermes. Quand on passe dans différentes maisons, on voit toujours les petits coins qui sont dans les petits pots et les gens ont l'habitude de les conserver. Donc je pense que ça se passe de génération en génération.
1: C'est vrai, ça, finalement, tout le monde a une histoire avec le bon Mayennais.
4: L'habitude de voir le camembert sur la table le dimanche avec ses grands-parents, et finalement, c'est des choses qu'on produit nous aussi avec nos enfants. Et donc pour nous, c'est vraiment une fierté de voir que la marque se transmet.
1: Et même si la recette du camembert, le bon Mayennais, n'a jamais changé, la tradition n'empêche pas l'innovation.
4: Donc la finie 1912 au mois de septembre, qui a un peu plus de caractère par rapport à notre camembert historique. Autre exemple, sur le fromage le léger, on a revu le pack là récemment pour pouvoir faire émerger la notion de riche en protéines, qui est aujourd'hui sur le marché un point qui est important, notamment pour les sportifs.
5: Ça y est, j'ai fini mon camembert au four. Bah du coup, je vais courir.
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7: Il a pour le coup des histoires qui nous restent bien dans la tête, c'est Arnaud Fromage qui est avec nous. Bonjour Arnaud.
8: Bonjour, bonjour à tous.
7: Arnaud, ça faisait longtemps que vous ne nous aviez pas déterré une vieille loi de l'époque révolutionnaire.
8: Oui, mais cette fois j'en ai trouvé une qui sert vraiment à quelque chose. Je dirais même que c'est une loi qui a tout changé. Il s'agit de celle qui, en 1799, a instauré en France le système métrique. Ou plutôt, le système MKPS pour mètre kilogramme poids seconde. Trois unités de base pour les unir toutes et en finir enfin avec les toises, les perches, les pouces, les lieux, les livres et les boisseaux. Il faut dire que chaque région et parfois même chaque ville possédait sa propre unité de mesure. À Besançon, c'était l'aune, par exemple, qui mesurait un peu plus de 81 cm. Pour éviter les embrouilles, une tige en métal, une aune étalon, avait été scellée dans la pierre au XVIe siècle à l'extrémité gauche de la façade de l'hôtel de ville. Et elle est toujours en place. Mais voilà, à la demande des commerçants de l'époque, un système identique était nécessaire et ce fut donc le système métrique.
7: Le système métrique qui a depuis été adopté par presque tous les pays du monde, on peut le dire.
8: Oui, en gros, il n'y a que les États-Unis, le Libéria et la Birmanie qui refusent toujours le système métrique. Et c'est vrai que le Royaume-Uni l'utilise en traînant des pieds. Le système métrique, qui a évolué d'ailleurs depuis, il a intégré le système SI, le système international, qui rassemble toutes les unités de mesure de base desquelles on peut calculer toutes les autres. Et elles ne sont que 7. Le kilogramme, la seconde et le mètre, donc, auxquels s'ajoutent le kelvin pour la température, l'ampère pour l'intensité électrique, la mole pour la quantité de matière et le candela pour l'intensité lumineuse.
7: Et avec ça, on peut tout calculer ?
8: En grande partie, oui, les autres unités se déduisent de ces 7-là, mais il y a malgré tout un monde qui résiste encore et toujours au système métrique et, je dirais même, à la logique humaine, celui des pointures de chaussures. Personne n'y comprend rien, alors j'ai mené des petites recherches. Tout part du point de Paris, inspiré du quart de pouce britannique. La pointure d'une chaussure est calculée en divisant la longueur de l'intérieur de la chaussure en centimètres par le point de Paris. En gros, une pointure 40, ça fait environ un pied de 26 cm de long. Pour les Italiens, c'est le même calcul, mais avec une pointure en moins. Les Américains commencent à compter à partir de la taille 1, qui correspond à notre 31. Les Anglais, c'est pareil, mais eux, ils commencent à 0. Les seuls qui ont un système à peu près compréhensible, ce sont les Japonais. En gros, un pied de 26 cm correspond à la taille 26, et ensuite on décale, mais toujours en fonction du fameux point de Paris. En résumé, il serait peut-être temps de mettre un bon coup de botte là-dedans, parce que, rayon chaussure, moi, je ne sais plus sur quel pied danser.
7: Ah, c'est le cas de le dire, oui. C'est vrai qu'on a un petit peu perdu avec tout ça. Merci beaucoup, notre cher Arnaud Fromage, avec ses nécessaires minutes comptoises. Et puis à très bientôt.
8: À demain.
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1: 10e étage au CHRU de Nancy, service médecine légale, unité médico-judiciaire. Ah bah elle est là.
2: Bonjour
1: Élodie. D'habitude, quand on voit un médecin, bon, ça peut être qui tout double, c'est pour se faire soigner ou pour avoir de mauvaises nouvelles. Mais comme vous êtes dans les coins, vous, c'est pas bon.
2: Alors généralement, non, c'est assez mauvais signe de venir chez le médecin légiste. Ah, c'est ça. Mais il y a des gens qui pensent qu'ils ne viennent chez le médecin légiste qu'une fois décédé.
1: Oui.
2: Ce qui n'est pas vrai. Puisque là, actuellement, vous êtes dans le service de l'unité médico-judiciaire où on prend en charge les victimes vivantes.
1: On vous connaît plus en tant que médecin légiste quand vous intervenez dans les feuilletons sur les scènes de crime, par exemple.
2: On va dire du point de vue du grand public, on nous voit à travers les séries télé, dans sa salle d'autopsie, parfois un petit peu lugubre pour rajouter, mais on intervient finalement beaucoup plus en fait auprès des victimes vivantes.
1: D'accord. Les victimes vivantes représentent plus de votre temps de travail.
2: Oui, alors sur Nancy par exemple, on voit à peu près 5000 victimes par an et on va faire 500 autopsies par an.
1: C'est qui une victime ?
2: Alors une victime, c'est une personne qui a été victime mais de violence. Alors on pense aux violences volontaires, bien sûr, aux agressions dans la rue, malheureusement aussi des faits de violence sexuelle ou des maltraitances à enfants, mais aussi des personnes qui ont été victimes de violences dites involontaires, accidents de voie publique, accidents du travail, même un accident domestique.
1: Toutes les victimes passent par chez vous ?
2: Alors oui, sur Nancy, en fait, à partir du moment où elles souhaitent déposer plainte, elles vont au commissariat ou à la gendarmerie, et ensuite l'enquêteur va prendre contact avec notre service pour prévoir un rendez-vous sur cette unité.
1: Et c'est vous qui les recevez ?
2: Et c'est les médecins légistes qui les reçoivent pour pouvoir les examiner.
1: Vous, c'est une vocation ?
2: Oui, j'ai fait médecine pour faire médecine légale. Bon, je suis de l'ancienne génération où j'avais quand même une spécialité. Je suis médecin du travail de formation, mais je n'ai exercé que dans le cadre de la médecine légale.
1: Pourquoi ?
2: C'est une excellente question, souvent posée. Pourquoi on en arrive à la médecine légale ? Donc déjà, pas du tout par rapport aux séries télé ou autres.
1: Est-ce que vous avez quel âge ?
2: Alors moi, j'ai 38 ans.
1: Ouais, donc votre génération, elle a regardé quoi comme série télé médicale ?
2: Bon, à l'époque, c'était Urgence. Moi, j'ai connu aussi les débuts de Bones à l'époque. Et je fais, d'ailleurs, on pourra en parler, de l'anthropologie médico-légale dans mon activité.
1: Qu'est-ce que c'est, ça ?
2: Alors ça, c'est l'examen des ossements qui sont découverts, soit par exemple à l'extérieur, soit dans une habitation, dans la nature, mais ça peut être aussi l'examen d'ossements au décours d'une autopsie d'un corps qui a pu être très altéré, justement pour rechercher des lésions et aussi pour établir ce qu'on appelle le profil biologique pour essayer de comparer aux personnes disparues.
1: Oui, là on rigole, mais c'est pas drôle en fait. Hein.
2: Non, c'est pas drôle, mais c'est assez satisfaisant parce que ça permet aussi de pouvoir identifier des ossements et ça c'est toujours satisfaisant de pouvoir rendre, on va dire, un défunt à sa famille.
1: Bon, on revient au pourquoi du comment. Pas du tout inspiré par les séries, votre vocation ?
2: Non. Alors moi, de base, je pense que mon inspiration vient surtout de mon père, qui était paléontologue. Donc, depuis toute petite, j'étais bercée dans les ossements. Plutôt australopithèque. Hein, on était plutôt sur l'ancien humain. Et sur l'archéologie, anthropologie. Et je voulais être égyptologue quand j'étais petite, mais pour découvrir des momies. Donc maintenant, je fais des momies, mais dans un cadre plus récent que de l'Antiquité. Et je pense que c'est ce qui m'a donné en fait ce plaisir, cette curiosité vis-à-vis de l'humain, de l'humanité. Et puis après, d'autres m'ont fait découvrir en fait ce qu'était la médecine légale par le biais d'amis de mes parents qui étaient médecins légistes et médecins généralistes. Et quand j'ai assisté à ma première autopsie, quand j'étais en troisième année de médecine, j'ai su que ma place était là.
1: On peut aller visiter un peu le service ?
2: Oui.
1: Il y a des victimes à toute heure et tous les jours qui viennent ici.
2: Alors en fait, l'unité médico-judiciaire, c'est un service de consultation. Donc on est ouvert de manière fonctionnelle du lundi au vendredi, aux horaires classiques de consultation. Mais on a aussi une permanence de médecine légale. C'est-à-dire que les nuits et les week-ends, un médecin légiste peut être contacté pour justement soit voir des victimes en urgence, soit aller faire des levées de corps, donc examiner des défunts sur des lieux de découverte.
1: Oui, c'est ça. De toute façon, si quelqu'un décède, on fait appel à vous. Vous vous déplacez, vous venez forcément.
2: Non, alors non. Si quelqu'un décède, c'est un médecin qui va faire le constat de décès. S'il y a quelque chose de suspect, si on est dans le cadre de mort violente, à ce moment-là, la justice sera informée par un obstacle médico-légal sur le certificat de décès et demandera à ce moment-là au médecin légiste de se déplacer éventuellement sur place ou décidera directement de faire amener le corps à l'Institut de médecine légale pour les autopsies.
1: Donc les autopsies, elles ont lieu ici au 10e étage ?
2: Non, c'est pas dans ce bâtiment, c'est un bâtiment qui est excentré au fond du CHU à côté d'une petite chapelle en continuité de la chambre mortuaire.
1: Bon, là, le service, bah, c'est quoi ? C'est un couloir, des portes et des bureaux ?
2: Exactement.
1: Il n'y a rien à voir.
2: Donc, effectivement, ça, c'est un service de consultation. Donc, il y a des consultations classiques de bureaux. Et en fait, à l'unité médico-judiciaire de Nancy, comme dans maintenant une grande majorité de centres hospitaliers universitaires, il y a en fait un dispositif qu'on appelle audition Mélanie. Donc, ça, c'est cette salle où l'enfant va être en présence d'un enquêteur qui est formé à recueillir la parole d'un enfant victime de violence. Et pendant ce temps-là, donc, il va être à la fois filmé et puis enregistré à l'aide d'un micro. Et donc, il y a une vitre sans teint qui sépare d'une salle qu'on appelle la salle de régie où va se faire l'enregistrement et où un autre enquêteur sera également présent derrière la vitre pour voir un petit peu ce qui se passe et poser éventuellement des questions complémentaires par la suite.
1: Bon, quand vous avez choisi cette voie, vous saviez qu'il y avait cette partie-là ?
2: Oui. Oui. Quand j'ai fait médecine, je voulais faire médecine légale. Et quand j'ai fait mes stages, en fait, en tant qu'étudiant en médecine, j'ai découvert ce que je n'avais pas eu l'occasion d'appréhender, le côté victime vivante. Donc oui, j'ai choisi la voie en sachant quelle était la globalité du travail.
1: C'est un quotidien très intense, j'entends, hein ?
2: Alors, très intense et très varié surtout. Et c'est ça qui est très agréable aussi, nous, dans notre travail, je pense, pour justement, même si ce ne sont pas des choses joyeuses dans tout ce qui se passe, mais voilà, on va être le matin auprès des victimes vivantes, on peut être l'après-midi au niveau de l'Institut de médecine légale, ça nous arrive d'être appelés pour faire ce qu'on appelle les reconstitutions, donc quand on a fait des autopsies ou des examens de victimes, un juge d'instruction peut demander à ce qu'on soit présent quand il va essayer de refaire ce qui s'est passé, pour demander notre avis par rapport à ce qu'on avait constaté aux déclarations de la personne qui est entendue. Et puis après, comme ça arrive, je l'ai fait ce matin, aller aux assises également, enfin devant des cours criminels pour pouvoir être entendu par rapport à nos constatations faites et donc pouvoir apporter, en fait, suivre le dossier jusqu'au bout.
1: Ouais, c'est ça. Vous avez une vie comme dans une série quand même, j'ai l'impression. Hein.
2: Oui, on a quand même des éléments qui sont repris dans les séries télé.
1: Bon, on va refermer cette porte. Bon, souvent un médecin soigne. Il peut être porteur de mauvaises nouvelles, mais aussi de guérison. Vous êtes plutôt dans un aspect morbide, sordide, plus difficile. Comment vous le vivez finalement au quotidien ?
2: Alors moi, je ne le vois pas en tant que morbide. Je suis un médecin de constat, d'expertise, pour apporter des choses objectives à la justice. On a quand même une pierre à apporter justement aux victimes pour faire reconnaître les préjudices qu'elles subissent et apporter un éclairage factuel à la justice.
1: Bon, bah merci de nous avoir accordé un petit peu de temps entre deux autopsies. Je rigole, mais
2: c'est pas tout à fait faux.
1: Merci bien, bonne fin de journée.
2: Merci, vous aussi.
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3: Les médias, les réseaux sociaux, les moyens aujourd'hui sont multiples pour connaître une célébrité mondiale, mais fut un temps où l'arc était loin de posséder autant de cordes.
4: En plein dans le mille.
3: 8 septembre 1886, des cordes, cette fois vocales, retentissent dans la maison de Félix-Philippe Valin, clerc de notaire à Montalieu-Versieux. Cette voix, c'est celle de Joséphine Eugénie, que l'on surnommera plus tard Ninon, et si c'est la première fois qu'on l'entend, ce ne sera certainement pas la dernière. D'ailleurs, la première fois qu'elle l'emploiera en spectacle, ce sera chez nous. En 1909, après un passage au Conservatoire de Lyon, sa première expérience de soliste, c'est à Bourgoin, pas encore jumelée à Jallieu à l'époque.
5: Quelle histoire, ça aussi.
3: Une histoire de maladie, figurez-vous. La première chanteuse de l'Opéra de Lyon tombe malade, et Ninon la remplace pour le premier rôle, et c'est un triomphe. Cette réussite, elle poussera son entourage à l'envoyer à Paris pour tenter sa chance, mais les débuts sont difficiles. Ninon s'aguerrit, fait des rencontres, notamment l'un de ses premiers fans, un certain Claude Debussy. Et puis en 1912, c'est le tournant grâce à un deuxième fan de la voix si particulière de Ninon. Elle auditionne à l'Opéra Comique.
5: Un comique, toi, tu regardes les Simpsons le soir.
3: Et Albert Carré, le directeur, est séduit. Il l'engage aussitôt. Mais l'idylle ne durera pas. Pierre-Barthélemy Gueusi succède à Albert Carré à la tête de l'Opéra Comique.
5: Ça va trancher, chérie.
3: Il déteste Ninon et lui fait subir des crasses en tout genre. C'est le cauchemar.
6: Personne ne peut être aussi con que ça.
3: Son salut viendra d'un gala. En 1916, elle chante au profit des blessés de guerre. Le destin aura voulu que dans la salle soit présent le directeur du Colonne de Buenos Aires. Une salle aussi prestigieuse que la Scala de Milan ou l'Opéra de Paris.
6: Ça, c'est énorme.
3: Et Ninon, elle lui a tapé dans l'oreille au directeur. La chanteuse n'hésite pas. Elle casse son contrat avec Gueusi et s'embarque dans le plus grand voyage de sa vie.
7: Oh, ça fait du bien, ça.
8: C'est bon, ça.
7: C'est bien.
3: Pour la Montagne-Hollande, c'est le début d'un triomphe de 10 ans en Argentine qui lui assure une célébrité mondiale.
9: C'est Darty mon kiki.
3: Ninon Valin est accueillie comme une star en Grèce, en Turquie. Elle donne un récital privé à la Maison Blanche pour le président Roosevelt. La reine-mère d'Angleterre réclame au président Lebrun de l'entendre pour sa venue diplomatique en 1938.
10: Soit on est quelqu'un, soit on est personne.
3: Les tournées s'enchaîneront jusqu'en 1945, date à partir de laquelle Ninon préférera rester dans sa propriété lyonnaise de Millerie. Héroïne dans les opéras qu'elle interprète, Ninon Valin le deviendra aussi dans la vraie vie. Pendant l'occupation, elle cachera des juifs et sauvegardera, en la soustrayant aux Allemands, la collection inestimable de François Lang, l'un de ses amis, pianiste et mécène français qui décédera en déportation.
11: C'est des commandos anti-chars, des P-51. Ce sont nos anges gardiens.
3: Si sa carrière a fait d'elle une voix incontournable à l'étranger, son héritage dépasse la simple performance. Elle est à l'origine de la création du conservatoire de Montevideo, en Uruguay. Elle a tourné les Cinéphonies, les premiers clips de l'histoire. Elle a été l'artiste la plus radiodiffusée dans les années 20 et 30.
12: Enfin, c'est fou.
3: C'est également à Ninon Valin que l'on doit l'éclosion de jeunes talents comme Georges Guettari ou encore un certain Luis Mariano. Comme un symbole ou une reconnaissance ultime du destin, Ninon Valin décède le 22 novembre 1961, jour de la Sainte Cécile, patronne des musiciens. La plus grande cantatrice du monde a été pendant longtemps Ninon Valin, une iséroise, illustre iséroise.
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13: Je rêvais d'avoir une maison à la campagne. Cette maison, c'est comme si j'y étais née. C'est ma maison de famille.
14: Ma maison s'appelle l'Ostao de la Mar.
15: C'est une maison un peu envoûtante.
16: Eh bien, vous voyez, des livres et trois fenêtres qui me donnent le paysage du pays, comme si c'était trois tableaux.
17: Ils ont vécu ici.
0: Thibaut Gaudry.
18: Alain Delon, vous l'aviez rencontré sur un tournage ?
19: Non, je l'ai rencontré dans la rue. Mais on a fait un film ensemble qui était Jeff et qui était un film qu'Alain désirait faire avec moi, donc ça a été aussi une rencontre.
20: En 1968, deux stars du cinéma français sont réunies pour la première fois à l'affiche de Jeff, un film qui ne restera pas dans les mémoires, contrairement à la grande histoire d'amour qui est en train de naître depuis quelques semaines. Mireille Darc et Alain Delon ne se quittent plus.
21: Alain Delon enchaîne les films, dont Jeff et Madly, sur lesquels il a comme partenaire l'égérie de Georges Lautner, Mireille Darc. Ils tourneront 8 films ensemble. Nouveau coup de foudre qui scellera une histoire d'amour qui le marquera à jamais. Il dira de Mireille, près de 40 ans plus tard, lors de sa disparition, « Elle était la femme de ma vie, ma moitié ».
20: Deux ans plus tard, alors que Delon est à Marseille pour tourner Borsalino et que le couple cherche un coin de soleil et de tranquillité, l'ami et agent de l'acteur, Georges Baume, leur fait découvrir Aix-en-Provence où il habite. Ils sont sous le charme et ne tardent pas à s'installer dans un hôtel particulier du quartier Mazarin, le plus ancien de la ville.
22: Pourquoi tu t'en vas ?
23: Parce qu'on est deux.
22: Je comprends pas.
23: Facile à comprendre. Je roule l'autre. Il n'en reste plus qu'un de nous deux. Faut mieux que je m'en aille avant. On finira par se tirer dessus.
20: Dans l'hôtel de Boisgelin, aux belles pierres ocre, construit en 1650 et classé monument historique, ils louent le vaste rez-de-chaussée qui leur permet de profiter de l'adorable jardin avec son imposante fontaine à vasque. Ils y font même percer une porte dans l'un des murs afin de pouvoir sortir discrètement et éviter les éventuels groupies ou paparazzi. Et flâner dans les rues ou aller déjeuner aux Deux Garçons, la plus célèbre brasserie de la ville.
24: Tu sais que tu m'aimes ?
22: Sûr.
24: Même après que tu m'auras fait l'amour.
22: Ça dépend de toi.
20: Ils y mènent une vie paisible, en famille, dans cette ville qui est encore une belle endormie, qu'une polémique va réveiller un peu. Alain et Mireille aimeraient bien pouvoir se baigner au saut du lit et faire construire une piscine. Une faute de goût majeure pour les habitants du quartier et les défenseurs du patrimoine. Une polémique qui en créera une autre. Mireille D'Arc aime bronzer au bord de sa nouvelle piscine en tenue d'Ève. Conduisant un voisin, dont la vue donne sur le jardin, a déposé une main courante pour offense aux bonnes mœurs. Une protestation qui n'empêche pas l'actrice de continuer à lézarder nue sous le soleil aixois.
6: Il faudra encore un peu de champagne.
7: Sommelier ?
6: Parce que vous avez besoin du sommelier pour me servir. Et doucement, le champagne c'est fragile. C'est mon père qui m'a appris ça.
7: Ah oui ?
6: Tiens, vous n'avez pas besoin du sommelier pour me tenir la main ? Vous ne voulez pas coucher avec moi en plus, là, tout de suite sur la banquette ?
20: Ils passeront 5 ans dans ce lieu dont la beauté laisse interdit, comme le dit Mireille. Et aujourd'hui, il n'y a aucune plaque pour rappeler aux nombreux touristes qui se baladent sur la jolie place des Quatre Dauphins que cet hôtel particulier a abrité l'une des plus fameuses idylles.
8: C'est un mot qu'elle m'a écrit, il doit y avoir 40 ou 35 ans, ou 35 ou 40, peu importe, qui résume à lui seul tout ce qu'est Mireille. Et c'est un mot que j'ai toujours avec moi depuis ces 40 ans et qui m'aide à vivre. Mon amour, il est 3 heures du matin et je n'arrive pas à dormir. Je pense à toi qui as tellement de mal à vivre. Je t'ai donné tout. Et j'ai simplement besoin d'un peu de calme et de tendresse. Et d'un sourire le matin parce que la vie est là et qu'il faut remercier le ciel d'être l'un en face de l'autre et de s'aimer.
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2: Son nom, Renaud Lémence.
3: Je verrouille sous les chaînes tant de mots interdits. Je voudrais qu'on m'assomme si je me suis perdu.
2: Renaud Lémence, chanteur, mais aussi comédien. Il fait de nombreuses apparitions dans les séries télévisées françaises. 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
3: Bonsoir messieurs.
4: Bonsoir.
5: Bonsoir.
3: Alors d'habitude, dans ce groupe, il y a le plus bavard, c'est Arthur, le chanteur. Et là, il est dans les embouteillages ou dans le RER, je ne sais pas.
5: On espère. Hein. on l'attend, mais on est bavard aussi.
3: Ouais. Moi, je suis contente, comme ça, on va pouvoir se parler.
5: On va pouvoir parler de musique.
3: Exactement. C'est ça, les paroles, on s'en fiche. Non, Feu Chatterton, c'est un groupe qu'on aime beaucoup sur la radio ici. Un groupe qui avait été remarqué au rayon Révélation en 2016, aux Victoires de la Musique. Vous aviez été nommé pour votre premier album. Et puis, Rebelote en 2019, nommé dans la catégorie Album Rock pour l'Oiseleur.

0: s'était vu pour votre avant-dernier album, Palais d'Argile. C'était le numéro 3 et il y a eu 3 nominations aux Victoires. Album de l'année, chanson originale de l'année pour Monde Nouveau. Nomination pour interprète masculin de l'année, parce que il y a plus de groupes.
1: Les groupes, c'est fini, les groupes, les garçons. Et puis si c'est mélangé, je sais pas comment ils font.
0: Comment font-ils si c'est un groupe paritaire, filles, garçons? Je sais pas. Tiens,
2: Ce qu'il y aura la prochaine édition de Victoire de la musique.
1: Ça va. Il y a pas groupe.
2: Comme catégorie. Il y a pas groupe.
0: Non, il y a plus groupe.
1: Ils ont considéré que ça n'existait plus.
0: Voilà. Donc l'artiste masculin de l'année, Feu Chatterton. Bravo, Monsieur Feu.
1: Mais on l'a pas gagné, il y a Orelsan.
2: Jamais gagné la Victoire de la musique.
0: Alors, il y a une règle aux victoires, c'est que s'il y a Orelsan dans ta catégorie, tu perds.
2: Ah merde, mais il va sortir un album, je sais. On va être encore
0: maudit. <Cloué. rire> C'est pas très grave. J'imagine que vous ne courez pas après les prix. Ça fait plus de 10 ans maintenant que vous courez justement ensemble, et c'est pas les prix qui vous motivent.
1: Non, non, ça nous motive pas. Après, ça fait d'être sélectionné quand on a pour Palais d'Argile d'avoir été sélectionné dans des catégories
0: fortes,
1: on va dire, parce qu'avant on était dans Révélation et on a été dans Rock.
0: Ouais.
1: Ça a disparu et c'est vrai que là, dans des catégories qui mélangent des artistes très populaires avec des artistes qui sont moins, c'est toujours plaisant parce qu'on fait une musique qui peut paraître parfois sophistiquée de l'extérieur, mais qui se veut populaire et qui se veut ouverte vers tout le monde. Et c'est vrai qu'on était heureux d'être dans cette catégorie. On n'a pas gagné, mais déjà d'être là, on était hyper contents.
0: Sophistiquée, mais ouverte. J'aime beaucoup cette description parce que c'est exactement comme ça que j'ai ressenti le nouvel album. Il s'appelle Labyrinthe. Et vous étiez venu nous voir pour le premier extrait. Allons voir.

0: recul, vous regrettez pas?
1: Non, on est content. On est, en fait, c'était un, c'est vrai que ça a été un de longs débats entre nous, et c'est, en fait, même encore aujourd'hui, tu vois, quand on me demande quel est le morceau que j'ai envie de présenter au début aux gens,
0: ouais.
1: C'est Allons voir, même si elle a quelque chose qui la rapproche peut-être trop de l'album précédent, mais elle a cet espoir, cette lumière qui, je pense, qu'est importante aujourd'hui. Enfin, on est quand même nourri tous les jours, de choses sombres, tu vois, dans une radio, on entend tous les jours les infos, je pense que.
0: Ah, c'est terrible, hein.
1: C'est assez terrible. Et cette chanson, elle a d'une certaine manière cette naïveté de croire qu'on peut trouver un chemin, et ce chemin, pour le trouver, il faut au moins se dire qu'un espoir existe, et on en a encore besoin 6 mois après, enfin
0: oui.
1: 4 mois après la sortie du titre. Donc on continue de la jouer, notre set demain. On joue, il va commencer par cette chanson.
2: Elle marche en concert, ça c'est important, elle est validée par le concert.
0: Ah mais on a envie de la chanter, bien sûr.
2: Bah oui, mais chantons-la.
1: Non, mais c'est vrai que...
0: Allons voir. Faut non, pas me pousser. Hein.
1: Non, mais avant, quand on s'était vu avant l'été, c'est vrai qu'on l'avait même pas encore joué sur scène.
0: Ouais.
1: Et il y a une... dès le premier concert, c'était à Europa Vox, dans un grand festival à Clermont-Ferrand. Et on a senti qu'elle avait trouvé, le public, qu'il y avait quelque chose qui se passait avec elle. Et je pense que c'est vrai que ça fait du bien d'avoir un peu de lumière dans cette période sombre. On a lancé un contest de reprise. Et au début, on pensait qu'il y aurait quelques personnes qui répondraient. Et en fait, ça a été des centaines. Donc à chaque fois, on est surpris par cette chanson. En fait, elle est vraiment arrivée comme ça, un peu par hasard. Et... elle a trouvé les gens. C'est la chance qu'on a aujourd'hui.
0: Alors, est-ce que c'est un des bijoux que vous avez trouvé au Louvre, cette chanson? Ah ouais, je sais, c'est facile, mais
1: j'ai tout de suite pensé
0: à vous quand il y a eu un cambriolage au Louvre. J'ai dit, mais à tous les coups, Feu Chatterton, ils ont filé les codes à n'importe qui, et voilà.
2: Non, mais ça m'a rappelé quand on avait déplacé un ampli un peu lourd une fois, on avait peut-être cassé une vitre ou un truc.
0: Au Louvre,
2: ouais. Non, mais oui, on était en résidence là-bas pendant 2 mois et demi, c'était incroyable, et on a écrit quelques chansons du nouvel album là-bas, mais pas Allons voir.
0: Pas Allons voir.
2: Non, écrit Hold Up. Non, c'est pas vrai.
1: Non, mais c'est vrai que c'est dans les pots, parce que c'est vrai, c'est triste
0: c'est
1: ce qui s'est passé.
0: Ouais.
1: Et en même temps, on a eu la chance d'être invité pour créer cet album, commencer en tout cas à le créer, pour explorer aussi d'autres sentiers musicaux. Peut-être on en parlera, mais j'espère que ce qui s'est passé les semaines dernières va pas changer complètement, va pas refermer le Louvre sur lui-même. Ça serait vraiment triste qu'on en finisse, qu'on n'ait plus l'occasion
0: d'aller
1: de s'ouvrir.
0: Au Louvre,
1: en fait, nous on a eu la chance d'être invités pour organiser des soirées, pour faire venir des gens en fait dans le Louvre qui n'y venaient pas forcément, et j'espère que ça continuera et qu'on va pas fermer les portes du château, voilà.
0: Non, mais non, moi je suis sûre que non. On va juste, repimper.
1: On va essayer de retrouver les
0: fenêtres. On va blinder les fenêtres, mais après, à l'intérieur, il peut se passer encore des merveilles. Alors, ce 4e album s'appelle Labyrinthe. Ça peut paraître basique comme question, mais à la fois, c'est jamais innocent, le nom d'un album. Et quand en plus, je vois la pochette, vous aimez vous paumer dans des disques, dans des chansons. Souvent, quand on écoute Feu Chatterton, dans une chanson, il y a 3 chansons. Donc il y a ce côté labyrinthique. Est-ce que ça vient de là, le titre de l'album?
2: Oui, ça vient de plein de choses, mais c'est vrai que ça peut aussi venir de cette période. Quand on se remet en création après une tournée, il y a un moment qui est toujours un peu difficile à trouver, c'est vraiment de passer de cet état vraiment presque hyperactif de la tournée et très répétitif à vraiment un état qui est complètement différent, qui est beaucoup plus léthargique, et en même temps essayer de rester ouvert à plein de choses pour pouvoir recréer en étant beaucoup plus dans la douceur, dans le calme. Et en fait, ça, c'est très difficile à faire. Et quand on est 5, aussi se retrouver dans cet état-là, y a un moment où on se perd un petit peu. Donc, il y a un côté labyrinthique, juste déjà de nous 5, pour se retrouver et retrouver le chemin de la création, c'est sûr.

0: un chanteur retrouvé. Bonsoir Arthur.
1: Bonsoir.
0: Bienvenue dans Décibel. On a commencé un peu sans toi. Hein.
1: Bah oui, vous avez bien raison.
0: Voilà. Et bravo pour ce disque. Je l'ai dit au garçon, mais vraiment, il est. Oui, on aime s'y perdre. Et oui, il est lumineux et plein d'espoir, sans pour autant être dans le monde des bisounours, parce que nous vivons tous en 2025. On peut pas faire comme si on n'y était pas. Mais qu'est-ce qui fait du bien ce disque? Vous vous demandez parfois. Pourquoi faire un disque? Pourquoi faire des chansons? Vous avez tous des activités à côté, que ce soit de la science ou de la poésie, enfin énormément de choses. Est-ce que parfois vous vous dites, alors pourquoi faire des chansons finalement?
1: Moi, plus souvent qu'on le voudrait.
0: Ah.
1: Parce qu'en fait, c'est quand même c'est une obsession, les chansons. Et quand on est obsédé par un truc aussi petit et dérisoire que 13... moment de vie qui dure 3 minutes, il y a des moments où on se dit, mais pourquoi je fais ça? Pourquoi dans ce monde-là? Est-ce qu'il y a besoin de ça? Pourquoi je me torture l'esprit à essayer d'atteindre un idéal qui fait mal? Et on se pose souvent la question, c'est pour ça que ça fait du bien de retrouver la scène. Parce que quand on fait des concerts, on a une réponse. Une réponse hyper claire. Ouais. Parfois aussi, quand on reçoit des messages sur Instagram, on a des réponses. Et ces réponses-là, elles sont bien plus importantes que juste des fleurs qu'on nous lancerait, qui nous rassurent sur notre, qui nous flattent. C'est pas des flatteries, c'est dire, OK, en fait, ça donne du sens à ce qu'on fait. Nous, on est pendant 2 ans dans notre grotte, dans notre cave, à se demander, est-ce qu'on va réussir à raconter quelque chose de ce monde-là, de pertinent, de profond, de vrai? Et il y a tant de choses qui nous empêchent un peu, ou voilà, essayer de trouver ce vrai, trouver ce pur, que quand en face on dit, oh là, ce que vous avez dit, je sais pas, ça soulage ma peine, ça m'aide à traverser tel moment, ça me donne du courage. Quand on est sur scène et qu'on est tous ensemble à passer un moment de joie, on dit, ah ouais, ok, bah, je sais pourquoi on a mis autant d'énergie là-dedans, ça vaut le coup.
0: Ouais. Il y a aussi un truc très beau avec les chansons, c'est qu'elles rendent les gens qui sont dedans éternels. Vous avez fait ça pour Jean-Philippe Allard. C'est une très belle chanson sur votre nouvel album qui s'appelle Mille Vagues. Alors elle est triste parce que Jean-Philippe Allard est mort. Est-ce que vous pouvez expliquer qui c'était ?
2: C'était notre manager, mais c'était un peu plus que ça. C'était vraiment quelqu'un qui nous a accompagnés de manière très très importante, à la fois artistiquement et sur la structuration du groupe ces dernières années. C'est lui qui nous a accompagnés sur tout au Palais d'Argile, sur le succès qu'on a eu aussi avec Monde Nouveau et tout cet album. Et c'était plus qu'un manager, c'était un vrai mentor pour nous cinq. Quelqu'un très important et qui a disparu soudainement pendant la création là de ce dernier album. Et voilà, on lui a écrit cette chanson de manière très spontanée. Et on a un peu l'impression que la chanson est venue comme ça, elle nous a été donnée. Et c'est une chanson qui cimente le disque, qui a aussi cimenté la création du disque. C'est arrivé à un moment où c'était aussi un peu compliqué de faire ce disque, de refaire corps à 5. Ouais. Donc on le remercie aussi pour ça.
0: Voilà, et la chanson, contrairement à nous pauvres humains, elle est là pour toujours.
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0: sur Labyrinthe, le nouvel album de Feu Chatterton. Et alors, dans la série des questions pourquoi faire des chansons, à quoi servent les chansons, il y a Didier Varro qui vient de sortir un bouquin qui s'appelle La chanson française, un peu beaucoup passionnément. Je ne sais pas si vous l'avez lu déjà.
1: Oui, très bien, en tout cas.
0: Aux éditions Le Robert. Et donc, il y raconte qu'une chanson, ça sert à chanter, à danser, à tomber amoureux, à s'émouvoir. Et ça sert aussi à faire nation. Et dans ce chapitre-là, il parle de vous et de ce moment au Panthéon.
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0: Vous chantez l'affiche rouge, la chanson de Léo Ferré. C'était l'année dernière, au mois de février, la panthéonisation de Missak et Miliné Manouchian, des résistants communistes, immigrés, qui se sont battus pour la France, ce pays qu'ils avaient choisi de défendre. Faire nation, est-ce que ça, c'est pas une sublime beaucoup, raison de faire beaucoup de la musique?
3: Ouais, mais c'est une belle question, en tout cas, d'essayer de comprendre. Nous, on se pose beaucoup la question du sens, et je pense que l'affiche rouge, c'est pas ce moment-là, mais pas que ce moment, en fait, dès qu'on a commencé à la jouer sur scène, dès 2022.
0: Ouais.
3: C'est une chanson qui est venue à nous, c'est elle qui est venue sur scène avec nous. C'est assez fou ce qui est arrivé, parce que beaucoup de gens nous ont découvert avec la panthéonisation, mais elle était venue dans notre set pendant les élections de 2022. Aussi à une période où pour nous les chansons, on parlait de Mille Vagues juste avant, c'est surtout pour se faire du bien à nous, en fait. Et l'affiche rouge, ça a été une chanson, je pense, qui a mis des mots sur une situation qu'on comprend pas, qu'on comprenait pas et qu'on comprend toujours pas, pourquoi les gens sont capables de se détester autant juste parce qu'ils sont différents. Et l'affiche rouge raconte une histoire, l'histoire des fusillés de l'affiche rouge, et surtout une histoire d'amour. C'est une lettre d'amour juste avant de mourir, de Missak à Méliné. Et en partant d'une situation intime, il raconte tout un pan de politique, de l'histoire de France. Et je pense qu'elle nous a appris beaucoup, cette chanson, sur le sens de ce qu'est faire de la musique, faire de la chanson aujourd'hui. Et je pense que c'est passer des messages, et pas forcément les nôtres. C'est des messages là, c'est un moment de l'histoire. Dans l'album,
0: on... Mais là, vous êtes passeur.
3: On est des passeurs d'une histoire, ouais. qui la chanson de Léo Ferré est elle-même, c'est un premier passage de témoin du texte d'Aragon, qui lui-même est une réécriture de cette lettre. Donc, je pense qu'on a appris avec le temps, et au début, on se posait beaucoup la question du sens, et maintenant, peut-être qu'on le trouve plus directement, parce qu'on sait qu'on a un rôle en tant que, saltimbanque. J'aime bien saltimbanque.
0: Ouais.
3: Saltimbanque, c'est on est là et on réunit des gens dans une salle et on raconte des histoires. Et ils en font ce qu'ils veulent.
0: Mais c'est pas dérisoire.
1: Ouais, c'est... Et, ou bien alors, ce qui est dérisoire nous rappelle ce qui est profondément humain, quoi. Ouais. Beaucoup de choses qui sont arrivées pendant le premier confinement. On disait il y avait l'essentiel et le non-essentiel. On avait le droit de faire ce qui était essentiel.
0: Ouais.
1: Mais selon qui et pourquoi? Et ce qui est inessentiel, est-ce que c'est pas ce qui fait de nous des humains? Donc on a un peu ce truc à l'entre-deux où parfois on dit des choses profondes, mais parfois même ce qui paraît ne pas l'être fait ce qu'on est en tant qu'humanité, avec notre condition partagée. Et cette condition, qu'on le veuille ou non, on la partage tous, quelle que soit notre couleur, que soit nos opinions. C'est marrant parce que ça, j'aurais pas osé le dire à 15 ans. Je crois que j'aurais eu l'impression de dire un truc complètement niais. Mais la situation est devenue telle que ça nous paraît précieux de le rappeler. Tout s'effrite tellement que juste dire, en fait, on partage une humaine condition. Nous nous ressemblons plus que nos différences semblent nous le dire.
0: Ouais.
1: Et faire nation, c'est beau parce qu'on l'a pas identifié comme ça. Mais par contre, au moment où on est allé chanter au Panthéon, comme on est cinq, et qu'on se pose quand même beaucoup de questions, peut-être parfois trop, mais on se demandait s'il fallait y aller ou pas. Alors même que ça paraît une évidence quand même de panthéonisation, 80 ans après, d'étrangers qui n'ont jamais une nationalité française, qui vont être panthéonisés par la France parce qu'ils ont sauvé ce pays. Pourquoi? Parce qu'ils croyaient en un idéal de fraternité, de liberté, des choses qui paraissent au-delà de tous les clivages. C'est vrai qu'il y a aussi ça dans le dérisoire des chansons, cette universalité qui nous permet d'être au-delà de clivages intempestifs, de choses de l'instant politique, mais en fait, c'est fort. Moi, je sais qu'il y a des chansons comme ça qui m'ont touché, parce qu'elles vont travailler ailleurs, toucher ailleurs que la tête.
0: Je crois que c'était un moment important. Et alors, si en plus ça vous a redonné aussi de l'élan pour fabriquer ce disque-là, alors oui, définitivement, vous avez vraiment bien fait d'y aller.
4: j'adore. On ne s'ennuie pas du tout en se perdant dans ce labyrinthe. Il y a plein de surprises, des chansons tellement différentes les unes des autres. On se dit que vous savez faire du rock'n'roll. Alors

0: démarrer le groupe. C'est jouissif pour vous de sortir un morceau comme Cosmos Song.
1: De jouer
0: avec tous les codes. Il y a tous les codes.
2: Ouais, c'est vrai. Bah oui, on a commencé vraiment dans une cave à 5 avec 2 guitares, une basse, une batterie et.
0: Ouais. Hein.
2: Et Arthur et Nico. Non, mais parce que c'est vrai que quand je dis ça, j'ai l'impression qu'on est d'une autre époque, alors que pas tant que ça, mais c'était un moment, il y a 15-20 ans, où on savait pas utiliser l'ordinateur pour faire de la musique. Donc, si on voulait une basse, il fallait que son copain fasse de la basse.
0: Et les synthés sont rentrés après.
2: Ouais. Les synthés sont arrivés plus tard, notamment par Antoine Wilson, qui est le bassiste du groupe, qui est un fan de synthétiseur et qui nous a fait découvrir tout ce monde-là et qu'on a appris à utiliser au fur et à mesure des albums. Ouais.
3: Maintenant, c'est costaud les synthés dans le groupe et sur scène.
2: Maintenant, on a trop, nos techniciens nous détestent à cause de ça.
0: C'est ça. Il faut écouter à cause ou grâce, alors, pour les paroles, mais aussi pour ce son, cette extrême douceur onirique.

0: peut définir ce son-là, ce qu'on entend?
1: Pas simple. On a travaillé avec Alexis Delon pour ce titre, qui est un des réalisateurs de l'album du son de Zao de Sagazan. On pourrait dire bedroom pop. Je sais pas si c'est un truc qui vous parle, mais en gros, il y a tout un courant de pop fait maison. Je pense à November Ultra. Voilà, vous pouvez aller découvrir plein d'artistes qui prêtent une attention hyper grande aux arrangements et aux sons, sans pourtant à chercher à avoir une immense puissance.
0: Et sur c'est l'anti-mur du son, en fait.
1: C'est l'anti-mur du son,
0: ouais.
1: Mais ça veut pas dire acoustique. Genre, c'est pas un piano-voix. Non. Il y a des arrangements, il y a des effets, tout est travaillé, il y a des envois d'effets, parfois une fois, un endroit. Donc c'est hyper sophistiqué, mais quand on l'écoute, c'est très doux. Et ça, à force d'écouter cette musique, on aime beaucoup ce style de musique. Et en travaillant avec Alexis Delon sur ce titre-là, qu'on a pu amener cette chanson là-dedans, parce qu'on voulait que ce soit ouaté, on voulait que ce soit une balade, sans que ça tombe dans le stéréotype du piano-voix un peu à l'ancienne,
0: ouais.
1: qui nous attire toujours. Mais on voulait amener ce morceau à la modernité pour ce qu'il raconte aussi.
2: Mais pour Alexis Delon, donc c'est pour les gens qui peut-être sont familiers, c'est un grand fan de modulaire. Donc c'est un ensemble de circuits en fait électroniques qui permettent de changer la texture du son. Et il a fait passer le piano notamment. On entend les voix là-dedans et ça donne cette couleur au morceau. Et le piano, qui un piano voix pourrait être plus brillant. Et là, il le radoucit, il lui donne. Donc c'était hyper agréable de jouer en entendant ça dans ses oreilles.
0: Oui, non, c'est magnifique. Et puis, vous vous rendez compte, j'imagine, après coup, quand on vous parle de l'album, que finalement chacun entend plein de choses différentes. Vous aviez conscience, voire vous aviez envie, en rentrant en studio ou même au moment de la composition, de faire des morceaux aussi variés, aussi différents.
1: Ouais, on avait hyper envie parce que la musique qu'on écoute en ce moment et qu'on écoutait depuis un moment, elle est variée. On écoute Rosalia et on peut.
0: J'allais te citer Rosalia pour le labyrinthe.
1: Ouais, ouais, c'est vrai, c'est une pas de venir Rosalia. Et puis après on peut écouter de la néo-folk de Aldous Harding et ensuite je sais pas du rap. Et aujourd'hui on écoute la musique comme ça et jusqu'à présent on avait fait des albums qui étaient quand même dans toujours immense continuité. C'était notre désir de créer des mondes qui soient très continus. Et là on avait envie d'explorer dans toutes les directions et toutes les palettes qui
0: labyrinthe.
1: Nous ressemblent. Labyrinthe, voilà. Ouais. Chaque chanson est un monde en soi, une pièce à découvrir. Et étrangement, alors que jusque-là sur les albums précédents c'est un truc qui nous obsédait un peu d'avoir de la cohérence, là on a eu confiance dans le fait qu'en mettant ces choses qu'on aimait ensemble, elles allaient se tenir. J'ai pas l'impression quand on écoute, malgré le fait de cette variété, on se dise voilà, on comprend pas ce qui se passe.
0: Ah oui, non.
1: Il y a une cohérence, il y a une tenue, et je sais pas trop expliquer pourquoi. On a eu confiance là-dedans.
2: C'est que moi j'ai mon idée, c'est quand même, on a écouté pendant cette période, on parlait de Rosalia, mais Billie Eilish, on peut en citer plein des artistes, notamment anglo-saxons, qui assument que dans un disque, il faut créer des mondes. Qui soit différent dans The Weeknd, et nous c'était ce qui nous inspirait. Je pense qu'on s'est habitué à écouter des albums comme ça. On a quand même grandi à une période où on écoutait des albums de rock qui avaient un son très continu. Et je pense que la musique elle a changé. L'écoute de la musique a changé aussi grâce aux plateformes. J'allais dire grâce. Maintenant dans un disque tu peux créer plein de mondes différents sans qu'on te dise que c'est mélangé, c'est incohérent, donc c'est voilà.
1: Ouais. C'est vrai qu'on a été vachement excités. C'était pas le cas jusqu'ici à écouter beaucoup de pop internationale. Parce que la pop internationale d'aujourd'hui, en fait, elle est radicale, elle a quelque chose d'underground. On parle de Rosalia, mais Bad Bunny, c'est énorme. Travis Scott, The Weeknd. Avant, on les écoutait un peu de l'extérieur par curiosité. Et en fait, là, je sais pas pourquoi, on a été happé vraiment par la musique. Quoi. Ce qui compte, c'est d'être touché.
0: Ouais.
1: Donc, on s'est dit, waouh, qu'est-ce qu'ils font, Billie Eilish et tout. C'est quoi ce truc qui est à la fois hyper populaire, puissant, qui assume des émotions très directes. Et en même temps, si on prête vraiment attention au son, attention, c'est beaucoup plus chiadé, raffiné qu'on le pense. C'est une recherche, une exploration pour avancer, faire avancer un peu les codes de la musique. Et ça nous a inspiré, quoi.
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2: Bonsoir Émilie.
3: Bienvenue dans Décibel. C'est la première fois que vous êtes dans ce studio avec moi et je voulais vous dire que j'en suis ravie.
2: Moi aussi, je suis très contente d'être là, d'être votre invitée.
3: Merci beaucoup. Alors Diane Tell, c'est évidemment, je le disais dans le sommaire, mais pour les Françaises et les Français, un amour de 45 ans maintenant, puisque c'est la date, hein, tout début des années 80, à laquelle on a découvert cette chanson-là.
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3: 1981, l'album sort en France, mais à ce moment-là, vous n'êtes pas une débutante, Diane Tell. Vous avez déjà deux albums sortis au Québec. Et c'est pour ça que, même si on recompte sur nos doigts, on n'arrive pas à 50, mais vous, oui, la tournée du 50e anniversaire, c'est la grande nouvelle que vous avez annoncée à votre public. Et je crois que c'était pas gagné, parce que vous aimez pas trop les anniversaires.
2: J'aime pas mes anniversaires. Je suis née le 24 décembre, alors déjà, c'est pas gagné pour les anniversaires.
3: Ah oui.
2: Je suis toujours obligée pendant le réveillon, à un moment donné, de lever le petit doigt et dire « Tiens, au fait, c'est mon anniv. Oh oui, c'est vrai, mince, on oubliait, parce que les gens sont... Ils ont la tête ailleurs, on
3: va évidemment
2: dire. Non, mais je suis pas très... Non, effectivement, pas très anniversaire. Par contre... Là, ce que j'ai envie de célébrer, c'est 50 ans de fidélité du public quand même, parce qu'ils sont toujours là. Ils m'ont suivi dans toutes mes aventures un peu ambitieuses parfois. Ouais. Et ils sont là dans les salles. Oui, on a envie de fêter cette amitié avec le public. Québécois et français et francophones en général, dans le monde entier.
3: L'anniversaire des 50, c'est donc l'année 2027,
2: ouais.
3: Puisque votre premier album était sorti en 1977,
2: ouais.
3: Au Québec, il portait votre nom simplement, ouais. Diane Tell. Est-ce que, au moment où vous sortez ce disque, vous vous imaginez 10 ans, 20 ans, 50 ans plus tard, avoir fait de la musique non-stop, parce que ça, quand on est artiste comme vous, quelque part, c'est réussir sa vie de faire toute une vie de musique comme ça.
2: Ah oui, non, mais c'est impossible d'imaginer ça, parce que déjà, il est sorti en novembre 77, puis j'ai commencé à travailler, j'étais encore ado, évidemment, je faisais des chansons depuis l'âge de 12 ans, mais quand il est sorti, j'avais 19 ans, et ça faisait déjà deux ans et demi, qu'on était en studio, plus ou moins, on entrait, on sortait, puis c'était compliqué, déjà.
3: Oui.
2: Donc, je me suis dit, mon Dieu, si c'est difficile comme ça, je vais pas tenir le coup, quoi.
3: Oui, c'est vrai.
2: Et en fait, c'est presque miraculeux, surtout lorsqu'on regarde l'ambiance actuelle, le climat actuel. Aujourd'hui, on a presque du mal à imaginer des carrières aussi longues, quoi. Oui. Comme si c'était une façon de faire qui est presque du passé. Aujourd'hui, tout est tellement rapide, éphémère, ça monte, ça descend, ça arrive, ça disparaît. On a l'impression que il y a plus rien qui colle au mur, quoi. Moi, j'ai collé au mur toutes ces années, donc je suis vraiment très contente d'avoir pu faire la musique que je voulais faire aussi toute ma vie et de pas avoir trop de tu sais, quand t'as eu des succès, mais que si ces succès-là te tiennent encore à cœur, c'est déjà beaucoup aussi.
3: Alors la fameuse chanson dont je parlais, celle avec laquelle nous on est tombés à amoureux de vous, Diane Tell, c'est Si j'étais un homme, 1981 chez nous. Est-ce que vous pouvez me raconter la fabrication de cette chanson et me dire aussi si vous l'aimez toujours si fort des années après?
2: Franchement, je l'aime toujours aussi fort. Disons qu'elle ne m'appartient plus maintenant. Elle appartient aux gens, au public. Elle est pas dans le domaine public à proprement parler, mais elle, presque.
3: Vous le considérez comme ça,
2: ouais,
3: en tout cas.
2: Oui, ouais, ouais, parce que là, par exemple, ce week-end, elle a été reprise par une des candidates de la Star Academy, qui devait avoir 19, 20, 21 oui. ans, je sais pas quel âge elle avait, mais elle avait probablement l'âge que j'avais quand je l'ai écrite. Donc c'est rigolo que cette chanson qui a été écrite il y a 5 décennies parle encore aux jeunes filles comme ça. Et j'ai l'impression aussi que le sens de la chanson évolue avec les années. Moi, quand je l'ai écrite, j'habitais à New York à l'époque, et puis on était en plein Women's Lib, donc c'était la libération de la femme, mais pas du tout dans le sens Me Too, c'était au contraire, hein, on jetait les soutiens-gorge et les corsets dans le feu, puis on se libérait sexuellement et tout. Mais ce que les femmes recherchaient en Amérique du Nord à l'époque, c'était le droit de faire des études, de travailler, d'avoir une vie active, quoi, de pas être collée à la maison,
3: oui, être indépendante.
2: Il y a des régions du monde moderne où le droit de vote des femmes date de pas si longtemps, date de presque la même époque que quand j'ai écrit cette chanson. Donc oui, je l'aime toujours. Alors la fabrication, rapidement, parce que c'est quand même évidemment toutes les années de conservatoire, apprendre la musique, en fait j'ai été choisie par Radio-Canada pour représenter mon pays dans un concours qui s'appelait le Festival International de la Chanson Française de Spa, auquel avaient participé des gens comme Alain Souchon et plein d'autres. Et donc il fallait, pour participer au concours, écrire des chansons originales, donc on n'avait pas le droit de présenter des chansons qui étaient déjà publiées, connues. Donc j'ai écrit cette chanson pour remporter ce concours. Je me suis dit, je vais tout mettre, tout ce que j'ai appris, tout ce auquel je crois et tout, j'ai tout mis. J'ai perdu au premier tour. Mais je m'étais pas trop trompée quand même, puisque la chanson est toujours là, ouais. Alors. Elle me porte maintenant. Je l'ai portée longtemps, mais maintenant c'est elle qui me porte.
3: Vous ne risquez pas de vous ennuyer avec le nouveau projet de Diane Tell, puisque en annonçant cette tournée 50e anniversaire, Diane, vous avez aussi annoncé un nouvel album. Si mes calculs sont bons, on n'est pas loin du 15e album.
2: On est au 15e.
3: 15e, c'est ça.
2: Studio, ouais.
3: Il s'appellera Polisson, et sur cet album, il y aura une première chanson qui a été dévoilée, qui s'appelle Le mot et la chose. Alors on entend chose, on entend Polisson, et nous tout de suite en France, on est au garde à vous, parce que on adore les chansons coquines de tout un tas de styles. Diane, dites-moi ce que vous pensez par exemple du style direct de Brassens.
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2: Ben oui, Brassens, c'est la classe absolue.
3: Même quand il dit je bande, en fait, on dit ben oui, mon Georges.
2: Ben oui. Non, mais lui, tout ce qu'il fait, ça peut pas être vulgaire. Quoi.
3: C'est vrai,
2: pas.
3: Hein.
2: Il y a rien de grivois chez Brassens, quoi.
3: C'est vrai. Il y a aussi des chansons qui sont coquines parfois à l'insu de leur interprète. C'est en tout cas ce qu'a dit France Gall à propos des sucettes que Gainsbourg lui avait écrites.

0: avait marché ça au Québec, cette chanson?
1: Oh, je sais pas. Je sais pas du tout. Je suis même pas sûre. L'Annie, déjà, on sait pas trop ce que c'est. Les sucettes, c'est pas des mots. Non.
0: Comment vous appelez ça chez vous, les bonbons qu'on suce?
1: Je crois qu'on appelle ça des suçons. C'est encore pire. Je sais pas exactement. Je pense que sucette à l'Annie, ça veut rien dire.
0: Non, ça marchait pas. Bon. Il y a Gréco, n'oublions pas Gréco, tellement érotique.
2: Déshabillez-moi.
1: Ben oui.
2: Déshabillez-moi.
0: Alors dans ces trois-là, tiens, par exemple, le mot et la chose que nous allons découvrir et Polisson, l'album qui sortira à l'automne prochain, on est plutôt sur une obédience Brassens, Gal, Gréco.
1: Ça dépend des chansons de l'album. Ah, parce d'accord. Pour ceux qui aiment la littérature, donc je vais faire un peu de en français, en anglais, pardon, du name dropping.
0: Ok.
1: Donc on part de Ronsard, hein, donc là on est au XVIe siècle.
0: Mignonne, allons voir si la rose.
1: Exact. Ouais. Donc là on est plutôt du côté de Juliette, je dirais, de Juliette. Oui. Après on passe par Pierre Louis.
0: Ah. Là, c'est un peu porno.
1: C'est plus. Ouais. Écoutez, on a fait ce qu'on a pu. Hein. C'était drôle parce que le garçon avec qui je travaille, qui est un homme délicieux, qui s'appelle Pablo Pico, qui est un grand compositeur de musique de film et en particulier de cinéma d'animation. Donc on est chez lui et puis bon, par moments c'est assez coquin. Et puis on est là dans le studio et puis là bon, il dit non, Pierre Louis, parce qu'il a des petits enfants, il a des enfants très jeunes.
0: Oui.
1: Oh, il dit non, Pierre Louis. Il dit on va le suggérer, mais on va pas y aller jusqu'au bout. Je dis écoute comme tu veux mon gars. Mais sinon on a aussi Jean de La Fontaine. Est-ce que vous savez que Jean de La Fontaine a écrit des contes avant d'écrire des fables et moi j'en ai 3 volumes personnellement, je sais pas s'il y en a encore d'autres, mais ce sont des contes libertins. Assez coquin pour certains et certains sont illustrés évidemment, donc on a en plus les images. Mais c'est marrant parce que ça a pas marché. Alors il s'est mis à écrire des fables et là ça a cartonné.
0: Ça a bien marché.
1: Nous avons un Voltaire aussi, nous avons Richepin, nous avons des auteurs extraordinaires. Marie Nizet, c'est un texte magnifique qui s'appelle La Torche. C'est la seule femme d'ailleurs dans le, parce que évidemment, les textes libertins, c'était les hommes qui les écrivaient. Et les femmes avaient plutôt le rôle de la muse ou de celle qui inspirait, j'imagine. Mais pour revenir au mot et la chose, que si j'ai bien compris, on va entendre.
0: Oui.
1: C'est un texte de l'abbé de Lattaignant.
0: Alors, j'allais y venir, parce que tous les auteurs que vous avez cités et l'autrice, finalement, on se dit, ok, ouais, chacun vit sa vie.
1: Ce qu'ils veulent.
0: Mais un abbé, bon sang, c'est incroyable, qui a écrit quelque chose d'extrêmement, coquin, sexy, polisson.
1: Ouais, c'est assez polisson. Moi, j'aime bien ce mot parce que, tu sais, c'est un mot qui est assez léger.
0: Oui.
1: Petit polisson, tu vois, t'étais mal commode. Il n'y a pas le côté grivois, quoi. On essaie d'éviter ça, de rester dans la classe absolue. Mais c'est vrai que notre abbé de Lattaignant, d'après ce que j'ai compris, il n'était pas abbé de son plein gré, comme dirait l'autre.
0: Il était abbé 12 heures sur 24.
1: Exactement. Était abbé de jour et le soir, il allait dans les bistrots.
0: C'est ça.
1: Et paraît-il, il a écrit quelques couplets de « J'ai du bon tabac dans ma tabatière ». Voilà, entre autres. Et puis bon.
0: Qui est une chanson aussi à double sens, d'ailleurs.
1: Oui, je pense, oui.
0: Il n'y a pas de tabac ni de tabatière, réalité.
1: Non, et c'est comme les voitures dans les garages et tous ces trucs-là. Bon, bref.
0: Et les trains qui passent dans des tunnels. Oui.
1: Et puis la fameuse chanson, comment elle s'appelle, j'ai oublié son nom, mais ça va nous revenir, ou alors en régie on va nous envoyer l'info. Comment s'appelait cette je me picore le petit bouton, le machin, le truc.
0: Ah, c'est les nuits de demoiselle.
1: Oui.
0: C'est Colette Renard, je
1: Colette
0: crois.
1: Renard,
0: oui, Colette Renard.
1: Quelle culture vous avez.
0: Ah, moi quand c'est polisson, Diane, je réponds présente. C'est en tout cas un album qui sortira à l'automne 2026, Polisson, et il y a donc un premier extrait. Si ça vous va, on l'écoute maintenant.
1: Ah, avec plaisir.
0: Et si vous avez un abbé dans vos relations, écoutez, envoyez-lui la chanson pour lui donner 2-3 idées. Le mot et la chose, c'est Diane Tell.

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0: J'adore ça, mes amis. C'est du grand art. Le mot et la chose. Diane Tell qui a décidé, donc, dans son nouvel album Polisson, de mettre en musique, en chanson, des textes que vous gardez tels quels. C'est vraiment.
1: Ah oui, pas une virgule.
0: Vous changez rien du tout. Donc,
1: il n'y a que Pierre-Louis où on y est allé doucement, mais sinon, les autres, on ne touche à rien. Hein. Rien du tout.
0: Mais Pierre-Louis, même si je crois qu'il n'est même pas à la bibliothèque, en fait, ou alors c'est dans une étagère spéciale.
1: Il est à la Bibliothèque nationale. Ouais. Donc, jusqu'à il n'y a pas longtemps, il y avait une section qui s'appelait l'enfer.
0: Ah oui, c'est vrai.
1: Et tous ces livres étaient dans l'enfer. Ouais. Donc, c'était même pas accessible aux bibliothécaires, si je ne m'abuse.
0: Je crois qu'il fallait montrer sa pièce d'identité. Et ouais. Là, les gens se disent, mon Dieu, mais on n'a pas lu ce garçon. Ça nous intéresse beaucoup.
1: Ouais, il y a même un livre de photos. Bon, il est assez spécial. Mais moi, j'aime bien. La seule chose, c'est qu'en 25, les codes ont changé. Donc, oui, on ne peut pas... on peut pas. Il faut respecter le monde dans lequel on vit quand même. Mais sinon, tout le reste, c'est tout à fait correct.
0: J'ai entendu un truc fou sur vous, Diane Tell. Il faut qu'on se mette dans une ambiance musicale particulière. Est-ce que c'est vrai, Diane Tell, que vous êtes la cousine de Madonna?
1: Oui, mais je ne suis pas la seule.
0: Elle a beaucoup de cousines.
1: C'est-à-dire que sa maman est une Louise Fortin, mon papa est un Michel Fortin. Sa maman venait des Cantons de l'Est, je crois. Les Cantons de l'Est étant une région au sud de Montréal.
0: Ouais.
1: Et donc, oui, mais vous savez, les Fortins... donc, la famille Fortin... vos auditeurs vous écriront pour me corriger si je me trompe, mais nous faisons partie des 100 familles, les premières familles qui ont colonisé le Canada. Et il y a un de mes ancêtres qui a eu 27 fils. Donc il a répandu le nom Fortin dans toute la région. Et donc, est-ce que je suis proche cousine? On n'a jamais fait Noël ensemble, quoi. Mais
0: c'est dommage, ça aurait tombé sur votre anniversaire aussi, en plus.
1: Oui, en plus. Mais on a de la même taille. On sent quand même il y a des gènes communs.
0: Oui. Ouais.
1: Un gène commun.
0: Un gène de la génétique.
1: De la génétique commune.
0: Commune entre Diane Tell et Madonna. C'était donc vrai. Ça, c'est une très bonne nouvelle. J'aimerais aussi, avant qu'on se dise au revoir et à bientôt, donc, puisque vous m'avez promis de revenir, que vous me parliez un petit peu de ce qui s'est passé en 1990 avec la légende de Jimmy. Moi, c'est comme ça que j'ai découvert votre voix, parce que j'étais ado, j'étais au collège et mon prof de musique avait adoré cette comédie musicale qui était en fait le projet après Starmania de Luc Plamondon et Michel Berger. Et c'est vous qui chantiez la chanson titre, La légende de Jimmy. Qu'est-ce que vous avez comme souvenir de cette période-là?
1: Alors, déjà, Starmania, ça a commencé dans les années, fin des années 70, c'était au Palais des Congrès. Mais la musique a tellement eu de succès que c'est resté. Et ils ont repris ce spectacle au Canada dans les années 80. Je ne l'ai pas fait. Et ils l'ont repris en France et puis ils m'ont appelé je ne sais combien de fois. Diane, tu veux pas reprendre un rôle de Storm? Non, je veux pas reprendre un rôle. Et puis un jour, Patrick Villaret, ça me fait plaisir de le nommer, il est plus de ce monde, mais c'était un grand monsieur de l'industrie de la musique. Patrick m'appelle, il me dit, bon, maintenant on t'a organisé un souper en tête à tête avec Michel Berger. Et je dis, ah bon, pourquoi? Et je vais souper avec Michel Berger, il était absolument charmant, adorable, gentil, merveilleux, intelligent, tout ce que vous voulez. Et donc je suis avec lui et puis à la fin du repas il me dit bon Diane, il dit ma mission tu sais bien c'est de te convaincre de participer à la énième version de Starmania. J'ai dit écoute Michel, il y a tant de bonnes chanteuses qui l'ont fait et tout, moi je peux rien rajouter à l'histoire, par contre si un jour tu fais quelque chose d'autre, alors là je suis ton homme. Je lui dis ça comme ça. Et ben je sais pas, 2 ans après, je suis, à l'époque, il y avait une compagnie aérienne, c'était pas Air France, c'était Air Inter, puis il y avait des magazines et je vois Michel en couverture, nouveau projet, la légende de Jimmy, machin, là, je me jette sur l'article pour voir s'il y a le casting d'annoncer, pas de casting. Donc, je dis, est-ce qu'il va, Il m'avait rien promis, mais il m'avait dit qu'il me contacterait s'il faisait autre chose. Eh ben, j'étais contactée et puis j'ai eu le rôle. Ça a été un cadeau immense. Et j'ai eu en plus la chance d'avoir cette chanson, parce que souvent dans les comédies musicales, il y a plusieurs chanteurs sur sur des chansons comme Notre-Dame de Paris,
0: Belle, ils sont trois.
1: Et là, je sais pas, Michel, il a donné à mon rôle en fait cette chanson-là, et ça a été un immense cadeau puisque c'est une chanson très importante dans mon répertoire, et ça a été une très belle expérience avec Jérôme Savary à la mise en scène, Luc Plamondon que j'adore toujours, et puis ça nous a emmené à une deuxième comédie musicale qui s'appelle Marilyn Montreuil, que nous avons donnée à Chaillot. Donc ça a été 3 ans de pure rêverie, quoi. On s'imagine pas ce que c'est que d'être la star de ces spectacles que l'on fait en groupe.
0: Oui.
1: C'est pas moi, ma vie, mon œuvre, mes costumes, mon attaché de presse, mon manager, mon disque.
0: Oui,
1: là, c'est notre truc, ouais. Voilà. Et pour Marilyn, en plus, j'ai eu la chance de composer toute la musique. Donc, non, ça a été des années extraordinaires.
0: Ouais. Ah, et c'est
1: merci
0: ça.
1: Michel, on t'aime toujours.
0: Ah oui.
1: Et celle-là aussi, je la chante à tous les spectacles.
0: Merci beaucoup, Diane Tell.
1: Merci.
0: Affaire à suivre, Polisson. C'est à l'automne prochain. La légende de Jimmy, c'est maintenant.

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4: Bonjour la France du 14 juillet. Nous, on est en direct. Je sais qu'il y en a qui sont en congé et qui profitent. Eh ben, j'ai envie de dire tant mieux. Comment ça va, Éric Bastien?
5: Écoutez, quand je te vois...
4: Quand je vois tes yeux.
5: C'est un feu d'artifice qui rayonne devant moi.
4: Ouais,
5: c'est la belle jaune, la belle verte aujourd'hui.
4: La belle verte aujourd'hui.
5: Ah, c'est le feu d'artifice. Salut à tous.
4: Alors, je vous rappelle que c'est notre dernière semaine en direct. Après, vous aurez du best-of. Et à la rentrée, on ne sera plus avec vous, mais on vous aimera toujours. Alors, cette semaine, le cadeau principal de la finale, il s'agit d'une destination un petit peu mystérieuse. Oui, vous partez à La Ciotat pour un séjour exceptionnel pour la 5e édition du Ici Live. Ce sera en septembre. Alors, vous aurez, évidemment, je ne vous donnerai pas un nom d'artiste, c'est de la surprise.
5: Enfin, on ne sait pas qui on va voir, c'est ça?
4: Exactement.
5: Ah, oui, d'accord.
4: Et donc, vous aurez évidemment 3 nuits à l'hôtel, 2 invitations tous les soirs pour les concerts du festival. Vous aurez aussi une sortie en bateau avec l'association Les Carènes et une visite exclusive des coulisses. Mmh. Ça, c'est plutôt bien. Si vous ne gagnez pas ça, qu'est-ce qu'on gagne?
5: Moi, je pense qu'il y aura Jeanne Masse et Desireless. Je pense que c'est 100% 80.
4: D'accord.
5: C'est Ici Live. Je sais pas, je le sens comme ça.
4: Okay.
5: Bah, y aura Joe Malongo. Je vous l'ai dit hier, il est dans les backstage. Il prépare justement le bon café pour ces artistes qu'on ne connaît pas. Et peut-être qu'on les connaîtra d'ici vendredi. Joe sera là avec le staff Malongo.
4: D'accord. Et si on gagne, on gagne une cafetière, 32 dosettes, 6 verres en verre.
5: Mais c'est ça qu'il fallait dire en fait.
4: Voilà.
5: Merci d'être là. Hein. Oh là là.
4: Allez, on accueille Hélène et Samuel, nos candidats du jour.
5: Bonjour.
4: Comment ça va?
6: Bonjour.
5: Bonjour.
6: Bonjour.
4: Alors, Hélène, tu joues avec ici Saint-Étienne parce que tu habites à Saint-Étienne.
6: Exact.
4: Voilà. Une petite Stéphanoise qui a le plus bel âge du monde, 61 ans, voilà. Tu vis avec Jean-Pierre.
6: Oui.
4: Tu as un fils et 2 petits-fils, c'est ça?
6: C'est bien ça.
4: Et alors, attention, là, c'est bon, bah, moi, les enfants, les petits-enfants, oui, bon, d'accord. Mais la nouvelle la plus importante, c'est que le 11 juillet, tu as eu un bébé setter irlandais.
6: Oui.
4: Oh là là là là là là, comment tu l'as appelé?
6: Baito.
4: Oh là là, je veux une photo immédiatement sur le portable de Maître Kikando. C'était mon chien de quand j'étais petite, j'adore les setters. T'en as déjà eu?
5: Comment il s'appelait le chien?
6: Ben oui, j'en ai déjà eu un, sauf qu'il a rejoint le Valhalla des setters.
4: Oh, le Valhalla des setters. Ben il est avec le mien.
6: Eh oui,
4: bien sûr. Ça rigole, ça chasse du canard et ça fait pouic pouic. Alors, toi, tu t'en fous, tu n'aimes pas les chiens?
5: Si, j'aime les chiens.
4: Oui, bon, bien sûr, allez. Alors, il paraît que tu as été quand même une grande, grande sportive. Tu as fait beaucoup de sport.
6: J'étais à vélo ce matin.
4: Ah ben voilà, mais dis donc, t'as fait du ski nautique depuis que t'as 7 ans. Tu t'as fait beaucoup de natation, du patin à glace, du squash, de la course à pied, et tu t'es un peu calmé. Maintenant, tu fais du vélo. Bon.
6: Bah oui. Et du vélo dans l'eau aussi, mais là, c'était vélo-vélo ce matin.
4: Ah, vélo-vélo, mais il fait pas trop chaud là, à Saint-Étienne?
6: Eh ben, mais si, il fait chaud.
4: Bah,
6: on va pas se plaindre après, on va avoir l'hiver.
4: Ah non, mais moi je me plains pas, je t'explique. Je pense surtout
5: aux gens
4: qui souffrent un petit peu de la canicule. Alors, est-ce que tu vas gagner? Est-ce que tu vas partir? On ne sait pas. Est-ce que c'est toi qui vas remporter la manche aujourd'hui?
5: Et aller voir ce plateau qu'on ne connaît pas.

0: Bon bah on se dit que poser le pain à l'envers, ça porte malheur. Premier point pour Hélène.
1: Bien, et bien on va accueillir Samuel avec Ici Héros. Salut toute l'équipe d'Ici Héros. Comment ça va Samuel?
2: Ça va et vous?
1: Ça va super, tu nous appelles où? C'est où l'endroit où tu vis?
2: À Saint-Geniez-de-Fontenay, mais là je suis en vacances.
1: D'accord, alors t'habites à Saint-Geniez-de-Fontenay dans l'Hérault, mais donc en vacances, t'es où en vacances?
2: À Mérindol dans le Vaucluse.
1: Ah mais t'es pas très loin, t'es pas l'Hérault, Vaucluse, ouais. C'est pas, voilà.
2: Ouais, je suis pas parti très loin.
1: Ok, ça va, t'as pas trop chaud, parce que le Vaucluse, le Béron, chaud quand même, hein, région.
2: Un petit peu.
1: Un petit peu, tu vas faire un tour au Festival Avignon ou pas?
2: Non, on est en famille, là, dans une maison, on reste en famille tranquille.
1: Voilà, toute la famille est là, c'est beau, c'est génial, la vie, le Vaucluse, le Béron, moi j'adore. Samuel, t'as vu le feu d'artifice, je sais pas, il y avait des feux près de chez toi ou pas trop, finalement?
2: Non, tout annulé.
1: Eh ouais, ça a été annulé, hein, pour la plupart.
2: Ouais.
1: 14 juillet, qu'est-ce qu'on fait un 14 juillet, quand on s'appelle Samuel, on est en famille?
0: Bah, il est en vacances, il vient de te le dire.
1: Ouais, mais t'es avec qui, tu fais quoi?
2: En famille, barbecue, piscine.
1: Ah bah voilà, ça c'est du
0: mais
1: bon
0: ça,
1: programme.
0: Mais ça, c'est une bonne journée ça.
1: En concubinage avec Aline, vous avez un enfant ensemble, comment s'appelle la petite?
2: Océane.
1: Et Aline, du coup, elle a une autre fille, elle, de son côté, hein, c'est ça?
2: Oui, Romane.
1: Romane. Bon, il y a un peu d'animalerie, hein, normal, il y a un chat qui s'appelle... un gros matou.
2: Tigre.
1: Tigre, tu l'appelais tigre? Ouais, ok. J'ai une tête de tigre?
2: Ouais, charou.
1: Charou, eh ouais. Et puis un petit chien, Akira, est-ce que le chien et le chat...
0: Un petit quoi?
1: Akira, un chien.
0: Non,
1: un
0: mais
1: chien,
0: t'as dit un petit chien.
1: Un petit chien, un chien.
0: Un chien.
1: Et comment ça va le chien et le chat? Comment Tigre et Akira, voilà, la communauté, ça se passe bien?
2: Oui, chaudement, mais ça se passe bien.
1: Bon, écoute Samuel, nous allons t'offrir un premier point. Et je te rappelle qu'on restera dans la région, puisqu'avec Ici Provence, tu iras peut-être à la Ciotat voir ce concert. On ne sait toujours pas qu'il y a dedans. Question. C'est un philosophe. Et un extrait qui arrive. Message bottle in the mer, là, voilà. Donc c'est pour ça qu'on va parler de ça. C'est un philosophe qui aura envoyé la première bouteille à la mer. Est-ce que selon toi, c'est vrai ou faux? 5 secondes pour y réfléchir. Top chrono. Faux. Écoute, c'est vrai. C'est un philosophe qui a envoyé la première bouteille à la mer. Selon la tradition, le premier à utiliser une bouteille à la mer, ce serait Théophraste. C'est un philosophe grec et un disciple d'Aristote. Il s'en sert dans une expérience qui est destinée à étudier les courants marins et à vérifier une théorie sur les échanges entre les mers. Bah voilà une bonne info.
0: Alors, Hélène 1, Samuel, pas de points. Et là, tout de suite, vous écoutez ici. Ah ben, on va partir en 1992, ah, l'année de naissance de ma fille. On va écouter Les Innocents, un homme extraordinaire. Ah, c'est Papé, ça. Voilà, allez, à tout de suite.

0: Les Innocents, un homme extraordinaire, tu l'as dit Valérie, c'est Mbappé, c'est tous les autres, c'est Didier Deschamps, c'est ce soir.
1: Mais évidemment.
0: France-Espagne, 21h sur votre radio ici.
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0: Oh, c'est la demi quand même.
1: Alors ici, Hélène a un point, voilà. Alors Hélène, qui habite à Saint-Étienne, alors il paraît que, bon, tu bricoles, mais plutôt c'est plutôt la déco, en fait.
3: Ah oui, oui, parce que bricolage, j'ai bien besoin de Jean-Pierre, sinon. Hein.
1: Ah oui, Jean-Pierre, il bricole, Jean-Pierre, c'est lui qui fait un peu tout?
3: Oh bon, il bricole, parfois il n'est pas plus efficace que moi, hein, mais bon, c'est un travail d'équipe, c'est bricolo et bricolette à la maison. Quoi.
1: Eh ben voilà, bricolo et bricolette.
0: C'est magnifique.
1: Ben évidemment, enfin.
0: Quel
1: c'est
0: beau
1: bien.
0: Portrait de Jean-Pierre de la part de sa femme.
1: Bon, je suis désolée, c'était moi qui je m'appelais comme ça, bricolo et bricolette.
0: Ah oui,
1: avec Chil, évidemment. Alors, elle, tu quand même, tu fais de la peinture, tu jardines un peu, tu t'occupes des fleurs, c'est quand même sympa.
3: Oui. Voilà. Oui, oui, oui, j'ai coupé mes lavandes, là.
1: Ah! Et il y a quoi comme fleurs dans ton jardin?
3: Eh ben, grâce à ma voisine, il y a encore quelques trucs qui ont subsisté, mais avec la chaleur qu'il y avait, on a ramené hier une plante qui n'a pas tenu le choc. La glycine a tenu le choc.
1: Ah! C'est joli, ouais. La glycine, on aime bien la glycine.
3: Ouais, c'est joli. Les fleurs, je les avais confiées à la voisine parce que les suspensions 15 jours sans nous, c'était pas la peine. Ah bah. Et alors, ne me demandez pas les noms parce que.
1: C'est des fleurs.
3: Parce que je les connais pas, les noms.
1: Oui, mais c'est des fleurs, voilà. C'est les... voilà.
3: Oui,
1: oui, oui voilà.
0: C'est Nicolas de Jardinier ce matin. Quoi.
1: Voilà, exactement.
3: J'ai du cactus aussi, j'ai du cactus. Ah. J'ai des élagnus. Ça avait bien fait rire un collègue, ça, les élagnus.
1: Bah écoutez, des élagnus,
0: c'est
1: des... quoi bah, c'est des plantes en forme. De
3: c'est des troènes qui résistent à la chaleur.
1: Eh ben voilà. Alors, mais par contre, attention, attends, elle rigole pas parce qu'elle cuisine et elle fait le plat préféré de cette équipe. Elle fait.
4: C'est trop chouette, je crois que les lasagnes sont.
0: Les lasagnes.
4: Viens là vite, on va se péter le bide.
1: Ouais, on va se péter le bide. C'est alors, tu adores. Eh ben oui, en même temps, t'es marié à un Sicilien, donc. Enfin, t'as été marié.
3: Ouais, ouais.
1: Eh ben oui, voilà, donc ça cuisine et ça mange des lasagnes et ça, j'ai envie de dire, c'est magnifique.
0: On adore, on adore.
1: Mais oui, elle sait aussi faire la blanquette, la soupe au pistou. Oh là là là là là là là. Mon Dieu, mon Dieu, mon Dieu. Mais j'ai faim là, ça y est, voilà. Il est midi et quart.
3: C'est
0: normal.
3: C'est l'heure de la valse des fourchettes.
1: Oh là.
0: Alors, on est là jusqu'à vendredi pour le courrier en recommandé, hein, avec le petit Tupperware, papier d'alu, la zen sicilien, t'envoies
1: oui,
0: ça. Maison
1: oui.
0: De la radio, hein.
3: Voilà. De la rillette de Macron.
0: Voilà, envoie. On prend.
1: Non, mais c'est pas possible, je ne dirai rien. Bon,
0: qui nous dit bague.
1: Qui nous dit bague, ouais, c'est ça. Alors, ma petite chérie, t'as déjà un point, tu vas en marquer un deuxième. Tiens, je te mets une petite BO. Cette musique, elle a été utilisée en pub dans plein de marques, mais aussi pour le Nutella. Voilà. Mais elle a
3: ah
1: fait.
3: Bon.
1: Ouais, oui. Bah, figure-toi que moi, pour moi, c'était Manpower, ce genre de conneries, de bagnole, de machin. Mmh. Non, mais c'est aussi Nutella. On va parler de Nutella. Écoute bien. Le Nutella était à l'origine un médicament contre la fatigue. Vrai ou faux, top chrono, 5 secondes.
3: Moi, c'est faux.
1: Mais oui, bien sûr que c'est faux. C'est déjà du poison. On va pas se. Voilà.
3: Oh là là,
1: Oh là là. Mais non. Heureusement, il y a des marques qui font ça sans huile de palme. Deuxième point pour Hélène.
0: Samuel a donc pas de points. Samuel, attention, Samuel. Je te rappelle que c'est la dernière semaine. Vendredi, après, on n'est plus là. J'ai besoin d'un gagnant. Samuel.
1: J'ai besoin d'un gagnant.
0: Est-ce que tu as l'âme d'un gagnant? Est-ce que tu gagnes généralement? Tu joues? Qu'est-ce que tu fais? Tu fais des paris dans la vie? Jamais.
5: Moi, ça arrive.
0: Ouais. T'es du genre chanceux ou comment tu te situes par rapport à ça?
5: Ouais, assez chanceux, on va dire.
0: Chanceux. Bon, je suis plutôt rassuré. Samuel qui est artisan dans la rénovation. Voilà. Ça maroufle un peu quand même.
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0: Alors, monsieur, tu pourras l'utiliser, Valérie, puisque t'es de retour sur M6.
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0: Bon, voilà. Et ben, lui, il est spécialisé dans la salle de bain, Samuel.
1: Ah, la plomberie, le carrelage.
5: Exactement. Salle de bain de A à Z.
1: Et voilà.
0: Mais d'ailleurs, t'as fait mille et un métiers, mais t'as été principalement plombier. Ça a été un de tes métiers, Samuel.
5: Exactement.
0: Ouais, donc voilà, donc tu maîtrises.
1: Je suis plombier, c'est un beau métier.
0: Alors, vous savez ce qu'il voulait faire comme métier quand il était petit? Il voulait être un petit peu ce qu'on voit dans le ciel parisien en ce moment. Wet pilote. Pilote de chasse.
1: Ah, oui, d'accord.
0: Eh ouais, tu voulais être Top Gun avec les petites lunettes, quoi. Eh oui.
5: Exact.
0: Eh, tu voulais être basketteur aussi.
5: Aussi.
1: Ouais, oui,
0: bah oui, mais c'est bien d'avoir des rêves. Bon, tu bricoles. Mais alors, mais prenez-le vraiment dans l'émission, parce que Samuel, ok, plombier, salle de bain, mais c'est MacGyver, le type. Hein. Pareil, vraiment, t'es le genre de mec qui sait faire tout, surtout au niveau de la mécanique.
5: Ah non, surtout pas la mécanique.
0: Ah, tout sauf la mécanique, mais tout le reste, tu te débrouilles vraiment comme un
5: chien. Tout sauf la mécanique.
0: Ah, ok, bah t'es un homme à tout faire. On l'adore, Samuel. Samuel.
1: Non, mais tu sais que lui, il sort des trucs des fois, mais j'ai envie de te dire.
0: Alors, on était dans la séquence Nicolas Jardinier, continuons, parce que lui, il jardine aussi, il a un potager. Samuel, t'as un potager, toi?
5: Oui, potager, tomates, aubergines, poivrons.
0: Melon,
5: pastèque.
0: Très bien, de la cuisine, parce qu'il cuisine aussi. Un petit gigot de 7 heures, ça, tu sais faire, hein?
5: Ouais, c'est ma spécialité.
0: Oh là là, le gigot de 7 heures. Le bœuf bourguignon. T'as dit que tu faisais un barbecue. Là, tu mets quoi dans le barbecue aujourd'hui à midi? Saucisse, merguez.
5: Midi.
0: Ouais.
5: Merguez
0: chipolata.
1: J'avais compris merguez chipo.
0: Ouais, non, c'est. Pourquoi? Mais qu'est-ce qui se passe? Allez, Samuel, voici ta question avec un extrait qui parle d'argent.
7: Argent.
0: Eh oui.
7: Trop cher. La vie n'a pas de prix.
0: Un pays a déjà émis un billet de 100 000 dollars.
1: Non, 100 000 milliards.
0: En plus, un billet a déjà émis un billet de 100 000 milliards de dollars de sa monnaie. Est-ce que selon toi c'est vrai ou faux? Top chrono, 5 secondes. Samuel.
5: Oui.
0: Oui. Eh ben, t'as raison. On est en 2009. C'est le Zimbabwe qui a émis un billet de 100 000 milliards de dollars zimbabwéens. Hein. C'est fou, ça.
1: Alors, enfin, ça valait que 20 balles.
0: Ouais, voilà. Je veux dire, ça valait 20 balles à sa sortie. Enfin, quand même. Dire qu'on a un billet de 100 000 milliards de dollars, pas mal.
1: Oh là là.
0: Ah, pour moi, c'est le rêve absolu.
1: Oui, d'accord, mais ça ne veut rien dire parce que ça vaut 20 balles.
0: Eh oui, mais enfin, quand même. Je sais pas. Il y a plein de zéros et moi, ça m'excite.
1: Oh là là là. Bon, allez. Hélène, tu as 2. Samuel, tu as 1. Et là, on va partir avec mon chanteur que j'aime.
0: Ah.
1: Aïe, aïe, aïe. Via.
0: Ah, mais ils vous ont fait plaisir.
1: Et via quand même.

0: C'était Paulo Conte, ça c'est une des chansons préférées de Valérie.
1: Oui,
0: eh oui,
1: y a quand même... oui, bien sûr, allez, j'y gueule.
0: Qu'est-ce que c'est que ce personnage?
1: Je ne sais pas, d'aujourd'hui.
2: Oh là là. Ici, à midi, bon Dieu, on est au taquet. C'est
0: l'occasion de saluer Sandrine Saroche, qui est un espèce de personnage comme ça, c'est vrai?
1: Sûrement, bah oui, là. Sandrine, elle est en vacances là. Hein,
0: eh oui,
1: je
0: elle
1: t'explique.
0: Était avec nous l'année dernière.
1: Eh oui.
0: On l'embrasse.
1: Alors, Hélène a 2, Samuel a 1. Voilà, ça c'est pas mal. Hélène, alors comme oui. Ça, on a un petit défaut. On est impulsive, impatiente.
3: Ouais, mais enfin, c'est pas des gros défauts. Hein.
1: Oh bah moi, je suis d'accord avec toi. Hein. Moi, je suis impatiente aussi. Hein. Je suis impulsive aussi. Hein.
3: Ouais. Mon ex-mari disait la patience, c'est la vertu des êtres élémentaires.
1: Oui, bien sûr. Bah écoute, il va rester en Sicile manger des lasagnes. Et t'es mieux avec Jean-Pierre. Voilà.
0: Jean-Pierre.
1: Mais oui, bien sûr. Alors, ma chérie, nous allons tout de suite faire le quiz musical. Alors, c'est l'été. On a pris des gros tubes de l'été. T'as le même âge que moi. Normalement, bah oui, on a 61 ans toutes les deux. J'ai envie de te dire, ces deux chansons-là que je vais te faire écouter, t'as bougé ton body en boîte là-dessus. Donc écoute bien, c'est parti.

0: Bamboléo Rock. Allez, c'est qui chante top chrono? Il y en a deux. Dis-moi les deux groupes.
1: Oh, aucun. J'en ai aucun.
0: Hein?
1: J'en ai pas un des deux.
0: Ah si.
1: Non, c'est sûr que non.
0: Oh, en plus, je t'ai aidé, j'ai fait Bamboléo Rock.
1: Mais bien, voilà, mais j'ai pas demandé de groupe. Hein.
0: Alors, ça, c'est Michael Zegger Band, Let's All Chant. Et ça, c'est Paris Latino, Bamboléo Rock. Eh oui. Bon, bah, écoute, c'est pas grave. Tu restes en tête avec deux points.
2: On était sur deux gros tubes hein, qu'on écoute quasiment tous les jours sur ici. Quelle déception. Samuel, est-ce que
0: tu peux fermer six secondes
2: ta bouche? Ah non, mais moi, je suis déçu. C'est une déception pour rien, quoi. C'est une tristesse. C'est terrible, Samuel.
0: Oui,
2: on n'a pas du tout envie d'en profiter, de marquer deux points de plus pour prendre le devant. Bah non. Samuel, sérieusement, est-ce que tu les avais, les deux titres, ou pas?
3: Moi, je les avais, oui.
2: Les deux, t'avais Michael Zegerman et tout. Ah, ok. Bon, on va voir si ça se confirme dans un instant avec ton quiz. Alors, c'est un jour important au niveau du foot, on l'a dit, c'est France-Espagne ce soir, à vivre dès 21h sur votre radio ici et sur ici.fr. Toi, t'es fan de foot et notamment du PSG. Et Phil Collins, l'entrée des joueurs, par les princes. Quelle époque du PSG t'es fan? En ce moment?
3: Ah, depuis tout jeune.
2: D'accord. Parce que j'ai vu que tu voulais, t'aimerais bien déjeuner avec Zlatan Ibrahimovic, donc c'était déjà 4-5 saisons, ça.
3: Si je devais choisir, je pense que je choisirais lui, ouais.
2: D'accord. Et période Mbappé, t'as bien aimé aussi?
3: Oui, mais lui pas trop, mais la période, oui, mais lui pas trop. On préfère la période de maintenant.
2: PSG quand même, qui a eu Messi, qui a eu Beckham, c'est quand même un club de malade. Double champion d'Europe.
3: Ça servait à rien.
2: Bah, attends, on est sur le toit de l'Europe, Samuel, double champion. Eh bien.
0: Allez, chante, va.
2: Eh oui, Samuel est fan du PSG. Ce soir, quand même, tu soutiens la France. Oui, hein.
3: Oui.
2: Bon, ok.
3: Ce soir, on va soutenir Mbappé aussi. On n'a pas le choix.
2: Bien sûr. Bah oui. Bah j'espère bien.
0: Kiki, personne ne critique Kiki en ma présence. C'est mon joueur.
2: Exactement. Voici les tubes de l'été. À toi de reconnaître ces deux tubes. Encore une fois, on est sur des choses très connues.

0: Arena.
1: Hey, allez, top chrono, qui chante?
2: Los Del Rio et la SketchUp.
1: Oh là là, elle est bon, les... Oui. Bah écoute, oui. Hein.
0: Évidemment.
1: La SketchUp avec le Ketchup Song.
0: Non, mais attention, attendez.
1: Allez, on va l'écouter. Il y a Los Del Rio.
0: Ah oui, Los Del Rio.
1: Confirme, bien sûr, la Macarena. C'est les papis, là. On adorait danser avec eux.
0: Enfin, à l'époque, c'était pas vieux.
1: Ah ouais. Mais effectivement, Valérie, fais-toi plaisir.

0: J'aime tellement Georges Alain. Allez, ça fait 3 pour Samuel, 2 pour Hélène.
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3: On le dirait, hein. Oui, c'est vrai.
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3: Oui, oui.
2: Jingle et on reprend la compétition. Alors, nous sommes avec Hélène qui a 2, Samuel qui a 3. Alors, nous avons tout au long de l'année posé la question à nos auditeurs, à nos candidats. Quel animal aimerais-tu être si tu étais un animal? Eh bien, Hélène, elle a répondu... Hélène, elle veut être une tortue. Alors, pourquoi la tortue, Hélène ?
4: Eh bien, parce que justement, j'ai beaucoup, beaucoup de difficultés à aller doucement. Et alors, comme ça, en étant réincarnée en tortue, forcément, je prendrai mon temps.
2: Ça serait plus que ton temps, hein, parce que pour traverser le jardin, imagine-toi qu'elle prend 6 mois de vacances, la tortue. Hein.
4: Eh bien, c'est pas vrai.
2: Oh, ça va pas très vite.
4: Non, c'est pas vrai, parce que j'ai eu une tortue.
2: Ah, moi aussi.
4: Que Jean-Pierre m'a offert pour un anniversaire. Le temps d'un quart d'heure, la tortue, elle a gratté, elle est partie, on l'a jamais plus retrouvée. Mais un quart d'heure, hein, elle a pas traversé le jardin. Voilà. Donc non, ça creuse et ça fout le camp et ça va vite parfois.
2: Hein. C'était une tortue sous substance, hein, parce que moi la mienne, je peux te dire qu'elle mettait 3 jours à traverser le jardin. Enfin
3: c'est
2: bref.
3: Non que Jacques Chirac donnait à sa femme.
4: C'était pas une Hermann.
2: Bah voilà, ok. Alors. On parle de Jean-Pierre, nous allons parler de ta rencontre avec Jean-Pierre. Ah, parce que vous adorez tous les deux la musique. Toi, quand t'étais jeune, t'allais souvent avec des amis au concert, dans des pubs. Jean-Pierre, il était avec un groupe d'amis, le même groupe d'amis que le tien. Vous vous êtes rencontrés, perdus de vue, retrouvés. Et il y a 15 ans, dans un concert, bim bam boum, qu'est-ce qui s'est passé?
4: Eh bien, il y avait Dr. Feelgood.
2: Et vous vous êtes retrouvés.
4: Retrouvés.
2: Et c'est toi qui a fait le premier pas. Hein.
4: Oui, un peu réservée. Je suis un petit peu plus extravertie, on va dire.
2: Et voilà, mais t'as bien fait puisque ça fait 15 ans que vous êtes toujours ensemble.
3: Premier
2: voilà. Alors, là, tu as 2. Tu vas peut-être marquer 3 points de plus grâce à cette question à choix multiples. Je te pose la question, je te propose des réponses. Et évidemment, tu auras 10 secondes pour me donner ton choix. Tiens, on écoute Indiana Jones. Indiana Jones, mon personnage préféré. Dans une autre vie, je suis mariée à Indiana Jones. Oui. Mais bon, c'est malheureusement...
3: C'est le fouet, ça.
2: Non, c'est Harrison Ford. Alors, quel accessoire Harrison Ford a-t-il dû apprendre à maîtriser spécialement pour jouer Indiana Jones? Un sabre? Un fouet? Un arc? Ou il a dû dresser Éric Bastien? Alors... Quel accessoire a-t-il dû apprendre à maîtriser? Un sabre, un fouet, un arc? Éric Bastien, top chrono, 10 secondes.
4: Un fouet.
3: Oh, j'ai un peu influencé. C'est de ma faute.
2: Eh oui, bien sûr, c'est le fouet, évidemment. Voilà, et si vous êtes sage, je vous raconterai l'anecdote de Indiana Jones. Pourquoi, au lieu de son fouet, il prend son pistolet et il tue le mec en face de lui pour aller plus
3: vite. C'est pas une histoire de... Il était pas un peu constipé?
2: Non, il est à l'inverse de la constipation. Allez, fait 3 points de plus, t'as 5.
3: Il y a des besoins, quoi. Voilà. C'est intéressant, hein, toutes ces belles anecdotes.
2: Oh, fais-tu une émission
3: à la rentrée? Elle peut proposer ça ici à la rentrée.
2: Écoutez,
3: une belle émission sur les anecdotes de films.
2: Oui, j'en ai plein, milliards.
3: J'écouterai. Hein. Avec nous, avec Ici Héros à Saint-Genier des Fontes-Dieppe. Mais il est en vacances dans le Vaucluse. Je vous rappelle qu'il prépare le barbecue, les chipots, les chips. Enfin, voilà, il est en famille, il profite bien. Alors, on a parlé de cette question là. Si t'étais un animal, on t'a aussi posé la question d'ailleurs. Si t'étais un animal, qu'est-ce que ce serait, toi, Samuel?
5: Un petit singe ouistiti.
3: Un petit ouistiti, c'est vrai que c'est mignon ça, un petit ouistiti. Pourquoi? Ouais, parce que
5: j'ai toujours voulu en avoir un. Mais ma mère a jamais voulu, ma femme ne veut pas.
3: Ah ouais.
2: T'as vu une nuit au musée? T'as regardé une nuit au musée?
5: Ouais, j'ai adoré.
2: Ah bah oui, il te plaît le petit Dexter, le ouistiti, hein? Bien sûr.
3: Oui, Oui. Alors, notre Samuel a beaucoup voyagé, les États-Unis. T'as fait le Grand Canyon. On prend un peu des idées de sortie, là, pour cet été. Enfin, des bons plans. C'est joli, le Grand Canyon?
5: Magnifique. Chaud, mais magnifique.
3: Ah ouais, chaud, bien sûr.
5: Ah, très, très chaud.
3: Qu'est-ce que t'as découvert là-bas, au-delà des paysages? Qu'est-ce que tu retiens? Des rencontres?
5: Les Indiens, les rencontres. On a fait Las Vegas aussi, casino. C'était la première fois que je rentrais, enfin, que je jouais à la roulette.
3: Ouais.
5: Monument Valley, Los Angeles, New York. On a fait le grand parcours.
3: Bah, pas mal ça. Alors,
5: l'Ouest américain.
3: Et Vegas, ça a dû te plaire parce que j'ai vu que tu t'aimais bien jouer au poker. T'as joué toi dans un club de poker?
5: Ouais, c'est ça. Mais à l'époque, je jouais pas autant que. J'ai plus joué à la roulette là-bas qu'au poker, j'ai pas joué là-bas.
3: Ok. T'irais bien visiter la Chine ou le Japon. Bon, autre continent, je te souhaite de le découvrir. Puis un petit mot sur ta rencontre avec Aline. Parce que Aline, c'est elle qui partage ta vie, un enfant ensemble. Alors, elle travaillait dans le bureau en face de là où il y avait la maison, quoi. Que t'es ton bureau, c'est ça, que t'es aussi ton bureau. Toi, t'étais gardien d'une résidence étudiante à ce moment-là. Et c'est elle qui a fait le premier pas?
5: C'est ça. Elle a craqué sur moi en me voyant.
3: Oh là là.
5: Elle a écouté, elle avait rougi, j'étais toute folle.
3: C'est-à-dire qu'elle t'a retrouvé grâce à un site, en fait?
5: Oui, une application Appen.
3: Ouais, ah oui, je me souviens, Appen. Et puis, il y a eu un premier rendez-vous qui était au travail. C'est comme ça que l'histoire a démarré.
5: C'est ça.
3: Et voilà.
5: Ouais.
3: Et ça fait 10 ans que ça dure. Allez, 12h39, il est temps de t'offrir peut-être 3 points. Alors, écoutez bien cet artiste, tu le connais, toi, Valérie. Et puis, il a fait Danser avec les Stars, c'est Anthony Colette.
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3: Anthony Colette qui chante la vodka avec modération, qui est toujours la bienvenue au barbecue. Le mot vodka vient du mot russe voda. Que signifie ce mot? Le mot vodka vient du mot russe vodin. Qu'est-ce qu'il signifie? Est-ce que ça signifie feu, glace, eau, gueule de bois? Top chrono, 10 secondes.
5: J'ai la réponse, c'est eau.
3: Tu dirais l'eau?
5: Ouais.
3: Eau comme d'amido?
5: Eau comme E-H.
3: Oui, tu as raison, le mot russe voda signifie eau, le suffixe ka, qui est un diminutif collectif, et vodka.
2: Non, affectif.
3: Qu'est-ce que j'ai dit?
2: Collectif.
3: Ah oui, affectif.
2: Voilà, ça veut rien dire.
3: Et vodka, qui peut donc se traduire par une petite eau. Eh ben, c'est bien. Bravo, 3 points de plus.
2: Allez, ça fait 6 à 5. Et là, tout de suite, on part avec Zazie et Larsen. 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À tout de suite, mes petits chéris.

0: Zen, 12h40.
1: Non, c'était pas zen, c'est l'Arsène.
0: Et j'ai dit quoi? Zen.
1: Non.
0: C'est pareil. Soyons zen. Mais elle dit zen, soyons zen.
1: Oui, mais c'est pas la même chanson.
0: Pas une chanson de Zazie, zen.
1: Si, mais là, c'est l'Arsène, la chanson.
0: Elle a fait deux chansons, zen et l'Arsène.
1: Voilà.
0: Et l'Arsène, ça existe ou pas ça?
1: Allez, jingle.
0: Jingle de la fatigue.
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1: Alors, nous sommes avec Hélène qui a 5, Samuel qui a 6, Hélène qui joue avec ici Saint-Étienne, qui vit avec Jean-Pierre, qui vient d'avoir un bébé, c'est un Irlandais, la chance. Et alors, Hélène, une fois, figurez-vous qu'elle devait dormir dans un camping, voilà. Et puis elle se fait un petit coup de stress, le gérant, je ne sais pas ce qui s'est passé avec le gérant, mais bon, tu nous raconteras peut-être. Et elle se dit, allez, je me cache, je vais dormir ailleurs. Elle prend son matelas et elle va dormir dans les vignes. Et qu'est-ce qui s'est passé? Tu t'es fait réveiller par quoi?
3: Eh ben, je me suis fait réveiller par les lampes torches de la gendarmerie qui cherchait. Et alors bon, c'est dormir, mais je voyais bien que ça faisait des jeux de lumière. Donc je sors de ma toile de tente et le gendarme m'a dit qui cherchait. Il cherchait. Il nous cherchait quoi? Et il cherchait un cadavre.
1: C'est sympa. Tu campais dans un endroit hyper cool. Génial.
3: C'était cool. Mais je me suis rendormie, je me suis rendormie parce que je sais pas s'ils l'ont trouvé ou pas, mais je me suis dit de toute façon il est mort, il va pas.
1: Oui, il va pas nous. Voilà. Bon, t'as bien raison. Alors, écoute bien, t'as 5, il a 6.
0: Excusez-moi, est-ce qu'on pourrait d'abord jouer avec Samuel? Parce que Samuel nous a fait part à Catherine Grandon qui était un peu pressée, mais je vous jure que c'est vrai. Hein. Il a les merguez à mettre sur barbecue. On bien. Est d'accord, Samuel?
1: Non, pas du tout. On va jouer avec Hélène.
0: Il est speed, hein.
1: Oui, très bien. Voilà, merci beaucoup, là, tu perds du temps, justement. Alors, Hélène, tiens, je te mets une petite chanson.
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1: Alors, Hélène. Quel est le nom du petit anneau métallique utilisé en alpinisme pour relier les cordes? Quel est le nom du petit anneau métallique utilisé en alpinisme pour relier la corde? Top chrono, 10 secondes.
3: J'ai envie de dire quelque chose, mais je suis
1: dis,
3: pas
1: sûre. Vas-y.
3: Mousqueton.
1: Eh ben, t'as bien fait parce que c'est ça, c'est le mousqueton. Voilà. Ouais. Et oui, le mousqueton.
3: Et oui, comme je reviens de bord de mer, mousqueton aussi, mais voilà.
1: Il y a des mousquetons partout. Bravo, t'as 10.
0: Bon, alors, comme ça, Samuel, on est pressé, là.
5: Oui, j'ai les merguez qui m'attendent.
0: J'ai bien compris. Mais enfin, quand même. Ah, oui, mais enfin, on va quand même continuer de jouer tranquillement et de raconter que Samuel, qu'un jour, t'as été dans le Vieux-Nice. Oui, Samuel, tu es parti te promener dans le Vieux-Nice quand une jeune fille passe en disant qu'il y a au loin.
5: Oui.
0: Jay-Z et Beyoncé. C'est vrai?
5: Ouais, c'est vrai. Dans un restaurant.
0: C'est énorme. Alors, du coup, t'as été voir? Tu t'es approché?
5: J'ai été voir. Ils avaient qu'un seul garde du corps.
0: Ouais.
5: Puis ils sont sortis pour rentrer dans le camion et puis ils étaient juste devant nous à un mètre de distance.
0: Ok. Et du coup, t'as essayé de prendre une photo. Bon, j'imagine que tu t'es fait un peu refouler par le garde du corps. Et tu as attendu qu'ils sortent du restaurant pour essayer de refaire des photos ou pas du tout?
5: Alors nous on attendait déjà, nous on était devant le restaurant.
0: Okay.
5: Et en fait lui le garde du corps il est sorti avec une lumière puissante pour qu'on puisse prendre des photos justement.
0: Eh oui, c'est souvent comme ça. Mais oui. Bon donc t'as pas pu non plus voilà les approcher, mais enfin tu les as quand même vus. Jay-Z qui est en concert le 10 septembre au Stade de France. Petite anecdote. Et puis on parlait des États-Unis tout à l'heure. Alors t'es parti aux États-Unis, t'as pris l'avion. Comment t'as fait des bêtises dans l'avion?
5: Apparemment, oui.
1: C'est-à-dire
5: Il y a ma mère à côté. Elle était dans l'avion aussi, ma mère et ma
0: sœur. Et alors, on peut savoir. Là, on écoute, y a-t-il un pilote dans l'avion, là, hein, la bande originale.
5: Et j'ai fumé dans l'avion.
0: Ah voilà, t'as fumé dans l'avion, ce qui est absolument interdit.
1: Ça a été autorisé pendant des années.
0: Ah bah oui, mais là, c'était interdit. T'as été dans les toilettes pour te cacher. Alors, c'était une cigarette électronique qu'il a fumée. Bon. Mais ça s'est passé comment? C'est genre, vraiment, tu t'es fait gronder, tu t'es fait choper ou...
5: Non, c'était pas une cigarette électronique, c'était une vraie cigarette.
0: Ah, c'est une vraie cigarette.
5: Elle s'est mis à sonner.
0: Ah bah oui, tu
1: m'étonnes que ça se passe. Bah oui,
0: tu m'étonnes. Donc l'alarme s'est déclenchée, t'as un peu stressé, et du coup, les hôtesses sont venues te chercher.
5: Exactement, puis elle m'a demandé mon passeport pour le pilote, et le pilote a envoyé ça par radio.
0: Ah ouais?
5: Bravo!
0: Ah ouais, tu t'es fait flipper quand même, là.
5: Ouais.
0: Et oui, parce que...
5: Quand ils... m'a sorti de l'aéroport, j'étais pas tranquille.
0: Et non, mais c'est la règle, hein. Ils ont donné ton identité pour que les... la police américaine ait des renseignements sur toi, et à ta sortie d'avion, bah, tu faisais pas le malin, mon gars, hein.
5: Non, j'ai...
0: Ouais, ça confirme derrière toi, hein. On est bien d'accord. Hein. Bon, tu feras plus, hein, tu promets. Allez, voici ta question. Bon, bah, ça... Ah, bah, très bien, tes fumées sont encore mieux. Ça vaut 5 points. On cherche un prénom. Je te demande le prénom de Madame Bovary. Top chrono, 10 secondes. Le prénom de Madame Bovary, héroïne de la littérature.
5: Non.
0: Comment ?
5: Emma.
1: Merci, maman.
0: Ouais, je sais pas si c'est maman qui est à côté, mais
1: si,
0: Madame
1: si,
0: Bovary.
1: C'est maman, ah, voilà.
5: elle m'avait sonné Simone.
0: Ah d'accord, bah écoute, en tous les cas, c'est une bonne réponse, sortie en 1857, est évidemment le livre de Gustave Flaubert. Ça fait 5 points de plus.
1: Ça bravo. Fait 10 pour Hélène, 11 pour Samuel. Et là, tout de suite, on va écouter Gaëtan Roussel. Tout s'en va, mais restez là, hein. Allez, à tout de suite.
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0: là là.
1: Tous en vague, Gaëtan Roussel.
0: Eh ben oui,
1: sur ici.
0: Exactement.
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0: Et nous sommes au taquet avec Hélène qui a 10 et Samuel qui a 11. Hélène qui joue avec ici Saint-Étienne. Qui c'est les plus forts, Hélène? Évidemment.
3: Ça sera les Français, mais c'était les Verts il y a longtemps.
0: Oui, hein. Évidemment. Dominique Rocheteau, les Bouches, ouais. Etc.
1: Battenay.
0: Voilà.
1: Hein? Battenay aussi.
0: Oui, bon, excuse-moi, moi c'était Dominique Rocheteau.
1: Jean-Michel Larquet.
0: Oui, mais moi c'était Rocheteau. Alors, évidemment, j'aimerais que tu remportes le bingo, comme ça tu serais qualifié directement pour la finale. Alors, que te dire? Je vais t'encourager, nous avons ça en commun, nous aimons toutes les deux ça.

0: Nini, Johnny. T'es prête à gagner ce bingo, ma petite chérie?
1: Ouais, j'ai une anecdote sur.
0: Dis-moi, vas-y, dis-moi. Oh là, arrêtez tout, les Didi.
1: Non, mais c'est les Didi. C'est pas un scoop, hein, c'est un scoop pour moi, mais. Ouais. Ouais, je suis fan de Catherine Deneuve. Eh ben, il paraît qu'ils ont eu une aventure des années durant ensemble.
0: Et voilà. Bah ouais. Catherine et Jojo, ça m'étonnerait pas tout ça.
2: Press people.
0: Bon, écoute-moi bien, Paris Match. On va y aller pour le bingo. Tu vas bien te concentrer. À mon top chrono, tu vas me donner un maximum d'animaux à plumes, tous les noms des animaux qui ont des plumes.
3: Montrique en plume.
0: Non, bah, pas exigeant. Oh là là, mon Dieu. Alors, un maximum d'animaux à plumes, top chrono, 10 secondes.
1: Le paon, le jay, le pigeon, le faisan.
0: Bon, je vais te le prendre, ça fait 4. Il y avait l'oie, le canard, l'aigle, l'albatros, le faucon, la chouette, l'alouette, l'autruche, le kiwi, la poule et le coq. Tu m'en as donné 4.
2: Samuel, t'as été bon hein, tout au long de l'émission, puisque tu es à 11, elle a 10, donc vous êtes un peu au coude à coude, sauf que là, dans ce bingo, elle a marqué 4. Alors, pour gagner et être avec nous vendredi, il faut que tu fasses plus qu'elle. Ok, donc j'ai besoin de 5 bonnes réponses avec 5, t'encaisses les 10 points, et hop, tu gagnes la bataille. Voilà, mais elle peut l'emporter, attention, hein, si tu fais moins de 4, c'est Hélène qui sera avec nous vendredi.
0: Hélène.
2: Elle s'appelle Hélène. Samuel, avant de mettre les brochettes en route, le barbecue et les chipolatas,
0: on va t'encourager.
2: Est-ce que t'es prêt, Samuel?
4: Prêt.
2: Bon, voici la musique que tu aimes.
5: Dans le port d'Amsterdam,
0: et les marins
5: chantent en se frottant la panse sur la panse.
0: Ouais.
2: Alors, ça va de Jacques Brel en passant par NTM, les choix qu'aime notre ami Samuel, Joule, La Crime, c'est bien, hein, et Piaf, éclectique. C'est vrai. C'était chouette.
4: Très varié.
2: Ah ouais, très varié. Nouvelle génération et un peu plus ancienne. Allez Samuel, on y va. Pour 10 secondes, s'il te plaît, 5 points, c'est ce qu'il nous faudrait. À toi de citer un maximum d'animaux à fourrure.
0: Attention, fourrure.
2: Un maximum d'animaux à fourrure. 10 secondes, top chrono.
4: L'outre de rivière, le loup, le coyote, le castor, le lynx roux. La belette.
2: Écoute, ça suffira.
0: Ouais, t'en as 6.
2: Ben oui, le raton laveur, il y en avait plein, le phoque, ouais, la loup, tu l'as dit, le castor. Tu as 6 points, ouais. Tu l'emportes, Samuel, bravo.
0: Allez, Hélène, bravo quand même d'avoir joué. Tu as bien joué, et malheureusement, ce
2: bravo,
0: jeu
2: est cruel.
0: Voilà, donc. Eh oui, Samuel, tu seras avec nous vendredi pour la dernière finale d'Otake pour gagner ce séjour pour l'édition de septembre du Ici Live avec 3 nuits à l'hôtel, le train qui est pris en charge, plus une sortie en bateau, plus les places de concert, plus les coulisses.
2: On ne sait pas qui est ton concert.
0: Où
2: bah, les 32 dosettes, hiver en verre, Malango, la cafetière.
0: Enfin, tu le dis.
2: La cafetière.
0: Pourquoi ce...
2: La cafetière. La cafetière. Vous dites pas la cafetière? La cafetière. Dites la cafetière.
0: Bah, je sais pas.
2: Cafetière.
0: Oh là là là là. Bien.
2: En Auvergne, on dit la place de Jade et on dit c'est rose. Vous dites c'est rose. Chacun son truc. Moi, je dis la cafetière.
0: Je sais plus. Je sais pas. Je sais pas ce qui va le plus me manquer dans cette émission. En tout cas, pas ça. Alors, je vous rappelle que ce soir.
2: Allez,
0: Kiki,
2: la France!
0: Kiki et Dembélé. L'équipe de France contre l'équipe d'Espagne. Évidemment, je suis. Partagé, car
2: c'est
0: j'aime
2: vrai,
0: la France,
2: vrai.
0: Mais j'aime l'Espagne. Mais vive la France. Oui, mais c'est Kiki qui va gagner. Allez, je vous embrasse tous. Merci à Céline à la Réal, les Didi à la Technique, Maître Kikandon au Savoir, Alexandra au Standard, Chanchon des Bois, je ne sais plus à quoi. Ah,
2: oui. Tu reviens sur ton chanchon, hein, sur cette fin de saison.
0: Oui, bah, c'est normal. Faut te supporter, mon petit chat.
2: Hein.
0: Allez, je vous aime tous. Passez une excellente journée. Vive la France. Vive le foot. Vive l'amour. À demain.
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0: Rien de tel qu'une grande déclaration pour commencer ou finir votre journée. Évidemment, c'était Michel.
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0: Ravi de vous retrouver ce mardi pour entamer une nouvelle journée au cœur du mois de juillet. Ici, dès 5h, tous les jours, on décide de prendre la vie du bon côté. Les infos pratiques, ces prochaines minutes, on fera un point complet sur la météo de ce mardi. Et puis, pour la musique, France Gall et Hong Kong Star arrivent juste après le journal. Bonjour Cyril Ardo-Redon.
2: Bonjour Johan Rock, bonjour à tous.
0: Quel est le titre de l'actualité qui s'impose ce mardi?
2: La ministre de la Santé veut que tous les professionnels de santé, les personnes qui travaillent au contact des personnes âgées, soient vaccinés contre la grippe.
0: Suivre notre consommation d'énergie en temps réel, c'est le conseil du jour de Paris et des économies. On vous explique tout à 5h13. Et puis, vous pouvez d'ores et déjà composer le numéro du standard d'ici. Venez nous raconter comment se passe votre été. Vous êtes parti, vous êtes resté à la maison, vous travaillez en ce mois de juillet. On veut tout savoir. Ce matin, dans le paquet été, vous repartez avec un sac rempli de surprises et le roman Prime Time de Maxime Chattam, 0810 055 056.
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0: Nous sommes le mardi 21 juillet. Bienvenue ici 5h. Le journal présenté par Cyril Ardo-Redon, et c'est un projet de loi controversé qui a été adopté par les députés.
2: L'Assemblée nationale approuve le projet de loi d'urgence agricole avec 296 voix pour, 224 contre. Les sénateurs se prononcent cet après-midi, mais ça ne devrait être qu'une formalité. Édouard Marguier, tout cela ouvre donc la voie au retour en France, sous condition de 2 puissants insecticides qui avaient été interdits.
3: L'acétamipride pourra être réutilisé par les producteurs de noisettes et le flupyradifurone par les producteurs de betteraves, de pommes et de cerises. Des molécules qui agissent sur le système nerveux des insectes et donc des pollinisateurs, d'où leur surnom de tueurs d'abeilles. La loi Duplomb qui voulait réautoriser ces produits avait été censurée sur ce point l'été dernier. Une pétition contre ces pesticides avait recueilli plus de 2 millions de signatures. C'est pourquoi les députés s'en remettent à la science. La demande de dérogation pour 3 ans devra être validée par l'ANSES, l'autorité de sécurité sanitaire, qui aura 2 mois pour statuer. Autre mesure validée par les députés, la construction facilitée de retenues d'eau à usage agricole. Le principe étant de stocker l'eau quand elle est abondante en hiver pour l'utiliser quand elle manque, comme en ce moment en été. La loi fixe désormais l'objectif de doubler le volume actuel d'ici à 2035.
2: Explication d'Edouard Marguier sur votre radio locale ici. Tous les détails concernant ce projet de loi d'urgence agricole et ses autres aspects autour de la gestion de l'eau, de l'élevage, du loup ou encore des revenus sont à retrouver sur notre application et notre site ici.fr. Nos forêts face au risque d'incendie. 5 départements du sud-est de la France sont classés en rouge pour un risque très élevé de départ de feu. Selon Météo France, 31 départements en orange pour un risque élevé. En Haute-Corse, 2 incendies en cours depuis une dizaine de jours ont déjà brûlé 570 hectares avec des flammes attisées par le vent. Dans le Var, le feu aux arcs qui a parcouru près de 200 hectares est désormais fixé, selon la préfecture.
0: Ici, 5h02, les professionnels de santé et les personnes travaillant au contact des personnes âgées devront se vacciner contre la grippe.
2: Cette maladie fait des milliers de morts chaque année. C'était donc une recommandation de la Haute Autorité de Santé. C'est désormais une obligation fixée par la ministre de la Santé. Le calendrier et les modalités seront connus dans les prochaines semaines, avec une priorité donnée aux salariés des EHPAD, car Anne-Laure Danier, les personnes âgées sont les premières victimes de la grippe.
4: C'est dans les EHPAD que l'épidémie fait le plus de dégâts, alors que 83% des personnes âgées sont vaccinées. C'est donc là, en priorité, que la Haute Autorité de Santé recommande au gouvernement d'obliger tout le personnel soignant à se faire vacciner. Car il y a du chemin à faire. Le taux de vaccination contre la grippe chez les soignants est de 20% seulement dans les hôpitaux et 21% dans les EHPAD. Il faut leur expliquer la mesure et prévoir la logistique, estime le président de la Fédération nationale des infirmiers, Daniel Guilherme.
5: C'est pas parce que les résidents sont vaccinés qu'ils sont totalement protégés. Donc, les soignants peuvent être des vecteurs de création de clusters dans ces établissements. Et je pense que c'est le message qu'il faut marteler. Il y a une problématique d'accès aux doses. Il faut déjà avoir les stocks, en fait, au moment où il est opportun de se faire vacciner. Et ça, c'est pas toujours le cas.
4: La Haute Autorité de Santé cite l'exemple des États-Unis qui ont obligé le personnel soignant à se vacciner contre la grippe. Résultat, plus de 90% de couverture vaccinale et moins de 0,2% du personnel qui a refusé de se vacciner et qui a démissionné.
2: Anne-Laure Danier et plusieurs organisations saluent cette décision à l'image du syndicat national des professionnels infirmiers pour qui les professionnels de santé ont un devoir d'exemplarité. La France sera-t-elle le premier pays européen à interdire les réseaux sociaux aux moins de 15 ans? Une proposition de loi est soumise au vote du Sénat puis de l'Assemblée nationale cet après-midi avec une entrée en vigueur au 1er septembre. Mesure voulue par Emmanuel Macron pour protéger la santé des plus jeunes. Le texte prévoit également l'interdiction du téléphone portable dans les lycées.
0: Qui accompagnera Tadej Pogacar sur le podium du Tour de France à Paris?
2: Et si c'était un Français, en tout cas, c'est l'enjeu de la dernière semaine de course qui reprend aujourd'hui avec un contre-la-montre individuel de 26 km entre Évian-les-Bains et Thonon-les-Bains en Haute-Savoie. Le Français Paul Sexas, quatrième du général, mise sur le chrono du jour pour grappiller du temps sur ses concurrents. Un exercice qu'il apprécie tout particulièrement selon son entraîneur Alexandre Paco.
6: Dès les catégories jeunes, Paul avait à disposition un vélo de contre-la-montre pour pouvoir s'habituer à la position. Et ensuite, on a travaillé encore et encore pour qu'il soit performant en contre-la-montre. Et ces dernières années, avec le travail de l'équipe et du département recherche et innovation, on a pu améliorer sa position pour le rendre encore plus efficace. Il a toujours eu des bons résultats sur les épreuves chronométrées, même lors de sa première année World Tour. Donc forcément, c'est, on va dire, un objectif.
2: Et début du contre-la-montre

0: en milieu de matinée à Marseille. Dans le courant de l'après-midi, cette chaleur va s'étendre progressivement dans l'entre-deux-mers, côté bordelais. On enregistrera 33 degrés, 35 à Toulouse en milieu d'après-midi. Et puis, en remontant vers le nord, on respirera 26 à Rennes, 21 à Cherbourg, 27 dans la capitale, 25 à Strasbourg. Tandis que donc la maximale sera atteinte en région méditerranée avec 36 à Montpellier. Comment ça se passe chez vous ce matin? Vous nous envoyez un petit message sur la page Facebook d'ici, le nom de votre commune, une température, une photo, la tendance. On la vit ensemble et on fait cette météo ensemble sur votre radio locale.
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0: Merci de nous faire confiance pour démarrer cette journée avec France Gall, Oncon Star, 5h07. Bon début de journée.

0: 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Il est 5h11.
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0: C'est une influenceuse allemande de 25 ans. Cette jeune femme a souscrit, il y a 4 ans de cela, un abonnement à la salle de sport en bas de chez elle. Jusque-là, rien que de très banal. Elle y va régulièrement, c'est d'ailleurs pas difficile de le savoir. À chacune de ses venues, elle poste des dizaines de photos d'elle, en train de faire du vélo, soulever des haltères devant la glace. Bref, la vie sur Instagram en 2026. Normal. Je vous parle de cette influenceuse car la semaine dernière, alors qu'elle arrivait à la salle,

0: Il s'est rendu compte que son badge d'accès avait été désactivé. Étonnant, d'autant plus qu'elle est à jour du règlement de son abonnement. Et renseignement pris, la direction de la salle en question l'a informé que son abonnement avait été résilié. La raison, oui, la jalousie d'autres femmes abonnées à la salle, qui se sentaient un peu rabaissées, provoquées par les photos que l'influenceuse postait régulièrement. Elles ont fait pression auprès de la direction au motif que, en gros, soit elle s'en va, soit c'est nous qui partons. Un chantage auquel la salle de sport a cédé. Vous savez, le commerce a ses règles que l'éthique parfois ignore. L'influenceuse a donc été priée de chercher une autre salle au motif qu'elle faisait trop de selfies. Un incident qui pourrait peut-être faire école à l'avenir. Allez savoir, un jour peut-être, avant d'entrer dans un lieu public, restaurant, musée, salle de sport, on devra laisser son portable à l'entrée, sait-on jamais. En attendant, on souhaite bon courage à cette influenceuse pour retrouver une salle de sport qui veuille bien l'accueillir. A priori, ça devrait...
1: Il ne devrait rien avoir. Au moins une.
0: Oui. A priori. Peut-être plus, je l'espère. 5h12, l'info d'ici ce mardi, ce sont les conséquences de la canicule en ce début d'été.
1: Oui, avec des restrictions d'eau dans plusieurs départements, nous serons en Creuse où la police de l'environnement mène des contrôles justement pour vérifier que les restrictions d'eau sont bien appliquées.
0: Et pour la musique, vous serez en bonne compagnie dans les prochaines minutes. En famille. We Are Family avec Sister Sledge. Pour l'heure, on va faire quelques économies. Avec vous, chaque jour, Valère Coréard, on fait des bons plans et vous nous dotez des bons plans pour repimper notre pouvoir d'achat. Aujourd'hui, vous nous suggérez de regarder notre consommation d'électricité les yeux dans les yeux.
2: Suivre sa consommation d'énergie en temps réel permettrait de changer les comportements. En fait, on y voit plus clair. D'après une étude du CNRS, la moyenne des économies réalisées quand on s'y intéresse est de 23%. C'est énorme, on parle quand même de 150 euros en moyenne. Mais pour y voir clair, il faut utiliser les bons outils. En voici quelques-uns gratuits qui vont vous aider à lever le voile sur vos factures. À commencer par votre fournisseur. La plupart des opérateurs ont une solution maison. Pour suivre votre consommation d'énergie, allez sur votre compte en ligne et regardez ça de plus près. Il y a sans doute un service de ce type gratuit.
0: On est d'accord, Valère, qu'il faut impérativement avoir un compteur connecté type Linky pour suivre sa consommation en temps réel.
2: Oui, vous avez raison de le rappeler, le fameux Linky, mais bon, presque tout le monde l'a aujourd'hui, donc en principe, c'est pas bloquant. C'est d'ailleurs ce même compteur qui va permettre à des opérateurs tiers de vous proposer un service de suivi de votre consommation en temps réel, comme par exemple Enedis ou encore Elowatt, qui est pas mal, je trouve. En fait, Elowatt propose de suivre votre consommation, mais aussi de la comparer avec des logements similaires. Ça vous donne un peu un repère. Et vous allez aussi recevoir des conseils avisés pour vous aider à réduire votre facture. Alors, il y en a d'autres, mais ce qui est intéressant, c'est de se pencher sur ce qu'il y a derrière nos factures d'énergie. Mais voilà, vous savez désormais comment économiser 150 euros par an en regardant votre consommation d'électricité les yeux dans les yeux. Et si vous aussi, vous avez des bons plans budget, vous m'écrivez. À la fin, ça aide tout le monde. Mon mail, c'est parici-les-économies@radiofrance.com.
0: Merci Valère Coréard. Demain, autre jour, autre type de conseils et d'économies. Vous nous expliquerez comment profiter des promos sur les produits courte durée. Vous écoutez ici, c'est mardi, il est 5h14.
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0: Dans l'info d'ici, ce mardi, une bonne partie du pays est touchée par les restrictions d'eau.
1: Avec même plusieurs départements en crise sécheresse, notamment dans le centre du pays, du centre-val de Loire à la Dordogne, en passant par la Creuse, où il est désormais interdit d'arroser son potager en journée, de remplir sa piscine ou de laver sa voiture. L'OFB, la police de l'environnement, mène des contrôles, notamment dans les stations de lavage auto. Et cette interdiction, Robin Schmitt, est loin d'être respectée.
8: À côté d'un carré d'herbe brûlé par le soleil, une automobiliste fait briller sa Dacia blanche au Karcher.
9: Bonjour madame, c'est la police de l'environnement.
8: Rémi Maguin, agent à l'OFB, lui pointe l'affiche en lettres rouges.
9: Le lavage en station de service connectée à l'eau potable est interdit.
10: Ok. Bon, bah, j'avais pas vu le panneau et.
11: Vous étiez pas au courant des restrictions ?
10: Ben non. J'ai pas été sensibilisée, j'étais pas au courant. C'est vrai que parfois, quand les stations, quand les lavages sont interdits, les professionnels mettent des bandeaux pour interdire l'accès.
8: L'interdiction est pourtant affichée clairement sur la borne où il faut choisir son lavage.
12: Ce qu'on va faire, c'est qu'on va prendre votre identité et votre plaque.
8: Et à peine le temps de prendre note, une camionnette brune, pas si sale, se gare discrètement à l'autre bout de la station.
13: Je pense que vous souhaitez laver votre véhicule.
14: Mais faut pas.
13: Ben venez voir, non faut pas.
14: Ah oui, la sécheresse là.
13: Ouais.
14: Ah merde.
8: Car un lavage, c'est au moins 50 litres d'eau potable consommée, explique Rémi Maguin.
13: Après c'est notre eau potable, hein, c'est l'eau qu'on boit, c'est notre eau. Hein. Donc c'est l'eau que vous prenez pour vous laver, l'eau qu'on prend pour boire. Et est-ce qu'il y a vraiment utilité de laver une voiture ?
2: Et là, monsieur, s'il avait lavé son véhicule, il s'exposait à une verbalisation, oui. Ça se passe comment ?
13: Oui, donc une verbalisation, donc c'est 1 500 € maximum, assez décourageant, ouais.
8: Mais ça ne suffit pas vraiment à faire respecter les règles.
15: C'est un peu dommage que ces gens soient surpris, c'est un petit peu étrange.
8: Grégory Rollion est le chef adjoint de l'OFB en Creuse.
15: On croise des gens qui lavent leur véhicule tous les jours. C'est malheureux, c'est malgré les affichages, malgré nos contrôles, on arrive encore à constater des gens qui lavent leur véhicule tous les jours.
8: Et si vous devez vraiment laver votre véhicule, c'est autorisé dans des stations de lavage qui utilisent de l'eau de pluie récupérée pendant l'hiver. Il y en a plusieurs dans la Creuse, autour de Guéret et de la Souterraine.
1: Un reportage de Robin Schmitt, ici Creuse, sur votre radio locale ici.
0: Il est 5h17 dans les coulisses télé ce mardi matin. Retour sur la télé des années 80 et la série la plus emblématique de cette décennie. Dallas. Ton univers impitoyable.
1: Oui, on l'a vu avec les Bleus l'autre soir, ouais, d'ailleurs.
0: Effectivement. On va pas
1: y en venir, mais c'est ta vie.
0: Je veux passer ça sous le tapis, c'est de l'histoire ancienne. Dans un instant, pour l'heure, on est en famille. We are family, Sister Sledge, sur votre radio locale. Bon début de journée.

0: c'est ici. J'espère que vous allez bien ce mardi matin. On est ravis de vous compter parmi nous alors que le jour n'est pas encore levé. C'est en 21 juillet qu'ils sont nés. On souhaite un bon anniversaire à la comédienne et chanteuse Charlotte Gainsbourg. Un 21 juillet 1961, un petit pas pour l'homme et un pas de géant pour l'humanité. Neil Armstrong était le premier homme à marcher sur la Lune. 3h56, heure française, une première historique retransmise à la télé devant les yeux écarquillés de millions et de millions d'Américains. Aujourd'hui mardi, c'est aussi l'anniversaire de Cat Stevens. Lui aussi, c'est son anniversaire aujourd'hui. Hubert Félix Thiéfaine, 78 ans. On lui souhaite un bon anniversaire ce matin. Également, Fabienne Egal, souvenez-vous, animatrice de Tournée Manège, émission culte où les hommes, les femmes se rencontraient en passant à la télé à l'heure du déjeuner. À cette heure-là, on les voyait faire connaissance en posant mutuellement des questions déterminantes, comme Michel, est-ce que tu dirais de toi que tu es un homme conformiste ? Oui, Sylvie, je suis conformiste. J'aime le confort. D'ailleurs, j'ai un canapé 3 places. Voilà. On ne juge pas. C'était les années 80 et c'était bien avant de swiper à droite, à gauche sur les applis de rencontre. Enfin, aujourd'hui, c'est aussi l'anniversaire de Cat Stevens. Il est là. Ah ouais. 78 ans. Comme Hubert Félix Thiéfaine.
1: Pareil, qui sont le même jeune, jour.
0: La même voix, la même fraîcheur, la musique, c'est éternel. Les titres qu'on vous joue toute la journée.
1: J'adore Cat Stevens.
0: Régulièrement. Merci d'être des nôtres ce matin. On vous souhaite évidemment un bon anniversaire. Si c'est aujourd'hui que vous êtes né, en tous les cas à cette date, il est 5h22 aujourd'hui dans les coulisses télé. Je vous emmène dans un ranch meeting du Texas. Au début des années 80, il n'y avait que 3 chaînes à la télé. Dallas, c'était le feuilleton préféré de ma grand-mère. Celui qui, chaque samedi, à 20h30, faisait résonner dans son salon les premières notes d'un générique qui, encore aujourd'hui, lorsque je l'entends, me colle des frissons dans le dos. Dallas, c'est l'histoire de la famille Ewing, une richissime dynastie qui règne sur le pétrole, au centre de laquelle on trouve l'odieux JR, mania sans scrupules. Pour lui, tous les moyens sont bons pour parvenir à ses fins. Trahison, haine, manipulation, intimidation, humiliation. Bienvenue au pays des bisounours.
2: Eh bien, je suis venu vous demander un emprunt à 3 mois.
3: Tout ce que vous voudrez, JR. Combien est-ce que vous demandez ?
2: Oh, ce sont vos chevaux, là. Oui, voilà, j'ai rapidement besoin d'environ 200 millions de dollars.
3: Oui, alors nous aurons du mal à trouver 200 millions.
2: Oh, j'ai toutes les garanties qu'il faut.
3: Mais dans ce cas, nous pourrons rassembler une partie de l'argent.
2: Bravo ! Vous n'avez qu'à vous adresser à d'autres banques pour réunir le reste de l'argent.
3: Et bien entendu.
2: Bien, on s'arrange toujours.
0: Dallas fut la série la plus populaire des années 80. Lorsqu'à la fin de la 3e saison, JR est abattu, laissant penser qu'il est mort, 83 millions de téléspectateurs américains vont pleurer le héros qu'ils adoraient détester. Du jamais vu. À l'époque, le ranch qui servait de décor à la série était quotidiennement assailli de fans venus du monde entier, espérant voir, qui sait, peut-être JR pointer le bout de son nez.
4: J'ai peut-être mal compris JR, mais puisque la CIA est au courant, le plus simple serait sans doute de l'appeler.
5: Ils se lavent les mains de cette affaire, ils m'ont même fait des reproches.
4: Ils n'ont peut-être pas eu tort.
5: De quoi voulez-vous parler ?
4: Je ne doute pas qu'il y ait un problème, mais n'essayez pas de nous faire croire que vous êtes innocent dans cette sale histoire. Vous ne devez pas nous prendre pour des imbéciles à ce point-là.
5: Oh non, mais écoutez-moi ça. On croirait que c'est son problème.
6: Je commence à croire que c'est notre problème à tous, grâce à toi, JR.
0: Finalement, au début des années 90, les producteurs débrancheront définitivement la série. Et à revoir ce feuilleton 45 ans après, on se dit qu'il a pris un coup de vieux, JR, un peu à l'image des années 80 et certains de ses préceptes. La flambe, la décadence et l'arrogance. Dallas, toute une époque. L'intégrale de la série à découvrir ou à revoir cet été sur la plateforme Prime Video. 5h25, tous les matins, ici. Venez nous raconter votre été. Comment ça se passe? Un petit coup de fil à votre radio locale et vous repartez avec votre pack été. Avec cette semaine, un calepin pour noter vos souvenirs, une paire de lunettes pour observer l'éclipse le 12 août prochain. Et Prime Time, ça, c'est le roman de Maxime Chattam, sorti chez Pocket. 0810 055 056. Voici Jérémy Frérot sur les ondes d'ici.

0: Vous écoutez ici. Bientôt, il sera 5h30. Ça nous laisse le temps d'une petite parenthèse spatio-temporelle en compagnie de Stéphane Bern, qui ce mardi nous fait voyager au temps des auberges de Grand Chemin.
1: Aujourd'hui, je vous propose un pot de vin. Mais ce n'est pas ce que vous croyez. Nous sommes en 1730. L'auberge de la Croix-Blanche en Bourgogne est une institution. The place to be. Relais de poste au carrefour des routes locales, on imagine sans difficulté les voyageurs fatigués s'y attabler devant un feu de cheminée, les doigts de pied en éventail et les éventails pour chasser l'odeur des doigts de pied. Et après une longue journée, pas question de repartir sans avoir goûté le vin du pays. Pour s'assurer de recevoir un bon cru, le lit le plus moelleux ou un service enjoué, les clients glissent au tenancier une petite gratification depuis le Moyen-Âge. Un pot de vin.
2: Le vin qui dit vin, dit pot de vin. Ouais. Parce que tout ça, c'est magouille et compagnie.
1: Soit sous la forme de vin lui-même, soit sous forme de monnaie sonnante et trébuchante. Rien d'illégal là-dedans. Au contraire, le pot, c'est simplement la mesure de vin. Et en offrir à celui qui nous sert est un geste de convivialité, un rituel de table. Un peu comme nos pourboires d'aujourd'hui. Sauf qu'à l'époque, on ne laissait pas la monnaie sur la soucoupe. On la buvait. Mais peu à peu, la connotation du mot se transforme pour désigner une pratique qui s'invite dans les affaires quand on verse de l'argent à une personne d'importance afin d'en obtenir un bénéfice quelconque. Le sens bascule doucement de la convivialité à la corruption. Le pot de vin n'est plus offert pour trinquer, mais pour troquer. Au XVIIIe siècle, un pot de vin ouvrait les portes des auberges et dessinait des sourires sur les visages. Aujourd'hui, il ouvre les portes des tribunaux. Comme quoi, certaines expressions vieillissent moins bien que le bon Bourgogne.
0: À demain, Stéphane Bern. La réforme des retraites, qu'est-ce qui va changer à la rentrée de septembre prochain? C'est à la une de la presse, on en parle tout à l'heure, 6h-10, avec notre invité pour l'heure, 5h30. L'info en France et dans le reste du monde, c'est l'heure du 90 secondes, présenté par Cyril Ardo-Redon.
3: Sauf surprise, le Sénat devrait adopter cet après-midi le projet de loi d'urgence agricole. Après le vote en faveur des députés hier, texte avec des volets sur la gestion de l'eau, l'élevage, la présence du loup et qui prévoit aussi de réautoriser deux puissants pesticides interdits surnommés tueurs d'abeilles. La France pourrait devenir aujourd'hui le premier pays européen à interdire les réseaux sociaux au moins de 15 ans, mesure voulue par Emmanuel Macron. Le Sénat et l'Assemblée nationale votent aujourd'hui en vue d'une entrée en vigueur dès le 1er septembre. Le ministère de la Santé suit les recommandations de la Haute Autorité de Santé et impose aux professionnels de santé et personnels qui travaillent au contact des personnes âgées de se faire vacciner contre la grippe. Les modalités et le calendrier seront connus plus tard. Cette maladie fait des milliers de morts chaque année en France. L'Aude, le Gard, le Vaucluse, les Bouches-du-Rhône et le Var sont en vigilance rouge aujourd'hui pour un risque très élevé de feux de forêt. 31 départements sont en orange pour un risque élevé. Dans le Var, le feu aux arcs qui a parcouru près de 200 hectares est désormais fixé selon la préfecture. Des produits illégaux, d'autres contrefaits ou dangereux et des consommateurs fortement incités à les acheter. Le site de commerce chinois AliExpress se voit infliger une amende de 550 millions d'euros par la Commission européenne. Les ministres français de l'économie, du commerce et du numérique saluent cette décision. Et puis le Tour de France, après le repos hier, la 16e étape aujourd'hui, un contre-la-montre individuel de 26 km en Haute-Savoie entre Évian-les-Bains et Thonon-les-Bains. Ça débute à 13h.
0: Ici, 5h31, quand il s'agit de faire le plein de carburant, nous n'avons donc aucun répit.
3: Les prix de l'essence et du diesel repartent à la hausse dans le contexte de la guerre au Moyen-Orient. Le samplon 95 est par exemple repassé au-dessus de la barre symbolique des 2 euros le litre. Une mauvaise nouvelle sur un budget vacances déjà bien souvent serré. Théo, mettons Régimbault, la pilule est encore plus difficile à avaler pour les propriétaires de camping-cars qui consomment beaucoup.
4: C'est l'idéal pour partir, on a tout sous la main.
5: Joël et Nicolas nous ouvrent leur camping-car.
4: La chambre et puis le petit salon.
5: Ils consomment plus de 10 litres au 100.
6: Alors c'est un diesel. Hein. Avant, on avait pour 110 euros le plein. Aujourd'hui, on arrive à 180.
5: Alors il faut faire quelques économies.
4: C'est vrai qu'on fait plus la cuisine soi-même.
6: Ah bah oui, bien sûr. Hein. Bah un petit peu moins de resto.
5: Le couple de retraités regarde avec attention les prix.
6: Ah bah, les prochains jours, on va repartir. Hein. De toute façon, on ne va pas le laisser dans la cour non plus. Plus, hein. hein. Alors donc, on va un petit peu moins loin.
5: Et ils restent un peu plus longtemps dans leur lieu de vacances. Jean-Yves roule aussi au gasoil. Lui, il a d'autres solutions.
7: Alors, pour le départ, c'est simple, hein. Comme j'habite juste à la frontière belge, je vais faire le plein en Belgique. Je l'ai eu à 1,80. Une fois qu'on a fait 650 km, ben, on est obligé de refaire le plein. Mais là, le dernier plein que j'ai fait en France, il y a 2,09.
5: Une fois installé, il utilise son vélo pour toutes les courses. Mais l'ultime solution pour tous les camping-caristes pour faire des économies...
4: J'ai une application pour le gasoil et l'essence et on regarde où est-ce qu'il est le moins cher.
5: Et rester à l'affût des opérations prix coûtant faites par certaines enseignes.
3: Un reportage à Fort-Mahon dans la Somme de Théo Metton-Régimbault, ici Picardie. Et sur notre site ici.fr, vous retrouvez la carte des stations essence les moins chères. On jette un coup d'œil au ciel, Johan, avec un soleil qui domine donc la carte aujourd'hui.
0: Et un temps estival dans la moyenne des normales saisonnières sur la quasi-totalité du pays, à l'exception ce mardi du sud où la canicule est toujours bien présente. Une canicule très localisée hein, sur le pourtour méditerranéen jusque dans le midi toulousain et des températures ce matin. 11 degrés à Charleville-Mézières, 12 à Lille, 14 à Orléans et puis donc la chaleur déjà en milieu de matinée avec 24 à Montpellier qu'on relèvera jusqu'à 26 ce matin également à Marseille et puis dans le courant de l'après-midi. Cette chaleur intense va s'étendre dans le Bordelais. Sur le Bordelais, on enregistrera 33 degrés, Toulouse 35 et puis 26 à Rennes, 21 à Cherbourg. Alors que la maximale, c'est à Montpellier qu'on la trouvera ce mardi après-midi avec 36 degrés. Comment ça se passe par chez vous? Vous nous l'écrivez sur la page Facebook d'ici. On salue Didier qui nous écoute à Menat dans le Puy-de-Dôme. Chez lui, le ciel est dégagé. Ce matin, il fait 11 degrés. Marie-André, elle, vit à Sens, c'est près de Lille, il fait 11 degrés, elle nous a envoyé un bouquet de roses.
3: Très sympa.
0: Très joli bouquet de roses.
3: Très joli.
0: 17 degrés chez Paul qui vit à Saint-Robert, en Corrèze. Tous les matins ici, on fait la météo ensemble. Merci d'être là.
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0: À 5h34, voici un petit peu de magie. Beaucoup de Queen, a kind of magic sur les ondes d'ici. 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

0: bon réveil. C'est bien ici que vous écoutez. C'est mardi, il est 5h39.
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0: Des infos pratiques qui vous aident au quotidien, c'est aussi ça le credo de votre radio le matin. Ce mardi, on poursuit notre croisade contre les arnaques et aujourd'hui, gaffe au courrier signé d'une ancienne gloire de la télé, Cyril.
2: Oui, c'est le « C'est pas vrai » de Aude Razon dans un instant avec une photo dédicacée de Julien Lepers que vous recevez chez vous. Bref, on vous explique tout dans un instant.
0: Ce serait pas lui qui aurait écrit les courriers ?
2: Ah, écoutez, vous le saurez en écoutant la chronique d'Aude Razon.
0: La musique, ici, toujours à l'honneur avec Louis Bertignac qui arrive. À l'époque où il venait de quitter Téléphone et il s'était mis avec un groupe qui s'appelait les Visiteurs. Dans un instant, pour l'heure, à 5h40, on accueille Gérard. Bonjour Gérard.
2: Bonjour Gérard.
3: Oui, bonjour.
0: Gérard, vous nous appelez de Montélimar.
3: Montbéliard.
0: Ah, Montbéliard.
2: Rien à voir.
3: La saucisse de Montbéliard.
2: Mais oui, oh là là, Johan.
3: C'est pas le Nougat.
0: Je suis à côté de la plaque. Alors, vous avez vous êtes retraité, vous avez une collectionnite aiguë. Quel est le nom, l'appellation de votre collectionnite?
3: Alors, je suis placomusophile. C'est-à-dire
0: que
3: je collectionne le petit bout de ferraille qu'il y a au-dessus des bouteilles de champagne et de crémant.
0: Vous en avez combien, des petits bouts de ferraille chez vous?
2: Ah oui,
3: 15 000 champagne et puis 1600, 1700 crémant, voilà. Donc
0: tous ces petits bouts de ferraille ne sont pas forcément issus d'une bouteille que vous avez consommée?
3: Quand même pas, parce que sinon j'aurais une cirrhose deux fois depuis longtemps.
0: Vous mettez ça où à la maison?
3: Ah ben moi j'ai des plateaux, c'est des plateaux qui sont vendus par les maisons de collection, donc c'est des plateaux où on met 40 capsules. Donc je mets un point d'honneur à n'en mettre qu'une trentaine, comme ça c'est toujours un petit trou pour mettre les nouvelles.
2: Et comment vous avez commencé votre collection, Gérard?
3: Ah ben j'ai commencé ça parce que mon beau-frère était restaurateur et donc il en avait par son métier. Moi j'étais dans une grande maison qui fabrique des voitures et j'avais beaucoup de copains, donc il me dit tiens, ben je te les donne, tu les donneras à ton beau-frère, et puis comme ça la collectionnite aiguë est venue, donc je l'ai lui donné, puis au bout d'un moment il me dit j'en ai trop.
0: Elle ne vous a pas quitté. Bon, bah écoutez, Gérard, on vous souhaite de continuer, prolonger le Pluton, parce que ça ne s'arrête jamais, une collection, on ne l'a jamais terminée. Et en attendant, on va vous envoyer chez vous, à Belfort.
2: À Montbéliard,
0: tout à côté. Le sac pack été d'ici, un sac collector avec plein de surprises, plein de goodies, dans lequel vous allez pouvoir mettre notamment quelques bouts de ferraille, si le cœur vous en dit.
3: Je peux vous passer un message?
0: Allez, rapidement, dites-moi. Voilà.
3: Rapidement, je m'occupe d'une collecte de sang qui a lieu cet après-midi à la cafétéria du Carrefour de Montbéliard. Si les gens veulent donner du sang cet après-midi, il faut aller à la cafétéria de Montbéliard et ils auront le plaisir de me voir en plus.
2: Le message est passé. Et on arrive du coup avec des petites plaques
0: non,
2: de muselet.
0: On ne va pas tout mélanger. Le sang cet après-midi, puis on reprendra la collecte les jours suivants. Merci d'avoir été des nôtres ce matin, Gérard.
3: Il n'y a pas de quoi, avec plaisir.
0: Bonne journée et bon courage. Il est 5h42, vous êtes bien ici.
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0: À 5h43, chaque matin, ici, Aude Razon veille au grain pour vous sortir du pétrin et vous éviter de tomber dans le piège des arnaques. Aujourd'hui, Aude, on s'intéresse à d'étranges courriers que certains reçoivent dans leur boîte aux lettres. Ils contiennent un chèque juteux et un autographe d'un certain Julien Lepers.
5: Tout à fait, une photo dédicacée de Julien Lepers, l'ex-animateur vedette de Questions pour un champion. Amicalement, c'est ce qui est écrit. Et puis, il y a ce chèque, effectivement. Alors, c'est pas un petit chèque, hein. 1 million d'euros. Pour d'autres, il est question de 3 333 euros et 33 centimes par mois. C'est pas mal non plus. Par contre, attention, dit le courrier. Vous avez peut-être gagné ce prix. Et pour le savoir, il faut appeler un numéro en 0800 avec la combinaison peut-être gagnante qui est écrite sur le courrier. C'est ce qui est dit aussi, d'ailleurs, au dos de l'autographe de Julien Lepers.
0: Et alors, que se passe-t-il quand on appelle ce numéro ?
5: J'ai trouvé plusieurs témoignages sur le site Signal Arnaque, je vous les lis. Une femme, Laetitia, dit qu'on lui parle de réduction pour jouer à l'euro-million. Rachel, elle raconte que la personne au bout du fil lui propose un abonnement, un jeu de loterie, plusieurs dizaines d'euros par mois. En fait, le but est là. Ce n'est pas une arnaque à proprement parler, c'est même légal. Mais on est sur un procédé commercial un peu douteux. Julien Lepers et le chèque servent d'appât pour tenter de vous convaincre de souscrire à un abonnement. Rachel, on lui demande d'ailleurs son numéro IBAN et une autorisation de prélèvement. Donc si vous recevez ce courrier, et vous êtes plusieurs à le recevoir encore ces derniers jours, j'ai vu plusieurs témoignages sur Facebook, vous pouvez toujours jouer à ce jeu, à cette loterie, elle existe, mais rien ne vous oblige à souscrire à l'abonnement. Puis sinon, vous pouvez faire comme ces internautes qui préfèrent en rire et qui disent avoir jeté le courrier directement à la poubelle.
0: Ici.fr, la page arnaque pour retrouver tous les conseils avisés d'Audrazo dans C'est pas vrai. Quelle est la particularité du kiwi? Je dis le kiwi, l'oiseau, pas le fruit.
2: Ouais, ah oui.
0: Mais je sais, la question est fourbe. Elle est un peu à l'image de Benoît Prospero qui arrive dans un instant dans le monde merveilleux du vivant. Ce sera juste après Charlotte Cardin. Ici, il est 5h45. Bon réveil.

0: une journée qui commence bien. D'abord, parce que vous êtes ici, on est ensemble, en notre compagnie, et puis parce qu'il est temps de retrouver le monde merveilleux du vivant. Et aujourd'hui, grâce à vous, Benoît Prospero, on va apprendre trois choses sur un oiseau qui ne vole pas.
1: Qui ne vole pas et qui porte le nom d'un fruit, le kiwi. Bonjour à toutes et tous. Le kiwi, vous savez, c'est cet oiseau qui mesure environ la taille d'une poule, qui a la forme d'une boule de plume, des pattes solides et un long bec fin. Et on note qu'il existe environ 370 espèces. Et donc, au programme, aile, odorat et œuf. Première chose à savoir, le kiwi est incapable de décoller. C'est un oiseau qui ne volera jamais. Alors vous allez me dire, mais pourquoi ? Pauvre de lui ! Et certains vont me répondre, c'est parce qu'il n'a pas d'aile. Oui, sauf que c'est faux. Mais pas complètement absurde non plus. En réalité, ses ailes sont si petites qu'elles disparaissent littéralement sous son long plumage. Si vous préférez, elles sont là, mais inutilisables. Résultat, le kiwi reste au sol toute sa vie, un choix imposé par son corps, mais qui fonctionne très bien pour lui.
0: Et c'est grave ça, Benoît ?
1: Franchement, pas du tout. On pourrait dire qu'en quelque sorte, il a simplement développé d'autres talents. Et ça nous amène à la deuxième chose à savoir. Là où beaucoup d'oiseaux misent sur la vue, lui, il fait tout l'inverse. Il vit surtout la nuit et s'appuie énormément sur son odorat, ce qui, chez les oiseaux, est plutôt rare. Mais ici, son bec joue un rôle clé. Il est long, très sensible et surtout équipé de narines placées tout au bout. Concrètement, il explore le sol en sentant ce qui s'y cache. Vers petits invertébrés, un petit monde qui ne lui échappe pas, même enfoui dans une terre humide. Et une autre manière, en fait, de survivre tout aussi efficace.
0: Et alors, est-ce l'œuf ou le kiwi qui est arrivé en premier ?
1: Alors, je vous laisse répondre. Mais en parlant d'œuf, troisième chose à savoir, nom d'une baleine à moufles, le kiwi pond un œuf absolument énorme comparé à son corps. On parle de quelque chose qui peut atteindre jusqu'à 20% du poids de la femelle. C'est colossal. Pour se représenter la chose, imaginez un humain qui donnerait naissance à un bébé de 12 kilos. Voilà, c'est bon ? Vous avez l'image ? Voilà. Eh bien, vous avez le bon ordre de grandeur. Et plus sérieusement, c'est tout simplement un des records chez les oiseaux, comme quoi, même sans voler, le kiwi reste un champion dans son genre. Le monde vivant est merveilleux. Et pour toutes ces infos, un grand merci au chef de projet en ornithologie, Charles Thévenin.
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0: 6h10 à la une de la presse. Ce mardi, un sujet qui nous concerne tous, à plus ou moins longue échéance.
3: La réforme des retraites, qu'est-ce que ça va changer ? Qu'est-ce qui va changer à la rentrée de septembre ? Notre invité ce mardi est le rédacteur en chef du journal. Merci pour l'info.
0: Bonjour Mathieu Sicard.
4: Bonjour Johan, et bon réveil à tous.
0: Alors que la suspension de la retraite entrera en vigueur le 1er septembre prochain, qu'est-ce qu'on doit savoir de cette suspension et qui est concerné concrètement ?
4: Si vous êtes né en 64 ou 65, là c'est sûr que vous êtes dedans. Il ne s'agit pas d'une nouvelle réforme, c'est le coup de frein sur la réforme d'il y a 3 ans. Alors, concrètement, ça fait quand même 2 millions de Français, l'âge des départs à la retraite recule, mais pour eux, un peu moins que prévu. Prenons Sophie par exemple, elle est née en 65, avec la réforme, elle pensait devoir attendre 63 ans et 3 mois pour partir à la retraite, finalement ce sera 62 ans et 9 mois, elle gagne 6 mois.
0: Dans votre dossier, il est aussi question de la retraite progressive. De quoi s'agit-il exactement et quels en sont les avantages ?
4: L'avantage, c'est de ne pas quitter son travail complètement du jour au lendemain, en se retrouvant d'un jour de 100% de travail, un jour où plus jamais, c'est fini. L'idée, c'est de passer progressivement à 80%, à 60%, et puis la pension de retraite complète la baisse de salaire qui est consécutive à la baisse de cette activité. C'est un peu comme si vous testiez la retraite avant d'y aller. Généralement, l'employeur est d'accord. Même il faut aujourd'hui qu'il se justifie pour refuser. Et puis parfois même, il peut être sympa et cotiser pour vous à taux plein. Bon, après, j'ai essayé. Perso, c'est un échec, ça n'a pas fonctionné parce que il faut quand même avoir 60 ans.
0: Est-ce que les futurs retraités sont nombreux à la demander justement cette retraite progressive en ce moment ?
4: Alors, de mieux en mieux, année après année, on constate quand même une augmentation du nombre de candidats et donc de personnes partant à la retraite progressive. Mais ça reste encore une très faible part des personnes éligibles. Donc ça vaut le coup de se renseigner. Ça vous invite à lire notre dossier et puis découvrir que peut-être vous pouvez partir un petit peu plus tôt. Donc renseignez-vous parce que ça évite aussi cette espèce de saut à l'élastique que certains nouveaux retraités racontent, du jour au lendemain,
0: le chaud froid.
4: Ouais, voilà, c'est ça. Là, vous y allez progressivement. Un peu comme quand l'eau est un peu trop froide. On trempe un orteil, on se couille la nuque et puis on y va.
0: Un mot pour terminer sur le cumul emploi-retraite. Qu'est-ce qui change en la matière ?
4: Il y a une très mauvaise nouvelle, Johan. C'est-à-dire que jusqu'à cette année, on peut partir à la retraite et reprendre une activité ensuite et cumuler dans certains cas jusqu'à 100% des revenus de ces deux activités. Désormais, vous serez limité à 7000 euros maximum par an. Donc ça peut être vraiment beaucoup, beaucoup moins, je pense notamment pour certains professionnels libéraux. Pensez-y, c'est cette année que ça se joue, donc complétez votre dossier d'ici le 1er décembre.
0: Ce qui aurait que ce matin ne le sera pas forcément dans quelques mois.
4: Exactement.
0: Le dossier retraite à lire et à découvrir dans le magazine. Merci pour l'info de cet été. Merci Mathieu Sicard d'avoir été des nôtres aujourd'hui.
4: Merci Yoann, et bonne journée.
0: Est-ce qu'il vous arrive d'aller seul au restaurant ?
3: Ça m'arrive.
0: Bien, il paraît que c'est de plus en plus tendance.
3: Ah oui ?
0: On en parle dans un instant avec Muriel Jordan qui nous attend justement attablé à l'heure du petit déjeuner. Voici Louis Bertignac.

0: La guitare de Louis Bertignac pour vous souhaiter un bon début de journée ce mardi. Vous écoutez ici votre radio locale pour bien démarrer cette journée avant 6h. Muriel Jordan est là, c'est notre spécialiste S-Mode ce mardi avec vous Muriel. On file au restaurant pour nous intéresser à une tendance qui émerge en France.
1: Oui, vous avez remarqué tous ces gens qui mangent seuls au resto. Ils n'ont pas l'air traumatisés ni mal en point. Ils kiffent tout simplement ces tendances d'aller au cinéma ou au resto tout seul. Et c'est de plus en plus fréquent.
2: Manger !
3: Mais je ne mangerai pas !
1: Mais si, vous pouvez manger. Réserver une table individuelle au resto, c'est mieux perçu qu'avant. C'est plus forcément une solution de repli, ni un truc honteux qui signifierait qu'on n'a pas de potes, pas de vie sociale ou que tout le monde nous tourne le dos. Aujourd'hui, manger seul est moins stigmatisé sur le plan social.
0: Mais alors, Muriel, est-ce que manger seul est plutôt un choix délibéré ou bien on le fait parce qu'on n'a pas le choix tout simplement?
1: Un peu des deux, mais ce qui prime, c'est l'envie et le besoin de tranquillité, d'avoir le temps de regarder les gens autour de soi, d'apprécier ça, d'avoir du temps tout seul pour lire un bouquin par exemple. Allons dans la rue pour savoir ce que les gens pensent de tout ça. Salut les filles! Alors aller au resto en solo, est-ce que ça vous angoisse?
4: Ah mais pour moi c'est la honte d'être seule au resto, enfin, j'aime bien être accompagnée de mon mari ou avec mes copines quoi. Si par exemple je sors le soir et je suis toute seule, là c'est un peu bizarre.
5: Bah je trouve que c'est pas forcément bizarre d'être seule, enfin c'est même une grande force de pouvoir accepter la solitude et parfois il n'y a rien d'étrange ou quoi. Je trouve ça parfait d'être livré à soi-même et puis de juste de s'assumer comme on est et pas forcément d'être obligé d'être accompagné parce que parfois on se satisfait de nous-mêmes et pas forcément de la présence d'un homme ou d'une femme ou de quelqu'un d'autre.
1: Alors c'est très intéressant hein, ce que répond cette jeune femme de 25 ans parce que cette tendance de manger seule au resto répond à un besoin qui est lié à un bien-être personnel. Avoir du temps pour soi, savourer un bon repas sans distraction, sans parler des tâches ménagères à table avec son mari et entamer le dessert avec, vous savez, l'estomac noué. Je croise ensuite deux mamies marseillaises de 75 ans. Selon elles, mieux vaut être seule que mal accompagnée, surtout si c'est pour passer le dîner en amoureux sur son téléphone portable.
6: Combien de voix on voit de couples? Ils sont chacun de leur côté, attablés par exemple dans un bar, chacun son téléphone et ils s'ignorent. Et ça, c'est pas bon.
1: Ah ouais, donc parfois, il vaut mieux être seule. Et ceux et celles qui revendiquent surtout leur indépendance sont plutôt des jeunes de 20 à 30 ans, mais même au-delà, hein, des quadras aussi, qui aiment cette liberté de ne pas avoir à attendre que quelqu'un soit dispo pour aller au ciné, au resto ou même partir en balade. Pour autant, bah, pour cet employé de 48 ans, manger seul, c'est pas forcément un kiff.
7: Je préfère manger avec mes collègues, ouais. Mais c'est une obligation. Si je dois le faire, je le fais, mais c'est une obligation. Mais il n'y a aucune gêne, j'ai jamais été embêtée parce que je suis seule ou etc. Je pense que les mentalités ont bien changé.
1: En tout cas, sur TikTok, le hashtag SoloDate frôle les 250 000 publications. C'est tendance de lever son verre à sa propre santé ou de se filmer en train de poivrer une assiette de pâtes au soleil. Puis en plus, bah, l'addition sera moins salée. Bah oui, puisqu'on mange tout seul.
0: 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À demain, Muriel Jordan. C'est un plaisir de commencer cette journée en votre compagnie. 16e étape hein, du Tour de France cet après-midi. Évian-les-Bains, Thonon-les-Bains, contre la montre individuelle à vivre et à suivre en direct cet après-midi sur votre radio locale à partir de 13h30. On vous souhaite une belle journée. Toute l'équipe d'ici matin à vos côtés. À demain.
8: Mais oui, à demain, avec grand plaisir. On est là ensemble jusqu'à 9h. Bonjour à tous et à toutes. Merci d'être là. Alors, ce mardi 21 juillet avec pour les infos Delphine Marion Boule.
9: Et bonjour Philippe, bonjour à tous.
8: Ah, vous sentez bon le sable chaud. Oh. Au direct de la plage.
9: Si peu, si peu.
8: Elle nous revient à la réalisation de cette émission, c'est Marion que l'on salue. Et le sourire du matin au standard sera celui de Priscilla Rodriguez. Toute l'équipe est en place et c'est parti.
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8: On vous souhaite de passer une très très belle journée à l'écoute d'Ici Pays d'Auvergne, il est 6h. Premier journal de la matinée avec Delphine Marion Boule, un grand succès malgré une ouverture dans la tempête.
9: Les mots du président du World Festival d'Ambert qui tire un bilan positif de l'édition 2026 et pour cause, l'événement a attiré plus de 20 000 personnes sur 2 jours au lieu des 3 initialement prévus. La soirée d'ouverture, on le rappelle, avec Sean Paul en tête d'affiche, a dû être annulée à cause du risque d'orage. Une perte de 200 000 euros pour le festival. Mais le président Benoît Pascal reste malgré tout serein pour l'avenir.
11: La particularité du World Festival d'Ambert, c'est que c'est un festival qui repose en grande partie sur ses recettes propres avec très très peu de subventions, seulement 4%. Et donc 20% du budget aujourd'hui est composé des ventes dites sur place, donc bars, restauration, grande roue et diverses activités. Donc même en étant complet, le festival n'est pas à l'équilibre et du coup, ben avec une journée de fermée, malheureusement, voilà, il y a une perte nette là-dessus. Après, on a la chance aujourd'hui d'être assuré et bien assuré, donc on a bon espoir de trouver un accord. Aujourd'hui, le festival a, voilà, on a une gestion, on va dire, en bon père de famille. Donc, on sait qu'on est capable d'amortir un déficit qui pourrait être important. La difficulté est plus d'ordre de trésorerie et de timing, on va dire. Alors, peut-être avec un lancement de billetterie un peu plus tôt que prévu, que d'habitude, pour nous aider, voilà, à faire ce petit gap manquant. Mais on reste quand même serein pour la 39e édition.
9: Et si vous aviez un billet pour cette soirée du jeudi qui a été annulée, vous pouvez soit demander le remboursement, soit ne pas le demander et faire un don à l'association du festival. On vous a mis toutes les infos sur ici.fr. Et puis, ouvrez l'agenda, prenez date. L'année prochaine, le festival d'Ambert se déroulera les 15, 16 et 17 juillet 2027. Une jeune fille de 17 ans en urgence absolue à l'hôpital de Saint-Étienne. Elle a été héliportée sur place à cause d'un accident de la route. Ça a eu lieu dimanche soir à Montregard, près d'Issaint-Jean, en Loire. Elle était seule dans la voiture et aucun autre véhicule n'est en cause. Et puis, un routier ukrainien, lui, a été interpellé samedi en plein après-midi à Saint-Victor. C'est tout près de Montluçon, dans l'Allier. L'homme était en train de se masturber sur un banc devant le centre aqualudique. C'est une mère et sa fille de 2 ans qui ont prévenu l'agent de sécurité de la piscine. La police attend d'ailleurs qu'elle dépose plainte. L'homme nie les faits. Il déclare habiter à Lisière, dans la Creuse.
8: L'Assemblée adopte la loi d'urgence agricole.
9: 296 voix pour, 224 contre hier soir dans la version négociée en commission mixte paritaire. Reste plus que le vote du Sénat cet après-midi. C'est une formalité puisque ce sont les sénateurs qui sont à l'origine de ce texte et précisément le sénateur de Haute-Loire, Laurent Duplomb. Texte qui porte sur la gestion de l'eau par les agriculteurs, sur l'abattage du loup, sur la réintroduction de pesticides interdits en France, notamment les fameux acétamiprides, sur dérogation de l'ANSES, l'Agence nationale de sécurité sanitaire, des pesticides autorisés dans d'autres pays européens. Mais pour la sénatrice PS du Puy-de-Dôme, Marion Canales, la loi porte des propositions dangereuses pour la santé publique et passe à côté des revendications des agriculteurs.
2: L'urgence agricole, ce sont les revenus des agriculteurs, c'est le sujet des prix, c'est le sujet de comment bien vivre de son travail et comment on accompagne les agriculteurs pour que leur travail soit reconnu, quoi, parce qu'on est tous conscients et on a tous envie de défendre nos agriculteurs et nos agricultrices. Donc aujourd'hui, le sujet, c'est renforcer la lutte contre l'importation des produits qui ne respectent pas les mêmes normes que nous, notamment sanitaires et environnementales. C'est remettre en place des outils peut-être plus coercitifs pour protéger les revenus de nos agriculteurs et garantir une couverture minimale de leurs coûts de production. Enfin, il y avait quand même beaucoup de sujets à traiter qui ne l'ont pas été. Pour la santé publique, bien sûr, pour la santé de nos agriculteurs aussi, et puis pour leur survie la reconnaissance de leur travail.
9: Et sans surprise, cet après-midi, la sénatrice PS du Puy-de-Dôme, Marion Canales, votera contre le texte.
8: Le risque incendie reste important dans l'Allier ce mardi.
9: L'Allier fait partie des 31 départements classés en orange pour risque élevé. 5 autres départements sont carrément en rouge. Hier encore, plusieurs incendies ont eu lieu dans l'Allier. Par exemple, à Ennel-Château, au nord du département, 2 hectares de végétation sont partis en fumée. 10 hectares au total étaient menacés. Les flammes étaient attisées par le vent. Et d'ailleurs, du côté du Puy-de-Dôme, la préfecture appelle les entreprises à libérer les pompiers volontaires à cause de la canicule et de la sécheresse. Le risque incendie est là aussi élevé. Et la préfète rappelle que 85% des effectifs des pompiers du Puy-de-Dôme sont composés de pompiers volontaires.
8: Et avec la chaleur estivale, les lacs et plans d'eau d'Auvergne font le plein de touristes.
9: Ah, parasol, glacière, allez, on étend la serviette sur le sable. Selon Puy-de-Dôme Tourisme, vous avez l'embarras du choix. 22 sites de baignade, 12 de plages surveillées aussi dans le Cantal, 10 en Haute-Loire, 7 dans l'Allier. Ça fait pas mal de surface pour bronzer. Au lac Chambon, dans le Puy-de-Dôme, d'ailleurs, les vacanciers remplissent les plages et les campings alentours. Et au fil des années, eh bien, les vacanciers ont changé, constate Luc Stelly, le directeur d'Office du Tourisme du Sancy.
12: Traditionnellement, les vacanciers venaient du nord-ouest de la France, en gros, hein, de Bordeaux, Bretagne, Sud-Bretagne, Normandie, puis bien sûr région parisienne. Ça, c'est vraiment le gros du bassin de clientèle. Mais depuis un certain nombre d'années, on voit très fortement alors toute la partie Alpes, Annecy, Chambéry, Grenoble, Lyon, bien sûr. Et puis des endroits qu'on ne voyait pas auparavant, c'est par exemple le sud-ouest. Très clairement, le sud-ouest n'était pas du tout une zone sur laquelle on avait des vacanciers auparavant. On l'explique là très clairement. notamment par la canicule, la chaleur, qui fait que un certain nombre de personnes dans le sud-ouest cherchent des endroits, en particulier à la moyenne montagne, et le Sancy correspond bien, où ils vont trouver des espaces de fraîcheur.
9: Alors justement, la Méniane, mieux vaut la faire en lieu surveillé et pas dans la rivière Allier par exemple. On va constater que bon nombre de baigneurs vont dans des sites qui sont pourtant interdits à la Méniane. Ce sera dans le grand reportage à 6h30. Est-ce que c'est une journée à

0: côté positif.
1: Je sais. Clermont-Orion, Cournon, Issoire, Montluçon, Brioron, de Vichy, Thiers. On passera de 15 à 28 degrés. Aurillac, de 18 à 31. Ambert et Saint-Flour, de 11 à 27. Et en montagne, de 11 à 19. Donc, des températures qui sont de saison, qui ne sont pas extraordinaires, qui sont bien. Voilà, entre 27 et 31 degrés. On est très, très bien. Demain, du soleil, 14 à 29 degrés en pleine. 10 à 21 degrés en montagne. Je vous rappelle cette information extrêmement importante sur la 714 véhicule à contresens à hauteur de Bizneuil dans l'Allier. Soyez extrêmement prudent dans ce secteur. C'est donc dans les deux sens de circulation que cette alerte est lancée sur la 714 à hauteur de Bizneuil.
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1: 7h07, on vous souhaite le plus délicieux des réveils avec Ici Pays d'Auvergne et cette belle idée qui nous vient au petit matin de Julien Clerc, celle de chanter.

0: Quelle belle invitation que celle de Julien Clerc, celle de chanter avec lui 6h11.
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0: Nous sommes le mardi 21 juillet, nous fêtons les Victors. Le footballeur international norvégien Erling Haaland, à 26 ans, surnommé le cyborg, il a marqué la Coupe du Monde de son charisme. Charlotte Gainsbourg a 55 ans aujourd'hui, l'animatrice Fabienne Egal a 72 ans, Hubert Félix Thiéfaine, il a 78 ans. Il est toujours là. 78 ans.
3: Bon anniversaire.
0: Bah ouais, on est content. La fille du coco de joie. Attention. Mais oui, la France entière d'ailleurs fait extraordinaire, 78 ans pour TFN, mais 78 ans également pour Cat Stevens.

0: Ah ouais, qu'est-ce qu'on a aimé ce Cat Stevens de l'époque, hein, c'était les années 70, hein, oula, ça remonte à hier. Allez, comment les choses peuvent se passer quand on évoque le cocktail médicaments et chaleur? Cela peut très bien se passer ou pas du tout. Le docteur Kierzek nous éclaire sur ce sujet d'ici 30 secondes.
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0: Le bon docteur Kierzek est bien là, comme chaque matin de l'été, bien sûr. Et aujourd'hui, on fait le point sur les médicaments que l'on prend et leurs effets possibles avec la chaleur estivale. Bonjour docteur.
11: Bonjour tout le monde. Médicaments et grosse chaleur ne font pas toujours bon ménage. Certains vont déshydrater, d'autres transforment la peau en allumette au moindre rayon de soleil. Elle devient rouge, c'est une photosensibilisation. Sans parler de ceux qui fondent bêtement dans la boîte à gants, il ne faut jamais les laisser dans la boîte à gants. D'ailleurs, alors, est-ce qu'il faut jeter sa trousse à pharmacie ou juste mettre un chapeau dessus? En tout cas, il faut s'inquiéter. Il faut s'inquiéter parce que certains médicaments peuvent aggraver les effets de la chaleur sur notre corps. Par exemple, les diurétiques, quand on a de l'hypertension artérielle, ils font uriner davantage. Donc, ça augmente la déshydratation. Il y a d'autres médicaments comme les antidépresseurs ou les neuroleptiques. Eux, ils peuvent carrément réduire la transpiration. Donc, on garde la chaleur. On ne peut pas se rafraîchir correctement. Résultat, on risque un coup de chaleur avec une température corporelle qui peut dépasser les 40 degrés. Mais c'est pas tout. Quand il fait très chaud, notre corps a soif et certains médicaments, je pense aux benzodiazépines, diminuent la sensation de soif. Voilà pourquoi je vous dis, il faut s'hydrater sans attendre d'avoir soif. Donc si on ne boit pas assez, c'est la déshydratation qui s'installe sournoisement.
0: Alors quels sont les signes à surveiller si on prend ces traitements et surtout les gestes simples à adopter pour ne pas arrêter son traitement tout en se protégeant de la chaleur?
11: Le pire serait d'arrêter son traitement seul. On ne touche à rien sans avis médical ou du pharmacien ou de la pharmacienne. Il y a des signes d'alerte à ne pas rater. Une sécheresse de la bouche excessive, des urines très foncées, des vertiges, une faiblesse musculaire ou des crampes, ou encore une fatigue ou des nausées, tout ça, ce sont des signes qu'il y a peut-être une adaptation du traitement ou une déshydratation qui est en cours. Et puis je vous parlais de la peau, des rougeurs, des démangeaisons, des cloques qui apparaissent après le soleil, c'est peut-être une photosensibilisation. Regardez toujours sur les boîtes de médicaments, s'il n'y a pas le petit pictogramme, c'est un triangle avec dedans un nuage et le soleil. Ça veut dire que ces médicaments ne sont pas compatibles avec l'exposition solaire et qu'il faut vraiment prendre un écran total. Alors, la règle d'or, c'est ne jamais rien changer sans avis, on le disait, médecin ou pharmacien, et surtout, c'est de s'hydrater, de boire avant d'avoir soif, surtout quand on a des diurétiques, surtout quand on a des médicaments contre l'hypertension artérielle. Et tout se passera bien. Et je le disais, les médicaments, ça se stocke dans un endroit au frais, pas dans la salle de bain, pas dans la boîte à gants. Et vous regardez la température optimale, c'est souvent marqué sur la boîte. Allez, bon été, bonne santé à l'écoute d'ici.
0: Merci, docteur. Et à demain, bien sûr, encore une fois, avec vos précieux conseils. 6h16. Allez, on s'ambiance maintenant. Mais oui, dès le petit matin, dès le petit déj avec une dip.

0: Night, DJ Save My Life. Et je vous rappelle cette information en route, hein, soyez très prudents. Véhicule à contresens à Bizneuil dans l'Allier sur la 714. Soyez très très prudents. 6h20. Patricia Farah s'intéresse aujourd'hui à un instrument magique, impressionnant, l'orgue de l'abbatiale d'Issoire. Rencontre avec Yannick Colmont, organiste et cotitulaire de l'orgue Calinet de l'abbatiale. On assiste à un cours d'orgue aujourd'hui.
1: Bonjour Yannick Colmont.
2: Bonjour Patricia.
1: Là on attend une élève, hein, c'est ça, qui va venir prendre un cours d'orgue, ce qui n'est pas banal quand même.
2: C'est vrai, les cours d'orgue pour les adultes surtout, c'est assez rare. J'ai de la chance de compter quand même 7 élèves orgue de mon côté, donc c'est très très bien pour dire que c'est une école individuelle entre guillemets, et j'en suis très très content.
1: Je vais vous suivre pour aller voir ça. Là, ça se mérite, hein. On passe dans des maquettes en Lego, c'est votre passion à vous ça?
2: Oui, c'est ma deuxième passion après la musique, troisième, le musique, Lego, mécanique, voilà. Et les Lego, eh ben, en fait, je les stocke ici pour l'instant parce que pas de place à la maison.
1: Ce bah oui, c'est pièces. Pratique, une abbatiale, c'est plus grand.
2: Voilà, c'est beaucoup plus grand. Et c'est très apprécié par les gens qui viennent visiter l'orgue parce qu'ils voient un autre monde, ils voient que tout est lié.
1: Quel endroit?
2: Ben, j'ai de la chance d'avoir un très très très beau bureau.
1: Hein, ouais, c'est un joli bureau. Oui. Alors on peut s'amuser avec un orgue. On peut jouer Harry Potter, on peut jouer les Beatles.
2: C'est
1: on
2: ça.
1: Peut jouer finalement plein de choses.

0: Alors voilà notre élève, qui s'appelle
1: Sandrine.
0: Bonjour Sandrine.
1: Bonjour.
0: Mais pourquoi l'orgue ?
1: Eh bien, parce que c'est un instrument qui me fascine depuis très très très longtemps. Et en fait, j'ai jamais fait de musique de ma vie. Donc voilà.
0: Pas de solfège, rien de tout ça.
1: Rien. Non, non, rien du tout. Et en fait, il s'est passé que j'ai emmené ma fille pour des cours de chant. Mmh. Et je suis tombée sur Yannick qui faisait les cours de chant à l'église. Et en discutant, il a vu que j'étais passionnée. J'ai dit, ouais, c'est trop bien. Il m'a tout montré. Et il m'a dit, bah, pourquoi t'essayerais pas? J'ai posé les doigts dessus et ça a été terminé. C'est vivant comme appareil. Enfin, je peux pas le décrire, mais ça a une âme. Bon, en tout cas, je m'amuse beaucoup, beaucoup, beaucoup. Et du coup, j'ai acheté un orgue à la maison.
0: Non!
1: Si.
0: Pas un gros comme ça?
1: Non, malheureusement, j'ai pas la place.
2: Ah ben non, mais elle a les deux pieds dedans, c'est terminé. Elle est du côté obscur de la musique.
1: Ah, mais complètement.
2: C'est addictif. C'est pire qu'une drogue.
1: Non, mais ce qui est vrai, hein, moi je joue 2 heures tous les soirs à la maison. Hein, enfin.
2: Pom, pom, pom, pom, pom, pom, pom, pom, pom, pom, pom.
0: Pas mal quand même pour.
1: Oui, ça va, je suis assez contente.
0: Je vois un miroir, c'est pas pour se refaire le maquillage.
2: Non, non, non, non. En fait, ce miroir, comme on est dos à la nef, nous permet en fait de pouvoir jeter un coup d'œil pour savoir où on en est pour la communion, tout ça. Et puis surtout voir les grands qui sont beaux en train de me faire des grands signes pour me dire c'est pas le bon chant.
3: Ah, quelle ambiance extraordinaire! Si vous avez envie d'essayer l'orgue, et bien prenez contact avec Yannick Colmont. Il faut 45 minutes pour visiter l'orgue, pour tout comprendre. Voilà, c'est vraiment extraordinaire. Merci Patricia Farah pour cette belle découverte. 6h24, place à Marine, maintenant avec Escrocs.

0: Marine, et le titre Escroc, ou ce sentiment que l'on peut ressentir de ne pas se sentir à sa place alors qu'elle est méritée. Verseau, ce mardi vous renforce, c'est ça qui est bon. Catherine Viguier nous en dit plus dans moins d'une minute.
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0: 6h28, l'horoscope de Catherine Viguier. Catherine, c'est une journée quelque peu tendue pour certains.
7: Il faudra s'adapter, la lune est dans le signe d'eau le plus passionné, le scorpion.
8: Bélier, la lune valorise vos gains, votre fortune et vous faites au mieux pour gérer.
9: Taureau, soit vous faites la rencontre du jour, soit vous quittez une relation, ça bouge.
10: Gémeaux, avec vos qualités, vous prouvez aux autres et à vous-même que vous êtes capable.
11: Cancer, vos paroles ont de l'importance, on vous écoute, alors réfléchissez bien à ce que vous voulez dire.
12: Lion, vous allez adorer voir évoluer votre petite famille et vous y serez pour quelque chose.
13: Vierge, l'évasion vous offre des opportunités de relativiser ce que vous vivez aujourd'hui.
14: Balance, l'argent est d'actualité ce jour et vous prenez des décisions à ce sujet.
15: Scorpion, vous aurez envie de changer le monde et surtout celui ou celle qui vous accompagne.
16: Sagittaire, vous cherchez l'apaisement en exerçant votre activité préférée ou en parlant à une personne trop bien.
17: Capricorne, alors une personne influente vous conseille, vous l'écoutez et cela vous sera très utile.
18: Verseau, ce mardi vous rend fort, puissant, ça vous permet d'avancer comme vous le souhaitez.
19: Poisson, avez-vous décidé de partir, de vous envoler pour ailleurs? Ce sera une très bonne initiative.
14: Et pour nous tous, à un moment ou à un autre, on est heureux.
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0: Et dans l'info d'ici, vous nous emmenez au sud de Clermont.
16: Et au pont de Long, où malgré l'interdiction et le danger, beaucoup de monde se baigne dans la rivière Allier pour tenter de trouver un petit peu de fraîcheur.
0: Et c'est toujours dangereux, mais c'est toujours rafraîchissant, c'est ça le problème. Merci d'écouter Ici Pays d'Auvergne, il est déjà 6h30, il est donc temps de retrouver le 90 secondes en France et dans le monde, toute l'info. Avec ce matin, Cyril Ardo-Redon, que l'on retrouve tout de suite.
13: Après les députés hier, c'est au tour des sénateurs de se prononcer sur le projet de loi d'urgence agricole qui devrait, sauf surprise, être adopté. Texte pour répondre au mouvement de colère des agriculteurs l'hiver dernier avec des volets sur la gestion de l'eau, l'élevage, la présence du loup ou encore la réautorisation de deux puissants pesticides interdits surnommés tueurs d'abeilles. Dans l'agenda parlementaire aussi, le vote au Sénat et à l'Assemblée nationale d'une proposition de loi pour interdire les réseaux sociaux aux moins de 15 ans et ce dès le 1er septembre. Ce serait une première en Europe, mesure voulue par Emmanuel Macron. Le texte prévoit aussi d'interdire les portables dans les lycées. C'est une maladie qui fait des milliers de morts chaque année. Le ministère de la Santé va désormais imposer la vaccination contre la grippe à tous les soignants et salariés au contact des personnes âgées. C'était une recommandation de la Haute Autorité de Santé. Le feu dans le Var, qui a parcouru 200 hectares dans le secteur des Arcs, est désormais fixé selon la préfecture. En Haute-Corse, deux incendies ont brûlé 570 hectares depuis une dizaine de jours. Ce matin, 5 départements du sud sont en rouge pour un risque très élevé de feux de forêt. 31 départements sont en orange pour un risque élevé. Le Tour de France, 16e étape aujourd'hui. Un contre-la-montre individuel de 26 km entre Évian-les-Bains et Thonon-les-Bains en Haute-Savoie. Et ça débute à 13h. Et puis la marée humaine dans les rues de Madrid hier en Espagne pour applaudir les joueurs de la Roja, sacrée championne du monde. Plus d'un million de supporters sur le parcours du bus des footballeurs.
20: Alors que l'été bat son plein, on est nombreux à chercher des lieux pour se rafraîchir, pour se baigner, mais gare à la noyade. Plus de 140 personnes ont perdu la vie depuis la mi-juin. Si beaucoup d'entre nous allons sur les plans d'eau, les lacs et autres espaces surveillés et sécurisés en Auvergne, beaucoup de monde se baigne encore dans des zones normalement interdites à la baignade. Exemple dans le Puy-de-Dôme, dans la rivière Allier, comme au sud de Clermont-Ferrand, sous le pont de Longues, Juliette Micheneaux.
21: Et il est 16h, il fait encore 40 degrés. Forcément, la baignade est très tentante.
22: Pour se rafraîchir, quand on n'a pas de piscine à la maison, ça va très bien.
21: Et elle est bonne, là ?
23: Oui, elle est bonne.
22: Elle est très bonne.
21: Ici, l'Allier est plutôt large. Il y a une petite falaise avec des rochers d'où les adolescents aiment bien plonger. Et puis, il y a une vraie plage de sable et de cailloux où les familles apprécient de pouvoir s'installer.
24: Bah oui, c'est super pratique. On habite juste à côté. Et...
21: D'un point de vue sécurité, vous, ça vous stresse pas qu'il n'y ait pas de surveillance ?
24: Ah bah, c'est sûr que ça serait plus sécure. Mais bon, après, on garde un œil sur les enfants. Pas le choix. Hein.
25: C'est vrai que l'Allier, c'est réputé pour les trous d'eau. Après, il faut faire attention. C'est de se dire faut pas partir dans loin. Il y en a qui prennent des risques, comme ceux qui sautent sur les cailloux, les ponts. C'est comme ça. Il y en aura toujours qui écouteront pas les règles. Et aménager, ça pourrait bien, mais on va pas surveiller une rivière non plus. Ça,
26: il y a trop de monde pour que ça se surveille, même c'est sur des kilomètres et des kilomètres, vu qu'il y a là où il faudrait surveiller, au pont des Goules aussi, même à Dalé. Partout, ça se baigne dans l'Allier.
21: Pourtant, le panneau baignade interdite est bien visible dès l'entrée du site. L'arrêté préfectoral date de 1975.
27: Effectivement, ça fait très longtemps que cette plage de Longues est fréquentée, voire très fréquentée.
21: Antoine Desforges, le maire de la commune et président de Mont-d'Arverne Communauté, me rappelle que c'est pour des raisons sanitaires qu'on a interdit la baignade à l'époque, avec notamment des usines toutes proches. Aujourd'hui, le risque, c'est plutôt la noyade. En France, la moitié des décès arrivent dans des rivières ou des plans d'eau. Et face à la réalité de la baignade, il devient urgent de l'organiser.
27: Dans notre réflexion, ce qu'on se dit, c'est qu'il serait possible de travailler sur Mont-d'Arverne Communauté pour le site de Longues, comme on le fait à Eda, puisqu'on sait que le lac d'Eda est interdit à la baignade, sauf sur le lieu où on a organisé cette baignade et où on va surveiller. Donc ce sont des maîtres nageurs sauveteurs de la piscine de Mont-d'Arverne qui vont aller avec des jeunes qui sont formés pour surveiller la baignade, qui vont les surveiller pendant tout l'été. Donc ce qu'on peut imaginer, c'est que dans les prochaines années, on analyse la qualité de l'eau, on organise tout ça, et qu'à terme, eh bien, on puisse organiser une baignade. Mais effectivement, ça sera un site. Le reste, eh bien, restera sous la responsabilité de chacun dans le cadre de l'arrêté préfectoral.
20: Le reportage de Juliette Micheneaux, tout ça, ça va prendre plusieurs années. Il faut d'abord que l'Agence régionale de santé teste la qualité de l'eau, valide le site de baignade. À noter qu'à l'inverse, en Haute-Loire, la baignade dans la rivière Allier est autorisée avec plusieurs sites de baignade identifiés. L'actu ce matin, c'est aussi parler de la chaleur et de la baignade, mais aussi la chaleur difficile à supporter. Pour nous, on l'a constaté dans nos logements respectifs. En prison aussi, chaleur et surpopulation, cocktail explosif. On ira à la prison de Rion dans le prochain journal à 7h. Et puis à 7h également, on reviendra sur la loi d'urgence agricole. Elle a été adoptée hier soir à l'Assemblée nationale. Elle sera votée normalement cet après-midi par le Sénat. La météo du jour, de la chaleur, mais normale,
0: tempérée,
20: on va dire, pour
0: modérée,
20: la saison.
0: Effectivement. C'est une belle journée qui s'annonce, avec du soleil pour tout le monde et du vent au-delà des 40 km/h. Je le précise parce qu'on va le sentir, ce vent. Et par rapport aux températures, du coup, on va être plutôt bien. Clermont, Rouen, Cournon, Issoire, Montluçon, Brioude, Vichy, Thiers, on va passer de 15 à 28 degrés. Aurillac, de 18 à 31. Ambert et Saint-Flour, de 11 à 27. Et en montagne, de 11 à 19. Donc voilà, une belle journée. On va pouvoir vraiment en profiter. Demain, du soleil également. 14 à 29 en plaine, 10 à 21 en montagne. Je reviens sur ta info route. Ça fait déjà une vingtaine de minutes que l'on signale ce véhicule à contresens sur l'A714. Il a été aperçu à hauteur de Bizneuil dans l'Allier tout à l'heure. Donc, soyez extrêmement prudent dans ce secteur, dans les deux sens de circulation. Véhicule toujours à contresens dans le secteur de Bizneuil dans l'Allier sur l'A714. Donc, prudence extrême, bien entendu.
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0: 7h25, merci encore et toujours d'avoir choisi ici Pays d'Auvergne pour vous réveiller en ce mardi matin. Voilà une proposition que l'on ne peut pas refuser, passer un week-end à Rome avec Étienne Dao et profiter de la Dolce Vita.

0: On en rêve de ce week-end à Rome, au volant d'un Vespa bleu, les cheveux au vent, avec Étienne Dao sur le porte-bagages.
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0: Comment bien nettoyer les oreilles de son chien et pourquoi le faire? Notre vétérinaire maison nous prodigue ses précieux conseils dans moins d'une minute.
3: Alors, on n'attend pas Patricia?
0: Si, on attend Patricia Farah, ça c'est sûr, chaque matin on l'attend. Ah ouais, qu'est-ce qu'on passe de bons moments avec elle, c'est incroyable. Et il se trouve que Patricia, nous propose de passer un moment aujourd'hui au food truck, au camping Le Panoramique. On est à Murat-le-Caire. Souvenez-vous, on en parlait hier, le fameux food truck qu'une famille est venue soutenir.
3: Bon, on va tester le food truck Miam. En vrai, on a sandwich Miam, un pané, aiguillette de poulet fermier français, mariné, tanure Miam, frit à la graisse de bœuf. Oh, ils sont belges, on va leur demander.
4: On n'est pas belges.
3: Des sauces froides, sauces chaudes. Et un petit classique, alors tout est fait maison. C'est Léa qui tient ça.
4: C'est ça, c'est Léa et Jo. Mais sur les réseaux sociaux, c'est Coco et Jo, parce que je suis une mascotte poulet sur les réseaux sociaux.
3: Une mascotte poulet.
4: Exactement, un petit poulet humanoïde qui sera présent sur miam.cebon sur Instagram. Et il viendra certainement dans le camping d'ailleurs pour faire coucou aux vacanciers.
3: Bien, comment vous avez eu cette idée?
4: Eh bien, Jo, juste ici, il y a plus de 10 ans d'expérience en restauration, donc c'était tout naturellement qu'on s'est dit quel projet on pouvait avoir pour travailler ensemble. On n'est pas belge, on est auvergnat, pure souche d'ailleurs, les sauces bleues, les Saint-Nectaire le rappellent, mais je trouve que la graisse de bœuf est bien meilleure que l'huile classique.
3: Ouais, c'est vrai. Alors, vous allez faire les campings?
4: C'est ça, donc on fait deux campings par semaine sur la saison estivale. Donc on a les clarines le dimanche ou lundi en fonction de la saison, les clarines à la Bourboule et le panoramique à Murat-le-Caire. On a deux campings et aussi à Turing 22 à Clermont-Ferrand.
3: L'événementiel aussi?
4: Oui, d'ailleurs on est au Frénésie à Rion le 24 juillet.
3: Et bonjour. Alors vous avez une grosse expérience dans la restauration?
5: Oui, j'ai quelques années derrière moi en restauration. L'idée c'était de transformer un petit peu de la nourriture bien cuisinée en snack. Notre façon de voir la cuisine en snack. Les trucs fatidiques ont l'air de les intéresser.
3: Bonjour.
6: Bonjour.
3: Vous voulez manger une truffade stick?
6: Je parle un petit peu français. Excuse-moi.
3: Pour manger, c'est pas la peine de parler français.
6: Une frite, s'il vous plaît.
3: Une frite. Vous voyez?
6: Voilà, hein? Très bien.
3: Il sait dire frite quand on sait dire frite.
4: Universel.
3: Tout va bien.
4: C'est universel.
0: Mais quelle patate, cette Patricia Farah, incroyable. Surtout quand elle parle de frites. De bons moments partagés dans les campings de notre région, c'est ce que nous propose Patricia Farah tout au long de cet été. On se régale.
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0: On entend souvent dire qu'il faut nettoyer régulièrement les oreilles de son chien, mais est-ce que c'est vraiment nécessaire? On se pose la question et on en parle ce matin avec notre vétérinaire Pierre Fabin.
11: Alors, il faut savoir que tous les chiens n'ont pas besoin qu'on leur nettoie les oreilles. C'est un peu comme chez nous, il y a des personnes qui n'ont jamais de bouchon de cérumen et d'autres qui en font tout le temps. Chez le chien, ça va dépendre de la forme de son oreille, de sa production de cérumen, bien sûr, et de ses activités. Un chien qui a les oreilles tombantes comme un cocker ou un chien qui nage souvent aura beaucoup plus tendance à avoir les oreilles un peu sales ou humides. Dans ces cas-là, il faut un nettoyage régulier qui va être utile pour éviter les otites, on va dire une à deux fois par semaine. Mais s'il a les oreilles propres, pas besoin de le faire chaque semaine. À force de nettoyer trop souvent, vous risquez de provoquer des irritations.
0: Mais du coup, comment savoir si son chien a besoin ou pas qu'on lui nettoie les oreilles?
11: Alors, il vous suffit de regarder, en fait, si l'oreille est propre, rose, sans mauvaise odeur, sans sécrétion, n'y touchez surtout pas. Par contre, si vous remarquez qu'il y a un peu de cérumen brun qui commence à s'accumuler et à sortir, il faut agir dans ce cas-là. Vous allez utiliser une solution auriculaire adaptée, une qui est vendue en animalerie ou chez votre vétérinaire et qui est spécifique pour chiens. Le principe, versez un peu de produit dans l'oreille, massez la base. Ensuite, laissez votre chien secouer, il va en mettre un peu partout et vous allez passer juste un coton propre pour retirer ce qui dépasse. Et surtout, jamais de coton-tige. Ça pousse les saletés au fond et ça peut blesser le tympan. Mais par contre, si votre chien se gratte, se secoue la tête, consultez, ça peut être une otite dans ce cas-là.
0: Et ça se fait à quelle fréquence alors, dites-nous docteur?
11: Alors, en moyenne, un chien risque d'avoir besoin d'un nettoyage toutes les 2 à 3 semaines. Mais ça n'est pas du tout une règle fixe. Ça va vraiment, vraiment dépendre de son mode de vie. Après une baignade en mer ou dans un lac, faire un nettoyage, c'est une bonne idée pour éviter les infections qui vont être liées à l'humidité. Mais pour un chien qui n'a pas de problème particulier, qui n'a pas les oreilles qui tombent, qui n'a pas de problème de peau non plus, parce que souvent ça favorise les problèmes d'oreilles, mieux vous laisser tranquille. En fait, ne nettoyez pas par principe. Si vous ne voyez pas de cérumen, voilà, ne nettoyez pas. Et nettoyer uniquement si c'est nécessaire.
0: C'est bien noté, le docteur Pierre Fabin. Ce sont nos animaux qui lui disent merci. Écoutez bien maintenant le conseil du jour d'Eddie Mitchell. Attention, mesdames et messieurs, pas de boogie-woogie avant vos prières du soir. C'est interdit.

0: de Boogie Woogie avec Eddie Mitchell à l'instant sur les ondes d'ici Pays d'Auvergne, 7h-10. Voici les 3 plus de ce mardi matin. Une chaude ambiance cubaine, un volcan en ébullition et un plongeon.
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0: Les piscines de Clermont-Cournon, Landchamalière vous propose un prix réduit tout au long de l'été. C'est 2 euros avec différentes animations. Pour exemple, laser game, jeu en bois, tatouage éphémère, structure gonflable, pilates, ciné en plein air, aquagym, aquabike, initiation à la plongée. Choisissez votre piscine, choisissez les horaires, inscrivez-vous pour les animations et profitez de tout cela pour seulement 2 euros tout au long de cet été. Rendez-vous ce vendredi soir à Issoire pour la soirée cubaine à partir de 19h30, place de la République. Il y aura pour les enfants des structures gonflables qui seront accessibles. Et pour le plus grand plaisir de tous, une initiation aux danses latines est organisée avant de mettre en pratique cette initiation à l'occasion du concert programmé à 21h avec Allo Cubanissimo. C'est donc à Issoire que cela se passe. C'est vendredi soir, l'ambiance sera chaude avec cette belle idée que d'organiser une soirée cubaine. C'est tout cela à partir de 19h30. Et puis vous le savez, mais on en rappelle bien entendu l'essentiel de cette information. 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

Kezia Jones, donc possibilité de le voir sur scène à Vulcania en partenariat avec Europa Vox. On parle de Kezia Jones, il y a également Selassou et Marguerite, mais oui. Moi, je préfère les...

Voilà donc, c'est la sous-Marguerite et la Jones, entre autres, hein, en concert, donc à l'occasion de ces soirées, de ces nocturnes à Vulcania. Et notez bien que vous pouvez continuer de pratiquer les attractions du parc en nocturne et d'assister également aux concerts. C'est donc la bonne idée pour demain soir et jeudi soir à 6h53. Autre ambiance maintenant sur les ondes dissipées de vers notre style avec les Fendons Blondes. Ils sont quatre et qui ne sont pas blondes.

0: Les Fernand Blondes et leur tube What's Up, chanson dans laquelle on entend à peu près 47 fois What's Going On, ce qui en soi est assez pratique hein, pour reprendre en cœur cette chanson justement. Je ne sais pas si vous savez, mais c'est la journée mondiale de la malbouffe en ce mardi 21 juillet. Voyons comment nos stars du rire en parlent dans l'humour en tube dans 30 secondes.
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0: La journée mondiale de la malbouffe, c'est aujourd'hui. Alors pour nous éviter de craquer pour un beignet, une gaufre ou un burger, Fred Ballard et ses rigolos vont tenter de nous sensibiliser aux ingrédients nocifs de la malbouffe.
4: Ce qui va nous exterminer, c'est la sauce samouraï, c'est pas le réchauffement. Sauce samouraï, pour ceux qui connaissent pas, c'est contre-intuitif. Plus t'en manges, moins tu ressembles à un samouraï.
5: Oui, c'est vrai qu'avec la sauce samouraï, on vire plutôt sur le sumo assez rapidement. Hein. Donc ça fait partie des petits ingrédients cachés qu'il faut repérer si on ne veut pas avoir besoin d'un tractopelle pour passer à table. Mais d'après Naïm, il faut aussi éviter certains slogans publicitaires.
4: Et les pubs autorisées toujours de la malbouffe. McDonald's, venez comme vous êtes. Autrement dit, vous embêtez pas à faire d'efforts vestimentaires. Hein. Nous, on fera pas d'efforts culinaires. Quick, nous, c'est le goût. Hein? Ah bah t'as le Covid depuis 1970, hein, tonton. Hein.
5: Ah, c'est sûr que dans certaines enseignes, c'est pas tous les jours la fête aux papilles. Hein, mais bon, chaque génération a sa Madeleine de Proust. Et puis entre 5 fruits et légumes par jour et 3 paquets de chips, pour certains, le choix n'est pas du tout cornélien.
6: Je suis addict à la malbouffe. Moi, quand je vais faire mes courses, on dirait que je prépare l'anniversaire d'un adolescent de 14 ans. La caissière, elle est là. Oh, des chocobons, des chipsters et du Fanta. Vous fêtez l'anniversaire de votre petit frère. C'est mon dîner, Corinne, d'accord? T'es pas obligé de juger les gens qui ont des addictions au sucre, en fait. Moi, si je fais le fameux test ADN, tout le monde connaît là pour connaître ses origines. Je connais déjà le résultat. Ils vont me dire félicitations, monsieur, nous avons plaisir de vous annoncer que vous êtes un putain de M&M's.
5: Ben oui, à force, c'est sûr qu'on va muter génétiquement. Hein. Il y aura des purs M&M's comme Jeremy Nadeau, et puis des M&M's croisés Tagada, des Tagada croisés Schtroumpf piquant. Mais bon, s'il y a aussi des purs carambars avec des blagues carambars, on n'est pas complètement foutus.
0: Et demain, nous serons de précieux conseils pour réussir notre sieste durant les vacances, et on sait que c'est important.
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0: On vous souhaite de passer une très très belle journée à l'écoute des programmes d'Ici Pays d'Auvergne, il est 7h. 7h, c'est le retour de l'info avec Delphine Marion-Boule. Chaleur et surpopulation, cocktail explosif en prison.
7: Ouais, nous sommes le 21 juillet, mais les vagues de chaleur et canicule ont d'ores et déjà mis nos organismes à rude épreuve. Il n'y a pas que nos maisons et nos appartements qui sont transformés en bouilloires thermiques. Les cellules des prisons auvergnates aussi, la chaleur qui s'ajoute à une surpopulation chronique, de quoi aggraver les tensions déjà présentes, comme à Rion, où la barre des 800 détenus a été franchie mi-juillet, alors même que la prison ne compte que 560 places. La semaine dernière, le député écologiste Nicolas Bonnet s'est rendu sur place pour la toute première fois.
8: Sur une cellule bien exposée et avec deux fenêtres, les détenus montaient quand même à plus de 30 degrés. Donc imaginons en plus dans des cellules mal exposées ou s'ils n'arrivent pas à créer facilement de courant d'air, ça monte vraiment sur des très hautes températures, très difficiles à supporter. Et en plus, on a deux personnes qui doivent vivre dans 8 mètres carrés, ça renforce encore plus la difficulté de ces conditions de détention. Et forcément après, plus les conditions de détention sont difficiles, plus ça peut être facteur de tension. On doit des conditions dignes aux personnes qui sont détenues, qui ont une peine à purger. Mais cette peine doit être purgée dans des conditions dignes, respectant les droits de l'homme.
7: La prison de Rion qui a 10 ans hein, cette année avec une maison d'arrêt et un centre détention. Il y a aussi une partie réservée aux femmes. Anne-Natacha Bouillon a pu suivre cette visite parlementaire sur place. Reportage à 7h30. Il défonce la porte de l'immeuble de son ex-compagne à coups de tête. La scène a eu lieu à Moulins dans la nuit de samedi à dimanche. L'homme de 34 ans a été transporté la tête ensanglantée à l'hôpital et puis lui a carrément poignardé le petit ami de sa fille. Toujours à Moulins, samedi après l'après-midi, la victime, un jeune de 28 ans, a porté plainte. Il a 2 jours d'interruption de travail. L'auteur présumé du coup n'acceptait pas la nouvelle relation de sa fille. Cet habitant de Moulins a été placé en soins psychiatriques.
0: Et voilà de quoi vous inquiétez, vous parents qui nous écoutez.
7: Une nouvelle drogue est en train d'inonder le bassin de Montluçon ces dernières semaines, selon la police. Il s'agit d'une drogue de synthèse appelée PTC pour pète ton crâne. C'est un liquide transparent, sans odeur, qu'on insère dans les cigarettes électroniques et ça fait de sacrés dégâts. La substance circule notamment dans les collèges et les lycées. Là, c'est un jeune de 18 ans qui en avait en sa possession. Il était passager d'une voiture contrôlée par la BAC de Montluçon dans le week-end. La drogue serait pas très chère et très facile à se procurer, selon la police.
0: Après l'Assemblée hier, le Sénat aujourd'hui pour la loi d'urgence agricole.
7: Ah, qui devrait, sauf surprise, être adopté par le Parlement. Le texte remanié en commission mixte paritaire a été adopté par les députés hier soir. Les sénateurs à l'origine du texte, notamment le sénateur de Haute-Loire, Laurent Duplomb, votent eux cet après-midi. Le texte est censé répondre à la colère agricole. Il porte sur plusieurs sujets, la gestion de l'eau, notamment l'abattage loué, la réintroduction de pesticides interdits en France, les acétamiprides, notamment sur dérogation de l'Agence régionale de sécurité sanitaire, des pesticides qui sont autorisés dans d'autres pays européens. C'est l'argument massue des défenseurs du texte. Le député Les Républicains Jean-Marc Boyer a voté pour le texte.
9: Tous les autres pays l'ont introduite. Alors, je ne pense pas qu'ils soient plus bêtes que nous. Je pense que les études aujourd'hui de l'ANSES, en particulier l'Agence nationale de sécurité sanitaire, donnent les garanties nécessaires sur l'utilisation de l'acétamipride. C'est pour ça que ça a été validé d'ailleurs en CMP, en commission mixte paritaire, la semaine dernière. Avec ces garanties-là, en termes de périodicité d'utilisation et en termes de quantité, on va pouvoir mettre les agriculteurs français au même niveau que les autres agriculteurs européens. Sinon, on est dans une concurrence déloyale avec les autres pays, avec les autres agriculteurs, qui continuent à nous importer des produits qui peuvent traiter de manière beaucoup plus efficace que nous. Le tout est de savoir si on veut s'aligner sur les autres pays européens ou si on veut continuer à vouloir absolument mettre des normes qui ne correspondent plus à une réalité aujourd'hui de la souveraineté alimentaire française.
7: Le député Les Républicains Jean-Marc Boyer, les sénateurs, eux, donc, votent cet après-midi. Et puis, autre grande loi à l'agenda du Parlement, l'interdiction des réseaux sociaux. Au moins de 15 ans, la loi devrait être adoptée aujourd'hui par l'Assemblée et le Sénat. L'entrée en vigueur est prévue pour le 1er septembre pour les nouveaux comptes créés, pour le 1er janvier prochain pour ceux déjà existants. Les plateformes devront mettre en place des dispositifs de vérification d'âge.
0: Le risque incendie reste important dans l'Allier ce mardi.
7: L'Allier qui fait partie des 31 départements classés en orange pour risque élevé de feux de forêt. 5 autres départements en France sont placés eux carrément en rouge. Dans le Puy-de-Dôme, la préfecture elle appelle les entreprises à libérer les pompiers volontaires. Ils représentent 85% des effectifs des pompiers du Puy-de-Dôme. Les enchaînements de canicule et le manque d'eau augmentent considérablement les risques de feux de forêt, alerte la préfecture. Le festival d'Ambert a réuni plus de 20 000 festivaliers sur 2 jours au lieu de 3. La soirée d'ouverture, on le rappelle, avec la star internationale Sean Paul, a dû être annulée face au risque d'orage. Perte estimée à 200 000 euros pour le festival. Sans cette aléa climatique, le record serait tombé puisque 31 000 personnes étaient attendues pour cette édition 2026. Pour autant, pas question de grandir trop vite, de voir trop grand en ajoutant une 4e journée ou en augmentant la jauge. Ce n'est pas dans les cartons. Il faut garder un festival à taille humaine, plaide le président du World Festival d'Ambert, Benoît Pascal.
10: Et il y a une chose qui est sûre, c'est qu'on a un site qui est capable d'accueillir entre 10 et 11 000 festivaliers par jour, tout en ayant un certain confort. Et ça, aujourd'hui, c'est le retour des festivaliers. C'est qu'à Ambert, on peut rentrer, se garer, boire une bière et voir un concert en moins de 10 minutes. Et ça, c'est agréable. Donc, c'est vrai que c'est notre credo de rester dans cette jauge à taille humaine.
7: Et est-ce que vous avez des noms déjà pour l'année prochaine? Est-ce que Sean Paul pourrait revenir ou pas?
10: Alors, on ne sait pas encore. On n'a pas du tout discuté de tout ça. Ça pourrait être une éventualité, comme pas du tout aussi. Voilà, Sean Paul reste un artiste international où on avait la chance cette année que il passait 10 jours en France et c'était ces 10 jours-là. Est-ce que ce sera le cas l'année prochaine? Je ne sais pas. Une chose est sûre, c'est qu'on est déjà en train de confirmer d'autres artistes et que il faudra attendre la fin d'année pour les découvrir.
7: Ouais, si vous aviez un billet d'ailleurs pour cette soirée annulée, vous pouvez demander le remboursement ou ne pas le demander et faire un don à l'association du festival. Vous avez les infos pratiques sur ici.fr et l'année prochaine, prenez date, ce sera le 15, 16 et 17 juillet.
0: On connaît le calendrier des basketteurs de la Jave.
7: Les basketteurs de Vichy qui reprennent la saison d'élite 2, la deuxième division, le 20 25 septembre avec un déplacement sur le parquet de Rouen. Le sport, c'est aussi un temps fort du Tour de France. Aujourd'hui, au bord du lac Léman, les coureurs disputent le contre-la-montre individuel. 26 km entre Évian et Thonon-les-Bains. Parmi les favoris, le Belge Remco Evenepoel, deuxième au classement général. Il va s'élancer à 17h13, pétant 2 minutes avant le maillot jaune Tadej Pogacar. Le Français Paul Sexas, lui, va partir

0: Aurillac de 18 à 31, Ambert et Saint-Flour de 11 à 27 et en montagne de 11 à 19. Demain encore du soleil, 14 à 29 degrés en plaine, 10 à 21 en montagne. Au niveau de la route, écoutez, nous avons un accident signalé à l'instant sur l'A75 à hauteur de Pérignal et Sarliève dans le sens nord-sud, donc soyez extrêmement prudents. Accident signalé à l'instant à hauteur de Pérignal et Sarliève sur l'A75 dans le sens nord-sud. Je n'ai pas d'infos sur le véhicule à contresens signalé depuis une heure sur l'A714 à hauteur de Bizneuil dans l'Allier. Est-ce que c'est encore d'actualité? En tout cas, je rappelle cette information, il y avait un véhicule à contresens sur l'A714 à hauteur de Bizneuil dans l'Allier. Prudence, prudence, prudence. Si vous avez d'autres infos, bien sûr, nous sommes preneurs. 04 73 34 2000.
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0: Passez une très très belle journée avec Ici Pays d'Auvergne. Voici un artiste que vous adorez, quelle que soit la chanson qu'il interprète, vous l'aimez. Jean-Jacques Goldman, Il changeait la vie.

0: Il changeait la vie, Jean-Jacques Goldman, 7h12.
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0: Dans un instant, mon œil dans le rétro, Gérald Roux revient sur les hommages après la mort de Lionel Jospin. Une eau minérale pétillante d'Auvergne.

0: Nos multiples vertus que l'on croyait disparues fait de nouveau parler d'elles. L'écho d'ici, c'est dans 10 minutes.
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0: Quasiment 7h15, mon œil dans le rétro avec Gérald Roux. Tout cet été, on se retourne sur ce qui nous a marqué depuis le début de l'année. Ce matin, c'est la mort de Lionel Jospin.
6: Lionel Jospin, il est mort et tout le monde l'aime. Enfin, c'est l'impression qu'on a eue au mois de mars en écoutant les radios, les télés, en lisant les journaux. Les hommages se sont multipliés dans la classe politique, particulièrement à gauche, pour célébrer l'honnêteté et le sens de l'État de l'ancien Premier ministre, pour célébrer aussi les succès de son gouvernement de gauche pluriel, socialiste, communiste, écologiste, entre 1997 et 2002. C'est vrai qu'à cette époque, Lionel Jospin a gouverné une France qui s'échappait tout juste d'une période de crise, de chômage très élevé, et soudain, grâce à une croissance économique mondiale, on sortait enfin la tête de l'eau. Jospin a surfé sur cette vague, 2 millions d'emplois ont été créés, son gouvernement, on l'a souvent appelé la Dream Team, une équipe de rêve avec des poids lourds comme DSK, Martine Aubry, Hubert Védrine. En s'appuyant sur cette équipe, Lionel Jospin a aussi pris des mesures fortes, la couverture maladie universelle, la police de proximité et surtout les 35 heures et le PACS. Et c'est là qu'il faut aussi se souvenir que plein de gens ne l'aimaient pas, Lionel Jospin. Le PACS, c'est presque 2 ans de bataille des partis de droite et de l'Église catholique qui s'opposaient à une union civile entre les gays, entre personnes du même sexe. L'affrontement a été âpre au Parlement et dans la rue, des manifestations à répétition. Dans ces rassemblements, Lionel Jospin ne s'est pas fait de copain. Sur les 35 heures, quand les salariés ont commencé à poser les RTT, certains patrons ont fait grise mine, car il fallait revoir l'organisation du travail. Pas facile pour les petites entreprises, ni à l'hôpital. Pour beaucoup de dirigeants, Lionel Jospin n'a pas marqué de point. Alors pour conclure, si la France de Jospin peut faire ressurgir une certaine nostalgie, celle d'un pays qui a créé des emplois, champion du monde de foot en 98, Black Blanc Beur, une France moins divisée qu'aujourd'hui, il faut aussi se souvenir que l'affrontement politique était souvent virulent et que les Français ont choisi, par leur vote, d'éliminer Lionel Jospin dès le premier tour de la présidentielle de 2002 au profit de Jean-Marie Le Pen.
0: Analyse de Gérald Roux, mon œil dans le rétro nous revient tous les matins, 7h16, il est temps largement temps d'écouter le groupe Bonnet. Mais oui, fait du bien le matin. 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

0: Le Daddy Cool du groupe Bonnet M à l'instant sur les ondes d'ici Pays d'Auvergne, 7h20.
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0: Avec Jean-François Pugente, l'écho d'ICI nous annonce la résurgence commerciale d'une eau minérale pétillante d'Auvergne aux multiples vertus que l'on croyait disparues.
3: Découverte en 1902, l'eau minérale naturelle hydroxydase est l'une des plus minéralisées au monde. Puisée à la source Marie-Christine au Breuil-sur-Couze, cette eau était un peu tombée dans l'oubli jusqu'à sa reprise l'année dernière par Julien Bonnefoy. Un nouveau challenge pour cet enfant du pays.
4: Eh ben, hydroxydase revient sur le devant de la scène. Oui, ça va être notre mission des mois et des années à venir. Alors, on vient de reprendre l'activité, nous, il y a en 2024, un groupe pharmaceutique qui l'avait acheté en 2004. L'activité n'était pas arrêtée, elle a toujours continué, elle ne s'est jamais arrêtée depuis 1912. Elle avait beaucoup diminué là, sur les 15 dernières années. Et nous, notre objectif, c'est de relancer ça et de la remettre au premier plan.
3: La reprise a nécessité une modernisation de la ligne d'embouteillage ainsi qu'une réflexion sur le packaging plus adapté au programme de consommation de l'eau minérale.
4: Donc on cible deux marchés, faire des programmes 2 à 4 fois par an, de 2 bouteilles par jour pendant un mois. Après, on a la partie également sportive parce que c'est une boisson électrolytique naturelle qui permettrait une meilleure récupération, d'éviter les crampes, etc.
3: Capté à une profondeur d'une centaine de mètres avec un débit de 4 litres par minute, l'hydroxydase est une ressource précieuse aux multiples vertus.
4: Alors les principales propriétés, c'est sa composition qui parle pour elle. C'est l'eau la plus minéralisée au monde, donc 9000 mg par litre, donc c'est exceptionnel. De minéraux qui sont dissous, donc facilement assimilables par l'organisme. Et après, on a des concentrations de magnésium, c'est la plus concentrée de France, 9 mg par litre de lithium, des concentrations de calcium, de potassium très significatives, et également le bicarbonate. Donc en fait, tous ces composants, en fonction de l'utilisation qu'on en fait, vont avoir des bienfaits au niveau soit mental, soit au niveau cellulaire, pour un meilleur fonctionnement de l'organisme.
3: Par cette relance, l'exploitant envisage un développement raisonnable du marché. La distribution toujours confiée aux pharmacies s'étend désormais à la vente en ligne.
4: Donc on va déjà être sur une cible régionale. Rapidement, on aimerait passer donc au niveau national parce qu'on a déjà des demandes de pharmacies historiques et de distributeurs historiques un peu partout. Et on veut, à moyen terme, s'ouvrir à l'international. Elle s'est déjà vendue au Japon, en Belgique, etc., avec des gros marchés. Et nous, on veut essayer de relancer ces marchés historiques et voir de nouveaux pays.
3: Avec 5 personnes employées sur le site du Breuil-sur-Couze, le repreneur ambitionne de commercialiser 50 000 coffrets, soit 750 000 bouteilles d'hydroxydase dès la première année.
0: C'est bien noté, hydroxydase.fr pour tout savoir, et c'est donc au Breuil-sur-Couze.
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0: 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Attention, on écoute ces 3 chansons.

0: qui est l'intrus? Est-ce que c'est Shakira, Yannick Noah ou Renan Luce? 04 73 34 2000.
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0: Et vous avez 3 minutes pour nous appeler, le temps d'écouter Gérald de Palmas. Il est 17h24.

0: Gérald de Palmas, j'en rêve encore sur ICI Pays d'Auvergne, 7h28.
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0: Et nous sommes à Manzat ce matin avec Magali. Bonjour Magali.
2: Bonjour.
0: Bien réveillée, en pleine forme?
2: Oui, oui, oui.
0: Bon, on réécoute ces trois tubes, soi-disant de 2006. Donc on avait Shakira. Ensuite, nous avons Yannick Noah avec Simon Papa Tara. Et troisième tube, soi-disant de 2006, c'était Renan Luce avec Les Voisines, chanson plutôt sympa.
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0: Magali, vous nous dites qui est l'intrus parmi ces trois tubes?
2: C'était Yannick Noah.
0: Et oui, parce que vous le savez pourquoi ou pas?
2: Je pense que c'est plus
0: tôt
2: en fait, non?
0: Ah, c'est ça. 2000 ouais. Pour Yannick Noah et 2006 pour les autres. Bravo, félicitations.
2: Merci.
0: Le volcan de l'Antégie, c'est fait, c'est gagné, c'est pour vous en version nocturne, ça va être sympa.
2: Hein?
0: Oui, vous connaissez oui. Déjà, vous l'avez déjà fait?
2: Mais en version jour.
0: Oui, en version. Eh bien, c'est comme le frigo, jour nuit, c'est deux ambiances voilà, totalement différentes. On est ravis de vous offrir cela. Qu'est-ce qu'on fait de beau aujourd'hui, Magali, à Manzat?
2: On travaille.
0: Mais il faut pas, surtout pas le mardi, qu'est-ce que vous me dites là? Dans quel domaine vous êtes?
2: Je suis infirmière.
0: Eh bien, bon courage, parce qu'il y a du
2: merci.
0: Boulot, hein, franchement. On est de tout cœur avec vous. Bravo en tout cas, bonne journée à vous et à très bientôt. Merci.
2: Merci.
0: Au revoir.
2: Au revoir.
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0: Et dans l'info
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0: Et dans l'info d'ici, on parle chaleur et conditions de détention.
5: Ah, parce que si votre appartement, votre maison sont devenus des fournaises pendant la canicule, c'est aussi le cas des cellules dans nos prisons auvergnates. De quoi encore aggraver les tensions. Direction la prison de Rion dans 2 minutes.
0: Oui, parce qu'il est déjà 7h30 à l'écoute d'ici Pays d'Auvergne. Il est temps de retrouver le 90 secondes en France et dans le monde avec Cyril Ardo-Redon.
6: La France deviendra-t-elle le premier pays européen à interdire les réseaux sociaux aux moins de 15 ans? Mesure voulue par Emmanuel Macron. Le Sénat et l'Assemblée nationale votent aujourd'hui en vue d'une entrée en vigueur de cette mesure le 1er septembre. La loi d'urgence agricole, sauf surprise, devrait aussi être adoptée aujourd'hui. C'est au tour des sénateurs de se pencher dessus après les députés hier. Texte pour répondre au mouvement de colère des agriculteurs l'hiver dernier et dont certains articles sont controversés, notamment ceux sur les retenues d'eau ou sur la réautorisation de pesticides interdits. Les soignants ont un devoir d'exemplarité, salue le syndicat national des professionnels infirmiers, alors que le ministère de la Santé veut rendre obligatoire la vaccination contre la grippe pour les professionnels de santé et les salariés auprès des personnes âgées. Les détails et le calendrier de la mesure seront connus dans les prochaines semaines. La canicule en France, 6 départements du sud-est du pays placés en vigilance orange par Météo France. Il s'agit des Bouches-du-Rhône, du Gard, de l'Hérault, du Var et de la Corse. La galerie d'Apollon du musée du Louvre à Paris va rouvrir au public demain. C'est le lieu du spectaculaire vol de bijoux en octobre dernier. Une réouverture sans vitrine ni bijoux exposés. Et puis qui pour accompagner Tadej Pogacar sur le podium du Tour de France à Paris? Il y a une chance aujourd'hui, en tout cas pour Paul Sexas, qui pourrait grappiller du temps sur le contre-la-montre individuel. 26 km entre Évian-les-Bains et Thonon-les-Bains en Haute-Savoie. Ça débute à 13h.
5: En retour en Auvergne, chaleur et surpopulation, c'est le cocktail explosif de cet été dans les prisons, notamment chez nous, comme au centre pénitentiaire de Rion, avec des détenus qui sont souvent à plusieurs, 2 ou 3, dans des cellules de 8 à 12 mètres carrés, une chaleur importante depuis des semaines et un air carrément irrespirable. Il faut dire que dans le Puy-de-Dôme, dans cette prison de Rion, 2006 est l'année de tous les records. Anne-Natacha Bouillon, vous l'avez constaté sur place.
7: Aux fenêtres des deux maisons d'arrêt, des lambeaux de tissu pendouille, qui une serviette, qui un drap, on tente tant bien que mal de faire de l'ombre. Je pénètre dans un des bâtiments avec 2 parlementaires pour visiter des cellules.
8: J'essaye de passer la serpillière plusieurs fois par jour.
9: Bonjour à tous les trois, la canicule perturbe tout le monde.
7: Les détenus se confient aux députés Christine Pires-Beaune et Nicolas Bonnet.
9: Comment vous faites-vous dans votre cellule de 12 mètres carrés à 3?
10: C'est très très dur, plus on a temps permet.
11: Est-ce que vous savez un petit peu à quelle température vous êtes monté au plus chaud?
10: Avec la chaleur humaine et tout, à 3 dans la cellule, 50 degrés.
12: Il n'y a pas de courant d'air, il n'y a rien.
13: Même le frigo, il fond tellement il fait chaud.
12: Ça assomme la chaleur, elle nous casse.
10: T'as vu sur le physique, sur le mental, on mange mal, on dort mal.
13: Comparé à d'autres prisons, c'est sûr qu'on est bien, mais on n'est pas non plus au top.
10: J'ai fait Moula, c'est pas pareil. Elle est surpopulée, la prison, par contre. Les matos au sol, il n'y a pas d'intimité. On mérite la punition parce que voilà, on a fait des erreurs, mais pas à ce point-là, quoi. C'est inhumain.
14: Dans d'autres détentions, je sais qu'il y a plus de 150 détenus qui ont porté plainte contre Gérald Darmanin pour matelas au sol, non à personne assistance en danger. Le soir, on se retrouve à des 35 degrés à 2 dans la cellule. On cherche l'air, hein. Et le ventilateur, il tourne, mais c'est l'air chaud qui tourne.
7: Une avocate nous raconte le dernier parloir avec l'un de ses clients.
15: Lui, dans sa cellule, sa fenêtre ne se fermait pas, que la chaleur donc rentrait en permanence. Ce qu'il me disait, c'est qu'il se douchait tout habillé et il ne séchait pas et il restait avec les habits mouillés pour essayer de se tempérer au maximum. Et d'avoir des prisons qui ne sont pas des bouilloires thermiques, c'est cadet des soucis de la République en ce moment.
7: Le responsable du bâtiment a commandé pas mal de bouteilles d'eau.
16: Ça date aussi avec des fortes chaleurs, en donnant des bouteilles d'eau aux personnes détenues qui sont vulnérables, les personnes âgées, sans ressources, donc ils se rafraîchissent. Et toutes les cellules ici sont dotées de douches.
7: Le directeur lui tente de modifier certains horaires.
17: On peut aménager les horaires des ateliers en raccourcissant la journée de travail pour éviter les heures les plus chaudes ou de déplacer certaines séances de sport plus tôt le matin que l'après-midi. D'ailleurs, on a annulé le sport en extérieur les après-midi.
7: Le centre pénitentiaire de Rion a 10 ans. Mi-juillet, il a battu tous les records. 800 détenus au lieu de 560 sous des températures plus qu'accablantes.
5: Le reportage signé Anne-Natacha Bouillon. Dans le prochain journal à 8h, on viendra sur la loi d'urgence agricole adoptée hier soir par les députés. Elle passe cet après-midi au Sénat. Mais ce sera un vote contre pour la sénatrice socialiste du Puy-de-Dôme, Marion Canales. Elle nous expliquera pourquoi dans une demi-heure. Et puis à 8h également, on reviendra sur l'édition 2026 du World Festival d'Ambert. Grand succès malgré une ouverture dans la tempête et cette première journée annulée à cause du risque d'orage. On entendra le président du festival dans le prochain journal à 8h. Soleil et vent pour aujourd'hui.
0: Absolument, c'est une belle journée qui s'annonce avec du soleil pour tout le monde et du vent au-delà des 40 km/h, donc on va le sentir. Clermont, Rion, Cournon, Issoire, Montluçon, Brioude, Vichy et Thiers, on passera de 15 à 28 degrés. Aurillac de 18 à 31, Ambert et Saint-Flour de 11 à 27 et en montagne de 11 à 19. Au niveau de la route, attention, je vous rappelle ces accidents sur l'A75 à hauteur de Périgny-lès-Sarliève. Le véhicule est sur la bande d'arrêt d'urgence, c'est dans le sens nord-sud. Un véhicule et un poids lourd sont en cause dans cet accident. Je n'ai pas de nouvelles par rapport à ce véhicule à contresens qui était signalé il y a un petit moment déjà à hauteur du Bizneuil sur la 714. Est-ce que c'est encore le cas ou pas? En tout cas, soyez prudents. C'était annoncé il y a à peu près une heure déjà que ce véhicule était à contresens sur la 714. On fera le point quand on aura plus d'infos. En tout cas, vous restez prudents. Et si vous avez des infos, vous, eh bien vous nous passez un petit coup de fil 04 73 34 2000.
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0: 8h-25. Allez, on se fait plaisir maintenant avec Daniel Balavoine.

0: Daniel Balavoine sur ICI Pays d'Auvergne avec l'Aziza à 8h20.
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0: Le contre-la-montre individuel entre Évian et Thonon-les-Bains, c'est l'étape du jour du Tour de France. On fait le point avec Christian Prudhomme d'ici 5 minutes. Cet été, nous vous proposons également de revoir vos classiques de notre région. 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En compagnie de Sébastien Pinson, on continue notre visite à l'aventure Michelin avec son personnage emblématique, le Bibindome, l'histoire de ce petit bonhomme blanc qui parle à tout le monde.
3: On est de retour à l'aventure Michelin. On avait envie de vous faire découvrir. Je suis avec Adeline, qui est une des guides de l'aventure Michelin, qui est avec moi. Et là, on est vraiment sur le personnage que tout le monde connaît, Bibindome.
4: Alors, c'est vraiment ce qu'on découvre ici à l'aventure Michelin. On va apprendre, je pense, qui est Bibindome. Parce qu'on a tous les outils issus de la collection Michelin. Et ce personnage, Bibindome, bah, il est connu dans le monde entier. Et pour Michelin, c'est plus que juste un logo ou une mascotte, c'est un ambassadeur. Il a toujours su et il sait vivre avec son temps. Quand il est né, il s'adresse aux classes sociales supérieures qui sont les seules, au début des pneus et de l'automobile, à avoir les moyens. Et comme la mobilité évolue, il change, il s'adapte, il vit avec son temps. Il a petit à petit perdu tous ses atours qui le reliaient aux classes aisées et il aujourd'hui ressemble à tout le monde. Parce que tout le monde utilise des pneus.
3: On le voit à travers, on peut avancer peut-être, mais voilà, on a tout cet espace dédié au Bibindome, beaucoup, beaucoup, beaucoup d'objets de produits.
4: Oui, très, très, très tôt, Michelin a vraiment eu conscience du potentiel de son personnage et donc a commencé à créer ce qu'on appelle les objets dérivés à l'effigie de Bibindome. Je pense que les tout premiers, ça va être il y a eu des jeux.
3: Voilà, et, par exemple, on voit, il y a des jeux de cartes dans le jeu de famille.
4: Jeu de cette famille, jeu de cartes. Alors ça, c'est la vitrine avec les objets qui étaient offerts par Bibindome lui-même aux enfants sur les plages de France et d'Europe. Et maintenant, bien sûr, ce sont des objets qui sont collectionnés, qui sont très appréciés. Et oui, ce personnage de Bibindome, c'est vrai qu'il peut s'adapter à toutes les situations et à tous les publics.
3: Dans l'univers Bibindome, qui est au deuxième étage, on est là vraiment sur la toute première affiche. Et je suppose, Adeline, qu'il y a une histoire derrière.
4: Alors, une belle histoire. La première affiche présentant le bonhomme Michelin, et première affiche qui d'ailleurs va lui donner son nom, de Bibindome, c'est une affiche qui date de 1898. Et c'est une belle histoire parce que c'est vraiment l'histoire de la complicité entre les deux frères Michelin, André et Édouard, qui sont très complémentaires. Ils n'ont pas du tout la même formation. Il y en a un qui a plutôt une formation d'artiste et l'autre formation d'ingénieur. Et leur complicité, l'émulation qu'il y a entre eux, eh bien, va donner naissance au personnage que le monde entier connaît aujourd'hui. Et tout est né d'une pile de pneus. Une pile de pneus qu'ils observent tous les deux à l'exposition universelle de Lyon en 1894. Les pneus de l'époque sont couleur caoutchouc, hein, marron clair, beige, sont emballés dans du papier de soie blanc parce que ce sont des produits de luxe. Et en voyant la pile de pneus, Édouard Michelin, le petit frère étudiant aux Beaux-Arts, a un coup de génie. Il va dire à son frère: regarde, avec deux bras, ça ferait un bonhomme. Et voilà.
3: Voilà, bien vu. Hein. Franchement, la toute première, vous verrez, voilà, la toute première affiche, la toute première représentation du Bibindome.
0: Et demain, nous serons de nouveau, bien sûr, à l'aventure Michelin. On va parler un petit peu de ce qui se passait au niveau des services pour l'automobiliste. C'est vrai que Michelin ne fournit pas que des pneus, il y a tout un ensemble de services. On fera le point demain dans ce rendez-vous estival avec l'aventure Michelin tout au long de cette semaine.
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0: 8h24, Thomas Alcar, on vous emmène ce matin dans le sud de l'Ardèche, à Vallon-Pont-d'Arc. C'est l'entrée des célèbres gorges de l'Ardèche et des descentes en canoë. Mais c'est aussi à cet endroit qu'il y a un trésor de l'humanité, une grotte découverte en 1994 par Jean-Marie Chauvet, Eliette Brunel et Christian Hiller. La grotte Chauvet renferme parmi les dessins les plus anciens de l'humanité, en moyenne 36 000 ans avant notre ère. Malheureusement impossible de visiter cette grotte aujourd'hui, aussitôt découverte, aussitôt fermée pour préserver les dessins. Mais à quelques centaines de mètres de là, eh bien la grotte a été reconstituée. Une fausse vraie grotte exceptionnelle, c'est la grotte Chauvet 2. Et c'est dans cette grotte que vous nous emmenez, Pierre-Jean Pluvis.
5: Une allée qui descend lentement vers l'entrée, tout autour du béton. La porte s'ouvre. Une impression de fraîcheur d'abord. Il fait 16 degrés dans la grotte comparé aux 38 degrés de l'extérieur. La guide aujourd'hui, c'est Marion. Elle est en fait médiatrice culturelle et scientifique. Tout a été reproduit à l'identique. Les roches, les stalactites, les restes des ours, des cavernes qui ont hiverné ici. Et puis bien sûr, les dessins sur les parois.
6: Ici, on est vraiment au fond de la grotte. On est dans la toute dernière salle. Impossible d'aller plus loin. Et c'est dans cette salle que le travail qui a été mené par les Aurignaciens, donc les Homo sapiens, qui vivaient ici il y a 36 000 ans.
5: Le groupe de Marion écoute attentivement les explications tout en admirant les dessins. À la sortie, ce couple ne regrette pas sa visite.
7: On se croirait dans la vraie grotte. Les répliques sont très jolies.
8: On a appris plein de choses, on est comblé. On en a eu pour ce qu'on attendait, quoi.
7: La guide était parfaite, vraiment. Voilà.
5: C'est vrai. Un peu compliqué pour Juliette et sa petite fille de 2 ans.
9: J'ai essayé de gérer ce petit Homo sapiens de 2 ans. Donc, c'était parfait. Elle a fait l'animation, donc un grand merci à Léa. Non, mais le papa, il était un peu plus concentré, vous pouvez l'interroger.
5: Et le papa, il s'appelle Cédric.
10: Moi, ce qui m'a surtout impressionné, c'est la précision des dessins. Il y a une diversité, des superpositions, des effets de mouvement. C'est un peu l'idée déjà de la bande dessinée. C'est très bien restitué, du coup.
5: La grotte Chauvet 2 a ouvert ses portes en 2015, 21 ans après la découverte de la vraie grotte. Et c'est tout de suite devenu un haut lieu du tourisme du Sud-Ardèche. Au même titre que les descentes en canoë, comme l'explique Vincent Orcel, c'est le directeur de l'Office du tourisme Gorge de l'Ardèche, Pont-d'Arc.
11: C'est une locomotive parce que en un peu plus de 10 ans, on a eu 4 millions de visiteurs. C'est à peu près 360 000 visiteurs par an, donc ça situe quand même le niveau d'importance de la fréquentation de la grotte Chauvet. C'est aussi une locomotive parce que, indépendamment de la saison touristique, où finalement la grotte Chauvet se nourrit des clientèles qui viennent dans le Sud-Ardèche, sur les 6 autres mois de l'année, c'est bien la grotte Chauvet qui est l'élément d'attractivité principale de la destination des Gorges de l'Ardèche.
5: Si vous passez par le sud de l'Ardèche, vous pouvez faire une halte à la grotte Chauvet 2. Il faut obligatoirement réserver sa visite. Il vous en coûtera 18 euros pour les adultes, 9 euros pour les enfants.
0: Et c'est vraiment hyper intéressant. Après la grotte Chauvet, petit détour par le zoo.

0: Michael Giacchino et Shakira à l'instant avec le titre Zou. Et nous, Zou, on passe au Tour de France. C'est une étape cruciale qui attend les coureurs aujourd'hui, un contre-la-montre individuel entre Evian et Thonon-les-Bains qui sera déterminant dans la lutte pour les premières places au classement général. À quoi faut-il s'attendre? Réponse avec Christian Prudhomme, le patron du Tour, en compagnie d'Emmanuel Collardet.
1: Bonjour Christian Prudhomme.
2: Bonjour.
1: C'est parti pour le contre-la-montre avec une station thermale au départ, une autre à l'arrivée. Mais la journée de repos, c'était hier. Aujourd'hui, c'est pas une promenade de santé qui attend les coureurs.
3: Non, en tout cas pas pour les favoris du classement général. C'est un rendez-vous de première importance. Un contre-la-montre de 26 km, globalement découpé en trois parties. Un tiers de montée, un tiers de descente, un tiers de plat. Dans un paysage absolument magnifique, tout au bord du lac Léman. Evian, c'était le départ du Tour de France il y a 100 ans. 1926-2026, c'était le tour le plus long de l'histoire. 5700 km. Le Tour 2026 fait 3321 km jusqu'à Thonon, avec un rendez-vous capital pour les favoris du Tour de France.
1: Et ce parcours de 26 km, vous l'avez dit, un tiers de montée, un tiers de descente, un tiers de plat, c'est un cocktail, selon vos propres mots, un cocktail explosif.
3: Oui, c'est un cocktail explosif pour les coureurs qui sont les plus performants dans le contre-la-montre pour créer des écarts sans aucun doute. On verra ce que ça va donner, mais on va suivre tout ça avec une attention toute particulière.
1: Une fois de plus, un magnifique décor avec un petit peu au départ et surtout à l'arrivée, les superbes eaux du lac Léman.
3: Oui, ça va être magnifique. Quand on trace un contre-la-montre, on cherche toujours un lieu emblématique. Il y avait Rocamadour, par exemple, il y a quelques années. Ce sont des lieux nécessaires. La beauté du site est nécessaire à l'exploit ou à la bagarre des champions cyclistes. Donc, un tiers de montée, un tiers de descente, un tiers de plat, dans un décor de rêve, mais les spectateurs profiteront davantage du décor que les favoris du Tour de France.
1: On l'imagine. Très belle journée à vous sur la route du Tour, Christian Prudhomme.
3: Merci.
0: Et bien entendu, le Tour est à vivre en direct sur ICI Pays de Vin tout au long de cet après-midi, en espérant que Paul Sexa nous fasse un petit coup de folie et remporte, ou pas remporter forcément, qu'il gagne des points et qu'il garde sa troisième place et qu'il retrouve son maillot blanc. On verra tout cela. Thierry Pastore.

0: Le coup de folie de Thierry Pastor à l'instant sur ici Pays d'Auvergne. Stéphane Bern nous rejoint d'ici une trentaine de secondes. On va se replonger en 1730.
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0: Chaque jour avec Ici Pays d'Auvergne, un peu d'histoire avant l'actu avec Stéphane Bern. Bonjour Stéphane.
5: Bonjour Philippe, bonjour l'Auvergne.
0: Ce matin, on voyage au temps des auberges de grand chemin.
5: Aujourd'hui, je vous propose un pot de vin. Mais ce n'est pas ce que vous croyez. Nous sommes en 1730. L'auberge de la Croix-Blanche en Bourgogne est une institution, the place to be. Relais de poste au carrefour des routes locales, on imagine sans difficulté les voyageurs fatigués s'y attabler devant un feu de cheminée, les doigts de pied en éventail et les éventails pour chasser l'odeur des doigts de pied. Et après une longue journée, pas question de repartir sans avoir goûté le vin du pays. Pour s'assurer de recevoir un bon cru, le lit le plus moelleux ou un service enjoué, les clients glissent aux tenanciers une petite gratification depuis le Moyen-Âge. Un pot de vin.
6: Le vin qui dit vin dit pot de vin. Ouais. Parce que tout ça, c'est magouille et compagnie.
5: Soit sous la forme de vin lui-même, soit sous forme de monnaie sonnante et trébuchante. Rien d'illégal là-dedans. Au contraire, le pot, c'est simplement la mesure de vin. Et en offrir à celui qui nous sert est un geste de convivialité, un rituel de table, un peu comme nos pourboires d'aujourd'hui. Sauf qu'à l'époque, on ne laissait pas la monnaie sur la soucoupe, on la buvait. Mais peu à peu, la connotation du mot se transforme pour désigner une pratique qui s'invite dans les affaires quand on verse de l'argent à une personne d'importance afin d'en obtenir un bénéfice quelconque. Le sens bascule doucement de la convivialité à la corruption. Le pot de vin n'est plus offert pour trinquer, mais pour troquer. Au XVIIIe siècle, un pot de vin ouvrait les portes des auberges et dessinait des sourires sur les visages. Aujourd'hui, il ouvre les portes des tribunaux. Comme quoi, certaines expressions vieillissent moins bien que le bon Bourgogne.
0: Eh bien, merci Stéphane pour cette belle histoire encore une fois et à demain.
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0: Merci d'écouter Ici Pays d'Auvergne en ce mardi 21 juillet, les 8h. Et toute l'info, c'est avec Delphine Marion Boule. Dernière ligne droite aujourd'hui pour la loi d'urgence agricole.
7: La loi a été adoptée hier soir par les députés. 296 voix pour, 224 contre dans sa version négociée en commission mixte paritaire. Reste plus que le vote du Sénat. Aujourd'hui, une formalité a priori, puisque ce sont les sénateurs qui sont à l'origine du texte, notamment le sénateur de Haute-Loire, Laurent Duplomb. Texte qui porte sur la gestion de l'eau, mais aussi sur l'abattage du loup ou encore sur la réintroduction de pesticides interdits en France. On parle notamment des acétamipride. Ça sera sur dérogation de l'Agence nationale de sécurité sanitaire. Reste que pour la sénatrice socialiste du Puy-de-Dôme, Marion Canales, la loi porte des propositions dangereuses pour la santé et passe à côté des revendications des agriculteurs.
8: L'urgence agricole, ce sont les revenus des agriculteurs, c'est le sujet des prix, c'est le sujet de comment bien vivre de son travail et comment on accompagne les agriculteurs pour que leur travail soit reconnu, quoi, parce qu'on est tous conscients et on a tous envie de défendre nos agriculteurs et nos agricultrices. Donc aujourd'hui, le sujet, c'est renforcer la lutte contre l'importation des produits qui ne respectent pas les mêmes normes que nous, notamment sanitaires et environnementales. C'est remettre en place des outils peut-être plus coercitifs pour protéger les revenus de nos agriculteurs et garantir une couverture minimale de leurs coûts de production. Enfin, il y avait quand même beaucoup, beaucoup de sujets à traiter qui ne l'ont pas été. Pour la santé publique, bien sûr, pour la santé de nos agriculteurs aussi, et puis pour leur survie et la reconnaissance de leur travail.
7: Et sans surprise, la sénatrice socialiste du Puy-de-Dôme, Marion Canals, va voter contre le texte cet après-midi. La ministre de l'Agriculture, elle, se dit satisfaite, très satisfaite d'un texte. Plein de mesures attendues, concrètes, précises pour les agriculteurs, selon Annie Genevard. La ministre était invitée il y a quelques minutes chez nos confrères de France Inter. Et puis, autre grande loi à l'agenda du Parlement, l'interdiction des réseaux sociaux aux moins de 15 ans. La loi doit être adoptée aujourd'hui par l'Assemblée. Le Sénat entre en vigueur et prévu pour le 1er septembre pour la création de nouveaux comptes, pour le 1er janvier prochain pour les comptes qui existent déjà. Les plateformes devront mettre en place des dispositifs de vérification d'âge.
0: Il est soupçonné de s'être masturbé devant un centre aqualudique.
7: Un routier d'origine ukrainienne a été interpellé samedi en plein après-midi à Saint-Victor, près de Montluçon dans l'Allier. C'est une maman et sa fille de 2 ans qui ont donné l'alerte à l'agent de sécurité du site de cette piscine. La police attend d'ailleurs leur dépôt de plainte. L'homme, lui, ni les faits. Toujours dans l'Allier, lui n'a pas supporté la nouvelle relation amoureuse de sa fille. Un habitant de Moulins a été placé en soins psychiatriques après avoir blessé, poignardé son gendre. La victime, un jeune de 28 ans, a porté plainte. Il a 2 jours d'interruption temporaire de travail.
0: Chaleur, surpopulation et tension dans les prisons d'Auvergne.
7: Car comme nos appartements ou nos maisons, les cellules aussi se sont transformées en bouilloires thermiques pendant les vagues de chaleur et la dernière canicule. Et des cellules de 8 à 12 mètres carrés où s'entassent deux parfois détenus, 3 détenus notamment. À Rion, la barre des 800 détenus a été atteinte mi-juillet, alors même que le centre n'a officiellement que 560 places. Des conditions de détention inadmissibles pour maître Naïma Izir, avocate au barreau de Clermont-Ferrand.
9: La surpopulation, l'enfermement et la canicule que tout le monde subit créent des tensions. On a de plus en plus effectivement de commissions de discipline parce que les gens sont extrêmement tendus. Ça crée une violence qui n'existait pas il y a quelques mois encore. On incarcère à tout va, on se préoccupe pas des conditions humaines des détenus, donc c'est tout simplement infernal. Ils mettent des draps entre les lits pour avoir un minimum d'intimité, enfin c'est le système D. C'est plus qu'inadmissible, c'est scandaleux et il va falloir réellement qu'on se penche sur le problème, sauf à considérer que le détenu n'a plus le droit à la dignité humaine.
7: Alors justement, la dignité humaine, on en parle aussi avec les députés qui se sont rendus sur place, notamment la députée socialiste Christine Pires-Bonne qui suit le dossier de très près.
10: La canicule, elle a des effets, encore une fois, sur tout le monde. C'est difficile aussi pour les détenus et c'est difficile pour les personnels qui travaillent en prison. Ici, on a la chance d'avoir un bâtiment récent avec des douches en cellule, ce qui évidemment est appréciable par rapport à d'autres établissements où il y a des douches collectives. Mais encore une fois, c'est cette surpopulation qui est génératrice de tensions qui ne devraient pas être tensions entre détenus, mais tensions aussi entre détenus et personnel.
7: Un propos recueilli par Anne-Natacha Bouillon, la prison de Rion qui a fêté ses 10 ans cette année. Chaleur et canicule qui ont aggravé la sécheresse et avec elle le risque incendie. Ce mardi, l'Allier fait partie des 31 départements classés en orange pour le risque feu de forêt. 5 autres départements en France sont même classés en rouge. Hier encore une fois d'ailleurs, les pompiers de l'Allier ont eu du pain sur la planche. Côté incendie, plusieurs feux de chaume à Saint-Pourçain-sur-Sioule, à Ainay-le-Château ou encore à Rongères. Et puis ils ont aussi eu affaire à un feu de poids lourd en fin de matinée à Dompierre-sur-Bèbre, un poids lourd qui transportait des véhicules hybrides. 19 pompiers ont été mobilisés sur ce sinistre. Et alors que le risque incendie est élevé aussi dans le Puy-de-Dôme, la préfecture demande aux entreprises de libérer les pompiers volontaires. Ces derniers sont vitaux pour les services de secours chez nous. Ils représentent en effet 85% des effectifs des pompiers puy-dômois. Et puis la chaleur et la baignade, on est nombreux à chercher des coins de fraîcheur dans les plans d'eau auvergnats qui font le plein de touristes. 22 sites de baignade surveillés dans le Puy-de-Dôme, une douzaine dans le Cantal, une dizaine en Haute-Loire, 7 dans l'Allier, mais aussi beaucoup de gens, trop encore, qui vont dans des sites interdits à la baignade et non surveillés malgré les risques de noyade. C'est le cas sur le pont de Longue au sud de Clermont-Ferrand. On ira sur place à 8h30.
0: Un grand succès malgré une ouverture dans la tempête.
7: Les mots du président du World Festival d'Ambert qui tire un bilan positif de l'édition 2026 et pour cause. L'événement a attiré plus de 20 000 personnes sur 2 jours au lieu des 3 initialement prévus. On le rappelle, hein, la soirée d'ouverture avec Sean Paul en tête d'affiche a été annulée à cause du risque d'orage. Perte de 200 000 euros estimée pour le festival. Il faut dire qu'entre les orages, la canicule, les festivals doivent faire face à des aléas qui se multiplient avec le réchauffement climatique. Pour autant, Benoît Pascal, le président du World Festival d'Ambert, n'envisage pas, par exemple, une programmation à une autre date.
11: Ce qu'on a vécu là... si j'ose dire, on l'a vécu les années dernières. Alors, on était passé entre les gouttes. Cette année, on n'est pas passé entre les gouttes. Mais que ce soit les orages ou les canicules, ça date pas de cette année, ça date pas d'il y a 2 ans. Ça fait déjà 5, 6, 7 ans, voire 10 ans qu'on est sujet à ces événements-là. Donc, les plans canicules, les plans pour résister au vent ou à des feux, on les a déjà en interne. Et c'est pour ça que d'ailleurs, la décision a été prise en début d'après-midi, que le site a été évacué et sécurisé jeudi, et qu'on n'a pas eu de dégâts. Malgré le fait que la grêle est tombée sur le festival, voilà, le vendredi matin à 9h, le site était déjà prêt à accueillir les plus de 10 000 festivaliers. Donc voilà, il n'y a pas de remise en question du modèle, si ce n'est encore plus de vigilance financière, parce qu'on sera peut-être encore plus sujet à ces événements.
7: L'année prochaine, prenez date, le festival d'Ambert aura lieu les

0: Du chaud.
1: Oui, normal.
0: Du chaud, du beau et du vent, attention,
1: oui,
0: chez nous.
1: Effectivement, voilà comment résumer cette situation. Bravo, félicitations, je crois que la météo est finie.
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0: Ah, le diable se cache dans les détails. La météo en détail, c'est avec vous.
1: Ah, c'est gentil ça, effectivement. Il va faire beau, chaud, mais pas de manière excessive, avec des rafales de vent jusqu'à 40 km/h. Clermont, Rion, Cournon, Issoire, Montluçon, Briot, Vichy et Thiers, on passera de 15 à 28 degrés, Aurillac de 18 à 31, Amber et Saint-Flour de 11 à 27 et en montagne de 11 à 19. Demain également, du soleil avec 14 à 29 degrés en pleine attendue, 10 à 21 en montagne. Attention sur la route, nous avons un animal errant qui est signalé sur la 89 à hauteur de Combronde dans le sens Bordeaux-Lyon. Soyez extrêmement prudent avec cet animal errant signalé sur la 89, donc à hauteur de Combronde. Et puis je vous rappelle cet accident sur la 75 à hauteur de Pérignan-les-Sarliève, accident entre une voiture et un poids lourd actuellement sur la bande d'arrêt d'urgence dans le sens nord-sud, donc extrême prudence. Si vous avez plus d'infos, bien sûr, nous sommes preneurs. On fait la route ensemble. 04 73 34 2000.
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1: 8h09, voici une petite douceur pour vous accompagner ce mardi matin. Elle est signée Laurent Voulzy et il est question d'une bubble star.

0: Le Bubble Star de Laurent Voulzy à l'instant sur les ondes d'ici Pays d'Auvergne, 8h13.
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0: Si vous avez reçu un courrier de Julien Lepers, ce n'est pas une arnaque. Enfin, pas tout à fait, pas vraiment. On vous explique tout d'ici 30 secondes.
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0: C'est pas vrai, le rendez-vous anti-arnaque avec Aude Razeau. On s'intéresse à d'étranges courriers que certains reçoivent dans leur boîte aux lettres. Ils contiennent un chèque juteux et un autographe de Julien Lepers.
6: Tout à fait, une photo dédicacée de Julien Lepers, l'ex-animateur vedette de Questions pour un champion. Amicalement, c'est ce qui est écrit. Et puis il y a ce chèque, effectivement. Alors, c'est pas un petit chèque, hein. 1 000 000 d'euros. Pour d'autres, il est question de 3 333 euros et 33 centimes par mois. C'est pas mal non plus. Par contre, attention, dit le courrier, vous avez peut-être gagner ce prix. Et pour le savoir, il faut appeler un numéro en 0800 avec la combinaison peut-être gagnante qui est écrite sur le courrier. C'est ce qui est dit aussi d'ailleurs au dos de l'autographe de Julien Lepers.
0: Et que se passe-t-il quand on appelle ce numéro, en fait?
6: J'ai trouvé plusieurs témoignages sur le site Signal Arnaque, je vous les lis. Une femme, Laetitia, dit qu'on lui parle de réduction pour jouer à l'euro million. Rachel, elle raconte que la personne au bout du fil lui propose un abonnement, un jeu de loterie, plusieurs dizaines d'euros par mois. En fait, le but est là. Ce n'est pas une arnaque à proprement parler, c'est même légal. Mais on est sur un procédé commercial un peu douteux. Julien Lepers et le chèque servent d'appât pour tenter de vous convaincre de souscrire à un abonnement. Rachel, on lui demande d'ailleurs son numéro IBAN et une autorisation de prélèvement. Donc si vous recevez ce courrier, et vous êtes plusieurs à le recevoir encore ces derniers jours, j'ai vu plusieurs témoignages sur Facebook, vous pouvez toujours jouer à ce jeu, à cette loterie, elle existe, mais rien ne vous oblige à souscrire à l'abonnement. Puis sinon, vous pouvez faire comme ces internautes qui préfèrent en rire et qui disent avoir jeté le courrier directement à la poubelle.
0: Merci Aude pour toutes ces précisions. Avec cet artiste, on sait que nous allons passer un excellent moment et que nous allons vous faire plaisir. Ed Sheeran, maintenant.

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1: Quel talent, mais quel talent, un garçon extraordinaire. C'était Ed Sheeran sur ICI Pays d'Auvergne, 8h20. Et les petits bougnats, élèves de CM1, CM2 de l'école de Charmeil, avec Christophe Barbeau et Mathieu Moeps, nous emmènent au musée. Et les voici aujourd'hui dans l'Allier.
2: Prenez vos cannes et vos épuisettes. Nous partons au musée de l'eau et de la pêche de Montluçon.
3: Qu'est-ce que la pêche exactement?
4: T'as une canne à pêche, tu lances dans l'eau, tu mets ton fil en arrière et après tu lances.
5: Mais il faut pas lâcher la canne à pêche aussi.
6: Mon père, il emmène une boîte. Dedans, il y a des bouchons et de quoi attirer les poissons. Il accroche un bouchon au bout du fil, il accroche les appâts, on lance et on attend.
7: Bah, si ça vient vite, ça vient vite, sinon faut amener ton transat pour te reposer.
8: Aussi, il y a la pêche à la mouche. Tu prends ta canne à pêche, t'accroches une fausse mouche, t'agites la canne au-dessus de l'eau et après, la truite, elle va sauter pour attraper la mouche.
9: Des fois, il y a des bateaux et il y a des personnes, ils prennent un grand filet, ils le lancent et il y a des poissons qui viennent après.
10: On peut faire ça pour le plaisir, pour s'amuser, t'attrapes des poissons, ensuite tu les remets dans l'eau, mais il y en a aussi qui pêchent et qui prennent les poissons et après ils les mangent.
11: Mais quand t'aimes pas le poisson, tu donnes aux animaux.
6: Faut faire attention, on le met dans le frigo, si on y laisse, ça peut puer. Dans Astérix, le poissonnier, ça pue, hein.
12: Quel est le plus gros poisson que vous ayez pêché?
13: Alors, le plus gros poisson qui a été pêché et que j'ai pêché, bien évidemment, s'appelle le silure. Il faisait 2,35 m pour 87 kg. Je l'ai pris il y a quelques années en barque et c'était assez compliqué parce que sortir des monstres de l'eau comme ceci, il faut être vraiment équipé. En bateau, bien évidemment, et en canne à pêche. Parce que si vous pêchez avec une canne à gardon, comme j'écoutais certains enfants, ça ne marchera jamais. Donc, il faut des cannes de 4-5 livres avec du gros fil et puis des gros appâts. Donc, des gros poissons.
3: Steve, c'est vous qui nous accueillez dans ce musée de l'eau et de la pêche à Montluçon, là où les petits bougnats et moi-même, on va pouvoir trouver du matériel de pêche pour démarrer.
13: En règle générale, on a des petites cannes qui font moins d'un mètre, des petites cannes qui font 30 cm pour pêcher un petit peu tout, on va dire. Hein, parce que ici, le musée de l'eau et de la pêche, il est diversifié. On a tout ce qu'il faut à l'intérieur pour initier d'abord les jeunes, puis surtout l'apprentissage de la pêche et de l'eau. Parce que l'eau, bien évidemment, sans eau de qualité, on n'aurait pas de poisson de qualité.
3: 120 mètres carrés quand même dans ce musée, c'est grand, il y a beaucoup d'objets. Il y a aussi un bassin qui a été aménagé, reconstitué.
13: Oui, alors ce bassin qui représente le barrage de Rochebu à Montluçon, hein, où on représente la qualité de l'eau, le barrage, les abords et les arbres qui sont dans l'eau, des choses comme ça, quoi. On se retrouve avec du matériel de pêche des années 1900 et puis jusqu'à nos jours. À l'époque, il n'y avait pas forcément beaucoup de canne à pêche. Ils pêchaient beaucoup au filet ou au carrelet. C'est ce qui a permis de faire évoluer la pêche. Je vais parler sur Montluçon parce que dans les années 1900, ça s'appelait les Katangais. Les Katangais, c'était des gens, des Polonais qui sont venus en France et qui ont travaillé à Montluçon, notamment sur les grandes usines, et qui ont développé aussi une partie de la pêche. Il y avait des centaines et voire des milliers de pêcheurs. Hein. C'était pas là. Aujourd'hui, on se retrouve avec moins de 2000 personnes, mais avant, il y avait 15 000. Hein. C'était la grande bataille de la pêche. Hein.
3: Les petits bougnats prêts à relever le défi? Qui va battre le record de 87 kilos?
14: Alors je vous préviens tout de suite, ne comptez pas sur moi pour le sortir de l'eau.
1: Ah bah non. Christophe Barbeau, il fait quoi? 45 kilos? Ça passera pas. Allez, on vous offre deux entrées pour le musée de l'eau et de la pêche de Montluçon. La question est posée par les petits bougnats.
2: Quel est le poids du plus gros poisson pêché par Steve, le propriétaire du musée?
4: 47 kilos? 67 kilos
6: ou 87 kilos?
1: Allez, 47, 67, 87, la bonne réponse. Et vous remportez deux entrées pour le musée de l'eau et de la pêche de Montluçon. On vous laisse le temps de cette chanson de Michel Berger pour nous appeler et jouer avec nous. Celui qui chante.

0: Vous savez quoi,
1: celui qui chante,
0: c'est Michel Berger. Incroyable.
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0: Allez, place à la musique maintenant avec Cher.

0: Le Choup Choup Song, version chère à l'instant sur ici Pays d'Auvergne. Bravo à Simon de Montluçon qui a donné la bonne réponse. C'était 87 kilos. Il remporte deux entrées pour le musée de l'eau et de la pêche de Montluçon.
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0: Et dans l'info d'ici, vous nous emmenez au sud de Clermont-Ferrand.
2: Au pont de Longue, où malgré l'interdiction et le danger, beaucoup de monde se baigne dans la rivière Allier, direction sur place dans deux minutes.
0: Effectivement, puisqu'il est déjà 8h30, il est temps de retrouver le 90 secondes en France et dans le monde avec Cyril Ardo-Redon.
3: Sauf surprise, le Sénat devrait adopter cet après-midi le projet de loi d'urgence agricole. Après le vote en faveur des députés hier, texte avec des volets sur la gestion de l'eau, l'élevage, la présence du loup et qui prévoit aussi de réautoriser deux puissants pesticides interdits surnommés tueurs d'abeilles. La France pourrait devenir aujourd'hui le premier pays européen à interdire les réseaux sociaux aux moins de 15 ans, mesure voulue par Emmanuel Macron. Le Sénat et l'Assemblée nationale votent aujourd'hui en vue d'une entrée en vigueur dès le 1er septembre. Le ministère de la Santé suit les recommandations de la Haute Autorité de Santé et impose aux soignants et personnes qui travaillent au contact des personnes âgées de se faire vacciner contre la grippe. Les modalités et le calendrier seront connus plus tard. Cette maladie fait des milliers de morts chaque année en France. L'Aude, le Gard, le Vaucluse, les Bouches-du-Rhône et le Var sont en vigilance rouge aujourd'hui pour un risque très élevé de feux de forêt. 31 départements sont en orange pour un risque élevé. Dans ce contexte, 600 000 euros ont été collectés en moins d'une semaine par la Fondation du patrimoine pour sauver la forêt de Fontainebleau après l'incendie qui a parcouru 2000 hectares. 9 mois après le spectaculaire casse du Louvre à Paris avec un butin de 88 millions d'euros, la galerie d'Apollon rouvre demain. Réouverture sans vitrine ni bijoux exposés. Et puis le Tour de France, après le repos hier, la 16e étape aujourd'hui, un contre-la-montre individuel de 26 km en Haute-Savoie entre Évian-les-Bains et Thonon-les-Bains. Ça débute à 13h.
2: Et alors que l'été bat son plein, on est nombreux à chercher des lieux pour se rafraîchir, se baigner. Gare à la noyade, plus de 140 personnes ont perdu la vie depuis la mi-juin. Si beaucoup d'entre nous allons sur des plans d'eau, des lacs et autres espaces surveillés et sécurisés, beaucoup de monde se baigne encore trop souvent dans des zones normalement interdites à la baignade. Exemple dans le Puy-de-Dôme, dans la rivière Allier, comme au sud de Clermont-Ferrand, sous le pont de Longue, où vous nous emmenez Juliette Michenot.
4: Il est 16h, il fait encore 40 degrés. Forcément, la baignade est très tentante.
5: Pour se rafraîchir quand on n'a pas de piscine à la maison, ça va très bien.
4: Et elle est bonne, là ?
6: Oui, elle est bonne. Enfin...
5: Elle est très bonne.
4: Ici, l'Allier est plutôt large. Il y a une petite falaise avec des rochers d'où les adolescents aiment bien plonger. Et puis, il y a une vraie plage de sable et de cailloux où les familles apprécient de pouvoir s'installer.
7: Bah oui, c'est super pratique. On habite juste à côté. Et...
4: D'un point de vue sécurité, vous, ça vous stresse pas qu'il n'y ait pas de surveillance ?
7: Ah bah c'est sûr que ça serait plus sécure. Mais bon, après, on garde un œil sur les enfants. Pas le choix. Hein.
8: C'est vrai que l'Allier, c'est réputé pour les trous d'eau. Après, il faut faire attention. C'est de se dire faut pas partir dans loin. Il y en a qui prennent des risques, comme ceux qui sautent sur les cailloux, les ponts. C'est comme ça. Il y en aura toujours qui écouteront pas les règles. Et aménager, ça pourrait bien, mais on va pas surveiller une rivière non plus.
9: Il y a trop de monde pour que ça se surveille, et même c'est sur des kilomètres et des kilomètres, vu qu'il y a là où il faudrait surveiller, au pont des Goules aussi, même à Dalé. Partout, ça se baigne dans l'Allier.
4: Pourtant, le panneau baignade interdite est bien visible dès l'entrée du site. L'arrêté préfectoral date de 1975.
10: Effectivement, ça fait très longtemps que cette plage de Longue est fréquentée, voire très fréquentée.
4: Antoine Desforges, le maire de la commune et président de Mont-d'Arverne Communauté, me rappelle que c'est pour des raisons sanitaires qu'on a interdit la baignade à l'époque, avec notamment des usines toutes proches. Aujourd'hui, le risque, c'est plutôt la noyade. En France, la moitié des décès arrivent dans des rivières ou des plans d'eau. Et face à la réalité de la baignade, il devient urgent de l'organiser.
10: Dans notre réflexion, ce qu'on se dit, c'est qu'il serait possible de travailler sur Mont-d'Arverne Communauté pour le site de Longue, comme on le fait à Eda, puisqu'on sait que le lac d'Eda est interdit à la baignade, sauf sur le lieu où on a organisé cette baignade et où on va surveiller. Donc ce sont des maîtres nageurs sauveteurs de la piscine de Mont-d'Arverne qui vont aller avec des jeunes qui sont formés pour surveiller la baignade, qui vont les surveiller pendant tout l'été. Donc ce qu'on peut imaginer, c'est que dans les prochaines années, on analyse la qualité de l'eau, on organise tout ça, et qu'à terme, eh bien, on puisse organiser une baignade. Mais effectivement, ça sera un site. Le reste, eh bien, restera sous la responsabilité de chacun dans le cadre de l'arrêté préfectoral.
2: Le reportage signé Juliette Micheneau. Tout ça, ça va prendre plusieurs années. Il faut d'abord que l'Agence régionale de santé teste la qualité de l'eau, puis valide le site de Baignade. À noter qu'à l'inverse, en Haute-Loire, la baignade dans la rivière Allier est autorisée. Il y a même plusieurs sites de baignade identifiés. Le reste de l'actu, c'est bien sûr la loi d'urgence agricole adoptée hier soir à l'Assemblée nationale. Elle sera présentée cet après-midi aux sénateurs. Elle serait tout logiquement adoptée. En tout cas, le sénateur Les Républicains du Puy-de-Dôme, Jean-Marc Boyer, votera pour. Il nous expliquera pourquoi dans le journal de 9h. À 9h également, on reviendra sur le festival d'Ambert qui dresse un bilan positif malgré l'annulation de la journée d'ouverture en raison du risque d'orage. On entendra son président dans une petite demi-heure. La météo, pas de risque d'orage. En revanche, attention aux coups de vent pour aujourd'hui.
0: Oui. 40 km/h, ça va, ça se fait sentir, ça rafraîchit un peu. Ouais. Il va faire beau, il va faire relativement chaud, mais ce ne sera pas de manière excessive. Clermont-Rion, Cournon, Issoire, Montluçon, Brioude, Vichy-Thiers, on va passer de 15 à 28 degrés. Aurillac, de 18 à 31. Ambert et Saint-Flour, de 11 à 27. Et en montagne, de 11 à 19 degrés. Au niveau de la route, vous restez prudents. Il y a effectivement 2-3 petites infos avec un véhicule en panne sur l'A75 à hauteur de Saint-Poncy, dans le Cantal, dans le sens Clermont-Ferrand-Béziers. Sur l'A71, il y a un chantier actuellement à hauteur de la barrière de péage de Gerza dans le sens Orléans-Clermont-Ferrand, donc prudence là aussi. On a aussi un chantier sur la 71 à hauteur de Doyer dans le département de l'Allier dans le sens Orléans-Clermont-Ferrand. Voilà comment ça se passe pour l'instant sur la route. À Clermont-Ferrand aussi, vous le savez, il y a des travaux qui sont sur le boulevard Lafayette. C'est gênant, c'est perturbant au niveau de la circulation. Donc prudence et patience. Si vous avez d'autres infos, bien sûr, nous sommes preneurs. 04 73 34 2000.
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0: Voici un nom qui pourrait être le nom d'un cheval de course. Ça tombe bien puisque dans 3 minutes, nous serons en direct de l'hippodrome de Vichy-Belle-Rive. Et ce nom, c'est tout simplement Quarterflash. Ouais, ça va bien pour un cheval, ça. Mais c'est aussi le nom d'un groupe.

0: le groupe Quater Flash à l'instant sur ici Pays d'Auvergne, 9h-20, direction l'Hippodrome.
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0: Tous les matins, nous sommes en direct avec Olivier Louit, directeur de l'Hippodrome, délégué général de la Société des courses de Vichy, car il y a une semaine spéciale. Bonjour Olivier.
2: Bonjour ici Pays d'Auvergne, bonjour tout le monde.
0: Ça galope encore aujourd'hui à partir de
2: 14h15. Ça galope et plutôt vite avec cette très belle réunion hier. On continue aujourd'hui, ouais. Et encore une très très belle réunion sur les berges de l'Allier.
0: Effectivement, 8 courses sont au compteur avec bien de nouveau le Quintet Plus aujourd'hui, ça c'est une bonne nouvelle.
2: On aura le Quintet Plus aujourd'hui et encore jeudi prochain, c'est la semaine du Quintet Plus sur Vichy avant la très belle réunion du Grand Prix de Gallo demain. Mais effectivement, le Quintet Plus qui sera en dernière position comme hier à partir de 18h30 et sur la distance de 2400 mètres. On va privilégier la vitesse effectivement.
0: Et c'est le prix Impératrice Eugénie.
2: C'est pas beau quand même à Vichy. On fait les choses bien.
0: C'est magnifique. Bon, voilà. Justement, par rapport à cette course, peut-être, est-ce que vous avez quelques tuyaux à nous donner, Olivier, ou sur l'ensemble de cette réunion?
2: Hier, mes tuyaux, ils étaient un peu percés. Alors
0: c'était drôle, parce qu'on avait annoncé le 9 et le 10 et le 11, finalement, qui étaient dans le lot. Bon, alors aujourd'hui, peut-être.
2: Alors aujourd'hui, effectivement, moi, je vais jouer le... C'est une très bonne question. J'ai essayé de faire le papier ce matin, j'en discutais et j'ai fait le tour des écuries. Allez, on va parier sur le 10 avec Fabrice Véron. C'est un cheval qui aime bien sa distance. C'est un entraîneur, François Montfort, qui a visé la course. Voilà, ou le 13, qui est effectivement emmonté par Anthony Crastus, qui s'appelle Autoroute, parce que c'est l'autoroute du soleil et l'autoroute de la gagne aujourd'hui à Vichy. Donc voilà, c'est deux chevaux qui m'ont plu, un pour la performance et un pour le nom.
0: Bon, ben d'accord, on note le 10 et le 13, et pourquoi pas, en tout cas, on a besoin de tuyaux.
2: On en reparle demain matin.
0: Merci beaucoup Olivier, les courses à partir de 14h15, et on rappelle le Quintet ce soir à 18h30 en direct de Vichy. Bonne journée.
2: Voilà. Bonne journée,
0: et à demain. Soir,
1: merci. Ici Pays d'Auvergne, Philippe Vialon.
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0: Les Nocturnes du Puy-de-Dôme, c'est tous les jeudis soirs du 23 juillet au 20 août. C'est une super programmation et une belle idée de sortie. On en parle dans moins de 10 minutes.
3: Alors, on n'attend pas Patricia ?
0: Oh que si, on attend Patricia avec impatience tous les matins sur ici Pays d'Auvergne. Il se trouve que Patricia nous propose de passer un moment au food truck, au camping Le Panoramique à Murat-le-Caire. Souvenez-vous, on en a parlé hier, le fameux food truck qu'une famille est venue soutenir.
4: Bon, on va tester le food truck Miam. En vrai, on a sandwich Miam, un pané, aiguillette de poulet fermier français, mariné, panure Miam, frit à la graisse de bœuf. Oh, ils sont belges, on va leur demander.
5: On n'est pas belges.
4: Des sauces froides, sauces chaudes et un petit classique. Alors, tout est fait maison. C'est Léa qui tient ça.
5: C'est ça, c'est Léa et Jo, mais sur les réseaux sociaux, c'est Coco et Jo, parce que je suis une mascotte poulet sur les réseaux sociaux.
4: Une mascotte poulet.
5: Exactement, un petit poulet humanoïde qui sera présent sur miam.cebon sur Instagram. Et il viendra certainement dans le camping d'ailleurs pour faire coucou aux vacanciers.
4: Bien, comment vous avez eu cette idée ?
5: Eh bien, Jo, juste ici, il y a plus de 10 ans d'expérience en restauration, donc c'était tout naturellement qu'on s'est dit quel projet on pouvait avoir pour travailler ensemble. On n'est pas belge, on est auvergnat, pure souche d'ailleurs, les sauces bleues, les Saint-Nectaire le rappellent, mais je trouve que la graisse de bœuf est bien meilleure que l'huile classique.
4: Ouais, c'est vrai. Alors, vous allez faire les campings ?
5: C'est ça, donc on fait deux campings par semaine sur la saison estivale. Donc on a les Clarines le dimanche ou lundi en fonction de la saison, les Clarines à la Bourboule et le Panoramique à Murat-le-Caire. On a deux campings et aussi à Turing 22 à Clermont-Ferrand.
4: L'événementiel aussi ?
5: Oui, d'ailleurs on est au Frénésie à Arion le 24 juillet.
4: Et bonjour. Alors vous avez une grosse expérience dans la restauration.
6: Oui, j'ai quelques années derrière moi en restauration. L'idée c'était de transformer un petit peu de la nourriture bien cuisinée en snack. Notre façon de voir la cuisine en snack. Les trucs fatidiques ont l'air de les intéresser.
4: Bonjour.
7: Bonjour.
4: Vous voulez manger une truffade stick ?
7: Je parle un petit peu français, excuse-moi.
4: Pour manger, c'est pas la peine de parler français.
7: Une frite, s'il vous plaît.
5: Une frite.
4: Vous voyez ?
7: Voilà, très bien.
4: Il sait dire frite, quand on sait dire frites, tout va bien.
0: Que de beaux moments partagés avec Patricia Farrer tout au long de cet été en direct des campings de notre région. 9h moins le quart.
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0: Un duo extraordinaire, Francis Cabrel, Pascal Obispo, il faudrait que pleuve l'amour. Ce n'est pas d'amour qu'il va pleuvoir sur le sommet du Puy-de-Dôme, mais de belles, belles, belles soirées.
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0: Les Nocturnes du Puy-de-Dôme, c'est à partir de ce jeudi soir, 23 juillet. Cela se déroule jusqu'au 20 août et vraiment, c'est une très très belle idée. Anne-Sophie Chaban est avec nous en direct. Anne-Sophie, bonjour.
3: Bonjour Philippe.
0: En direct du Panoramique des Dômes, avec la possibilité de découvrir ces soirées fabuleuses. Anne-Sophie, vous nous régalez franchement. L'idée c'est quoi? C'est de se retrouver le soir avec un concert et puis un spectacle en fait.
3: Exactement, c'est ça. En fait, l'idée, c'est de pouvoir profiter d'un magnifique coucher de soleil à 1465 mètres d'altitude avec un programme d'animation. Donc, comme vous l'avez dit, concert live en plein air de 2 heures et puis ensuite à 22 heures, un spectacle son et lumière, voilà, qui raconte les ascensions légendaires du Puy-de-Dôme. Un spectacle assez particulier puisque c'est la 6e année maintenant qu'on le fait et il évolue d'année en année. Et cette année, on a des nouveautés qui vont être assez exceptionnelles.
0: Mais vous nous mettez l'eau à la bouche? C'est pas normal de pas en dire plus.
3: Eh ben, je peux vous en dire un petit peu plus quand même. Non, effectivement, en fait, cette année, on a 4 entreprises, du coup, de la région qui travaillent sur ce projet. Donc, on va retrouver du spectacle vivant, du son-lumière, des effets pyrotechniques. Et cette année, la nouveauté, c'est qu'on va intégrer 450 drones dans le spectacle.
0: Alors effectivement, l'apparition des drones, c'est quand même indispensable aujourd'hui hein, dans le monde du spectacle pour des choses extraordinaires le soir. L'idée, elle se déroule comment? On vient, parce que les spectacles, enfin les concerts commencent à 19h30, on monte avant 19h avec le pique-nique, tranquille, on s'installe. Comment ça se passe de ce côté-là?
3: Eh bien effectivement, donc c'est à partir de 19h30, donc les gens peuvent venir à partir de l'heure qu'ils souhaitent. Nous on a des trains toutes les 20 minutes jusqu'à la fin de la soirée. Vous pouvez monter avec votre pique-nique, sinon on a de la restauration sur place. Vous pouvez monter en train ou par les chemins de randonnée. La seule chose c'est qu'il faut bien penser à réserver sa place puisque c'est des places limitées. Et pour information, la nocturne de ce jeudi est complète.
0: Eh bien ouais, ben bien sûr, voilà, forcément à chaque fois que je veux faire quelque chose, de toute façon c'est complet, vous savez quoi.
3: Mais il reste 4 dates, il reste 4 dates encore.
0: Effectivement, 30 juillet, 6 août, 13 août, 20 août, donc avec la possibilité vraiment de passer un super moment, puis au sommet du Puy-de-Dôme, quoi qu'il s'y passe, on est bien. Ça, il n'y a pas photo.
3: Exactement. Voilà, toujours prendre un petit vêtement chaud.
0: Mais
3: toujours
0: oui.
3: Prendre un petit vêtement chaud au cas où, parce qu'il fait quand
0: ça.
3: Même frais.
0: Mais bien
3: voilà
0: sûr.
3: Le soir. Mais ça reste quand même un moment extraordinaire, effectivement, ces jeudis soirs.
0: Anne-Sophie Chaban, vous nous faites rêver et franchement, on va passer un été extraordinaire avec ces soirées, ces nocturnes du Puy-de-Dôme. On se renseigne sur le site du Panoramique des Dômes, tout simplement. Merci beaucoup.
3: Merci.
0: Bonne fin de journée, puis bon concert. Belle soirée.
3: Et ben merci. À bientôt.
0: À très bientôt. Au revoir. Et voici Jeannette à 8h52 avant de retrouver les bons conseils du docteur Kierzek.

0: douce voix de Jeannette avec Porqué Tevas, il est déjà 9h05. Le bon docteur Kiyazaki est là, bien sûr, comme chaque matin de cet été. Et aujourd'hui, on fait le point sur les médicaments que l'on prend et leurs effets possibles avec la chaleur estivale. Bonjour docteur.
1: Bonjour tout le monde. Médicaments et grosse chaleur ne font pas toujours bon ménage. Certains vont déshydrater, d'autres transforment la peau en allumette au moindre rayon de soleil. Elle devient rouge, c'est une photosensibilisation. Sans parler de ceux qui fondent bêtement dans la boîte à gants, il ne faut jamais les laisser dans la boîte à gants. D'ailleurs, alors, est-ce qu'il faut jeter sa trousse à pharmacie ou juste mettre un chapeau dessus? En tout cas, faut s'inquiéter parce que certains médicaments peuvent aggraver les effets de la chaleur sur notre corps. Par exemple, les diurétiques, quand on a de l'hypertension artérielle, ils font uriner davantage, donc ça augmente la déshydratation. Il y a d'autres médicaments comme les antidépresseurs ou les neuroleptiques, eux, ils peuvent carrément réduire la transpiration, donc on garde la chaleur, on ne peut pas se rafraîchir correctement. Résultat, on risque un coup de chaleur avec une température corporelle qui peut dépasser les 40 degrés. Mais c'est pas tout, quand il fait très chaud, notre corps a soif et certains médicaments, je pense aux benzodiazépines, diminue la sensation de soif. Voilà pourquoi je vous dis, il faut s'hydrater sans attendre d'avoir soif. Donc si on ne boit pas assez, c'est la déshydratation qui s'installe sournoisement.
0: Quels sont les signes à surveiller si on prend ces traitements et surtout les gestes simples à adopter pour ne pas arrêter son traitement tout en se protégeant de la chaleur?
1: Le pire serait d'arrêter son traitement seul. On ne touche à rien sans avis médical ou du pharmacien ou de la pharmacienne. Il y a des signes d'alerte à ne pas rater. Une sécheresse de la bouche excessive, des urines très foncées, des vertiges, une faiblesse musculaire ou des crampes, ou encore une fatigue ou des nausées, tout ça, ce sont des signes qu'il y a peut-être une adaptation du traitement ou une déshydratation qui est en cours. Et puis je vous parlais de la peau, des rougeurs, des démangeaisons, des cloques qui apparaissent après le soleil, c'est peut-être une photosensibilisation. Regardez toujours sur les boîtes de médicaments, s'il n'y a pas le petit pictogramme, c'est un triangle avec dedans un nuage et le soleil. Ça veut dire que ces médicaments ne sont pas compatibles avec l'exposition solaire et qu'il faut vraiment prendre un écran total. Alors la règle d'or, c'est ne jamais rien changer sans avis, on le disait, médecin ou pharmacien, et surtout c'est de s'hydrater, de boire avant d'avoir soif, surtout quand on a des diurétiques, surtout quand on a des médicaments contre l'hypertension artérielle, et tout se passera bien. Et je le disais, les médicaments, ça se stocke dans un endroit au frais, pas dans la salle de bain, pas dans la boîte à gants, et vous regardez la température optimale, c'est souvent marqué sur la boîte. Allez, bon été, bonne santé, à l'écoute d'ici bien sûr.
0: C'est noté, merci docteur, et à demain bien sûr.
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0: Et l'été, c'est Mathieu Moeps qui nous rejoint à 9h. Ben oui, toute l'année, il vient à 6h, et l'été, il vient à 9h.
9: Voilà, c'est ce qu'on appelle la grasse matinée.
0: C'est beau, c'est beau.
9: Ben oui,
0: je suis ravi de vous retrouver, dites donc.
9: Moi aussi.
0: Vous me paraissez en pleine forme.
9: Ben, c'est l'effet des vacances.
0: Ah, oui, c'est vrai.
9: Mais c'est comme le bronzage, ça s'estompe très vite.
10: Oui, mais... Ah, vous ne parlez pas de malheur.
0: Je ne pensais pas que ce soit si vite que
9: Alors, il paraît qu'il faut... Ah ben, je vous remercie. C'est-à-dire que d'habitude, je suis plus pâle, et là, je suis un peu moins pâle.
10: Il est un peu moins pâle,
9: voilà,
10: c'est vrai.
9: Ça. Mais on peut continuer à bronzer en Auvergne aussi.
0: Mais bien sûr, il va faire beau.
9: Il va faire très beau. Alors aujourd'hui, c'est dans le territoire de l'Office de tourisme Auvergne-Volcans-Sancy que je vous emmène avec un festival de théâtre et puis une initiation à la pêche au lac de Guéry. C'est sympa,
0: c'est
9: ça.
0: C'est une très bonne idée, j'adore.
9: Vous pêchez un petit peu, vous?
0: Au Guéry, non, mais je pourrais peut-être m'y mettre.
9: Vous êtes un grand pêcheur dans la vie, vous. Bon, Philippe, à demain matin.
0: Bonne émission.
9: Salut. Alors.
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9: Bonjour, bonne matinée, bienvenue à l'écoute d'Ici, Pays d'Auvergne. Il est 9h. À Allez, un petit coup d'œil aux infos de ce mardi matin avec Delphine Marion Boulle. Bonjour.
10: Bonjour Mathieu, bonjour à tous.
9: Alors attendez, si j'ouvre le journal de 6h, c'est l'habitude, hein, ça ne va pas le faire, on va plutôt
10: vous
9: se
10: mettre. Vous pouvez tenter, il y en a qui ont eu des problèmes.
9: À 9h, sans surprise, la loi d'urgence agricole devrait être définitivement adoptée cet après-midi.
10: Le texte remanié en commission mixte paritaire a été déjà adopté par les députés hier soir. Les sénateurs à l'origine du texte, notamment le sénateur de Haute-Loire, Laurent Duplomb, eux, votent cet après-midi. Texte qui est censé répondre à la colère agricole avec pas mal de sujets, gestion de l'eau, abattage du loup ou encore réintroduction de pesticides interdits en France sous dérogation de l'Agence régionale de sécurité sanitaire. Des pesticides qui sont autorisés dans d'autres pays européens et c'est d'ailleurs l'argument massu des défenseurs de ce texte. Le sénateur Les Républicains du Puy-de-Dôme, Jean-Marc Boyer, votera pour cet après-midi.
12: Tous les autres pays l'ont introduite. Alors, je ne pense pas qu'ils soient plus bêtes que nous. Je pense que les études aujourd'hui de l'ANSES, en particulier l'Agence nationale de sécurité sanitaire, donnent les garanties nécessaires sur l'utilisation de l'acétamipride. C'est pour ça que ça a été validé d'ailleurs en CMP, en commission mixte paritaire, la semaine dernière. Avec ces garanties-là, en termes de périodicité d'utilisation et en termes de quantité, on va pouvoir mettre les agriculteurs français au même niveau que les autres agriculteurs européens. Sinon, on est dans une concurrence déloyale avec les autres pays, avec les autres agriculteurs, qui continuent à nous importer des produits qui peuvent traiter de manière beaucoup plus efficace que nous. Le tout est de savoir si on veut s'aligner sur les autres pays européens ou si on veut continuer à vouloir absolument mettre des normes qui ne correspondent plus à une réalité aujourd'hui de la souveraineté alimentaire française.
10: Et ce matin, chez nos confrères de France Inter, la ministre de l'Agriculture, Annie Genevard, s'est dite très satisfaite d'un texte, je cite, « plein de mesures attendues, concrètes et précises pour les agriculteurs, sénateurs et députés, qui doivent aujourd'hui voter l'interdiction des réseaux sociaux aux moins de 15 ans. L'entrée en vigueur est prévue pour le 1er septembre pour les nouveaux comptes créés et pour le 1er janvier prochain pour ceux déjà existants. Les plateformes devront alors mettre en place des dispositifs de vérification d'âge. » Et voilà de quoi vous inquiétez, vous parents qui nous écoutez ce matin. Une nouvelle drogue est en train d'inonder le bassin de Montluçon. Ces dernières semaines, alerte la police, une nouvelle drogue de synthèse nommée PTC pour pète ton crâne. C'est un liquide transparent sans odeur qu'on insère dans les cigarettes électroniques. C'est pas cher, c'est facile d'accès et la drogue circule déjà activement dans les collèges et les lycées du côté de Montluçon. Donc.
9: Chaleur et surpopulation, cocktail explosif en prison.
10: Ouais, nous sommes que le 21 juillet, mais les vagues de chaleur et canicule ont d'ores et déjà mis nos organismes à rude épreuve. Il n'y a pas que nos maisons et nos appartements qui se sont transformés en bouilloires thermiques ces dernières semaines. Les cellules des prisons auvergnates aussi. La chaleur qui s'ajoute à une surpopulation chronique, de quoi aggraver les tensions comme à Rion, où la barre des 800 détenus a été franchie mi-juillet, alors même que cette prison ne compte que 560 places. La semaine dernière, pour la toute première fois, le député écologiste Nicolas Bonnet s'est rendu sur place.
13: Sur une cellule bien exposée et avec deux fenêtres, les détenus montaient quand même à plus de 30 degrés. Donc imaginons en plus dans des cellules mal exposées ou s'ils n'arrivent pas à créer facilement de courant d'air, ça monte vraiment sur des très hautes températures, très difficiles à supporter. Et en plus, on a deux personnes qui doivent vivre dans 8 mètres carrés, ça renforce encore plus la difficulté de ces conditions de détention. Et forcément après, plus les conditions de détention sont difficiles, plus ça peut être facteur de tension. On doit des conditions dignes aux personnes qui sont détenus, qui ont une peine à purger, mais cette peine doit être purgée dans des conditions dignes, respectant les droits de l'homme.
10: Propos recueillis par Anne-Natacha Bouillon, les vagues de chaleur et canicule qui ont aggravé aussi la sécheresse et avec elles le risque incendie. L'Allier est placé en orange pour risque élevé ce mardi par Météo France. Et même si le risque est jugé moins fort dans le Puy-de-Dôme, la préfecture du Puy-de-Dôme appelle, elle, les entreprises à libérer les pompiers volontaires. Ils représentent 85% des effectifs des pompiers puy-dômois.
9: Le festival d'Ambert a réuni plus de 20 000 festivaliers sur deux jours.
10: Oui, au lieu de trois, puisque la soirée d'ouverture avec la star internationale Sean Paul a dû être annulée face au risque d'orage. Perte estimée à 200 000 euros pour le festival. Sans cet aléa climatique, le record serait tombé puisque 31 000 personnes étaient attendues pour cette édition 2026. Pour autant, pas question de grandir trop vite, de voir trop grand en ajoutant une quatrième journée ou en augmentant la jauge. Ce n'est pas dans les cartons. Il faut garder un festival à taille humaine, plaide le président du World Festival d'Ambert, Benoît Pascal.
14: Et il y a une chose qui est sûre, c'est qu'on a un site qui est capable d'accueillir entre 10 et 11 000 festivaliers par jour. tout en ayant un certain confort. Et ça, aujourd'hui, c'est le retour des festivaliers. C'est qu'à Ambert, on peut rentrer, se garer, boire une bière et voir un concert en moins de 10 minutes. Et ça, c'est agréable. Donc, c'est vrai que c'est notre credo de rester dans cette jauge à taille humaine.
15: Et est-ce que vous avez des noms déjà pour l'année prochaine? Est-ce que Sean Paul pourrait revenir ou pas?
14: Alors, on ne sait pas encore, on n'a pas du tout discuté de tout ça. Ça pourrait être une éventualité, comme pas du tout aussi. Sean Paul reste un artiste international où on avait la chance cette année qu'il passait 10 jours en France et c'était ces 10 jours-là. Est-ce que ce sera le cas l'année prochaine? Je ne sais pas. Une chose est sûre, c'est qu'on est déjà en train de confirmer d'autres artistes et qu'il faudra attendre la fin d'année pour les découvrir.
15: D'ailleurs, si vous aviez un billet pour cette soirée annulée jeudi dernier, vous pouvez demander un remboursement ou ne pas le demander et faire un don, par exemple, à l'association du festival. On vous a mis les infos pratiques sur ici.fr. Et puis prenez date, le festival l'année prochaine aura lieu les 15, 16 et 17 juillet 2027.
9: On connaît le calendrier des basketteurs de la Java.
15: Et ça, je sais, Mathieu, que vous avez pris date et que vous avez déjà ouvert votre agenda. Les basketteurs de Vichy qui reprennent la saison d'élite 2, la deuxième division, le 25 septembre avec un déplacement sur le parquet de Rouen en rugby. Une nouvelle recrue pour le Stade Aurillacois. Le club de rugby fait signer son premier contrat pro à Lucas Delors, 23 ans, formé au club. Le troisième ligne a signé jusqu'en 2027. Et le Tour de France, bien sûr, aujourd'hui, c'est le contre-la-montre au programme, contre-la-montre individuelle, autour du lac Léman, 26 km au programme entre Évian et Thonon-les-Bains. La météo, du beau, du chaud, mais modérément, et un petit peu de vent.
9: C'est un temps à faire la sieste devant le Tour de France.
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9: Allez, du soleil sur nos quatre départements aujourd'hui, avec quasiment aucun nuage. C'est un ciel incontestablement bleu pour cet après-midi, avec des températures estivales sans excès. On est plutôt bien. Écoutez les maximales annoncées aujourd'hui, 27 à Moulins et Montluçon, 28 à Vichy, Clermont et Thiers, 29 degrés cet après-midi pour Aurillac et 25 à Saint-Flour ainsi que Brioude, avec un petit vent de secteur nord-nord-est qui soufflera modérément cet après-midi, ce qui va apporter un petit peu de fraîcheur histoire que vous n'ayez pas trop chaud. Voilà, tout est bien pensé, voyez, dans cette semaine. Demain au réveil, on retrouvera des valeurs entre 10 et 14 degrés. L'après-midi, ça ne bouge pas, toujours 27 à 30 degrés. Je regarde s'il y a de l'eau prévue parce qu'il en faudra un moment, c'est toujours bien trop sec tout ça. Météo France prévoit une petite dégradation pluvio-orageuse pour l'après-midi de samedi. On aura l'occasion d'y revenir.
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9: Et je vous accompagne de l'heure du café jusqu'à l'heure de l'apéro. Bienvenue en ce mardi matin avec, pour démarrer, l'aventurier. C'est Indochine sur Ici, Pays d'Auvergne. 9h07, c'est bienvenue chez vous jusqu'à midi.

0: En mode karaoké ce matin avec l'aventurier d'Indochine, il est 9h11.
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0: Et tout l'été, ici Pays d'Auvergne, les offices de tourisme de la région travaillent main dans la main pour vous proposer le meilleur de ce qu'il y a à faire dans nos quatre départements. Ce matin, c'est avec la complicité de l'office de tourisme Auvergne-Volcans-Sancy. On va vous amener au lac de Guéry dans quelques minutes pour une initiation à la pêche. Mais d'abord, direction Tauve, avec un rendez-vous qui anime ce village chaque été depuis plus de 40 ans. Ce sont les Laquais de Tauve, il est question de théâtre. C'est Christophe Vergniol qui est avec nous. Bonjour Christophe.
3: Bonjour.
0: Oui, ça fait bien plus de 40 ans, combien ? Plus de 45 même peut-être ?
3: Et même plus de 45, puisque c'est le 47e festival des Laquais de théâtre à Tauve. C'est un festival qui a su, pour le moment, perdurer dans le temps, même si les dimensions restent quand même relativement petites. Mais on est très heureux de pouvoir apporter, disons, des pièces de théâtre dans le village de Tauve et qui profitent à ses habitants et aux habitants des environs.
0: Des habitants et des habitantes qui en sont d'ailleurs parfois les acteurs principaux.
3: Eh bien oui, la particularité de notre association, puisque c'est une association de bénévoles, c'est que tous les acteurs sont des acteurs bénévoles et qui travaillent sous la direction d'un metteur en scène qui change de temps en temps pour pas qu'on tourne en rond et reproduire exactement les mêmes schémas. Et cette année, on travaille avec Florence Bernard, qui est une metteuse en scène de Clermont-Ferrand, après avoir travaillé avec l'an dernier avec Christophe Louise. Voilà, donc ça nous permet un changement, ça permet une approche différente de certaines pièces et puis changer l'ambiance aussi des pièces que l'on interprète.
0: C'est un joli rendez-vous qui accueille chaque été autour de 3000 personnes sur les premières représentations par exemple. On est autour de cette jauge-là.
3: À peine, ça baisse un petit peu parce que malheureusement le public du théâtre est un public qui vieillit et il est difficile d'attirer quelques jeunes, même si dans la troupe on a plus de la moitié, c'est des jeunes qui n'ont pas 20 ans. Voilà, et puis cette année donc on va proposer une pièce de théâtre qui s'appelle Le Maître et Marguerite d'un auteur russe qui s'appelle Bulgakov. C'est une pièce, disons, qui voyage entre j'avale mes mots. Disons, c'est un peu fantastique, un peu humoristique, c'est de l'humour féroce, et c'est sur le stalinisme.

0: stalinisme dans les années 30 à Moscou, et ça nous permet de voir les personnages qui se révèlent dans cette ambiance-là. Et on voit dans cette pièce le maître et Marguerite, il y a l'histoire d'amour entre le maître et Marguerite, et il y a plein de petites choses comme ça qui font une atmosphère étrange, et en même temps c'est fantastique parce que il y a des je ne veux pas tout dévoiler. Il y a des chats qui parlent, il y a des sorcières, il y a, etc., un côté comme ça fantastique et dans la pièce.
1: Comment vous les choisissez, ces pièces ? Parce qu'il faut quand même qu'elles soient accessibles pour des comédiens qui ne sont pas forcément des professionnels. Il faut que ça reste tout à fait abordable.
0: En fait, on choisit la pièce. Souvent, c'est le metteur en scène qui nous propose quand il a fait le tour des gens qui jouaient. Qui veulent bien jouer, mais il faut dire quand même qu'il y a certaines personnes parmi nous qui ont quand même une grande expérience du théâtre. Et on travaille énormément puisque le travail commence à l'automne et on travaille des week-ends entiers, plusieurs fois par mois. Et le travail de répétition a lieu pendant 10 jours, matin, midi et soir, à la veille de la semaine avant les représentations. C'est quand même un travail de comédien
1: qui travail,
0: est très
1: oui.
0: exigeant, un gros travail.
1: Oui. Alors, chaque année, traditionnellement, on est entre fin juillet et début août. Et ben, ce sera le cas cette année puisque ça s'étend du 24 juillet au 1er août.
0: Ça s'étend du 24 juillet au 1er août et avec en avant-première, on aura... on fait ça depuis quelques années. Maintenant, on propose un petit spectacle de rue le jour du marché à Tov. Cette année, ça sera une fanfare qui va commencer à créer l'ambiance festival dans les rues de notre petit village.
1: Donc ça se passe à la bascule. À
0: oui.
1: Tauve, 21h pour les représentations 24, 26, 29, 30, 31 juillet et 1er août.
0: Août, voilà.
1: Voilà. Vous avez aussi dans le programme un apéro-concert, des spectacles invités. Ça veut dire quoi ? Ça veut dire que ce sont d'autres
0: Alors,
1: troupes
0: ça veut dire...
1: qui viennent proposer d'autres spectacles ?
0: Alors, comme tous les ans, on invite une ou deux troupes qui viennent présenter. C'est des spectacles professionnels, les autres spectacles que l'on accueille. Et cette année, c'est la compagnie Les Pies, qui va nous proposer Richard, la comédie musicale. C'est la vie de Richard Cœur de Lion, vue à travers, comment dire... C'est la vie déjantée, c'est un peu déjanté comme spectacle, c'est drôle, populaire, pittoresque, et c'est pas ça rappeler un peu l'ambiance Kaamelott, c'est par la compagnie Les Pies. Ça aura lieu le 28 juillet, toujours à la bascule. Et on a aussi, par exemple, le 27 juillet, mais là c'est des spectacles gratuits, c'est appelé la pétanquesse, c'est une histoire de la pétanque, ça se passera dehors, c'est un moment familial, drôle, on pourra jouer un peu à la pétanque, sans un petit concours, sans se prendre au sérieux, voilà, un cross pétanque, une petite ambiance comme ça.
1: Le festival de théâtre Les Laquais de Tauve, c'est une tradition, ça fait plus de 45 ans que ça dure. Il faut renouveler à tout prix le public, c'est important. Donc allez-y, vous allez être conquis. Christophe vous l'a dit, ça va se passer du 24 juillet au 1er août à Tauve, à la bascule principalement. Vous avez tout le programme en ligne, bien évidemment. Et les tarifs sont très abordables pour les séances qui sont payantes. Vous pouvez aisément vous faire plaisir en famille ou entre amis. Merci Christophe.
0: Merci, bonne journée.
1: À bientôt, au revoir.
0: Au revoir.
1: On va aller pêcher au lac du Guéry. C'est sympa ça à faire l'été, hein. Toujours sur les territoires Auvergne-Volcans-Sancy avec Lucas qui va nous rejoindre dans 3 minutes sur ICI Pays d'Auvergne. Le temps d'écouter Vita.

0: Guetta avec à l'instant Ça fait mal, il est 9h20.
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0: Bon, les vacances, ça fait pas mal, alors on en profite. Et nous sommes sur le territoire de l'Office de Tourisme Auvergne-Volcan 106. Ce matin, deuxième rendez-vous avec Lucas Montel du bureau d'Orcival. Il est responsable accueil et conseiller en séjour. C'est beau, ça fait tout de suite vacances, ça, conseiller en séjour. Bonjour Lucas.
3: Bonjour, merci de me recevoir.
0: Avec plaisir. Deux rendez-vous que vous allez nous proposer. Je crois que c'est pour la journée de jeudi, donc c'est à consommer assez rapidement, hein.
3: Oui, exactement, ça y est, les vacances sont lancées, le beau temps est là, et puis surtout les vacances passent très vite, et jeudi notamment, on a deux belles animations qui sont dans le cadre de notre programme d'animation estivale. Une initiation à la pêche, la découverte de la pêche au lac de Guéry, et puis un beau coucher de soleil au départ du col de Guéry, justement.
0: Alors, l'initiation à la pêche, moi j'ai un coup de cœur hein, pour ce rendez-vous, pour les petits, bien sûr, à partir de 7 ans, mais aussi pour les grands.
3: Oui, exactement. C'est-à-dire que la pêche, ça peut être des bons souvenirs d'enfance pour les plus grands, pour les parents ou les grands-parents. Et puis, une très belle découverte pour les jeunes. Là, on est sur un site naturel qui est exceptionnel puisque le lac de Guéry, c'est le plus haut lac naturel d'Auvergne. On a une vue qui est imprenable sur le massif du Sancy. On est en compagnie d'un guide passionné, un guide de pêche qui s'appelle Pierre Paplard. Mmh. Et là, ce qui est super chouette, c'est qu'on a le matériel qui est fourni. On a quelques techniques qui nous sont proposées d'amorçage pour attirer un petit peu les poissons. Et puis c'est parti, les enfants comme les adultes ensuite peuvent pratiquer la pêche pendant 2 heures sur les berges du lac de Guéry.
0: On s'inscrit peut-être ?
3: Oui, exactement. C'est un rendez-vous qui a lieu toutes les semaines cet été, tous les jeudis matins à 10h au lac de Guéry. Les inscriptions, elles doivent être faites à l'office de tourisme. C'est-à-dire que vous allez pouvoir passer au centre montagnard Cap Guéry, au bureau d'Orcival, vous allez avoir le choix, ou bien directement sur notre site internet. On a un onglet billetterie. Notre site, c'est très simple, c'est www.auvergne-volcan-sancy.com.
0: Et alors, en fin de journée, toujours dans ce jeudi 23 juillet, on va profiter de la tombée du jour avec une ambiance particulière pour la balade que vous nous proposez.
3: Eh bien oui, le jeudi, c'est une journée qui est très sympa et surtout pour profiter en extérieur, puisque comme on le disait, le matin, c'est la pêche. En fin d'après-midi, je vais même en parler très rapidement, il y a le marché semi-nocturne du Cap Guéry, au centre montagnard Cap Guéry, il y a un petit marché à partir de 17h les jeudis. Et puis nous, ensuite, à 19h, toujours au départ du centre montagnard Cap Guéry, au bord du lac, une rando couchée de soleil. On monte sur un sommet qui est très très très beau, juste au-dessus du lac, qui s'appelle le Puy de Louire. Le Puy de Louire, okay. C'est un petit sommet qui offre une très belle vue et sur le Puy de Sancy et sur la chaîne des Puys. Là, on est en compagnie d'un accompagnateur en montagne qui s'appelle Bruno Andrieux. Et ce qui est super chouette, c'est qu'on va faire une heure et demie d'ascension. Et une fois qu'on est au sommet du Puy de Louire, ce qui est sacrément chouette, c'est qu'il y a une dégustation de produits régionaux qui est proposée.
0: Super.
3: Des produits salés, des produits sucrés, quelques jus de pomme du coin, quelques limonades qui sont faites dans nos fermes également, et puis surtout des informations qui sont données par notre guide sur le parc naturel régional des volcans d'Auvergne et sur le beau territoire qui est le nôtre.
0: Et donc, si j'ai bien compris, c'est une randonnée qui est très accessible, on peut la faire en famille.
3: Oui, bien sûr, 250 mètres de dénivelé positif, ça va, ça se fait bien.
0: Ouais.
3: Surtout qu'on randonne à une allure qui est quand même assez tranquille. On va monter en 1h30 s'il le faut, c'est pas très long. Et puis ce qui est très chouette, c'est que la descente ensuite, si jamais le soleil commence à se coucher, si jamais on a traîné un petit peu au sommet pour goûter quelques produits, pour faire le casse-croûte, eh bien Bruno prévoit toujours des frontales et on peut redescendre sur une ambiance un petit peu plus sympa, un peu plus nocturne.
0: Eh ben ça donne envie tout ça. Hein. Auvergne-Volcan-Sancy.com, vous avez tout le programme. Pour jeudi, évidemment, mais tout le programme de l'été qui est accessible en quelques clics, c'est très simple. Les infos pratiques, les contacts qui vont bien, on vous invite à en profiter. Merci Lucas.
3: Mais merci beaucoup à vous, bonne journée, bel été.
0: Bel été et à bientôt. On va jouer dans, allez, une minute, vous ne bougez pas.
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13: C'est l'heure du jeu! Quelle ambiance! Bon allez, on y va. 04 73 34 2000. C'est... Oh, je vais aller vous présenter l'équipe quand même, je ne l'ai pas fait. C'est Monsieur Johan qui est au platine ce matin. Salut DJ. Il vous a salué à sa manière. Celle qui répond au téléphone, Priscilla, 04 73 34 2000 pour la joindre ce matin et pour gagner. Bah, écoutez, plutôt le cadeau, c'est magnifique. Deux entrées pour aller visiter Vulcania cet été ou un peu après, puisqu'elles sont valables jusqu'au 1er novembre, y compris pour les soirées nocturnes et les astronomiales. Comme ça, vous en profitez comme bon vous semble. Et à Vulcania, vous n'allez pas vous ennuyer avec ces deux billets que je vous offre. Le principe du jeu est plutôt simple. On joue avec des tubes de l'été qui vont forcément vous rappeler des souvenirs. Il y en a trois dans un mix qui va suivre. Et moi, j'affirme que les trois tubes sont sortis durant l'été 86. Mais il y a un intrus, il y en a un qui n'est pas du tout de l'été 86 et qui date soit d'avant, soit d'après. Il faut trouver quel est l'intrus, hein, voilà, nous dire quel est l'artiste qui n'est pas de l'été 86. Alors, écoutez bien,

0: vous venez d'entendre Niagara, l'amour à la plage, Claude François, Alexandrie, Alexandra et Spania. Qu'est-ce que c'était bien ça? Easy Lady, lequel n'est pas de 1986? À vous de jouer.
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0: Bette Devesize sur Ici Pays d'Auvergne. T'as de beaux yeux, tu sais.
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0: Il les connaît par cœur, les tubes de l'été, Grégory. Salut Grégory.
2: Bonjour.
0: À Pont-du-Château. Ça va?
2: Ça va et vous?
0: Très bien, merci, c'est gentil de demander. Alors, je crois que vous êtes sur la route.
2: C'est ça, je viens de me garer sur le côté.
0: Vous êtes parti où en si bon chemin, Grégory?
2: Au chantier.
0: Donc vous bossez?
2: Ouais, c'est ça.
0: Quand sont prévues les vacances?
2: Peut-être au mois d'août.
0: Bon, ça va dépendre de l'avancée des travaux?
2: C'est ça, non, je suis artisan dans le bâtiment, ça dépendra plus de la météo s'il fait pas trop chaud.
0: Ah, je comprends. Bon, allez, je croise les doigts pour que vous puissiez souffler un petit peu quand même, ce serait bien. Nous, on profite des tubes de l'été qui nous rappellent des souvenirs et qui nous rappellent des vacances passées parfois. On joue avec l'été 1986. Il y a trois tubes dans l'extrait qui va suivre, qu'on va réécouter. Et vous me direz lequel n'est pas de 1986.

0: Alors, je vous écoute, Grégory.
1: Eh bien, c'est Claude François.
0: Eh oui, Claude François, parce que hélas, en 86, Clo-Clo n'était plus là. Il nous a quittés en 78. Et pour ce qui est de Niagara et de Spagna, oh, j'ai envie qu'on se remette un petit coup de Spagna, là, allez. Eh bien, ces tubes sont bien sortis en 86. Bien joué, Grégory.
1: Merci.
0: Vous gagnez deux entrées pour aller à Vulcania. Ce sera la première fois où vous connaissez ?
1: On y a déjà été, c'était joli. On aurait voulu faire un spectacle de nuit, mais on le fera peut-être plus tard dans l'été.
0: Eh bien oui, parce que les billets que je vous offre sont également valables pour les soirées nocturnes et les soirées des astronomiales. Donc, vous en profitez quand vous le souhaitez. Et puis, Vulcania, l'avantage, c'est qu'on peut y aller et y retourner parce qu'il y a toujours des nouveautés à découvrir. Profitez-en bien, Grégory.
1: Eh bien, merci, bon courage, bonne journée.
0: À bientôt et bonne route.
1: Merci.
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0: Et sur Ici Pays d'Auvergne, vous n'êtes pas abandonné grâce à nous, on s'occupe de vous.
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0: Avec des idées sorties toutes les heures et un concert flottant qui est proposé demain à Vichy sur la plage des Célestins à partir de 20h. Un spectacle pour toutes les générations porté par de longues vagues de musique, par une poésie pleine d'embrun et par un vent rieur et léger qui vient gonfler les voiles. C'est joli, hein? C'est le piano du lac que vous allez découvrir grâce à Marinero. Un concert, un spectacle porté par des vagues de musique et d'embrun. C'est un piano sur l'eau, c'est magnifique. Un concert surprenant, joué dans des décors les plus oniriques, et la plage des Célestins est tout à fait propice à ce rendez-vous. Donc demain, à partir de 20h, rendez-vous à Vichy pour ce spectacle flottant, le piano du lac à 20h. Donc attention, la jauge est limitée, hein. Puisqu'on est dans le secteur de Vichy, on y reste. Vous pouvez faire une bonne action aujourd'hui à QC, juste à côté, à l'espace Chambon, où plusieurs campagnes de collecte de sang sont organisées cet été. La prochaine, c'est cet après-midi, entre 15h et 19h. L'accès est gratuit sur rendez-vous. Vous avez toutes les informations sur le site internet de l'établissement français du sang.
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0: Et voici Abba.

0: On chante ce matin avec Abba et Take a Chance on Me.
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0: Tout à l'heure, à partir de 11h, on jouera à Tongue et Crampons, c'est votre jeu de l'été. Vous pourrez gagner le fameux pass Objectif Auvergne, c'est le précieux sésame pour profiter des vacances dans la région pour deux personnes. Parmi les sites que vous allez pouvoir découvrir gratuitement avec Ici Pays d'Auvergne, il y a Royatonic, autrement dit une parenthèse de bien-être et de détente. Eh bien, on va découvrir un peu mieux Royatonic toute la semaine à cette même heure et sous l'aspect maintenance, parce que Royatonic, c'est une grosse structure, hein, si vous y êtes déjà allé, vous le savez. Celui qui est l'un des techniciens de maintenance, c'est Jérôme Mérité. Bonjour Jérôme.
3: Bonjour.
0: Enfin, il y en a combien des techniciens de maintenance à Royatonic d'ailleurs?
3: Nous sommes trois techniciens. Oui, électricien, un plombier et un mécanicien.
0: Parce que voilà, c'est quand même une grosse machine, Royatonic, on le sait. Quand on a l'occasion d'en profiter, c'est une structure sérieuse qui doit demander quand même pas mal d'entretien, notamment sur la période estivale.
3: Oui, nous en fait, la période estivale, on va dire que c'est pas forcément la plus difficile. On va dire que c'est surtout nous l'hiver, puisque les gens adorent venir dans le bassin extérieur quand il est à 34 degrés et qu'il y a des températures négatives sur l'extérieur.
0: Donc sur la partie technique, c'est un peu plus coriace à ce moment-là de l'année, quoi.
3: Effectivement, c'est un peu plus tendu parce qu'on a du monde, donc il faut faire beaucoup d'analyse d'eau. Bon, ça on le fait tous les jours, mais des renouvellements d'eau et puis voilà, on a pas mal de trucs à faire dans les vestiaires et tout ça. Donc oui, effectivement, c'est plus de boulot pour nous l'hiver que l'été, finalement.
0: Bon, avec les chaleurs qu'on a eues, moi, dès que je vois un bassin, j'ai envie de sauter dedans, enfin, évidemment, de me plonger dedans, on va dire, hein, pour me rafraîchir. Donc vous, ces bassins, vous les connaissez par cœur sous un aspect plus technique. Jérôme, quelles sont leurs caractéristiques pour celles et ceux qui n'ont jamais mis un pied dedans?
3: Eh ben nous on a deux bassins en fait, deux grands bassins. On a un bassin intérieur qui est à 33 degrés à peu près l'été et on le met un peu plus chaud donc l'hiver. Et on a le grand bassin également extérieur avec bon, comme l'intérieur avec tous les jets d'eau, les massages et tout. Et l'extérieur c'est pareil, l'hiver il est à 34 degrés et l'été là comme il fait un petit peu chaud à l'extérieur, on le baisse sur un 32-33 degrés. Et après nous avons trois autres petits bassins. Donc on a ce qu'on appelle le frigidarium où lui il est à 15 degrés, 15-16 degrés. Donc c'est sympa quand on sort des saunas ou des hammams. Ouais. Et après on a pour l'hiver un autre bassin qui est très bien, c'est le caldarium qui lui est par contre entre 36 et 38 degrés. Donc c'est vrai que pour l'hiver celui-là il est sympa, l'été un petit peu moins peut-être parce qu'il est vraiment trop chaud. Et après, on a un bassin, ce qu'on appelle un bassin parfumé, qui lui est à 34 degrés et qui a une odeur, une senteur. Là, en ce moment, c'est senteur coconut qui est dans le bassin. Et voilà, donc les gens peuvent profiter de tout ça.
0: Et alors, vous nous avez parlé des températures des bassins qui l'été sont autour de 32 degrés. Si vous me permettez l'expression, tout ça n'est pas choisi au doigt mouillé. C'est la température qui fait qu'on va pas faire la grimace en rentrant, par exemple, c'est ça?
3: Eh ben exactement, c'est pour qu'on essaie donc l'hiver on essaie d'avoir des bains chauds pour que les gens soient bien à l'intérieur du bassin en profitant de la température négative on va dire de l'extérieur. Et après l'été, vu les températures un peu chaudes qu'on a eues là au mois de juin, on a essayé d'avoir un bassin qui soit pas trop frais non plus, mais bon, qui soit pas trop chaud pour pas que les gens non plus aient une grosse différence de température entre l'extérieur et l'eau, quoi.
0: Bon, en tout cas, il y en a pour, j'allais dire, tous les goûts, puisqu'en matière de température, vous pouvez évidemment allier tout ça comme bon vous semble, vous faire un petit parcours sympa, prendre soin de vous, vous ressourcer, vous détendre, tout est bien pensé. On sait que l'aspect qualité de l'eau, Jérôme, c'est un point qui est très important aussi. Ça fait partie de vos missions en tant que technicien de maintenance, de veiller à la bonne qualité de l'eau?
3: Oui, bien sûr, c'est une des premières choses que l'on fait lorsqu'on arrive le matin. C'est déjà, on regarde si tout fonctionne bien, si on n'a pas de problème au niveau de nos pompes de filtration, tout ça. Et ensuite, oui, effectivement, on a les analyses d'eau à faire le matin. Et donc, on regarde si tout se passe bien au niveau du chlore et tout ça, si on n'a pas de soucis. Et après, on a les contrôles de Carso, donc pour l'ARS, qui viennent contrôler tout ça et voir si on est bon au niveau de la qualité de l'eau.
0: Et ça va, la facture d'eau se porte pas trop mal?
3: C'est pas moi qui paye la facture d'eau, donc je sais pas trop. Mais après, non, la facture d'eau, oui, tout dépend, c'est pareil. On a un renouvellement d'eau à faire en fonction du nombre de clients, donc voilà, c'est... Ça, c'est pareil. C'est des trucs qu'on doit faire tout le matin en vérifiant le nombre de clients qu'on a eu la veille pour pouvoir remplacer le... Pour remplacer l'eau, quoi.
0: Et voilà, on n'y pense pas toujours, mais pour que tout se passe bien lors de votre visite, bah, y a des hommes et des femmes qui travaillent dur derrière sur toute cette partie technique. On ne s'en rend pas forcément compte. Rassurez-nous, Jérôme, vous avez l'occasion de vous baigner un petit peu des fois quand même.
3: Alors, me baigner pour me détendre, oui, pas trop. Ouais. Mais effectivement, on va se baigner entre parenthèses, on va dire des fois les matins, puisqu'on s'occupe également de nettoyer les bassins, donc passer l'aspirateur à eau, bien sûr, nettoyer les lignes d'eau, tout ça. Donc effectivement, on est amené à être dans l'eau assez régulièrement.
0: Bon, on va passer toute la semaine à Royat-Tonic. Prochain rendez-vous demain à la même heure, évidemment. Et puis en jouant tout à l'heure à Tongues et Crampons. Et en gagnant le pass Objectif Auvergne, vous pourrez vous aussi aller y faire un petit tour. Merci Jérôme.
3: Merci à vous, bonne journée.
0: À très bientôt, au revoir.
3: Au revoir.
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0: 10h-10, je suis venu avec un cadeau ce matin. C'est un souvenir de l'année 1980, une pépite comme on dit. Signé Philippe Timsit.
7: 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J'étais le bassiste des Toreros.

0: Ah, c'est un beau souvenir, ça. Hein. C'est Henri Port-des-Lilas avec un garçon qui s'appelle Philippe Timsit, qu'on a toujours plaisir à entendre sur Ici Pays d'Auvergne.
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0: Ah, si vous voulez être sûr de faire tout ce qu'il y a à faire cet été en Auvergne, eh ben, je peux vous dire, il faut se lever tôt. Hein. Parce que c'est pas les idées qui manquent. On en profite avec Sébastien Pinson toute cette semaine. Il nous emmène visiter l'aventure Michelin. Nous y sommes depuis hier. Et il a trouvé un compagnon idéal pour la visite. Monsieur Bibendum, évidemment. On va tout savoir sur l'histoire du pneu et sur Bibendum avec le deuxième épisode de cette série consacrée à l'aventure Michelin, Sébastien.
3: On est de retour à l'aventure Michelin. On avait envie de vous faire découvrir. Je suis avec Adeline, qui est une des guides de l'aventure Michelin, qui est avec moi. Et là, on est vraiment sur le personnage que tout le monde connaît, Bibendum.
4: Alors, c'est vraiment ce qu'on découvre ici à l'aventure Michelin. On va apprendre, je pense, qui est Bibendum. Parce qu'on a tous les outils issus de la collection Michelin. Et ce personnage, Bibendum, bah, il est connu dans le monde entier. Et pour Michelin, c'est plus que juste un logo ou une mascotte, c'est un ambassadeur. Il a toujours su et il sait vivre avec son temps. Quand il est né, il s'adresse aux classes sociales supérieures qui sont les seules, au début des pneus et de l'automobile, à avoir les moyens. Et comme la mobilité évolue, il change, il s'adapte, il vit avec son temps. Il a petit à petit perdu tous ses atours qui le reliaient aux classes aisées et il aujourd'hui ressemble à tout le monde. Parce que tout le monde utilise des pneus.
3: On le voit à travers, on peut avancer peut-être, mais voilà, on a tout cet espace dédié au Bibendum, beaucoup, beaucoup, beaucoup d'objets de produits.
4: Oui, très, très, très tôt, Michelin a vraiment eu conscience du potentiel de son personnage et donc a commencé à créer ce qu'on appelle les objets dérivés à l'effigie de Bibendum. Je pense que les tout premiers, ça va être il y a eu des jeux.
3: Voilà, et, par exemple, on voit, il y a des jeux de cartes dans le jeu de famille.
4: Jeu de cette famille, jeu de cartes. Alors ça, c'est la vitrine avec les objets qui étaient offerts par Bibendum lui-même aux enfants sur les plages de France et d'Europe. Et maintenant, bien sûr, ce sont des objets qui sont collectionnés, qui sont très appréciés. Et oui, ce personnage de Bibendum, c'est vrai qu'il peut s'adapter à toutes les situations et à tous les publics.
3: Dans l'univers Bibendum, qui est au deuxième étage, on est là vraiment sur la toute première affiche. Et je suppose, Adeline, qu'il y a une histoire derrière.
4: Alors, une belle histoire. La première affiche présentant le bonhomme Michelin, et première affiche qui d'ailleurs va lui donner son nom, de Bibendum, c'est une affiche qui date de 1898. Et c'est une belle histoire parce que c'est vraiment l'histoire de la complicité entre les deux frères Michelin, André et Édouard, qui sont très complémentaires. Ils n'ont pas du tout la même formation. Il y en a un qui a plutôt une formation d'artiste et l'autre formation d'ingénieur. Et leur complicité, l'émulation qu'il y a entre eux, eh bien, va donner naissance au personnage que le monde entier connaît aujourd'hui. Et tout est né d'une pile de pneus. Une pile de pneus qu'ils observent tous les deux à l'exposition universelle de Lyon en 1894. Les pneus de l'époque sont couleur caoutchouc, hein, marron clair, beige, sont emballés dans du papier de soie blanc parce que ce sont des produits de luxe. Et en voyant la pile de pneus, Édouard Michelin, le petit frère étudiant aux Beaux-Arts, a un coup de génie. Il va dire à son frère: regarde, avec deux bras, ça ferait un bonhomme. Et voilà.
3: Voilà, bien vu. Hein. Franchement, la toute première, vous verrez, voilà, la toute première affiche, la toute première représentation du Bibendum.
0: Et demain, on continuera de découvrir un pneu mieux l'histoire de l'aventure Michelin. Merci.
5: Elle est bien celle-là, elle est très bien, Mathieu.
0: Voilà,
5: un
0: merci.
5: Pneu mieux.
0: Merci, cher public. Et si vous voulez préparer votre visite, vous pouvez aller sur l'aventure.michelin.com. Je rappelle que cette année, on fête les 100 ans du guide vert Michelin. Donc, il y a évidemment une partie de l'exposition de l'aventure Michelin qui est dédiée à ce siècle de voyage et de découverte à travers l'histoire des premières routes automobiles jusqu'à aujourd'hui. Les guides, les cartes, les itinéraires, la signalisation routière, évidemment. Et vous gagnez vos billets cet été sur Ici Pays d'Auvergne.
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0: Est-ce que je suis heureux d'être à l'heure à la seconde près? Oui, car il est 10h. Et les infos de ce mardi sont présentées par Delphine Marion-Boule. La loi d'urgence agricole devrait être définitivement adoptée cet après-midi.
16: Un recul environnemental conséquent pour la Ligue de protection des oiseaux. Une réponse concrète aux attentes des agriculteurs pour la ministre Annie Genevard. Le texte dans sa version remaniée en commission mixte paritaire a été adopté hier soir par les députés. Les sénateurs, eux, votent cet après-midi au cœur des débats la réintroduction de deux pesticides interdits en France, mais autorisés dans certains pays de l'Union européenne. Le texte donne le droit à l'agence régionale à l'agence de sécurité sanitaire de les réintroduire par dérogation et sous condition pour une poignée de filières en difficulté. Et puis autre grande loi à l'agenda du Parlement, l'interdiction des réseaux sociaux aux moins de 15 ans. La loi devrait être adoptée aujourd'hui par l'Assemblée et par le Sénat. L'entrée en vigueur est prévue pour le 1er septembre quand il s'agira de se créer un nouveau compte. Pour le 1er janvier prochain, pour ceux qui existent déjà, les plateformes devront alors mettre en place des dispositifs pour vérifier l'âge. Et voilà de quoi vous inquiétez, vous qui êtes parents et qui nous écoutez ce matin. Il y a une nouvelle drogue qui est en train d'inonder le bassin montluçonnais ces dernières semaines. Une alerte lancée par la police. Une nouvelle drogue de synthèse nommée PTC pour pète ton crâne. C'est un liquide transparent sans odeur qu'on insère dans les cigarettes électroniques. C'est pas cher, c'est facile d'accès et la drogue circule notamment dans les collèges et lycées de l'Allier.
0: Le risque incendie, toujours important dans l'Allier.
16: Et ce mardi, le département fait partie des 31 classés en orange pour le risque feu de forêt par Météo France. 5 autres départements en France sont carrément placés en rouge. Hier, encore une fois, d'ailleurs, les pompiers de l'Allier ont eu du pain sur la planche. Côté incendie, plusieurs feux de chaume à Saint-Pourçain-sur-Sioule, à Ainay-le-Château ou encore à Rongères. Et puis, il y a également eu un feu de poids lourd en fin de matinée à Dompierre-sur-Bèbre. Un poids lourd qui transportait des véhicules hybrides. 19 pompiers de l'Allier ont été mobilisés. Et puis, dans le Puy-de-Dôme, la préfecture, elle, appelle les entreprises à libérer les pompiers volontaires face au risque de feux de forêt. La préfète rappelle que 85% des effectifs des pompiers du Puy-de-Dôme sont composés de sapeurs-pompiers volontaires.
0: Un grand succès malgré une ouverture dans la tempête.
16: Les mots du président du World Festival d'Ambert qui tire le bilan positif de cette édition 2026. L'événement a attiré plus de 20 000 personnes sur 2 jours au lieu de 3. La soirée d'ouverture avec Sean Paul a été annulée à cause du risque d'orage. Une perte estimée à 200 000 euros pour le festival. Si vous aviez un billet pour la soirée d'ailleurs de ce jeudi annulé, vous pouvez demander un remboursement ou ne pas le demander et faire un don à l'association du festival. Vous avez les infos pratiques sur ici.fr. Et puis ouvrez l'agenda, prenez date. L'an prochain, le festival aura lieu les 15, 16 et 17 juillet. Le Tour de France, aujourd'hui, au bord du lac Léman, les coureurs disputent le contre-la-montre individuel. 26 km entre Évian et Thonon-les-Bains. Parmi les favoris, le Belge Remco Evenepoel, deuxième au classement général, va s'élancer à 17h13, 2 minutes avant le maillot jaune, Tadej Pogacar. Quant au Français Paul Sexas, qui fait sensation, lui, il partira à 17h09 pétante. 10h03 et quelques secondes, la météo pour aujourd'hui.
0: Avec du soleil et très peu de nuages. Voilà ce que nous annonce Météo France aujourd'hui. Des températures qui sont estivales et plutôt agréables puisqu'elles sont sans excès. On aura tout au plus 30 à 31 degrés sur le Cantal par exemple cet après-midi. 27 à 29 degrés ailleurs en Auvergne avec un léger vent qui va souffler. Ce sera pas désagréable d'ailleurs. Léger vent de secteur nord aujourd'hui. Pas de pluie prévue par Météo France. Il faudra bien de l'eau à un moment. Vous le constatez, c'est bien trop sec. On annonce une dégradation pluvieuse pour l'après-midi de samedi, également la nuit de samedi et dimanche, mais tout ça peut évoluer car nous en sommes encore assez loin. D'ici là, c'est du plein soleil avec des températures matinales qui vont descendre un petit peu. Demain, il fera entre 10 et 14 degrés au réveil. Et puis l'après-midi, on pourra opter pour les manches courtes avec 27 à 30 degrés. Pour ce qui est de la route, bonne route déjà si vous circulez en ce moment en Auvergne. Tout se passe pour le mieux. On fait la route à vos côtés avec vous au volant. Bison futé sur le siège passager et moi qui fais la sieste sur la banquette arrière.
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0: Sympa ce petit air d'accordéon pour accompagner la matinée de ce mardi. Très vite, Benjamin Biolay est l'un des tubes de l'été après Maxime Le Forestier. En bas là-bas sur Ici Pays d'Auvergne.

0: En bas là-bas avec Maxime Le Forestier à 10h08.
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0: Moi j'aime les bons plans pour chercher un petit coin de fraîcheur parce qu'on n'est pas à l'abri d'un coup de chaud encore. Canicule vague 1, vague 2, vague 3, pourquoi pas vague 4, je ne le souhaite pas mais il faut faire attention, hein. Nous sommes que le 21 juillet. Alors on profite des châteaux, de la fraîcheur des châteaux, il y en a de très beaux dans notre région et dans

0: Un petit peu de crème écran totale pour prendre soin de vous en écoutant Benjamin Biolay sur ICI Pays d'Auvergne. 10h12, les meilleurs moments de l'Auvergne dans mon histoire, c'est tout l'été avec le portrait de celles et ceux qui ont quitté un jour leur région ou leur pays pour venir s'installer. Où ça ? En Auvergne, oui, vous suivez, c'est bien. Lucie Agostinho les a rencontrés et cet été, on se replonge dans quelques bons moments. Cette semaine, c'est Cécile Alibar qui se raconte. Elle est fleuriste, elle a créé un concept qui lui ressemble. Un salon de thé éco-responsable au milieu des fleurs et de diverses créations. Tout ça se trouve à Montferrand. Cécile nous réserve un accueil gourmand autour d'une réconfortante tasse de thé. Et pas seulement, écoutez.
1: Et c'est Obélix qui nous accueille. Il est mignon comme tout, Obélix. Bien plus petit que ce qu'on aurait pu imaginer. C'est votre chien, précisons-le.
2: Ouais, c'est ça, ouais. Il pèse 11 kilos quand même, hein. Il est lourd à porter.
1: Obélix, tu dis bonjour.
3: Voilà.
1: Vous aussi, ici, des bonbons Fritella, c'est ça là. Et donc, ça aussi, ça vous rappelle votre enfance,
2: ouais.
1: des petits carrés de bonbons.
2: Quand j'étais petite, ils étaient emballés dans du papier un peu plus brillant. Et c'est des petits carrés emballés, et ils étaient dans un panier. On allait le chercher donc, de l'autre côté du fameux petit pont. La mission, c'était d'aller en vélo, faire les courses, chercher ça, ou alors chercher le pain.
1: Et la mission qui a été confiée par qui ? Par les parents ?
2: Bah oui, je pense, oui. Ouais. Après, on y allait pour le plaisir.
1: On parlait d'un estaminé. C'est rigolo parce que vous revenez un peu à votre enfance puisque vous avez créé vous aussi votre petite estaminet. On va le découvrir tout au long de la semaine. Ouais. Les briques rouges ne vous manquent pas trop ? Vous avez remplacé ça par autre chose ?
2: Bah non, ça me manque pas. Après, c'est sûr que je suis contente d'y retourner. Et puis c'est la nostalgie, on en parle quoi. Mais
1: on vient de passer les fêtes de fin d'année. Quels sont les souvenirs que vous avez lors de fêtes de fin d'année ? Vous étiez très famille ?
2: Oui, très famille du côté surtout de ma maman parce que ma maman avait 5 frères et sœurs. Ils étaient 6, donc plutôt flamands. Et mon père était fils unique.

0: vrai qu'on allait voir les grands-parents des deux côtés, mais ben oui, on faisait Noël en famille. Donc souvent c'était Noël d'abord le réveillon avec la grande famille du côté de ma maman. On était 20 cousins cousines. On dormait chez ma grand-mère paternelle.
1: Et donc sur la table, quelle était la tradition chez vous, les rituels?
0: J'ai plus les souvenirs des grandes tablées, du monde, etc.
1: De l'ambiance peut-être.
0: Ouais, voilà,
1: un peu
0: ça.
1: Plus de l'ambiance, de l'ambiance. Du ressenti.
0: Et comme ils étaient 6, et ben on tournait.
1: Donc, et le papy qui descendait à la cave.
0: Ouais. Pépé, André, il s'appelait. Et lui, il descendait. Donc moi, j'ai souvenir qu'on jouait dans le couloir. Donc c'était plus dans la ferme familiale, mais dans sa maison. Souvenir, on jouait dans le couloir. C'était pas très grand, et ils devaient nous faire bouger parce que avec les adultes, ils étaient encore à table, et ils allaient chercher dans la cave. Lui allait chercher des vieilles bouteilles de vin. Et il remontait avec ses bouteilles toutes poussiéreuses.
1: C'est vraiment un souvenir qui m'a
0: marqué. Ouais.
1: Oui. Voilà. Oui, vous avez ça en tête encore.
0: Ah ouais. Et depuis, quand j'avais l'occasion d'aller dans des foires au vin, mon idée c'était d'acheter du vin pour le faire vieillir et pour avoir des vieilles bouteilles.
2: On continuera à découvrir Cécile demain pour le 3e épisode de l'Auvergne dans mon histoire. Mais d'abord, je suis sûr que parmi vous, il y a des gourmands et des amateurs de grands espaces. Alors si on alliait les deux, puisqu'ici Pays d'Auvergne est partenaire des formidables pique-niques qui auront lieu cette fin de semaine, cet été on a encore choisi un décor de rêve. 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A tout de suite après Phil Collins dans votre radio.

0: mardi matin avec ici Pays d'Auvergne et à l'instant Phil Collins. Bonjour Joël.
1: Bonjour.
0: Ça va Blanza?
1: Oui, ça va très bien.
0: Alors qu'est-ce que vous faites de ce mois de juillet Joël?
1: Je reste un peu à l'ombre hein, quand il fait trop chaud.
0: C'est pas mal.
1: Et puis la famille, les enfants, les petits-enfants, donc beaucoup d'occupations.
0: Bon. Et puis aussi j'écoute ici Pays d'Auvergne. Ah très bien Joël, très bien.
1: Exactement, j'écoute ici Pays d'Auvergne.
0: Très bonne idée. Joël, un petit pique-nique qui se prépare grâce à votre radio qui est partenaire des formidables pique-niques qui sont de retour cet été. On a choisi le Col des Super, ils ont choisi le Col des Super pour vous accueillir avec un menu sous forme de panier pique-nique pour deux personnes imaginé par Geoffroy Crozy et la Toque d'Auvergne, donc c'est pas rien, hein, chef Toque d'Auvergne Mathieu Barbet, une déclinaison très gourmande autour de la fourme d'Ambert, voilà.
1: Oui, c'est parfait.
0: Jeudi soir, donc, vous serez au Col des Super. Qui va vous accompagner?
1: Mon mari, je pense.
0: Qui s'appelle?
1: Roger.
0: Il est là, Roger?
1: Non, il est dans le jardin.
0: Bon, bah vous lui ferez un petit coucou de la part de l'équipe d'ici Pays d'Auvergne alors. Et puis on vous souhaite un bon moment tous les deux là-bas.
1: Voilà, merci beaucoup.
0: À bientôt,
1: merci.
0: Joël, au revoir. Et bel été, au revoir.
2: On en parle.
3: 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On en parle dans un instant avec Frédéric Grosjean, responsable du service des legs.
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0: Peut-être que comme le mari de Joël, vous êtes au jardin vous aussi. Alors comment faire pour revenir du jardin sans les ongles tout noirs et pour éviter le passage à la brosse qui brosse tout? Comment avoir des mains impeccables après le potager? On va vous donner une astuce de grand-mère dans 3 minutes sur Ici Pays d'Auvergne.

0: Le Calypso. Excusez-moi, monsieur le réalisateur, j'étais en train de discuter avec Philippe Vialon qui m'a, encore une fois, m'a distrait.
1: Je suis partout, je suis désolé.
0: Oui, tout va bien. Bon, alors, on peut remettre notre conversation à plus tard puisqu'il faut envoyer la suite, je crois.
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0: Et oui, c'est Pierre Nuss qui nous attend pour les astuces de ma mama tout l'été. Ces petits savoirs hérités de nos aïeuls qu'on partage avec vous et qui rendent le quotidien plus simple. Et depuis le printemps, Pierre, sa jardine, sa bêche et sa plante.
3: Et ça se voit. Tous les jardiniers qui ont oublié de mettre leurs gants ont leurs petits restes sous les ongles. Mais Mama Moma, jamais. Elle a sa petite astuce pour les amoureux de la terre qui souhaitent garder des mains impeccables. Jardiner, c'est son plaisir. Mais la terre noire qui s'incruste sous les ongles, bon, ça c'est moins son truc. Elle utilise un bouclier préventif avant d'aller au jardin. Elle gratte vigoureusement un pain de savon sec, un type savon de Marseille, avec ses ongles. En faisant ça, les copeaux de savon viennent combler l'espace vide sous l'ongle. Ça crée comme une barrière physique où la terre ne peut tout simplement plus entrer. Bah oui, c'est occupé. La place est déjà prise par le savon. Le véritable miracle se produit au moment du lavage. Vous passez simplement vos mains sous l'eau tiède et le savon emprisonné sous vos ongles va fondre naturellement, en expulsant avec lui les rares poussières qui auraient tenté de s'y loger. Plus besoin de frotter avec une brosse agressive et contrairement à l'usage de produits décapants pour retirer le cambouis ou la terre, cette méthode est douce. Et en prime, le savon protège l'hyponychium. Qu'est-ce que c'est que ça ? Ben c'est la peau sous l'ongle, tout simplement. Ça la protège du dessèchement causé par le contact direct avec le terreau. Et vos mains resteront nettes et saines. C'est une astuce simple, écologique et totalement gratuite pour jardiner sans que vos ongles n'en pâtissent. Merci ma mama.
0: Et merci Pierre Nuss. On se retrouve demain pour d'autres astuces. Elles sont toutes en podcast sur l'application mobile. Ici, bien évidemment. Un petit tube de l'été, ça vous dit ? Allez, on y va. Alors celui-ci, il est bon. Hein. C'est Gilberto Gil à presque 10h30 sur Ici Pays d'Auvergne. À la plage.

0: Faites-moi confiance, j'ai passé toutes mes vacances à chercher dans le grenier les tubes de l'été. Je vais vous les passer encore toute la fin de cet été sur Ici Pays d'Auvergne avec à l'instant Gilberte Augil.
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0: Avec aujourd'hui le coup d'envoi du 52e Festival des Cultures du Monde de Ghana. C'est un rendez-vous traditionnel qui va se tenir jusqu'au 26 juillet. 6 jours de musique, danse, défilé, bal, atelier, rencontres, artisanat, gastronomie et bien plus encore avec, c'est la tradition, des artistes du monde entier qui viennent à Ghana pendant cette semaine. C'est absolument magique. Le programme du jour, on commence avec un stage à l'école de musique cet après-midi à 14h pour découvrir la vielle à roue, la cornemuse, la guitare irlandaise, notamment, bien sûr. L'ouverture officielle de la place du festival à partir de 18h pour profiter d'une ambiance guinguette très festive ce soir en tout début de soirée. Et puis le spectacle avant-première qui est proposé avec la bourrée ganatoise, ce sera à 20h30 à l'Arena. Profitez-en également pour vous régaler puisque la gastronomie du monde est à l'honneur dans ce festival. Vous allez découvrir aujourd'hui les saveurs de l'Albanie avec gratin de bœuf fondant, veau mijoté aux aubergines et parfums des Balkans. Escale albanaise en perspective aujourd'hui, puis demain nous mettrons le cap sur le Brésil, un peu plus tard le Sri Lanka, l'Argentine et le Pays Basque. Le Festival des Cultures du Monde de Ghana, c'est avec Ici Pays d'Auvergne.
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0: On peut aussi voyager en Italie par exemple, ça on sait faire avec la musique de Lily Cube à 10h33 ce mardi matin.

0: Après ce petit voyage en Italie sur Ici Pays d'Auvergne, on parcourt les châteaux auvergnats à 10h36.
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0: La route historique des châteaux d'Auvergne qu'on découvre tous les matins à cette même heure. Et Dieu sait qu'il y en a des découvertes, des jolies découvertes à faire dans notre région. Ce matin, je vous propose de mettre le cap sur le Cantal à Marmagnac, très exactement, pour le très joli château de Cédège. C'est le propriétaire qui est en ligne avec nous, Patrice Devarax. Bonjour Patrice.
3: Bonjour à tous.
0: Content de vous accueillir ce matin sur Ici Pays d'Auvergne pour découvrir un peu mieux ce château qui est une très grande histoire de famille. Combien de générations qui se sont succédées?
3: Ah ben écoutez, on part du principe qu'il y a 3 générations par siècle, donc au total, ça fait 19 générations.
0: Magnifique. Alors ce château est un château médiéval et néo-gothique, si je ne dis pas de bêtises, c'est comme ça qu'on peut le caractériser?
3: Oui, on pourrait le qualifier en quelque sorte d'un millefeuille, parce qu'en fait une très grande partie est médiévale avec tous ses restes visibles aujourd'hui, puis ensuite il y a eu la beauté du grand siècle qui a aménagé les superbes salons du 18e siècle, et puis en 1860, une tante qui était un petit peu mégalomane et qui nous a mis là-dessus une couche de néo-gothique avec Parent, l'architecte Parent, qui est un élève de Viollet-le-Duc. Donc, en traversant les étages, on traverse aussi finalement les styles d'architecture et les styles de décoration.
0: Un château qui était très bien entretenu, qui a évolué aussi dans sa taille, sa construction. Il a subi beaucoup de transformations au fur et à mesure des époques.
3: Les dernières ont été majeures, effectivement, puisque à partir finalement d'une petite forteresse composée d'un corps de bâtiment de 4 murs et de 4 tours, on est arrivé sur quelque chose de beaucoup plus massif, puisque toute la grande cour intérieure a été bâtie, a été consacrée, si vous voulez, à de nouveaux aménagements. Donc aujourd'hui, ça fait finalement l'intégration de... On est passé peut-être de, on va dire, de 1000 mètres carrés à 2000 mètres carrés, voyez-vous. Et ceci en 1870.
0: Alors, il faut le voir de l'extérieur, bien sûr. Moi, je l'ai en photo pour l'instant parce qu'il est très beau. Mais il faut rentrer, le découvrir de l'intérieur sous forme de visite guidée, parce qu'il paraît qu'il y a une collection d'objets impressionnante.
3: Le fait est que, n'ayant jamais été ni hypothéqué, ni vendu, le château a conservé l'intégralité, au fond, de ses éléments de vie, si vous voulez, sur de nombreux siècles. On peut donc d'abord trouver un très beau mobilier varié, hein, qui va du style Henri II au XVIIIe siècle, et on trouve aussi, curieusement, des tapisseries classées monuments historiques. C'est comme une série de 5, c'est-à-dire une véritable BD, complètement. On trouve aussi des objets curieux qui peut-être n'auraient jamais été finalement présentés si je ne les avais pas découverts dans les placards. Je vais citer pour mémoire le plus amusant peut-être, c'est tout simplement un décapsuleur. Mais un décapsuleur anglais qui a été, tenez-vous bien, développé en Angleterre et aux armes de Sa Majesté le Roi. Voilà, un petit exemple.
0: C'est vous qui nous servez de guide durant la visite, Patrice ?
3: C'est moi ou une saisonnière que je prends régulièrement. Mais on comprend bien qu'il faut impérativement échanger sur ces différents objets qui sont multiples. Et ben, c'est pas vraiment un texte écrit qui pourrait vous faire participer.
0: Ils ont une histoire et il faut la raconter, cette histoire.
3: Exactement.
0: Je crois qu'une de vos volontés aussi dans ce joli château, c'est de le faire vivre à travers des événements, que ce soit par exemple des mariages, des baptêmes, entre autres.
3: Ben, il a fallu faire flèche de tout bois, si vous voulez, pour trouver des ressources. Pendant un certain temps, on a fait des chambres d'hôtes, et puis l'âge arrivant, on s'est rendu compte que c'était un peu fatigant, mais il nous reste quand même des mariages, pour des mariages, et nous le faisons bien sûr visiter, et nous louons pour quelques événements complémentaires, des rallyes auto qui peuvent passer, ou d'autres éléments. Et il y a 2 expositions permanentes, l'une sur des jouets anciens, et l'autre sur les cuivres de la cuisine qui sont très nombreux.
0: Magnifique. Voilà. Sur la route des vacances, faites une petite escale à Marmagnac dans le Cantal pour découvrir château de Cédège. On peut le visiter quand ?
3: On peut les visiter tout le mois de juillet, tout le mois d'août, avec 3 visites journalières, 14h30, 15h45 et 17h.
0: Merci Patrice Devarax.
3: Merci de m'avoir écouté. Au revoir.
0: Et ça va, il fait frais au château ?
3: Ah oui, là on conserve le frais.
0: Bon, eh bien profitez-en, à très bientôt.
3: Merci, au revoir.
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0: Quel remix des Oies Sauvages, il est signé du DJ Yann Muller.
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0: Ah, ça pulse, hein. Avec tout de suite les petits bougnats et Christophe Barbeau. Les petits bougnats, ce sont les élèves de CM1, CM2 de l'école de Charmeil. Ils passent l'été avec nous et à la découverte des musées de la région. Les voici aujourd'hui dans l'Allier.
3: Prenez vos cannes et vos épuisettes. Nous partons au musée de l'eau et de la pêche de Montluçon.
4: Qu'est-ce que la pêche exactement?
3: T'as une canne à pêche, tu lances dans l'eau, tu mets ton fil en arrière et après tu lances.
5: Mais il faut pas lâcher la canne à pêche aussi.
6: Mon père, il emmène une boîte. Dedans, il y a des bouchons et de quoi attirer les poissons. Il accroche un bouchon au bout du fil, il accroche les appâts, on lance et on attend.
7: Bah, si ça vient vite, ça vient vite, sinon faut amener ton transat pour te reposer.
8: Aussi, il y a la pêche à la mouche. Tu prends ta canne à pêche, t'accroches une fausse mouche, t'agites la canne au-dessus de l'eau et après, bah, la truite, elle va sauter pour attraper la mouche.
9: Des fois, il y a des bateaux et il y a des personnes, ils prennent un grand filet, ils le lance et bah il y a des poissons qui viennent après.
10: On peut faire ça pour le plaisir, pour s'amuser, t'attrapes des poissons, ensuite tu les remets dans l'eau, mais il y en a aussi qui pêchent et qui prennent les poissons et après ils les mangent.
11: Mais quand t'es pas le poisson, bah tu donnes aux animaux.
6: Faut faire attention, on le met dans le frigo. Si on y laisse, ça peut puer. Dans Astérix, le poissonnier, ça pue, hein.
12: Quel est le plus gros poisson que vous ayez pêché?
13: Alors, le plus gros poisson qui a été pêché et que j'ai pêché, bien évidemment, s'appelle le silure. Il faisait 2,35 m pour 87 kg. Je l'ai pris il y a quelques années en barque et c'était assez compliqué parce que sortir des monstres de l'eau comme ceci, il faut être vraiment équipé. En bateau, bien évidemment, et en canne à pêche. Parce que si vous pêchez avec une canne à gardon, comme j'écoutais certains enfants, ça ne marchera jamais. Donc, il faut des cannes de 4-5 livres avec du gros fil et puis des gros appâts. Donc, des gros poissons.
0: Steve, c'est vous qui nous accueillez dans ce musée de l'eau et de la pêche à Montluçon, là où les petits bougnats et moi-même, on va pouvoir trouver du matériel de pêche pour démarrer.
13: En général, on a des petites cannes qui font moins d'un mètre, des petites cannes qui font 30 cm pour pêcher un petit peu tout, on va dire. Hein, parce qu'ici, le musée de l'eau et de la pêche, il est diversifié. On a tout ce qu'il faut à l'intérieur pour initier d'abord les jeunes, puis surtout l'apprentissage de la pêche et de l'eau. Parce que l'eau, bien évidemment, sans eau de qualité, on n'aurait pas de poisson de qualité.
0: 120 mètres carrés quand même dans ce musée, c'est grand, il y a beaucoup d'objets. Il y a aussi un bassin qui a été aménagé, reconstitué.
13: Oui, alors ce bassin qui représente le barrage de Rochebu à Montluçon, hein, où on représente la qualité de l'eau, le barrage, les abords et les arbres qui sont dans l'eau, des choses comme ça, quoi. On se retrouve avec du matériel de pêche des années 1900 et puis jusqu'à nos jours. À l'époque, il n'y avait pas forcément beaucoup de canne à pêche. Ils pêchaient beaucoup au filet ou au carrelet. C'est ce qui a permis de faire évoluer la pêche. Je vais parler sur Montluçon parce que dans les années 1900, ça s'appelait les Katangais. Les Katangais, c'était des gens, des Polonais qui sont venus en France et qui ont travaillé à Montluçon, notamment sur les grandes usines, et qui ont développé aussi une partie de la pêche. Il y avait des centaines et voire des milliers de pêcheurs, hein. C'était pas là. Aujourd'hui, on se retrouve avec moins de 2000 personnes, mais avant, il y avait 15 000, hein. C'était la grande bataille de la pêche, hein.
0: Les petits bougnats prêts à relever le défi? Qui va battre le record de 87 kilos?
14: Alors je vous préviens tout de suite, ne comptez pas sur moi pour le sortir de l'eau.
2: Les petits bougnats au musée.
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0: In the Armina, c'est une reprise et c'est le tube qui a un peu sauvé à l'époque la carrière de Status Quo sur Ici Pays d'Auvergne. 10h52.
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0: C'est Tendance, c'est votre rendez-vous entre information et humour, tous les matins à cette même heure, pour mieux comprendre notre monde et l'air du temps, avec Muriel Jordan. On file au restaurant ce mardi pour nous intéresser à une tendance qui émerge en France, Muriel.
3: Oui, vous avez remarqué tous ces gens qui mangent seuls au resto, ils n'ont pas l'air traumatisés ni mal en point. Ils kiffent tout simplement ces tendances d'aller au cinéma ou au resto tout seul, et c'est de plus en plus fréquent.
4: Manger !
5: Mais je ne mangerai pas !
3: Mais si, vous pouvez manger. Réserver une table individuelle au resto, c'est mieux perçu qu'avant. C'est plus forcément une solution de repli, ni un truc honteux qui signifierait qu'on n'a pas de potes, pas de vie sociale, ou que tout le monde nous tourne le dos. Aujourd'hui, manger seul est moins stigmatisé sur le plan social.
0: Mais est-ce que manger seul, c'est plutôt un choix délibéré, ou bien on le fait parce qu'on n'a pas le choix, Muriel ?
3: Un peu des deux, mais ce qui prime, c'est l'envie et le besoin de tranquillité, d'avoir le temps de regarder les gens autour de soi, d'apprécier ça, d'avoir du temps tout seul pour lire un bouquin, par exemple. Allons dans la rue pour savoir ce que les gens pensent de tout ça. Salut les filles. Alors, allez au resto en solo, est-ce que ça vous angoisse?
6: Ah mais pour moi, c'est la honte d'être seule au resto. Enfin, j'aime bien être accompagnée de mon mari ou avec mes copines, quoi. Si par exemple, je sors le soir et je suis toute seule, là, c'est un peu bizarre.
7: Bah, je trouve que c'est pas forcément bizarre d'être seule. Enfin, c'est même une grande force de pouvoir accepter la solitude, et parfois, y a rien d'étrange. Ou pas. Je trouve ça parfait d'être livré à soi-même et puis de juste de s'assumer comme on est et pas forcément d'être obligé d'être accompagné, parce que parfois on se satisfait de nous-mêmes et pas forcément de la présence d'un homme ou d'une femme ou de quelqu'un d'autre.
3: Alors c'est très intéressant ce que répond cette jeune femme de 25 ans, parce que cette tendance de manger seule au resto répond à un besoin qui est lié à un bien-être personnel. Avoir du temps pour soi, savourer un bon repas sans distraction, sans parler des tâches ménagères à table avec son mari et entamer le dessert avec, vous savez, l'estomac noué. Je croise ensuite deux mamies marseillaises de 75 ans. Selon elles, mieux vaut être seule que mal accompagnée, surtout si c'est pour passer le dîner en amoureux sur son téléphone portable.
8: Combien de fois on voit de couples, ils sont chacun de leur côté, attablés par exemple dans un bar, chacun son téléphone, et ils s'ignorent. Et ça, c'est pas bon.
3: Ah ouais, donc parfois, il vaut mieux être seule. Et ceux et celles qui revendiquent surtout leur indépendance sont plutôt des jeunes de 20 à 30 ans, mais même au-delà, des quadras aussi, qui aiment cette liberté de ne pas avoir à attendre que quelqu'un soit dispo pour aller au ciné, au resto, ou même partir en balade. Pour autant, pour cet employé de 48 ans, manger seul, c'est pas forcément un kiff.
9: Je préfère manger avec mes collègues, ouais. Mais c'est une obligation. Si je dois le faire, je le fais, mais c'est une obligation. Mais il n'y a aucune gêne, j'ai jamais été embêtée parce que je suis seule, ou etc. Je pense que les mentalités ont bien changé.
3: En tout cas, sur TikTok, le hashtag SoloDate frôle les 250 000 publications. C'est tendance de lever son verre à sa propre santé, ou de se filmer en train de poivrer une assiette de pâtes au soleil. Puis en plus, l'addition sera moins salée. Bah oui, puisqu'on mange tout seul.
0: Et forcément, ça m'a ouvert l'appétit tout ça. Merci beaucoup Muriel Jordan, et à demain. C'est Donna Lewis que je vous ai sélectionné, on va l'écouter avant les infos de 11h.
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0: Très bonne fin de matinée, à l'écoute de votre radio sur Ici Pays d'Auvergne, il est 11h. Les infos, Célestin Navarro, bonjour.
2: Bonjour, bonjour à tous. C'est au tour du sénateur de voter la loi d'urgence agricole et sans surprise, il devrait valider le texte remanié en commission mixte paritaire. Adopté hier soir par les députés, 296 voix pour, 224 voix contre. Les sénateurs sont à l'origine du texte, et notamment les sénateurs de Haute-Loire, Laurent Duplomb, avec des dispositions qui font polémique, notamment sur la réintroduction de pesticides comme l'acétamipride. L'autre loi sur laquelle vont se pencher les parlementaires aujourd'hui, c'est l'interdiction des réseaux sociaux pour les moins de 15 ans. Le texte pourrait être adopté aujourd'hui à l'Assemblée et au Sénat pour une entrée en vigueur au 1er septembre. De nouvelles élections sont prévues à Néry-les-Bains dans l'Allier. Ce sera le 13 septembre avec un dépôt de candidature avant le 26 août. Les élections municipales définitivement annulées, décision du tribunal administratif de Clermont-Ferrand. En attendant, la préfecture met en place une délégation pour gérer les affaires courantes. Cette délégation ne peut pas engager les finances de la commune. Un enfant de 13 ans en urgence absolue en Haute-Loire sur la commune de Prades. Il participait à un camp scout. Hier soir vers 21h, un rocher s'est détaché et a fait une chute de 5 mètres. Malgré la baisse des températures, le risque d'incendie reste important dans l'Allier. L'Allier fait partie des 31 départements classés en vigilance orange pour le risque de feux de forêt. 5 départements du sud de la France sont en rouge. Hier, les pompiers ont été très sollicités dans le département avec plusieurs départs de feux de chaume à Saint-Pourçain-sur-Sioule, Ennel-Château ou encore Rongières. De son côté, la préfecture du Puy-de-Dôme appelle les entreprises à libérer les pompiers volontaires justement pour faire face au départ de feux de forêt. 85% des effectifs du SDIS dans le Puy-de-Dôme sont composés de sapeurs-pompiers volontaires. C'est l'heure du contre-la-montre individuel, 16e étape, dernière semaine de Tour de France. Les cyclistes s'élancent un par un pour 26 km autour du lac Léman, entre Évian et Thonon-les-Bains. Parmi les favoris, un Remco Evenepoel, deuxième au général. Il partira à 17h13, deux minutes avant le maillot jaune, Tadej Pogacar. Le coureur de Montluçon, Julien Alaphilippe, lui partira bien plus tôt à 13h49. La météo, oui. C'est du beau temps pour aujourd'hui.
0: C'est l'été et sur nos quatre départements, comme ça il n'y a pas de jaloux.
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0: Les températures estivales mais sans excès avec, je vais vous donner les valeurs maximales de l'après-midi, 27 degrés à Moulins et Montluçon, 28 à Vichy. Météo France prévoit 28 degrés également pour Clermont, Billon et Thiers. Il fera 26 à Saint-Flour et jusqu'à 30 degrés. C'est la maximale de cet après-midi annoncée à Aurillac avec un grand ciel bleu, très peu de nuages et un petit vent de nord pour vous rafraîchir si toutefois vous aviez trop chaud. Attention, demain matin, les températures seront un petit peu plus fraîches au réveil. Ça va nous permettre de stocker un peu d'air frais à la maison. Ouvrez bien grand cette nuit. 10 à 14 degrés au réveil demain matin et jusqu'à 29 à 31. Demain après-midi, quand est-ce que la pluie fera son retour? Parce qu'il faut bien de l'eau pour les sols, c'est important. C'est prévu pour samedi après-midi avec quelques orages.
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0: Et pour la musique, il n'y a que du bon à venir. Très vite, Mylène Farmer, Marine, mais aussi Jean-Jacques Goldman. Et pour démarrer, ce sont les Jacksons avec Blame It on the Boogie. Et puis, j'oublie pas les cadeaux. Nouvelle session de Tongue et Crampons. On va y jouer dans 4 minutes.

0: On the Boogie en compagnie des Jacksons.
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0: Allez, jusqu'à midi, c'est notre petite récréation quotidienne avec Tongue et Grand Pont, le jeu qui va vous permettre de gagner un pass, objectif Auvergne, et il y en a un tous les jours, voilà, à gagner. 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Quatre candidats ou candidates avant midi avec deux épreuves Tongue qui chantent. Qui parle, 3 points à la clé. Et puis deux épreuves crampons, une question de culture générale pour vous rapporter 5 points et une liste avec un point par bonne réponse en 15 secondes. Tout ça vous donne un score, le meilleur repart avec le pass. C'est tout bon pour vous ? Eh bien on est parti.
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0: Et pour patienter en guise de musique d'attente dans le téléphone, j'ai pour vous Mylène Farmer avec Libertine.

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0: Eh ben ça démarre bien tout ça. Bonjour Sylvie.
3: Oui, bonjour.
0: Ça va le Bourdon, Sylvie?
3: Oui, ça va très bien.
0: Vous étiez parti loin du téléphone, non?
3: Oui, j'avais mis en amphi, j'avoue, mais...
0: Et vite une course pour le rattraper. Bon, Sylvie, les vacances, on en parle au passé, au futur, ou on n'en parle pas du tout?
3: On en parle au présent.
0: Jusqu'à quand?
3: Une petite semaine, jusque lundi prochain.
0: D'accord. Vous faites quoi dans la vie, vous, Sylvie?
3: Je suis fonctionnaire.
0: Très bien. Qu'est-ce que vous faites pendant les vacances? Comment vous les occupez?
3: Je suis partie essayer de trouver de la fraîcheur en Bretagne, mais c'était raté.
0: Ah mince, il faisait lourd, bien chaud aussi en Bretagne.
3: Ouais, très chaud aussi, même à Brest, voilà. Et puis, Festival d'Anvers.
0: Ouais, sympa. Vous avez vu qui?
3: Tout.
0: D'accord. Sauf Sean Paul.
3: Bah oui, évidemment.
0: Forcément.
3: Ouais, malheureusement, ouais, le premier jour. Bon. Voilà, donc c'est tout. Effectivement, sur les trois jours, j'ai fait sympa le premier.
0: Mais alors attendez, je mets mes bras à côté des vôtres. Là, on regarde un petit peu le bronzage. C'est comment pour vous?
3: Moi, ouais, c'est bof, hein. Je reste à l'ombre.
0: Peut mieux faire. Peut mieux faire. En même temps, c'était où on reste blanc ou on crame, hein. Donc,
3: ouais, c'est ça.
0: Faire
3: c'est
0: attention. Ça. Tongs et crampons, Sylvie. Deux épreuves tongs avec trois points à la clé à chaque fois. C'est les épreuves pour s'amuser au bord de la piscine. On va commencer par chercher qui chante dans l'extrait qui suit. Vous pouvez prendre le temps d'écouter jusqu'au bout. Vous aurez 5 secondes derrière pour me trouver l'interprète, chanteur, chanteuse ou groupe de la chanson et vous rapporterez 3 points. On y va?
3: C'est parti.
0: C'est parti.

0: négresses vertes.
1: M'avez dit ?
0: Les négresses vertes.
1: Mais oui ! Est-ce que vous avez le titre pour le plaisir qu'on le chante ensemble ?
0: Bodega, je dirais.
1: Allez. Alors vous qui avez l'air d'aimer les festivals, les négresses vertes, elles n'étaient pas à Ambert cette année, elles étaient à la Pamparina de Thiers au tout début de l'été. Voilà trois premiers points, Sylvie, c'est bien parti.
0: Merci.
1: On continue avec une voix mystère, c'est votre deuxième épreuve tongue avec trois autres points à engranger. Cette fois-ci, on cherche qui parle.
2: Donc on était sur cette place, ma fille triait les cailloux par ordre de grosseur tout en récitant l'alphabet grec. Non, elle chialait dans sa poussette. Quand arrive une mère, ceinture noire de néo-naming, ça se voyait qu'elle était dans ce délire.

0: rire parce qu'elle avait un t-shirt à message avec écrit « L'enfant est le reflet de l'âme de celui qui le dirige vers la
1: pluie. » Aurélie Poux.
0: Parce qu'elle avait rentré son t-shirt dans son pantalon.
2: Alors, vous m'avez dit ?
1: Aurélie Poux.
2: Alors, Johan, qui est à la technique, est le juge hein, de cette émission. Il est quand même vachement sympa, Johan. Parce que Pou, c'est une bonne réponse. Aurélie, bon, ça s'appelle Élodie. Ah. Non, mais je vous l'accorde, parce que c'est bon, vous l'avez reconnu. Il s'agit d'Élodie Pou, mais Pou, c'est bon.
1: Élodie, oui,
2: ça fonctionne. Voilà, 3 points de plus pour vous. On est à 6. Pour l'instant, c'est un parcours sans faute, Sylvie. Les tongs, c'est votre truc, normal, vous êtes en vacances.
1: Ouais, c'est ça.
2: On va passer aux crampons.
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2: Cette fois-ci, vous pouvez gagner 5 points en répondant correctement à la question de culture générale que je vous pose. Le chrono part à la fin de l'énoncé de ma question. Dans une fable de La Fontaine, Sylvie, qui voulait se faire aussi grosse que le bœuf ?
1: La grenouille.
2: Vous êtes sûr de ça ?
1: Oui.
2: Dites donc, vous connaissez quasiment toutes vos fables de La Fontaine par cœur ?
1: Absolument pas.
2: Moi, je peux faire le malin avec le corbeau et le renard, Maître Corbeau sur son arbre perché. Autant, je suis incapable de réciter la grenouille qui veut se faire aussi grosse que le bœuf. Hein. Vous l'avez appris, celle-là ?
1: Non.
2: Une grenouille vit un bœuf.
1: Je suis incapable de réciter, mais je connais des titres de fables de La Fontaine.
2: Une grenouille vit un bœuf qui lui sembla de belle taille. Elle n'était pas grosse en tout comme un œuf, envieuse, s'étend et s'enfle et se travaille, etc., etc. On la connaît un petit peu moins, mais ça fait 5 points en plus quand même. On est à 5 et 6, 11 points. Ça sent le gros score. On va passer à une liste maintenant. Vous la connaissez cette épreuve ? Alors, c'est la dernière épreuve crampon. Je vais vous donner le temps du chrono, qui fait environ 15 secondes, pour me lister un maximum de bonnes réponses sur une thématique que je vais vous donner. Jusqu'à ce que le gong sonne, vous me donnez tout ce qui vous passe par la tête, et à chaque fois que j'ai des bonnes réponses, c'est un point dans la poche. Donc c'est très précieux, il faut aller très vite. Je vous donne la thématique, et le chrono part derrière. Vous êtes prête, Sylvie ?
1: Oui.
2: Je vous demande de me lister un maximum de prénoms féminins commençant par la lettre J.
1: Josiane, Julie, Juliette, Josie, Jessica, Jeanne, Jeannette, Janine.
2: Finito pipo. Janine, le gong était sonné. On le prend ou on le prend pas ? Je demande au juge, c'est pas moi le juge. Non, on prend pas Janine, ça, le gong avait sonné. Alors ça fait quand même cette histoire. 1, 2, 3. 4, 5, 6, 7 points supplémentaires. Bravo !
1: Merci.
2: Alors, là, vous me demandez des efforts de calcul. Hein. Et 3, et 3, et 5, et 7, ça doit nous faire 18 points, ça. Joli score, Sylvie, 18 points.
1: Parfait.
2: Alors, si personne ne fait mieux d'ici midi, on vous rappelle, et le pass objectif Auvergne sera dans la poche, si quelqu'un venait à battre ce score, eh ben, il faudra revenir, d'accord ?
1: Pas de soucis.
2: Peut-être à plus tard, Sylvie.
1: Allez, bonne journée à tous.
2: À très bientôt, au revoir.
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2: Mais vous allez faire mieux, j'en suis sûr, venez nous le prouver. 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

0: Escroc, c'est un titre qui est chanté par Marine pour vous qui l'avez écouté à la radio et par Priscilla pour moi qui l'ai écouté dans les studios d'ici Pays d'Auvergne puisque c'est elle qui a chanté à l'accueil de la radio.
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2: 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On en parle dans un instant avec Arnaud Fontanet, chercheur.
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0: Et c'est Michel qui s'y colle à Clermont. Bonjour Michel.
18: Bonjour.
0: Vous allez bien ce matin, Michel ?
18: C'est Laurent ?
0: Non, c'est Mathieu.
18: C'est Mathieu, enchanté.
0: Vous voulez que je vous donne le programme de Laurent aujourd'hui ?
18: Non.
0: Alors, à l'heure qu'il est, il doit sortir de la piscine. Maintenant, il va se préparer pour l'apéro. Cet après-midi, la sieste. Il va se réveiller 15 heures pour remettre un petit peu de crème solaire. Et puis, normalement, il commencera à penser au barbecue du soir ensuite. Voilà son programme.
18: Il vous manque pas trop, Mathieu ?
0: Si, c'est mon voisin de bureau. Écoutez, je pleure tous les matins. C'est terrible.
18: D'accord.
0: Mais il reviendra.
18: Il est peut-être déçu que ce soit pas vous qui mettez la crème solaire.
0: Alors. Oh, je sais pas, je pense qu'il est en bonne compagnie. Michel, vous êtes en forme, vous ?
18: Oui, je suis en forme.
0: Tongs et crampons, est-ce que vous avez déjà participé en ce début d'été ?
18: Moi, j'avais l'habitude de jouer aux chansons l'hiver. Ouais. J'ai découvert le jeu grâce à ma maman qui nous écoute l'autre jour. Et là, je viens d'écouter la première candidate en entier. Donc j'ai dit, je l'ai appelé pour tenter ma chance.
0: Eh ben vous avez bien fait.
18: Tous les jeux entre 11h et midi, c'est ce que j'ai dit à ma compagne tout à l'heure, ils sont toujours bien sympathiques.
0: Vous les avez quasiment tous testés ?
18: Oui, alors j'ai toujours perdu.
0: Ouais, mais au moins c'est bien de jouer. Alors est-ce que vous vous rappelez les précédentes années, à quoi vous avez joué ? Parce qu'il y en a eu des jeux. Et puis des animateurs et des animatrices qui se sont succédés, il y en a eu aussi. Allez, on ouvre la boîte à trésors. Est-ce que vous vous rappelez de... Est-ce que vous vous rappelez de C'est oui ou bien c'est non avec Jean-François ?
18: Non, celui-là, j'ai pas joué.
0: Est-ce que vous vous rappelez de Cap ou pas Cap avec Christophe et Jean-François ?
18: Oui, j'ai joué souvent avec celui-ci.
0: Le bouillon de 11h avec Patricia, vous vous rappelez de ça ?
18: J'ai joué aussi un petit peu.
0: Et un petit moment, hein, tout ça.
18: Ouais.
0: Hein.
18: Oui.
0: Bon, nous, on joue à Tongs et Crampons. Johan, à qui je vais faire signe dans quelques secondes, va faire partir l'extrait, le premier extrait musical de l'épreuve Tongs. Si vous nous dites qui chante, eh bien, vous gagnerez 3 points. Attention à pas vous tromper, puisqu'on prend
18: qui
0: une
18: chante,
0: seule...
18: C'est pas le titre,
0: ouais,
18: c'est juste
0: qui chante.
18: D'accord.
0: Là, vous pouvez prendre le temps, parce que quel que soit le temps que vous mettez à répondre, ça rapportera pas forcément plus de points, donc... Prenez bien le temps d'écouter l'extrait, et puis après il y aura un chrono, vous pourrez nous donner la réponse. L'idée c'est de pas se tromper. On y va Michel ?
18: Merci Mathieu.
0: C'est parti.

0: Allez, je vous écoute, Michel.
1: Écoutez-moi.
0: Ça vous dit pas un petit quelque chose?
1: J'ai envie de dire Joséphine, le titre de la chanson, mais je suis même pas sûr.
0: Ah non, alors quand vous allez l'entendre, vous allez l'avoir dans la tête toute la journée, celle-là. Où es-tu, Manu Reva.
1: Ouais.
0: C'est Alain Chanfort.
1: Alain Chanfort, oui. Ben, j'avais pas.
0: Bon, écoutez, c'est pas très grave. On va passer tout de suite à la deuxième épreuve crampon. Cette fois-ci, on va chercher qui parle. On va écouter une voix qui va nous raconter quelque chose. Ah, c'est pas toujours évident, ça. Il y a quand même, je dois le dire, souvent des indices qui sont donnés dans ce que la personne va raconter. Si la personne parle de cinéma, c'est peut-être un acteur ou une actrice. Si la personne parle de cuisine, on peut imaginer que ce soit un chef. Écoutez bien l'extrait qui suit et dites-nous qui vous reconnaissez.
2: Par chance, avec mon application, je fais de la musique, je fais beaucoup, beaucoup, beaucoup d'albums. Je partage ça avec des milliers de fans qui me suivent. Mais il faut aussi travailler pour le plus grand nombre et le grand public. Je fais aussi des pas, des petits pas dans ce système que j'ai un petit peu quitté parce que je me sentais pas libre de faire toute la musique que je voulais.
0: Alors, à votre avis.
1: Pascal Obispo.
0: Oui ! Bien joué ça. C'était Pascal Obispo. Alors, qu'est-ce qui vous a aidé ? La voix ou ce qu'il a dit ?
1: Ben, moi, je suis un peu aidé, je fais de la musique.
0: Ouais.
1: Et ce qu'il a dit, puis je sais pas, vu l'instant, c'est venu Pascal Obispo et pas un autre.
0: Eh ben, on a débloqué le compteur. Trois premiers points grâce à Pascal Obispo. Les épreuves Tong, c'est fini pour vous, Michel. Voici les crampons.
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0: Là, on se creuse un petit peu la cervelle, on se remue les méninges, puisque les crampons, c'est une question de culture générale que je vais vous poser pour 5 points. Et ensuite, ce sera une liste, comme vous l'avez entendu tout à l'heure avec notre première candidate, vous aurez le temps du chrono pour nous lister un maximum de bonnes réponses sur la thématique que je vous donnerai. D'abord la question.
1: D'accord.
0: Michel, je vous demande, quel château auvergnat est surnommé le Petit Versailles ?
1: Le château des Fiats.
0: C'est dommage. Pourtant, il est beau le château des Fiats.
1: Oui.
0: C'était le château de Parentignat.
1: D'accord.
0: Il finissait en A aussi. Vous les connaissez l'un et l'autre ?
1: Oui. Parentignat de nom et Fiats, je l'ai visité.
0: Sympa, hein, ils sont très beaux tous les deux.
1: Ouais.
0: Allez, on reste à 3 points. Voici pour vous, Michel, la dernière épreuve sur laquelle il va falloir inscrire le maximum de points. Dès que je vous ai donné la thématique, vous me sortez tout ce qui vous passe par la tête. Moi, je comptabilise un point par bonne réponse. Michel, je vous demande tout simplement, eh bien, tout ce que je pourrais mettre dans un burger.
1: Du pain, des frites, du fromage, des oignons, des tomates, de la salade, des endives, de la moutarde, du sel, du poivre, de la sauce.
0: Pas mal du tout ça, Michel. Alors, je vais vous dire ce que j'ai compté. Après, on peut débattre, mais on va pas rentrer dans le débat. Est-ce qu'on peut mettre des endives dans un burger ? On peut, mais si on veut mettre des endives dans un burger, moi je suis d'accord, c'est peut-être très bon, vous l'avez déjà fait, Michel. Alors, Johan qui est à la technique me dit, est-ce qu'on met des frites dans un burger ? Alors moi, non, mais...
1: Non, on les met à côté, ouais.
0: Mais attendez, parce que je suis allé manger un jour quelque chose que je ne mangerai plus jamais de ma vie, j'ai pas aimé ça du tout, c'est un tacos. Et dans un tacos, on met des frites dedans parfois, dans la sauce, on met tout dedans, alors... C'est pas un alors on compte pas les frites. Non, Johan dit que dans un burger, on met pas les frites.
1: Non,
0: allez, je retire.
1: Elles sont à côté, c'est moi.
0: Elles sont à côté. Bon, alors je compte. 1, 2, 3, 4, 5, 6, 7, 8, 9, 10. J'ai accepté les endives, mais pas les frites. 10 plus 3, 13 points. C'est un très bon score. Ça suffit pas pour aujourd'hui, mais c'est très bien joué quand même, Michel.
1: Eh bien, en tout cas, bonne chance au suivant. Et puis merci pour vos jeux qui sont bien sympathiques.
0: C'est gentil, Michel. Revenez très bientôt.
1: À très bientôt, Mathieu. Au revoir.
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0: Eh bien, comme on dit, the show must go on. C'est reparti pour un tour. On rouvre le standard pour 4 minutes. 04 73 34 2000. Venez vous inscrire. Michel a fait 13 points. C'était très bien joué, mais ça ne suffit pas pour aujourd'hui, car il faut tenter de battre Sylvie de Cournon, qui elle en a inscrit 18. Bonne chance pour les sélections.

0: quel tube? Avec à l'instant Queen, midi moins 25 sur Ici Pays d'Auvergne.
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0: J'ai deux rendez-vous sélectionnés pour vous, les mardis de l'émaillage qui sont de retour, car nous sommes mardi. C'est à Volvic, 8e édition cet été, tous les mardis de juillet et août, entre 14h et 17h, des ateliers d'initiation à la lave émaillée pour les adultes et les enfants à partir de 9 ans. Ça se passe 6 bis rue de Derrière le Four à Volvic, on vous conseille de réserver. Donc si ce n'est pas pour aujourd'hui, ce sera pour plus tard, il reste les dates sinon du 28 juillet, 4, 11, 18 et 25 août du côté de Volvic. Et puis vous pouvez faire un petit tour en Haute-Loire avec le comité des fêtes de Pauillac qui propose des marchés d'été nocturnes tous les vendredis de 18h30 à 22h30. Il y aura de l'artisanat local alimentaire notamment avec des pâtés mais aussi des parfums, des bijoux, des bougies, de l'art, des jeux pour enfants, des food trucks et une animation musicale différente chaque vendredi. Ambiance très sympa, c'est à Pauillac, le prochain rendez-vous donc dès 18h30 ce 24 juillet.
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0: La prochaine candidate de Tongues et Crampons, c'est Karine Assebaza. Bonjour Karine.
3: Bonjour.
0: Ça va ce matin?
3: Oui, très bien, merci.
0: On va écouter Jean-Jacques Goldman, Karine, et puis juste après, c'est votre tour avec 18 points à battre. A tout de suite.
3: Parfait, à tout de suite.
0: Long is the road dans vos oreilles.

0: Is the road, la route est longue. Ce qu'oublie de dire Jean-Jacques Goldman, c'est que toutes les deux heures, la pause s'impose.
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0: Karine a gentiment patienté à ces bazars. Vous êtes toujours là, Karine ?
3: Je suis toujours là.
0: Tongs et crampons, 4 épreuves pour vous, un maximum de points engrangés, j'espère. Peut-être plus de 18 ?
3: C'est à souhaiter.
0: C'est possible. Qu'est-ce que vous êtes en train de faire de beau, là, Karine ? Dites-moi.
3: Nous sommes en voiture, nous amenons notre fille en colonie.
0: Ah ouais, elle part combien de temps ?
3: Elle part 11 jours.
0: 11 jours ?
3: Oui. Et c'est mon époux qui m'a dit de vous appeler, donc j'étais pas du tout partie pour appeler.
0: Alors oui, il est gentil, il dit tu peux appeler la radio, mais enfin c'est vous qui allez jouer quand même quoi.
3: C'est ça, exactement, c'est tout à fait ça.
0: Elle part où en colonie ?
3: Elle part au Pradé dans le Var.
0: Tu as l'air sympa ça, c'est la première colonie ou elle est habituée ?
3: Non, elle est habituée.
0: Bon, donc on va pas pleurer, on va en se disant au revoir.
3: Non, on ne voit pas l'heure, elle a l'air plutôt
0: enjouée,
3: oui.
0: Magnifique. J'espère qu'elle vous enverra une petite carte postale, même si ça se fait plus trop, peut-être les cartes postales.
3: Ah, si, elle aime bien, ouais, elle pourrait. Ah.
0: Bon, sur la route donc des vacances, Karine, on va jouer avec deux épreuves tongs pour démarrer. La première vous rapportera 3 points si vous me dites qui chante dans l'extrait qui suit. Mais vous pouvez vous faire aider en voiture si on a à côté qu'on a la bonne réponse, d'accord ?
3: Oui, on peut se faire aider. Donc je peux mettre au parleur si je veux.
0: Oui.
3: Non, ça va être compliqué.
0: On va voir. Essayez de reconnaître qui chante dans l'extrait qui suit. Attention par contre, ne réfléchissez pas à voix haute parce que je prends la première réponse comme étant votre réponse unique, hein, votre réponse validée. J'en validerai pas d'autres.
3: Ok, ça marche.
0: Allez, c'est parti.

0: Alors, est-ce que vous savez qui chante ça?
1: Non, je connais, mais j'ai plus le nom.
2: Ah, c'est pas évident ça, hein? Parce qu'on
1: ça
2: connaît tous.
1: Un peu, c'est ma génération, mais.
2: Ah bah, vous l'avez entendu, vous avez peut-être un peu dansé là-dessus aussi.
1: La lambada, mais je dis.
2: Non, c'est pas la lambada.
1: C'était. Un tambo, quelque chose.
2: Pachi for tout tambo. C'était carapace.

0: trouvé.
1: Bon, je vous l'accorde, c'était pas évident, hein.
0: Non.
1: On marque pas de point là-dessus, mais on peut encore se rattraper avec la voix mystère. Cette fois-ci, c'est une voix que vous allez entendre parler, non pas chanter. Mais il faut reconnaître qui parle. Donc écoutez bien, d'une part la voix et d'autre part ce qu'elle peut raconter. Ça peut vous donner des indices. Qui parle dans l'extrait qui suit?
2: Quand je suis sorti du coma, je me souviens que je trouvais la bouffe assez insignifiante. Ils n'ont pas compris tout de suite que je n'avais ni goût ni odorat. Que j'ai toujours pas d'ailleurs, et c'est un énorme chagrin pour moi parce que j'ai vraiment un épicurien, quoi. J'adore manger, j'adore faire la cuisine, j'adore boire du bon vin, mais je goûte plus rien.
1: Alors vous me dites une réponse.
0: Aucune idée, pas de cuisine.
1: Dites un truc.
0: COVID, certainement. Bah, je dirais qu'il est décédé, mais je reviens. Son nom ne revient pas. Un chanteur. Non, pas du tout.
1: Alors c'est un chanteur. C'est un chanteur, mais il n'est pas mort.
0: Ah, alors c'est Paul Naref, je ne sais pas, il a un petit accent.
1: C'était Dave.
0: Dave.
1: Bah vous savez, du côté de chez Swan, Vanina, par exemple.
0: Ouais, effectivement. Bon. C'est plus facile.
1: Allez, c'est pas grave pour les épreuves Tong, je propose qu'on passe aux crampons maintenant.
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1: Alors là, c'est une question de culture générale que je vais vous poser. Vous avez 10 secondes pour m'apporter la bonne réponse à la fin de l'énoncé de ma question et vous pouvez gagner 5 points. Donc là, il y a une belle affaire à faire, Karine.
0: Allez, on va essayer.
1: Je vous demande, écoutez bien, quelle nounou magicienne était incarnée par l'actrice Julie Andrews? Un film avec
0: Marie Poppins.
1: Oui. Allez, voilà 5 points avec Mary Poppins, c'est parti.
4: Supercalifragilisticexpialidocious. C'est vrai que ce mot trop long est parfaitement atroce. Mais faut le dire et vous serez à la page et plus précoce. Supercalifragilisticexpialidocious.
1: Vous en connaissez d'autres des chansons de Mary Poppins, Karine? Le morceau de sucre.
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1: Vous l'avez vu, Mary Poppins?
0: Ah oui.
1: Après, il dansait sur les cheminées à la fin, là.

0: Ah là, vous m'arrêtez plus avec ça. Hein. Bon, 5 points, Karine, bien joué. On continue ?
1: Allô ? Oui, allez-y.
0: C'est la dernière épreuve maintenant. Vous pouvez marquer un point par bonne réponse sur la durée du chrono. Donc, il faut me dire tout ce qui vous passe par la tête. Et moi, je ferai les comptes à la fin. Attention, Karine, écoutez bien. Je vous demande de me lister un maximum de marques de soda.
1: Pepsi, Orangina, Oasis, Sprite, Schweppes, Electo, vous pouvez m'aider, Red Bull.
0: 1, 2, 3, 4, 5, 6, 7 bonnes réponses. Alors, j'ai pas compris la dernière fois, ou alors je connais pas, vous m'avez dit quoi, Electo, c'est Electo ?
1: Electo, c'est ma fille qui m'a soufflé ça, c'est quoi ?
0: Ah, il faut que je vérifie. C'est Electo.
1: Une marque comme le Coca, elle dit un peu.
0: C'est vrai, elle a raison. Ah bah alors,
1: elle
0: je connaissais
1: raison.
0: Pas.
1: Ah, ouais. Ben vous voyez, elle vous aura appris quelque chose.
0: Eh ben bien joué. Tout le monde a participé.
1: C'est ça, c'est familial.
0: Il s'agit d'un soda fruité, légèrement caramélisé, issu principalement d'une essence de pomme. Ah bon, d'accord, très bien. C'est un peu comme, oui, ils disent que ça se rapproche du Coca, en fait.
1: Voilà, c'est ce qu'elle est en train de me dire.
0: Ça fait 7 points de plus que j'ajoute aux 5 que vous avez obtenus précédemment. Ça nous fait 12 points. C'est un bon ouais. score, mais ça suffit pas.
1: Oui, bon, écoute.
0: Vous reviendrez ?
1: Oui, ça marche. Merci beaucoup. Bonne
0: Karine,
1: journée à vous.
0: Bonne route, bonnes vacances pour votre fille et à bientôt.
1: Merci, au revoir.
0: Au revoir.
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0: Bon alors, mollo sur les sodas, hein. Comme disent les messieurs dames dans les pubs à la télé, ne mangez pas trop gras, trop sucré, trop salé. Alors moi, je vais me contenter de remettre une petite rondelle de citron dans votre eau gazeuse et je vais vous inviter à nous appeler 04 73 34 2000 car s'annonce dans 4 minutes la toute dernière session de Tongue et Crampons. Venez nous rejoindre. 18 points, c'est le score qu'il faut battre après Jimmy Cliff, We All Are One.

0: Ah, il nous manque un Jimmy Cliff. Heureusement, il nous a laissé tous ses tubes. Celui-ci était sur le même album que Reggae Night en 83. We All Are One.
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0: Je vois que vous êtes triste parce que vous vous dites que ça va déjà en être fini pour Tongue et Crampon aujourd'hui. La bonne nouvelle, c'est qu'on reviendra demain avec un autre pass objectif Auvergne à gagner dès 11h. D'abord, on va voir qui va tirer son épingle du jeu aujourd'hui. Peut-être Joël à Beaumont. Bonjour Joël.
3: Oui, bonjour.
0: Ça va Joël?
3: Ça va ma foi. Oui, ça va, ça va.
0: Avec du soleil?
3: Avec du soleil, moins chaud, donc on est bien.
0: On est pas mal. Voilà. Alors racontez-nous ce qu'on va manger chez vous à midi Joël, parce que pour tout vous dire, j'ai un petit creux.
3: Ah, vous avez un petit creux. Eh bien, écoutez, aujourd'hui, j'ai fait une salade de pommes de terre avec du thon, des tomates, etc. Voilà.
0: Parfait. Je me propose d'amener le dessert. Qu'est-ce que vous prendrez?
3: Comme dessert?
0: Ouais.
3: Ah, ben écoutez, qu'est-ce qu'on pourrait prendre? Un petit baba au rhum.
0: Bon, machin. Alors ça, c'est bon, ça. Hein.
3: C'est ce qui me vient à l'esprit.
0: Très bon choix. Joël, on va démarrer avant de passer à table par le jeu Tongue et Crampon avec deux épreuves Tongue pour démarrer. Trois points à la clé à chaque fois. La première épreuve nous propose une chanson. Il faut retrouver qui en est l'interprète. Vous êtes prête, Joël?
3: Eh bien, écoutez, on va y aller, oui.
0: C'est parti.

0: Alors, qui chante ?
1: Je sais pas. Ça me revient pas, là, le...
0: Ben... Alors, si je vous dis une artiste internationale qui va faire son retour événement sur scène avec des concerts archi complets en France dans quelques mois...
1: Céline Dion.
2: Ah bah, c'est elle, oui.
1: C'est pas reconnu, l'intro.
0: Avec la voix, c'est plus facile, hein.
1: Oui.
0: Ne partez pas sans moi de Céline Dion. On marque pas de points sur ce coup-là, mais on peut se rattraper avec la deuxième épreuve. Tong, toujours 3 points à décrocher. Cette fois-ci, en nous disant qui parle dans cet extrait.
3: Ah, le temps, ça c'est clair. Mais le temps, c'est un truc qu'on n'a pas. Même le temps n'a pas le temps pour le temps. Le temps ne s'arrête pas. Si tu appelles, ouais, là, j'arrête ma montre. Mais le temps, il continue. J'ai arrêté le temps de ma montre, mais pas le temps. Le temps n'a pas de temps, mais il faut du temps.
0: Qu'est-ce que c'est que ça ? Alors, je vous écoute, Joël.
1: Qu'est-ce que c'est que ça ? Oui, non plus. Hein.
0: Moi, je sais pas. J'en sais rien du tout.
1: C'est non.
0: Je vais demander la réponse à mon réalisateur. C'est qui ? C'est Thierry Henry.
1: C'est qui ?
0: Thierry Henry.
1: Ah oui.
0: C'était difficile, ça.
1: C'était difficile, oui.
0: Ah ouais. Parce qu'il n'a pas du tout parlé de foot, il a parlé du temps qui s'arrête, de machin, de ceci.
1: Non, plus. Mais...
0: J'aurais pas trouvé. Je vous offrirai une double ration de baba au rhum pour ce sale coup qu'on vous a joué, là.
1: Voilà, on va dire ça.
0: Avec modération pour le rhum, bien sûr.
1: Oui.
0: Joël, on passe au crampon.
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0: Cette fois, c'est une question de culture générale qui peut vous permettre de rapporter 5 points. Je vous demande, Joël, quel légume entre dans la composition d'un poisson dit à la Florentine ?
1: Quel légume ?
0: Ouais. Un poisson à la Florentine, mais quel légume ?
1: On met des
0: Florentines.
1: Qu'est-ce que ça peut être ? J'en sais rien.
0: Vous dites vite. Des épinards.
1: Ah, c'est des épinards, oui.
0: À la Florentine.
1: C'est
0: pas glorieux, comme dirait l'autre.
1: Pas glorieux, pas du tout, non.
0: C'est pas très grave, parce que la dernière épreuve va vous permettre de débloquer le compteur, au moins pour sauver l'honneur, Joël.
1: Pas pour sauver l'honneur, oui.
0: Avec la liste.
1: Oui.
0: Hein. Le chrono partira après la thématique, et alors là, vous sortez tout ce qui vous passe par la tête pour engranger un maximum de points, Joël. Nous allons jouer avec les titres des chansons de France Gall. C'est parti.
1: Alors, France Gall, la musique, résiste. Mm-hmm. Qu'est-ce qu'elle a chanté ? Poupée de cire, poupée de sang. Et d'autres.
0: Eh ben écoutez, ça fait 3 points, l'honneur est sauf.
1: C'est sauf, oui, mais bon, c'est...
0: Musique, résiste, poupée de cire, poupée de son, c'est bon. Vous auriez pu me citer par exemple la déclaration d'amour.
1: Ah ben oui, aussi,
0: oui. Si maman si, des branches, Cézanne Pain. Bon écoutez Joël, ça l'a pas fait pour cette fois, mais la bonne nouvelle c'est que nous, on ouvre la boutique jusqu'au 21 août pour Tong et Crampon, donc vous pourrez revenir.
1: Ben, je reviendrai, j'essaierai d'avoir le standard, c'est
0: voilà.
1: Pas plus dur, hein, mais bon.
0: On va féliciter Sylvie donc à Cournon avec ses 18 points, qui a gagné le pass objectif Auvergne aujourd'hui, qui va se régaler pour profiter des vacances. Bravo Sylvie ! C'est très bien joué ça !
5: Oui, merci beaucoup, je suis ravie.
0: Profitez bien du pass et un bel été Sylvie.
5: Merci beaucoup.
0: Au revoir. Et Joël, je compte sur vous pour revenir, hein, c'est promis. Hein.
1: C'est promis, oui, je reviendrai.
0: Et bon appétit surtout. Hein.
1: Oui, merci, vous aussi.
0: Merci. Salut. Autre Tong et Crampon demain vers 11h, bien sûr, avec 4 nouveaux candidats ou candidates. Très vite, les infos sur ICI Pays d'Auvergne. Et pour danser dans tous les campings de la région, c'est début de soirée.

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4: 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Il est midi. Tout de suite, les infos de ce mardi, Célestin Navarro.
5: Dernière ligne droite pour la loi d'urgence agricole. Hier soir, le texte a été validé à l'Assemblée, une version négociée en commission mixte paritaire. Cet après-midi, c'est au tour du Sénat, une formalité puisque ce sont les sénateurs qui sont à l'origine du texte, et notamment le sénateur de Haute-Loire, Laurent Duplomb. Pourtant, le texte passe à côté du problème, selon la sénatrice PS du Puy-de-Dôme, Marion Canales.
6: L'urgence agricole, ce sont les revenus des agriculteurs, c'est le sujet des prix, c'est le sujet de comment bien vivre de son travail et comment on accompagne les agriculteurs pour que leur travail soit reconnu, quoi, parce qu'on est tous conscients et on a tous envie de défendre nos agriculteurs et nos agricultrices. Donc aujourd'hui, le sujet, c'est renforcer la lutte contre l'importation des produits qui ne respectent pas les mêmes normes que nous, notamment sanitaires et environnementales. C'est remettre en place des outils peut-être plus coercitifs pour protéger les revenus de nos agriculteurs et garantir une couverture minimale de leurs coûts de production. Enfin, il y avait quand même beaucoup, beaucoup de sujets à traiter qui ne l'ont pas été. Pour la santé publique, bien sûr, pour la santé de nos agriculteurs aussi, et puis pour leur survie la reconnaissance de leur travail.
5: De son côté, la ministre de l'Agriculture, Annie Genevard, se dit très satisfaite d'un texte plein de mesures attendues, dit-elle. Après la loi agricole, les parlementaires vont se pencher sur l'interdiction des réseaux sociaux pour les moins de 15 ans. Le texte pourrait être adopté aujourd'hui à l'Assemblée et au Sénat pour une entrée en vigueur au 1er septembre. Et plus inquiétant encore que les réseaux sociaux, une nouvelle drogue inquiète les policiers de Montluçon, le PTC pour Pète ton crâne. Ils se disent inondés par cette drogue de synthèse, très prisée des ados et des jeunes adultes, pas chère et facile d'accès. Ça se présente sous la forme d'un liquide transparent qui peut se mettre dans les cigarettes électroniques. Une maison a brûlé à 7h ce matin sur la commune de Villeneuve, près d'Issoire, dans le sud du Puy-de-Dôme. Le feu est parti du garage où se trouvaient deux voitures de collection. Toute la maison a brûlé jusqu'à la toiture. Les pompiers ont réussi à préserver les maisons mitoyennes. Et puis les pompiers de l'Allier sont mobilisés en ce moment sur la commune d'Aronne, au sud de Vichy. Un feu est parti d'un sous-bois sur une pente ascendante, un massif dense avec des plantations. Pour l'instant, 3000 mètres carrés de brûlé, mais plusieurs dizaines d'hectares sont menacés. 21 pompiers sont sur place. Le département de l'Allier qui est placé en orange pour les risques de feux de forêt.
4: Et Célestin, de nouvelles élections municipales se tiendront à Néry-les-Bains dans l'Allier.
5: Ce sera le 13 septembre pour le premier tour avec un dépôt de candidature avant le 26 août. Les élections municipales du mois de mars définitivement annulées sur décision du tribunal administratif de Clermont-Ferrand. En attendant, la préfecture met en place une délégation pour gérer les affaires courantes. Un homme a effrayé les passants hier soir vers 23h près de la gare de Clermont-Ferrand. Il courait après les passants avec un couteau à la main. Il s'en est pris aussi aux policiers de la BAC qui l'ont interpellé. Il a été placé en garde à vue pour violence avec armes et violence envers les forces de l'ordre.
4: On sort la glacière du coffre et on étend sa serviette sur la plage.
5: Pendant l'été, les lacs auvergnats font le plein de touristes. Le département du Puy-de-Dôme compte 22 sites de baignade au lac Chambon, dans le massif du Sancy par exemple. Les plages et les campings se remplissent, mais au fil des années, le public a changé, selon le directeur de l'Office du tourisme du Sancy, Luc Stelly.
7: Traditionnellement, les vacanciers venaient du nord-ouest de la France, en gros, hein, de Bordeaux, Bretagne, Sud-Bretagne, Normandie, puis bien sûr région parisienne. Ça, c'est vraiment le gros du bassin de clientèle. Mais depuis un certain nombre d'années, on voit très fortement alors toute la partie Alpes, Annecy, Chambéry, Grenoble, Lyon, bien sûr. Et puis des endroits qu'on ne voyait pas auparavant, c'est par exemple le sud-ouest. Très clairement, le sud-ouest n'était pas du tout une zone sur laquelle on avait des vacanciers auparavant. On l'explique là très clairement par la canicule, la chaleur, qui fait que un certain nombre de personnes dans le sud-ouest cherchent des endroits, en particulier la moyenne montagne, le Sancy correspond bien, où ils vont trouver des espaces de fraîcheur.
5: Et ailleurs en Auvergne, il y a une douzaine de plages surveillées dans le Cantal, une dizaine en Haute-Loire et sept dans l'Allier. C'est l'heure du contre-la-montre individuel pour la 16e étape du Tour de France. Dernière semaine de course, les cyclistes s'élancent un par un aujourd'hui pour 26 km entre Évian et Thonon-les-Bains. Parmi les favoris, Remco Evenepoel, deuxième au général, il partira à 17h13, deux minutes avant le maillot jaune Tadej Pogačar. Et le coureur de Montluçon, Julien Alaphilippe, lui partira bien plus tôt à 13h49.
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4: Un soleil généreux cet après-midi partout en Auvergne avec des températures voisines de 30 degrés et un petit vent de nord. Voilà ce qui nous attend, conditions idéales jusqu'à au moins vendredi. Passez un bon après-midi, tout de suite c'est Catherine Quicandon qui vous accompagne.
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9: Bonjour à toutes et à tous, j'espère que vous allez bien. Une pensée pour celles et ceux qui subissent les conséquences des nombreux incendies en ce moment, notamment dans le Var, au Sable d'Olonne ou encore en Haute-Corse. Jusqu'à 13h, nous allons nous changer les idées avec une sélection d'instants drôles, de pépites de l'émission d'au taquet avec Valérie Damido et Eric Bastien, toujours en très grande forme. Aujourd'hui, nous serons avec une auditrice qui est remontée très loin dans sa généalogie, un candidat qui revendique son côté bougon et une autre qui a une peur bleue des souris, sans oublier celui qui s'est évanoui pendant l'accouchement de sa femme, oui, et celle qui aimerait être invisible, vous voyez. Nous avons donc un programme chargé sur votre radio ici.
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9: Mais avant tous nos candidats, qui sont franchement hyper sympas, musique avec Véronique Sanson. Voici une chanson qui nous ramène au début des années 70 et qui met de bonne humeur. Chanson pour ma drôle de vie sur votre radio ici.

0: concert ce dimanche au Théâtre Antique d'Orange. Véronique Sanson, chanson sur ma drôle de vie, sur votre radio ici. Nous sommes à présent avec Marc Dissiero qui aimerait bien avoir le courage de sauter en parachute, ce qui n'est pas le cas de Valérie Damido, et Béatrice Dissi-Normandie, une collectionneuse de pommes et de lait, ce qui a inspiré Céline, la réalisatrice de l'émission. Éric Bastien n'assume pas, mais moi je trouve ça très drôle sur votre radio ici.
1: Alors, attention, attention, Marc, ton prochain truc, c'est, t'aimerais bien faire un saut en parachute, c'est ça?
2: C'est ça, mais après, il faut avoir le courage de le faire.
1: Bah, il faut avoir le courage.
3: Mais qu'est-ce qui fait le plus peur, en fait, le parachute? Qu'est-ce qui ferait peur? Qu'est-ce qui te ferait peur, toi, Valérie?
1: Moi, c'est sauter dans le vide, t'es complètement dingue.
3: Non, mais imagine, t'oublies ta peur de l'avion.
1: Sauter dans le vide, c'est ça qui te fait peur, toi aussi?
2: Alors moi, non, c'est plutôt justement la préparation avant, c'est-à-dire que quand on s'équipe en haut directement et qu'on se prépare à sauter, ouais. Donc ouais. C'est là où c'est que vraiment je serais capable de me dire, j'y vais pas.
3: Okay. Moi, ma peur serait pas de sauter, mais de me dire qu'une fois que je suis dans l'air, que le truc s'ouvre pas. Moi, c'est plutôt ça ma peur.
1: Ah oui, d'accord. Bon. Écoute, c'est super.
3: Personne ne le fera. Hein.
1: Non, personne.
3: Voilà.
1: Alors, c'est la question qui peut te permettre de gagner 3 points.

0: Où travaillent les agents de célébrités?
1: J'ai pas bien entendu, excusez-moi.
0: Dans la série 10%, comment s'appelle l'agence où travaillent les agents de célébrités? Talent & Co, Ask, VIP Management, Bastien Showbiz. Top chrono, 10 secondes.
1: Vous m'avez dit quoi les
0: Talent & Co, Ask, VIP Management, Bastien Showbiz.
2: Bien sûr, c'est moi.
1: Alors là, vraiment, je dirais Talent & Co.
0: Non, c'est Ask, pour oui, agence Samuel Kerr, qui est le fondateur de l'agence. C'est diffusé sur France 2. C'est popularisé dans le monde entier grâce à Netflix. Bon, bah, pas de points pour toi.
2: Béatrice, qui était avec nous depuis midi, ici, Normandie. Je vous rappelle qu'elle est agricultrice. Elle a combien, t'en as combien exactement? Parce que quand tu dis une grosse centaine de vaches, c'est combien précisément?
3: Oh, à peu près 150.
2: Ah ouais, quand même.
3: Entre des vaches laitières et des vaches allaitantes.
2: Et toujours des petits prénoms pour les reconnaître, les identifier. T'as tes chouchous.
3: Principalement pour les vaches laitières, oui, principalement. Ouais.
2: Oui. Et t'as des préférés, t'as des chouchous. C'est comme on a des doudous parfois,
3: oui,
2: des animaux qu'on préfère.
3: Bien sûr, bien sûr, on a des chouchous, bien sûr. Okay. Bon, oui, il y en a qui sont plus sympas que d'autres, oui.
2: Bien sûr.
3: Elles ont toutes leurs caractères, elles sont comme nous. Hein.
2: Bien sûr, tu as raison. Béatrice, tu t'intéresses à la généalogie.
4: Ton arrière-arrière-grand-père, il a défriché la.
2: Mais alors, qu'est-ce que tu as découvert? Je sais pas, par exemple, quand tu as fouillé dans ton arbre généalogique.
3: Oh, pas de célébrité dans la famille, non. Que des personnes toujours dans l'agriculture.
0: Ah bah, c'est de famille.
2: Enfin, t'es quand même remonté.
3: Ah oui.
2: T'es remonté jusqu'en 1791, c'est-à-dire 2 ans après la Révolution.
3: Hein. Ouais, tout à fait, ouais. Et toujours de l'agriculture, quelques dentelières aussi.
2: Parce que tu t'es aperçu que toute ta famille à l'époque était déjà dans l'agriculture il y a 2 siècles.
3: Oui, tout à fait.
2: C'est dingue, hein. Bravo, hein. Non, mais c'est super intéressant. Et alors, côté collection, et là, Céline Lebras, qui réalise cette émission, assume parfaitement, essayez de bien suivre, hein. Notre amie Béatrice collectionne tout ce qui concerne, déjà, les pommes. Mais aussi le lait. Le lait. Est-ce que vous pouvez vous envoyer, Céline, une jingle de la Black Pad Road? C'est bien vu, mais c'est pas digne de mon spectacle non plus. Vous avez reconnu le pop-pop-pom et le lé-lé-lé?
0: Oui, allez, joue.
2: Ben voilà, mais c'est marrant de collectionner les pommes et le lait, quoi. C'est, collectionne le lait.
0: Oui, bah tu joues, là, parce que c'est pas comme si on était en avance, hein. Bon. Il a pas ses lunettes, il voit pas la question, je
2: vous le dis. Nous allons écouter un extrait de Maurice Jarre. Quel est le prénom du malade imaginaire de Molière? Argan? Argan? Arpagon? Sganarel, ou tu peux carrément donner mon nom et mon prénom en bonne hypochondriaque que je suis, on est d'accord. 10 secondes.
3: J'ai pas. Vous pouvez me répéter?
2: Argan, Arpagon, Sganarel.
3: Arpagon?
2: Le prénom du malade imaginaire de Molière, c'est Argan. Argan qui veut marier la fille Angélique.
0: Arpagon,
2: sa
0: c'est
2: fille,
0: la barre.
2: Au fils d'un médecin. Ouais, non, oui, Arpagon, c'est la barre. Sganarel, c'est Sganarel.

0: Pokora qui est en concert vendredi à Rodez et samedi à Oyonnax, quand même dans la playlist de votre radio ici. Valérie Damido et Éric Bastien sont maintenant avec Pierre d'ici Pays de Savoie. Pierre qui partage des similitudes avec Éric, vous allez voir lesquelles. Et Mireille d'ici Besançon qui adore voyager à l'étranger. C'est d'ailleurs comme cela qu'elle a rencontré son chéri, comme elle nous le racontait en novembre dernier sur votre radio ici.
1: Alors, nous sommes avec Pierre, qui a deux points, Mireille, qui a deux points, Pierre, qui habite à Cusy, en Haute-Savoie. Ton rêve, évidemment, c'est comme 90% des gens, c'est gagner au loto, le gros prix, non, c'est ça?
2: Exactement.
3: Après, il y a que moi qui parle ça, l'argent. Tout le monde pense ça.
2: On a profité beaucoup de monde.
1: Bah oui, mais moi, si j'avais gagné les 200 millions de cet été, je t'explique, tout le monde en aurait profité.
3: Combien tu me donnais dessus?
1: Je t'aurais pas donné grand chose. Allez.
3: Ah, mais ça veut dire qu'il y a quand même quelque chose. Merci beaucoup, Valérie.
1: Alors, tu as un défaut. Il paraît que tu es comme dans cette chanson. Il paraît que t'es un peu bougon. Tu râles, t'es un petit râleur, c'est vrai ?
2: Gros râleur.
1: Un gros râleur ? Mais alors tu râles sur quoi en général ?
2: Ah, surtout dès que je suis contrarié, je râle.
1: Ah oui, ah, d'accord.
2: Je passe mon temps à râler.
1: Ah oui, d'accord. Donc,
2: c'est un défaut.
1: Bien, mon gentil bougon, c'est l'heure de marquer 3 points de plus avec la question au choix multiple. Je te pose la question, je te propose des réponses. Et à mon top chrono, tu auras 10 secondes pour me donner ta réponse. Tiens, je t'emmène au resto. Aujourd'hui, 18 novembre, c'est le début de la campagne d'hiver 2025-2026 des Restos du Cœur, dont je vous rappelle, votre radio ici est partenaire. Alors, petite question. Combien de repas, environ, les Restos du Cœur distribuent-ils chaque année ? 10 millions ? 80 millions ? 160 millions ? Ou autant de fois que Coluche nous a fait rire ? Top chrono, 10 secondes. 10, 80, 160.
2: Là, 160.
1: C'est ça. C'est énorme, même 161 millions de repas, tu vois, actualisés au jour. Le jour, c'est une prouesse, rendue possible grâce aux 75 000 bénévoles, les milliers de donateurs partout en France. Et depuis leur création en 1985, les restos ont servi plus de 2,5 milliards de repas. Preuve que la solidarité, c'est utile. Alors cette année, une fois de plus, on compte sur vous.
3: On compte sur vous. 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Mimi, ma petite Mimi, avec ici Besançon, Mireille, qui a une heure de route pour aller à Montbéliard, Olivant en voisine. Alors, j'ai rigolé tout à l'heure parce que vous nous avez dit que votre gros nounours, là, votre bougon, il aimait pas les sensations fortes. Et je vous ai dit, Mireille, c'est pareil. Pas du tout. Mireille est dans l'équipe.
4: Ah non, j'adore.
3: Bien sûr, Mireille est dans l'équipe des winners. Mireille adore les parcs d'attractions et notamment les roller coasters. Le vomito, quoi.
1: Ah!
3: Et ça, c'est le truc qui va à l'envers, où tu te prends des jets et tout, tu as la tête à l'envers en permanence. Toi, t'aimes ça, c'est une sensation, t'adores, quoi.
4: Ouais, j'adore.
3: Ah ouais. Bon. Côté voyage, tu as un peu voyagé, t'as été où, là? T'as fait quelques pays, là, dernièrement?
4: Dernièrement, là, au mois de septembre, je suis allée en Turquie.
3: Ah, c'était sympa?
4: Après, oui. Okay. Oui, avec une amie, là.
3: T'étais où en Turquie? Où ça?
4: Alors, Antalya,
3: Istanbul,
4: la Cappadoce.
3: Bien sûr. Tu as visité les Canaries, la Tunisie, l'Italie, la Crète. Tiens, c'est d'ailleurs en Crète, je crois, que tu as rencontré Dominique.
4: Eh oui.
3: Mais raconte-nous.
4: J'étais partie en vacances avec 3 copines et puis Dominique, de son côté, était avec un copain et à un moment donné, on s'est rencontrés au bord d'une piscine.
3: Et alors ?
4: Et alors, on leur a posé la question si j'étais pas belle, vu l'accent franc-comtois. Déjà, premièrement.
3: C'est vrai, l'accent franc-comtois, il est un peu, ouais.
4: Ah, il est bien marqué, oui.
3: Toi, il est marqué. Et belge, bon. Toi, tu pensais que eux, ils étaient belges, en fait, à cause de leur accent, et toi, t'avais ton accent franc-comtois. Et du coup, vous êtes revus 6 mois plus tard, vous avez repris contact. Il t'a invité en Franche-Comté, t'as découvert le coin, et c'est comme ça que t'es parti vivre là-bas. Et je sais que tu regrettes pas d'avoir quitté ta région parisienne.
4: Pour la Franche-Comté. Non, pas du tout, non.
3: Allez, voici.
4: La ligne B du RER, la rupture de caténaire.
3: Voilà, merci de nous rappeler notre quotidien. Allez, nous allons jouer avec une nouvelle question à choix multiples. Quel pays, puisqu'on parlait des voyages, ça tombe bien, quel pays a pour symbole national un dragon rouge ? Est-ce qu'il s'agit de la Chine, Singapour, le pays de Galles, ou le pays où galopent des licornes roses et des dromadaires arc-en-ciel. N'importe quoi. Top chrono, la Chine, Singapour, le pays de Galles, ou un pays imaginaire de licornes.
4: Symbole. Le pays de Galles.
3: Tu dis le pays de Galles. Tu as visité le pays de Galles ?
4: Non.
3: Bon, en tous les cas, tu connais bien, oui, son drapeau appelé Y-Drag-Gok, en gallois qui signifie le dragon rouge, représente un dragon rouge. Sur fond blanc et vert, on entend d'ailleurs l'hymne à l'instant, un symbole qui remonte à la légende des combats entre un dragon rouge qui représentait le peuple gallois et un dragon blanc, les envahisseurs saxons.

0: Pascal Obispo, personne. Restez avec nous dans un instant. Des infos près de chez vous, sélectionnées rien que pour vous. Et puis musique avec Electric Light Orchestra. Et bien sûr, la suite des meilleurs moments d'Au Taquet avec Valérie Damido et Eric Bastien jusqu'à 13h sur votre radio ici.
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5: 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Et puis profitez aussi cet été sur le secteur des nocturnes de la tour prisonnière. 4 spectacles à vivre dans un décor plutôt sympa. Le prochain est programmé pour ce vendredi 24 juillet dans la cour de la tour. Molière, un nom qui vous dit forcément quelque chose, qu'on associe à la culture française et au théâtre. On connaît sa légende, mais connaît-on sa vie? C'est à découvrir pendant 1h30 de spectacle à la cour de la tour prisonnière de QC ce vendredi à 20h30.
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0: La bonne humeur revient dans moins de 4 minutes avec Valérie Damido et Eric Bastien pour les meilleurs moments d'Au Taquet. Le temps d'écouter Electric Light Orchestra, Mr. Blue Sky sur votre radio ici.

0: Vous écoutez ici Mister Blue Sky, Electric Light Orchestra. Dans le prochain extrait d'Otake, vous allez entendre Éric Bastien déclarer sa flamme à Valérie Damido qui, eh bien, n'en a rien à faire. Il y a aussi Joachim d'ici Azur et Stéphanie d'ici Dromardèche. Enfin, plutôt devrais-je dire, toute la famille de Stéphanie sur votre radio ici.
1: Alors, chez Joachim, près de Nice, sachez qu'il y a plein de choses qui se passent. On a dit qu'il faisait partie d'une association ABBA pour les enfants autistes. On a dit qu'il aimait bricoler, on a dit qu'il faisait, bon, plus maintenant, mais il faisait de la gym tonique. Et alors, il paraît que plus jeune, tu as collectionné des objets en rapport avec la mer.
2: Oui.
1: C'est-à-dire?
2: Ben, je collectionnais tout ce qui était par rapport à, au bateau, voilier, les miroirs, vous savez, en forme de bateau et tout ça. Mais ça, c'est quand j'étais dans mon ancienne région, la Dromardèche.
1: Ah oui, d'accord, tu étais dans la région de Stéphanie, toi, avant, d'accord.
2: Voilà, c'est drôle, ben, j'ai toute ma famille à Port-les-Valence. J'y étais pour le 11 novembre.
1: Ah oui, d'accord. On est sur deux Dromois, en fait. Hein. On n'est pas du tout... Alors,
3: est-ce ça... que je vous ai dit que vous étiez ma sirène?
1: Oh là là, j'en peux plus.
3: Mais si, quand j'entends le
1: grand bleu... Non, mais tu me coupes la
3: mais
1: parole, mais je m'en
3: joie.
1: Fous de tes conneries.
3: Mais moi, je vous aime,
1: en porte-sirène. Oh là là, coupe-moi ça, j'en peux plus, là. Bien, on va jouer, mon petit Joachim. Tu vas essayer de marquer 3 points. C'est la question à choix multiple. Je te pose la question, je te propose des réponses. Et à mon top chrono, tu as 10 secondes pour me donner ton choix. Tiens, je t'emmène avec Stéphanie.
4: Est emporté.
1: Alors, on va parler du rocher. Aujourd'hui, le 19 novembre, ce n'est pas que la fête des chiottes. C'est aussi la fête nationale de Monaco.
3: Oh mon Dieu.
1: Alors, je vais te poser une question sur Monaco. Les jumeaux du prince Albert et de la princesse Charlène s'appellent Albert et Alberta, Jacques et Gabriella, Hugo et Léa, Eric et Valérie.
3: C'est très joli.
1: Top chrono, 10 secondes. Comment s'appellent les jumeaux du prince Albert? Albert, Alberta, Jacques, Gabriella, Hugo et Léa, Valérie et Eric.
2: Jacques et Gabriella.
1: Oui, bravo, bravo. Jacques et Gabriella. Ils sont nés en 2014. C'est eux les héritiers du rocher. Bravo, tu as 5 points.
3: Enfin, nos prénoms étaient quand même sympathiques, ça viendra plus tard.
1: Oui, bien sûr.
3: Bien sûr. Stéphanie n'aime pas non plus les souris. Non, elle non
1: ah,
3: plus.
1: Bah
3: les,
1: oui,
3: ça,
1: oui.
3: Les serpents non plus, comme toi. Non, les serpents, toi, ça va, Valérie.
1: Non, moi, sur les serpents, j'en ai rien à fiche.
3: Stéphanie, toi, les serpents.
5: Oui, j'en ai très peur, oui.
3: Ah, oui. Et les souris, t'en vois une, tu fais quoi? Qu'est-ce que tu fais si t'en vois une?
5: C'est pire, je monte sur la table dès qu'il y en a une.
1: Mais ah. Pourquoi que ces petits animaux si mignons qui ne vont rien te faire?
3: Mais oui. Dis-moi, qui est la personne qui rigole derrière toi, là?
5: C'est ma fille et mon mari.
3: D'accord. Ah. Ils se foutent de toi, en fait.
5: C'est ça.
1: Mais alors, dis donc, je les entends se foutre de toi. Ça veut dire que quand il y a une souris, ils te laissent hurler sur la table. Ils ne la chassent pas, la souris.
3: Évidemment.
5: C'est ça.
1: Ah, voilà.
3: Bon, elle a des manies aussi, elle est maniaque. Elle est maniaque, notre Stéphanie. Et là, je te propose, Stéphanie, de me passer ton mari. Voilà, on va dire un petit mot à Limpierre qui va nous expliquer la maniaquerie de madame. Passez-moi Limpierre, s'il vous plaît. Ah, on s'intéresse, on va dans les familles, là, dans Otake. Limpierre.
6: Oui, bonjour.
3: Bonjour Alain Pierre. Alors, en quoi ta femme est maniaque? Vas-y, balance, on y va, on y va.
6: Oh ben, il y a le ménage.
3: Ouais. Bon.
6: Il faut que ce soit bien mis à ta place. Si c'est mal fait, elle m'engueule.
3: Ouais.
6: Voilà. C'est cool, quoi.
3: Mais elle t'engueule comment? C'est genre, elle te poursuit avec un balai ou qu'est-ce qui se passe? Ouais. Ah oui.
6: D'accord. Non, mais elle est méchante avec moi quand je fais le ménage.
1: Oh. Bon. Mais elle fait le ménage toute la journée?
6: Non, quand même pas. Ouais. Le matin, puis après, c'est tranquille.
3: Ouais, je comprends.
1: Oh, mon Dieu.
3: Bon, Alain-Pierre, passe-nous ta fille, là, parce que j'ai aussi eu des choses à vérifier sur, sur Stéphanie.
6: Je vous la passe.
3: Ouais, c'est laquelle? Parce qu'il y a Mathilde et il y a Océane, donc c'est qui, là?
6: C'est Mathilde.
3: Ah, Mathilde, c'est l'aînée, 32 ans, c'est
6: ouais,
3: pas la cadette. Bonjour, Mathilde. Alors, il paraît que ta maman crie beaucoup et qu'elle s'énerve très vite. Est-ce que c'est vrai ou pas?
7: Ah, tout à fait, oui.
3: Ah, bah raconte-nous un peu, comment ça monte jusqu'où? Dans les tours?
7: Oh, c'est pas contre moi,
3: hein,
7: c'est plus contre le papa.
3: Hein. Ouais. Ah, le pauvre! Oh, le pauvre!
1: Alain-Pierre, il prend cher!
3: Alain-Pierre, il prend cher, quoi. C'est, il prend le balai, il prend. Mais vraiment, elle monte vraiment dans les tours, ta maman, quoi.
7: Ouais, Oui. Elle exagère un peu, quoi.
3: Bon, écoute, tu restes avec nous, vous pouvez jouer en famille, on adore, avec une nouvelle question qui arrive tout de suite. On adore, on est avec toute la famille, là, Alain Pierre, Mathilde et Stéphanie qui est de retour pour cette question qui vaut 3 points. On est de retour, on y va ?
1: C'est la question à choix multiples.
3: Bien sûr. Qu'est-ce qu'un mégalodon ? Un mégalodon. Alors, est-ce que c'est un requin préhistorique ? Un robot venu du futur ? Un virus informatique ? Ou le gros lot d'une tombola qu'on offre à une association caritative quand on a déjà gagné la raclette électrique ? Top, chrono.
5: Moi, je dirais plutôt...
3: Comment ?
5: Moi, je dirais plutôt un requin.
3: Ouais. Qui c'est qui répond, là ? C'est Alain Pierre ?
6: Les deux.
3: Les deux, d'accord.
5: Voilà.
3: Réponse collégiale. Oui, c'est le requin.
1: Mais oui, c'est le requin.

0: L'un des derniers titres d'Amel Bent, L'amour, ça se donne. Gauthier d'Issy-Garlozère et Séverine d'Issy Pays de Savoie étaient avec Valérie Damido et Éric Bastien en novembre dernier. Le premier nous racontait avoir déjà sauté d'un avion. La seconde trouvait qu'il y avait trop de monde dans les rues. Et pour y remédier, elle partageait avec nous une idée sur votre radio ici.
1: Alors, Gauthier qui habite à Pouls, tu adores les activités à sensation. Ouh là là là là, t'as pas peur.
2: Donc.
3: Non. Non, j'aime bien ça, et notamment un qui est un club d'aviation et de parachute à côté de chez moi, et j'ai sauté de l'avion de James Bond, en fait, qui avait tourné dans un film pour James Bond.
1: Ah ouais, quand même. Tu es un peu Gauthier Bond.
3: Ouais, exactement.
1: Et t'as pas eu peur, parce que t'es très haut quand même, faut sauter là quand même, qui dit
4: Non mais vous savez, il aime l'action, et d'ailleurs, c'est pour ça qu'il vient de Poule, parce que Poule, fiction. On essaye, on le fait en direct.
3: C'est extraordinaire.
4: Merci Gauthier, t'es le seul qui aime.
1: Ah là là, Gauthier, tu viendras à son spectacle aux trois bonnets.
3: Ah, mais là, si tu passes dans la région, là, tu te mascottes pour nous. Là.
4: Ah, mais je te mettrai deux places.
1: Aïe. Bon, alors, on va tout de suite poser la question à choix multiples. Je te pose la question, je te fais des réponses et à mon top chrono, t'as 10 secondes pour me donner ta réponse. Tiens, on part avec une petite chanson.
5: Serre-moi un verre de Beaujolais. 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
1: Voilà. Alors, serre-moi un verre de Beaujolais. Le Beaujolais, ce vin délicieux. Aujourd'hui, 3e jeudi de novembre. Et oui, on célèbre la sortie du Beaujolais nouveau. Alors, je te pose des questions. De quel cépage est issu le Beaujolais nouveau? Le Pinot Noir, le Cabernet Franc, le Gamay, le glouglou à fermentation rapide.
4: Oula.
1: Donc, c'est quoi le cépage du Beaujolais nouveau? Pinot Noir, Cabernet Franc, Gamay, glouglou. Top chrono, 10 secondes.
3: Le Gamay, sans hésitation.
1: Et c'est une bonne réponse! Et oui, chaque année on vend 18 millions de bouteilles de Beaujolais nouveau. C'est dégusté dans plus de 110 pays et c'est effectivement du Gamay. Bravo, 3 points de plus, tu as 5.
4: Bon, Séverine, on n'a que un point, mais on va tout faire pour essayer de remonter au score, hein, de recoller au score, ma Séverine. Séverine, avec Issy Pays de Savoie, à Annecy, on a dit que la cuisine, c'était pas ton truc, on a dit que t'avais un site, hein, lebabaschool.fr, que le sport, c'est pas vraiment de ta cam non plus. En revanche, les voyages, tu aimes bien. Alors, même si t'as pas beaucoup non plus énormément voyagé, tu aimerais voir l'Australie. Pourquoi ce pays t'attire?
6: Parce qu'il est très nature. Je le regarde à la télé. Hein. Depuis ma télé, je vois que c'est très nature.
4: Eh oui. Et je sais pas, t'as essayé de budgéter, d'organiser. C'est vraiment compliqué pour aller en Australie. Ou tu penses qu'un jour, ce sera possible pour toi?
6: Ah oui, tous les miracles sont possibles. J'aurais pas besoin de budgéter. Je vais même le gagner en cadeau un jour, tiens.
1: Oh là là, mais bah voilà, quelqu'un de positif.
4: Bien sûr. Elle aimerait un super pouvoir, un petit peu comme Harry Potter, que vous adorez, Valérie. Toi, t'aimerais être quoi, en fait, comme super pouvoir?
6: J'aimerais disparaître, ou alors que les autres disparaissent.
1: Ah oui, carrément, c'est être pas pareil, hein.
4: En fait, tu voudrais être invisible. Ouais, invisible, parce que... voilà, quand tu dis j'aimerais que les autres disparaissent, tu veux tuer personne, on est d'accord, tu veux juste qu'ils soient invisibles.
6: Voilà. Juste au moment où je passe, mais après ils peuvent réapparaître.
1: Ah oui, d'accord,
7: bien sûr.
6: On a trop de monde maintenant sur Annecy, c'est une catastrophe.
4: Bah oui.
1: Mais voilà. Oui, c'est beau Annecy, hein.
4: Allez, je te chante gentiment, dans un instant vous verrez à quel point c'est une chèvre. Ah. À quel point elle a un côté Pierre Richard. Voilà. Non, mais oui, c'est vrai. Elle a un côté.
1: Le gars vient de traiter sa candidate de chèvre.
4: Non, mais.
1: J'ai envie de chialer.
4: Elle a un côté François Pignon, quoi. Donc,
1: oui,
4: on en parle
1: d'accord.
4: Dans un instant. Il est gentil, monsieur Pignon.
1: Oui, allez.
4: On y va? On joue?
1: Oui.
4: Allez, avec les Beatles. Avec plaisir, les Beatles.
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4: Il est question de conduite. Et quand on parle des Beatles, on pense à Liverpool, on pense à l'Angleterre, et bien on se demande pourquoi les Anglais roulent-ils à gauche? Voici la question que je te pose. Alors, premièrement, parce que historiquement, les voitures anglaises ont d'abord été importées du Japon. Ou alors parce que c'est plus pratique pour saluer la reine sans lâcher le volant. Parce qu'au Moyen-Âge, les cavaliers anglais préféraient dégainer leur épée de la main droite. Ou parce qu'à droite, il y avait déjà les Français garés en double file. 10 secondes top chrono.
6: La première.
4: C'est difficile de tout répéter. Historiquement, les voitures anglaises ont d'abord été importées du Japon, tu dirais ça ?
6: Voilà.
4: Non. C'était le Moyen-Âge, parce qu'au Moyen-Âge, les cavaliers anglais, effectivement, préféraient dégainer leur épée de la main droite. Et voilà, et ça s'est perpétué depuis ces combats, une habitude qui est restée avec l'arrivée des voitures des siècles plus tard. Et c'est pourquoi les Anglais roulent à gauche.
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0: écoutez ici The Police, Don't Stand So Close To Me. Dans une minute, nous retrouvons Gauthier d'ici Gare-Lozère et Séverine d'ici Pays de Savoie, à qui Valérie Damido et Eric Bastien ont demandé des répliques du film La Soupe aux Choux. Et franchement, bravo, ils ont fait ça avec talent sur votre radio ici.
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10: Ici, nous sommes avec Gauthier qui est en tête avec 10 points, Séverine 6 points. Bon, il reste encore le bingo, mais bon, j'ai très confiance en Gauthier. Mmh. Alors, on a dit tout à l'heure que tu avais peur des aiguilles, que tu t'évanouissais aux prises de sang, les vaccins, les trucs. Il paraît que quand ton deuxième enfant est né, tu as vu l'aiguille de la péridurale.
11: Ah ouais.
10: Et tu t'es évanoui. Du coup, tu t'es cogné la mâchoire sur le lavabo. Donc, du coup, les infirmières se sont occupées de toi et ta femme s'est démerdée toute seule.
11: Ouais, ouais, mais elle est grande, donc ça va.
10: C'est vrai que le gars s'évanouit et sa femme, eh ben, elle poussait madame, elle a poussé toute seule.
12: En même temps, quand ouais, on habite à Pou, c'est normal de pousser. Ah, c'est la meilleure, peut-être. Celle-là.
10: Non, non. Non, la meilleure, je crois que c'est prendre le pouce. Non, je crois que c'était la meilleure.
11: Ouais,
10: bon. On déconne, mais les infirmières sont quand même revenues à temps pour l'expulsion. Voilà, alors, il paraît que tu adores Gainsbourg. Tiens, on va te mettre un petit truc. Où les plaies dans le sang, la jeunesse.
11: Nous.
10: Et alors, il paraît que dans tes films préférés, bon, évidemment, t'es un homme de goût. Prenez un chewing-gum, Emile. Tout le monde aime La Cité de la Peur. Tiens, je te mets la carioca.
13: Dans son carioca.
10: Ah là là là, Darmon.
12: Excusez-moi, vous avez un morceau de pomme de terre là. Voilà.
11: Ouais.
12: Vous voulez pas un whisky
10: Fais pas un doigt.
11: Juste un doigt.
10: Juste un doigt. Non, mais vous voulez pas un whisky avant?
12: Un whisky d'abord.
10: On aime tellement ce film.
12: Écoutez, laissez la police faire son travail. Let's the police. C'était commissaire Bialès.
10: Non, mais c'était magnifique. Ceux qui ne l'ont pas vu, voyez-le, c'est un chef-d'œuvre. Alors, donc, Gauthier, maintenant qu'on t'a bien encouragé, tu vas donc gagner ce bingo, s'il te plaît. Alors, aujourd'hui, on est sur les prénoms. À mon top chrono, tu vas avoir 10 secondes pour me citer un maximum de prénoms de filles démarrant par la lettre B, comme bougie, bouchon, bougeoir. Que sais-je? Max de prénoms de filles qui démarrent par B comme bouchon. Top chrono, 10 secondes.
11: Brigitte, Béatrice, Bernadette, Bénédicte, Blanchine, Barbara, Berthe, Betty.
10: Tu m'en as donné 8, bravo.
12: Bien,
10: bravo,
12: hein.
10: Il y avait Benjamin, Bertie, Bernice. Tu m'en as donné 8, champion du monde. On va voir si Séverine fait mieux.
12: Exactement, Séverine. Ça va Séverine, tu le sens bien là, cette dernière phase finale de l'émission, du jeu, hein?
14: Il est trop fort ce Gauthier.
12: Oui, c'est vrai qu'il est fort. On va voir ce que tu vas faire dans un instant. Mais Séverine, je rappelle que tu es fan de ce film. Oui, la soupe aux choux. Et j'ai besoin de Gauthier. Oui, nous allons faire un petit peu théâtre et nous allons voir comment ça se passe. Retiens bien cette phrase, Séverine. Tu vas t'adresser à Gauthier, tu vas lui dire « Bon Dieu, est-ce que ça va le bomber ?» C'est bon, tu as retenu cette phrase ?
14: Oui, bon Dieu, est-ce que ça va
12: le bomber ? Est-ce que ça va le bomber ? Et Gauthier, tu vas répondre « Oh oui, mon Claude, je suis au taquet !» Attention, on remet la musique, on y va. Action moteur, Séverine, ça tourne.
14: Bon Dieu, est-ce que tu vois bien le Gautier?
4: Oh oui, mon glow, tu veux taquer?
15: Ah là là, déclaration pour les Césars 2026.
12: Je n'en peux plus, c'est formidable.
4: César, c'est mon deuxième prénom.
12: Oh, écoutez, je ne sais comment enchaîner, peut-être avec un extrait de Dany Briand. Allez.
15: Allez.
12: Je
15: préfère comment
12: aimer avant. 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J'adore quand je fais mon animateur radio.
15: Ah là, j'adore. C'est l'animation comme on l'aime.
12: Bon, ma petite bombée, mon Glaude, avant de péter comme dans l'orpheline.
15: On va gagner le bingo, enfin on va essayer.
12: Bingo. On va faire péter le bingo. Voilà, c'est pas mal celle-là. Maximum de prénoms, c'est la même. Hein. Sauf que je vais te demander les garçons par la lettre B, comme bougie, comme bougeoir. Maximum de prénoms, commençons par la lettre B pour les garçons. Top chrono.
14: Bernard, Baptiste, Benjamin, Brillant, Boris, Brad Pitt.
15: Brad Pitt. 5.
12: Ouais, on a 5, puis Brillant.
15: Brillant, bon. Bon, on te le donne parce qu'on t'aime bien, mais.
12: Brian, quoi.
15: Tu voulais dire Brian?
12: Ou Dany Briand. Peut-être Dany Briand, quand je vois tes yeux. Dany Briand.
15: Ouais, quand je vois tes yeux.
12: Eh ben, Séverine, tu vas pouvoir tourner péter avec le Bombay. Hein, espérer d'autres points, ça suffira.
15: Eh ben, j'ai envie de te dire que Gauthier, demain, tu seras en finale avec nous.
12: Bravo, hein.

tête de rose. Allez, les meilleurs moments d'Otakia, c'est fini pour aujourd'hui. La suite demain avec une histoire d'éléphant, entre autres, sur votre radio ici.

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1: Vous écoutez votre radio ici, il est 13h. Le journal Valentin Bertrand. Bonjour Valentin.
2: Bonjour Catherine, bonjour à tous.
1: À la une ce mardi.
2: Un maire menacé de mort chez lui par des narcotrafiquants. Nous serons à Alès dès le début de ce journal. Après Nicolas Hulot, Monique Barbu va-t-elle démissionner du ministère de l'écologie? Elle est reçue en ce moment par le Premier ministre après l'adoption de la controversée loi d'urgence agricole. Les vacances gâchées par les incendies. Nous serons en Vendée où 3000 campeurs ont dû évacuer. Et puis les réseaux sociaux seront-ils interdits aux ados dès la prochaine rentrée scolaire? Le Parlement se prononce aujourd'hui.
1: Élus directement menacés par les narcotrafiquants.
2: Image impressionnante la nuit dernière à Alès, dans le Gard, où le maire de la commune, Christophe Rivinck, et son épouse ont dû quitter à la hâte leur maison, escortés par des policiers d'élite du RAID. Une décision prise après une nouvelle menace attribuée à la DZ Mafia, Tony Cellier.
3: C'est le RAID qui est intervenu pour une voiture piégée, ou plutôt une suspicion de voiture piégée devant le pavillon de la famille Rivinck. Les mesures de protection du maire d'Alès ont été renforcées hier soir à la demande du ministre de l'Intérieur. Le maire a donc été exfiltré de sa maison. Il est actuellement placé en lieu sûr. Jusqu'ici, Christophe Rivinck avait refusé la protection rapprochée. Il s'était en quelque sorte contenté d'un système de boutons d'alerte en cas de nouvelles menaces. Depuis le début de l'affaire, ces menaces sont prises très au sérieux. La semaine dernière, jeudi précisément, un courrier avait été déposé dans la boîte aux lettres de l'élu. C'est son épouse qui l'a vu la première. À l'intérieur, deux cartouches de 9 mm et un message intimidant pour lui demander de baisser la garde dans son dispositif de lutte contre le trafic de stupéfiants. Courrier attribué au groupe criminel marseillais, la DZ Mafia. Des tags menaçant également sur les murs de la clôture de sa maison. Le parquet d'Alès avait immédiatement ouvert une enquête pour menaces de mort et intimidation.
2: Et malgré ces menaces, Christophe Rivinck se veut combatif, rien ne m'arrêtera, je continuerai ma mission de maire, explique-t-il à Issy Garlozère.
1: Un ultime vote aujourd'hui pour la très sensible loi d'urgence agricole.
2: Après les députés hier soir, elle devrait, sauf surprise, être définitivement adoptée au Sénat aujourd'hui, malgré les divisions sur le retour à titre dérogatoire de deux pesticides de la famille des néonicotinoïdes, à l'origine d'un bras de fer jusqu'au sein même du gouvernement. La ministre de l'écologie, Monique Barbu, ouvertement opposée au texte, est reçue en ce moment à Matignon, un rendez-vous avec le Premier ministre à qui elle pourrait remettre sa démission, comme le laisse entendre son entourage, Aurélie Herbemont.
4: Vraie menace ou simple coup de pression, difficile d'être totalement formel à cette heure. Une certitude, Monique Barbu a expliqué ce week-end qu'elle était contre un retour de l'acétamipride. Ce midi, elle a annulé une conférence de presse consacrée au feu de forêt pour aller voir le Premier ministre à la place. Monique Barbu ne sera probablement pas à l'Assemblée à 15h pour les questions au gouvernement, selon un de ses proches, sauf rendez-vous à Matignon qui changerait tout. Monique Barbu n'est en tout cas pas la seule à être gênée par ce retour de l'acétamipride. Pas moins de 55 députés du camp gouvernemental ont refusé de voter la loi hier soir. Aujourd'hui, Sébastien Lecornu essaye de calmer le jeu. Le Premier ministre appelle à ne pas instrumentaliser cette loi et insiste sur un point. L'acétamipride, ce n'est qu'un article du projet de loi qui en compte plus de 70 pour soutenir les agriculteurs. Pas forcément suffisant pour calmer la crise politique qui couve.
2: Et de son côté, la ministre de l'Agriculture, Annie Genevard, salue une mesure pour mieux protéger les agriculteurs français contre la concurrence déloyale européenne.
1: Et les incendies ont déjà parcouru 42 000 hectares en France.
2: Un niveau jamais égalé à cette période de l'année, c'est le triste bilan issu du système EFIS, un réseau de satellites européens en place depuis 20 ans maintenant. Et chaque jour, ici, on mesure un peu plus l'effet du dérèglement climatique avec des feux plus intenses, plus nombreux. Hier soir encore, près de 3 000 campeurs ont été obligés de fuir à cause des flammes. La côte vendéenne a été touchée par deux départs de feu aujourd'hui fixé, Manon Fersing.
5: Oui, le plus important au Sable d'Olonne. Un incendie s'est déclaré en fin d'après-midi près de la voie rapide, puis il s'est très vite propagé à la végétation côté Olonne-sur-Mer, à des arbres, des arbustes, de la prairie, et surtout il s'est rapproché d'un camping. Le camping Le Trianon, dont les 2200 vacanciers ont dû être évacués. Une cinquantaine d'habitants d'un lotissement ont dû se confiner chez eux à cause de la fumée. Et les 130 pompiers qui sont intervenus ont eu besoin de renforts aériens pour venir à bout de ce feu. Un avion Dash qui a répandu un produit qui permet de retarder l'avancée des flammes et deux avions Air Tractor qui ont eux largué de l'eau. En tout, 13 hectares ont brûlé. Les secours ont également pris en charge un vacancier du camping qui a fait un malaise cardiaque. À Saint-Jean-de-Mont, là, le feu est parti d'un cabanon à l'intérieur d'un camping. Il s'est propagé à plusieurs mobil-homes. Les 550 clients du camping ont dû être évacués. Le propriétaire, lui, a été brûlé à un avant-bras.
2: Marion Fersing d'ici, Loire-Océan. Dans le Var, le feu à Tarado et aux Arcs est désormais fixé. Mais la vigilance reste maximale. Le département fait partie des 6 du pourtour méditerranéen, toujours en vigilance orange canicule. C'est le cas aussi en Haute-Corse, où près de 600 hectares ont été parcourus par les flammes. La présidente des pompiers demande plus de moyens. Ceux engagés ne sont plus à la hauteur, s'alarme Hyacinthe Viani. Des incendies attisés par les fortes chaleurs et le manque d'eau. Tout le centre du pays est en situation de crise, en rouge écarlate sur la carte Vigio. En Creuse, depuis un mois maintenant, il est interdit d'arroser son potager en journée, de remplir sa piscine ou de laver sa voiture avec de l'eau potable. Des mesures pas toujours respectées, comme vous l'avez constaté, Robin Schmitt.
6: À côté d'un carré d'herbe brûlé par le soleil, une automobiliste fait briller sa Dacia blanche au Karcher.
7: Bonjour madame, c'est la police de l'environnement.
6: Rémi Maguin, agent à l'OFB, lui pointe l'affiche en lettres rouges.
8: Le lavage en station de service connectée à l'eau potable est interdit.
9: Ok. Bon, moi, j'avais pas vu le panneau et j'ai pas été sensibilisé, j'étais pas au courant.
6: L'interdiction est pourtant affichée clairement sur la borne où il faut choisir son lavage.
8: Donc, à un moment donné, il faut faire un choix entre boire de l'eau au robinet et laver sa voiture.
6: Car un lavage, c'est au moins 50 litres d'eau potable consommée, explique Rémi Maguin.
10: C'est notre eau, hein. Donc, c'est l'eau que vous prenez pour vous laver, l'eau qu'on prend pour boire. Et est-ce qu'il y a vraiment utilité de laver une voiture?
6: Qu'est-ce qu'on risque très concrètement à venir laver sa voiture comme ça?
10: Donc une verbalisation, donc c'est 1 500 € maximum, assez décourageant. Ouais.
6: Mais ça ne suffit pas vraiment à faire respecter les règles. Grégory Rollion est le chef adjoint de l'OFB en Creuse.
11: Malgré les affichages, malgré nos contrôles, on arrive encore à constater des gens qui lavent leur véhicule tous les jours.
6: Et si vous devez vraiment décrasser votre véhicule, c'est autorisé dans des stations de lavage qui utilisent de l'eau de pluie stockée et récupérée pendant l'hiver. Il y en a plusieurs dans la Creuse.
1: 13h07, nous évoquions la loi d'urgence agricole. Un autre texte est aujourd'hui entre les mains des parlementaires.
2: L'interdiction des réseaux sociaux aux enfants et adolescents de moins de 15 ans. Un texte cher à Emmanuel Macron. Il espère toujours le voir s'appliquer dès la rentrée de septembre. Ce serait une première en Europe. Alors, projetons-nous, Soizic-Bourg, que prévoit précisément cette loi ?
12: D'interdire purement et simplement tous les réseaux sociaux aux jeunes de moins de 15 ans. La liste noire des plateformes à bannir, voulue par les sénateurs, a finalement été supprimée, car contraire au droit européen, des exceptions sont tout de même prévues pour les encyclopédies en ligne et les plateformes éducatives. En pratique, à partir du 1er septembre, il sera impossible de créer un compte sur TikTok, Instagram, Facebook ou encore YouTube si on a moins de 15 ans. Mais aucune mesure dans la proposition de loi ne précise quelles méthodes seront choisies pour vérifier l'âge de l'utilisateur. Le texte laisse en fait le soin aux réseaux sociaux eux-mêmes de mettre en place un système pour le faire. Un flou dénoncé par plusieurs parlementaires qui s'inquiètent d'un contournement des plateformes. En Australie, qui a interdit les réseaux sociaux aux moins de 16 ans, une récente étude démontre que près de 9 adolescents sur 10 continuent d'utiliser leur compte.
2: Soizic-Bourg.
1: Pardon, 10 centimes en plus en 3 semaines.
2: Le prix de l'essence repart à la hausse et entame le budget des vacances. Après le gasoil, c'est au tour du samplon 95, le carburant préféré des Français, d'atteindre la barre symbolique des 2 euros. À ce tarif, on part moins loin. Comme vous le confiez, ces vacanciers Marie Maison pour ici Cotentin au camping municipal de Vauville à La Hague.
1: Sabine et Christophe profitent du soleil devant leur van. Ils arrivent du Morbihan.
13: C'est vrai qu'on devait partir au début dans les Alpes, suivre le Tour de France. Mais voilà, avec la hausse des prix du carburant, on a décidé de changer de fusil d'épaule et puis on va rester dans le coin.
1: Le camping jouxte une immense plage de galets aux eaux turquoises, un paysage cher à Manon.
14: J'habite Beaumont-Hague, donc à 10-15 minutes de Vauville, en voiture. Je suis maman solo avec mon petit garçon, donc les vacances cet été, c'est plus près de chez nous, c'est une plage qu'on adore ici. Et puis par rapport au budget, tout ça, c'est intéressant.
1: Comptez à peu près 14 euros la nuit en tente pour deux personnes avec une voiture, c'est moins de 10 euros la nuit en camping-car.
15: Non, c'est pas très cher la nuit et puis c'est super, on est à deux pas de la mer.
1: Réjeanne est une habituée.
15: Ça fait rêver, on s'endort avec le bruit de la mer au moins.
1: Un avis partagé par cette famille venue de Lisieux.
16: On devrait pas trop le dire, mais je crois que c'est un peu le plus beau coin du monde. Quoi.
1: Des vacances improvisées pour ces Normands.
17: Ah oui, notre petit déj ce matin. Ouais, ça n'avait pas grand-chose.
16: choses. Déjà, c'était royal. On avait une tranche de brioche et on a fait de l'imagination de Nutella. On avoue, on est parti à l'arrache.
12: Bref, un coin de paradis sans prise de tête et abordable. Le camping municipal de Vauville est ouvert jusqu'au 15 septembre.
2: Et sur la route du Tour de France, c'est parti pour la dernière semaine de course. 16e étape avec un contre-la-montre en individuel entre Évian et Thonon-les-Bains. Départ qui vient d'être donné. Et on attend Tadej Pogacar à 17h15.
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3: Tout l'été, nous nous évadons ensemble, que vous soyez au travail, à la maison ou en vacances. L'idée, c'est de se changer les idées et de voyager au moins dans sa tête. Aujourd'hui, c'est ici, Pays de Savoie, qui nous embarque dans une balade à Évian-les-Bains à l'occasion de l'épreuve du jour du Tour de France qui se déroule entre Évian-les-Bains et donc Thonon-les-Bains. Une balade qui nous fait remonter le temps à la fin du 19e siècle sur votre radio ici.
4: Évian-les-Bains, c'est cette commune de Haute-Savoie, au bord du lac Léman, connue pour son eau minérale et ses thermes. Mais moi, j'ai envie de vous faire découvrir Évian à la belle époque, avec ses établissements Art Nouveau construits à l'âge d'or du thermalisme. Et à la fin de cet épisode, vous découvrirez comment Évian a été l'un des premiers décors filmés du cinéma au début du XXe siècle. Je m'appelle Charlène Villemer, je suis animatrice à ICI Pays de Savoie, et ce que j'aime à Évian, c'est son atmosphère paisible, hors du temps, cette sensation de ralentir le long des quais du lac Léman, avec la vue sur les montagnes avoisinantes, comme le Chablais, le Jura ou encore le Mont Blanc. Bienvenue dans Partir, Évian-les-Bains et son architecture thermale de la belle époque. Notre point de départ est à quelques pas du quai du lac Léman. Nous sommes plus précisément devant la gare Aval pour emprunter le funiculaire d'Évian. C'est par ici qu'à la belle époque, les curistes arrivaient et montaient à bord pour rejoindre les hôtels et les thermes situés dans les hauteurs de la ville. D'ailleurs, la gare conserve encore aujourd'hui des aires de vacances avec sa devanture jaune pastel, très lumineuse et ses fenêtres arrondies, un peu comme une maison de poupée. Dans le hall, il y a des carreaux de faïence, similaires à ceux du métro parisien. Et oui, ce n'est pas pour rien que le funiculaire est aussi appelé le petit métro évianais. Pour venir jusqu'ici, vous pouvez venir en voiture. C'est à un peu plus de 2 heures de route de Lyon, mais à Évian, les places de stationnement sont rares et le centre-ville n'est pas très accessible en voiture. Ce n'est donc pas très pratique. Je vous conseille plutôt de venir en train. Alors oui, c'est à 5h20 de Paris, mais une fois sur place, vous pourrez facilement visiter la ville à pied. C'est même très agréable. Et si jamais ça monte un peu trop pour vous, il y a des transports en commun et bien évidemment le funiculaire. Nous sommes à présent installés à bord du funiculaire. Et ce qui me frappe, c'est l'atmosphère. Le style rétro, les boiseries blanches et vertes, les bancs en bois verni. Il a gardé son allure d'origine. On a presque l'impression de remonter le temps, les habits d'époque en moins. À bord, on est bercé par le roulement régulier des roues sur les rails. C'est très apaisant. Autour de nous défilent d'anciens établissements thermaux et des parcs arborés comme le Splendide, ou le tout premier palace d'Évian trôné. Marcel Proust ou encore Gustave Eiffel y ont notamment séjourné. On entend les oiseaux chanter, et on aperçoit du bleu entre les arbres. C'est le lac Léman. Après 15 minutes de trajet, et après avoir desservi les 5 stations de la ligne, on arrive au terminus, situé dans un ancien chalet typique de Savoie. Pour emprunter le funiculaire, qui passe environ toutes les 20 minutes, il faut venir de fin avril à mi-septembre. Et oui, le calendrier de circulation n'a pas bougé depuis la belle époque. Et l'avantage, c'est que vous pouvez prendre place gratuitement, même avec vos animaux. Au fait, à l'extrémité du funiculaire, il y a une plateforme spécialement aménagée pour accueillir les poussettes, les vélos ou encore les bagages encombrants. Au passage, ça permet de voyager plus confortablement, sans gêner les autres passagers. Mais je vous ai promis de vous faire découvrir Évian et ses chefs-d'œuvre de la belle époque. Et justement, le funiculaire nous dépose juste devant. On y va tout de suite. Nous sommes maintenant devant la buvette Cachat. Perchée en hauteur à quelques

0: pas du lac Léman. Quand on est face à cet établissement thermal Art Nouveau, ce qui nous frappe, c'est la singularité de ce lieu. Il est tout arrondi, avec des grandes baies vitrées, des vitraux colorés, et il est surplombé par une coupole. C'est ici que l'histoire thermale d'Évian a commencé, lorsqu'une eau aux propriétés diurétiques, capable de soigner les calculs rénaux, y est découverte à la fin du XVIIIe siècle par un marquis qui se promenait. Cette eau est devenue au fil du temps mondialement connue. Un premier établissement thermal a d'abord été construit au XIXe siècle, avant d'être remplacé par la buvette Cachat, en 1903, avec une architecture plus prestigieuse. Ici, les curistes venaient se détendre, bénéficier de soins et surtout boire l'eau. Derrière le bâtiment se trouve d'ailleurs la source Cachat. En fait, Cachat, c'était le nom du propriétaire du jardin, lorsque les bienfaits de la source ont été découverts. Depuis, une fontaine a été aménagée avec une mosaïque colorée et des motifs floraux. L'eau y coule toute l'année à une température de 11,6 degrés. Je vous conseille de venir avec des gourdes vides et de venir les remplir ici gratuitement. Pour les bébés, laissez-la reposer 24 heures avant de la boire pour qu'elle soit un peu plus tiède. Et oui, l'eau trop froide peut provoquer des troubles digestifs chez les plus petits. Nous sommes à présent dans le hall d'entrée de la buvette Cachat. Les voûtes et les grandes ouvertures vitrées donnent presque l'impression d'être dans une grande serre. La charpente de la coupole et les piliers sont en bois, ce qui donne un côté très chaleureux et enveloppant. Les vitraux aux motifs floraux filtrent la lumière du jour. Elle est douce et dorée. Romain Larcher est architecte du patrimoine. C'est lui qui a supervisé la récente rénovation de la buvette Cachat.
1: C'est un bâtiment qui effectivement est fait pour capter au maximum la lumière. La buvette Cachat, elle a été conçue pour un usage diurne, donc uniquement de jour. Le soir, on allait plutôt au théâtre ou au casino et la buvette Cachat était le lieu où on passait une partie de ses journées. On est dans un environnement où on est dans une atmosphère assez féerique, donc la lumière n'est pas trop violente et tous ces jeux de vitraux, toute la manière dont on travaille sur des vitraux texturés qui cassent un petit peu l'entrée de la lumière, qui lui donne une couleur, ça effectivement c'est un travail très très savant pour créer cette atmosphère vraiment unique.
0: La buvette est ouverte du mercredi au dimanche. L'entrée est gratuite et accessible aux personnes à mobilité réduite. Et si vous avez envie de replonger dans l'ambiance Belle Époque, chaque été, un festival est organisé avec une série de concerts et un bal costumé 1900. Pour plus d'informations, vous pouvez vous rapprocher de la Villa du Châtelet, située sur les quais.
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0: La buvette Cachat est pensée comme un temple de l'eau. À son centre se trouve une statue appelée Apothéose de la source Cachat. Elle symbolise la source sous la forme d'une nymphe. Avant, ce hall était un vrai lieu de mondanité. On venait pour se détendre, parler, mais il y avait aussi un salon de lecture et de correspondance. Et des musiciens jouaient deux fois par jour. Grâce aux travaux de rénovation, cet espace a retrouvé son allure de la Belle Époque.
1: On a refait, au sens strict du terme, uniquement une partie qu'on appelle le promenoir, donc qui est une sorte de grand préau qui avait disparu par un incendie dans les années 1950. On a eu le droit de le reconstruire uniquement parce que on connaissait intégralement la conception de ce bâtiment. On avait des plans, on avait des cartes postales anciennes, on avait aussi l'analyse de la construction existante qu'on a pu faire de notre côté. Et donc ça permettait de garantir qu'il n'y avait aucune marge d'interprétation dans ce qu'on faisait, qu'on n'était pas dans la fantaisie, qu'on n'était pas dans la création.
0: En repartant, ne manquez pas l'horloge clocher située à l'arrière de la buvette Cachat. Elle est recouverte de tuiles vernissées de couleur verte. À l'époque du thermalisme, cette horloge rythmait la vie des curistes pour leur rappeler leurs heures de soins. On redescend ensuite sur les quais pour nous rapprocher d'un autre établissement thermal, transformé depuis en lieu d'exposition, le Palais Lumière. Là aussi, l'héritage de la Belle Époque est encore présent. On y retrouve des vitraux semi-circulaires, aux motifs fleuris, une coupole et les vestiges des anciens bains. Juste à côté de cet établissement, un autre bâtiment attire mon attention. C'est la Villa Lumière. Aujourd'hui, c'est la mairie, mais à l'origine, c'était la résidence d'été de la famille Lumière. Celle d'Antoine et de ses fils, Auguste et Louis, les frères Lumière. Vous savez, les inventeurs du cinéma. Et oui, au début de cet épisode, je vous ai dit qu'Évian a été l'un des premiers décors filmés du cinéma. En fait, à la fin du 19e siècle, plusieurs films des deux cinématographes ont été tournés ici, sur les quais et au bord du lac Léman. D'ailleurs, ouvrez bien les yeux. Parmi les nombreux détails décoratifs, il y a parfois des clins d'œil discrets à cet héritage, des éléments artistiques presque cachés, comme ce petit chérubin tenant une caméra au-dessus de l'entrée principale de la mairie. Si vous avez encore un peu de temps devant vous, si votre week-end n'est pas terminé, j'ai une dernière idée pour vous. On va naviguer sur le lac Léman. On est maintenant à bord du bateau, la Savoie, sur le lac Léman. Ce n'est pas un bateau comme les autres, puisqu'il s'agit d'une barque XXL avec deux grandes voiles triangulaires couleur crème, appelées voiles latines. En fait, c'est une réplique de la barque qui naviguait à la Belle Époque. Devant nous, s'étend l'immense lac avec les montagnes suisses, on est à deux pas de Lausanne. Pour l'instant, l'eau est encore calme car nous sommes proches de la côte, mais une fois parti, le lac bouge comme la mer. La barque La Savoie est la plus grosse barque à voile latine navigante du monde. Oui, du monde. Avec ses 35 mètres de long, 8 de large, 50 personnes peuvent monter à bord. D'ailleurs, je ne sais pas si vous le savez, mais Léman, ça veut dire lac. C'est pour cette raison qu'ici, on dit simplement le Léman. À la tête de cette immense barque, on retrouve Alexandre Pierlot. Il est aussi le président de l'association Mémoire du Léman.
3: Ces barques, à l'époque, servaient à transporter des pierres du petit village de Méry, qui est juste après Évian, et ils allaient les livrer essentiellement à Genève. Sur un bateau comme celui-ci, qui est une reproduction de 1896, on chargeait à peu près entre 150 et 180 tonnes de cailloux. Ils étaient trois membres d'équipage et ils pouvaient mettre 6 heures pour faire Méry-Genève ou 6 jours, puisque tout dépendait du vent. En cas de mauvais temps, enfin en cas de manque de vent, avec le petit bateau qui est derrière nous, en fait, ils l'accrochaient à l'avant du bateau et ils avançaient à la rame.
0: Comptez 13 euros pour une heure de promenade et c'est gratuit pour les moins de 6 ans. Les navigations se font principalement entre avril et septembre. Pour moi, le meilleur moment pour naviguer, c'est le soir, avant le coucher du soleil, un moment magique, hors du temps. Mais ça, vous le découvrirez quand vous viendrez.
4: Mais oui, merci Charlène Villemer d'ici Pays de Savoie pour cette petite astuce. 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Il y a également plein d'autres destinations qui vous donneront, j'en suis sûre, envie de voir du pays. Et il y en a vraiment pour tous les goûts. Aléria en Corse, Pau dans les Pyrénées-Atlantiques, Gérardmer dans les Vosges, mais aussi Nantes en Loire-Atlantique et bien d'autres, comme par exemple Voiron en Isère. C'est d'ailleurs là que nous partirons demain. Et il y a vraiment plein d'autres destinations, que ce soit pour des week-ends, pour des vacances ou juste pour voyager dans sa tête. C'est vraiment l'occasion d'écouter Partir. Dans quelques minutes, nous serons toujours en Haute-Savoie, Évian-les-Bains, mais cette fois-ci avec le Tour de France. Épreuve de contre-la-montre individuelle ce mardi, un peu plus de 25 km. Mais d'abord, musique avec U2, Where the Streets Have No Name, sur votre radio, ici.

0: Avnonem, YouTube dans la playlist de votre radio ici. Allez, il est maintenant temps de rejoindre les routes du Tour de France. 16e étape aujourd'hui qui se déroule entre Évian et Thonon-les-Bains. C'est une épreuve de contre-la-montre individuelle sur un peu plus de 26 km avec la côte de la Ringe au milieu du parcours quand même. Les premiers sont déjà partis et nous faisons donc un point sur la course avec ici, radio officielle du Tour de France 2026.
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3: Et bonjour à toutes, bonjour à tous. Effectivement, nous sommes au bord du lac Léman pour ce contre-la-montre individuel. 16e étape du Tour, le seul contre-la-montre individuel de ce Tour de France. 26 km divisés en quelque sorte en trois parties. D'abord ça monte, puis ça descend, puis une partie plane en ville pour rejoindre Thonon. Bruno Blanza, vous êtes sur le parcours sur la moto ici, derrière quelqu'un qu'on connaît bien, Baptiste Westhoffer.
4: Exactement, le sanglier de Fouesnant, c'est l'un des chouchous effectivement du public français parce qu'on l'a déjà vu quelque part, Thomas, déjà en contre-la-montre individuel hein, sur ses 144 km d'échappée en début de tour, c'était pour l'arrivée à Pau, on s'en rappelle, et là il est dans l'effort solitaire de nouveau, mais avec son vélo de chronomètre, on le voit avec sa roue lenticulaire, donc sa roue pleine à l'arrière. Dans cette montée, on arrive en haut de la côte de la Ringe là, longue de 10 km, un petit peu plus de 4%, avec énormément de monde, on l'a vu, parce que dès qu'ils sortent de la rampe de lancement, les coureurs, eh bien ils sont de suite déjà en train de monter. C'est le premier gros effort, on l'a vu relancer, se mettre en danseuse, lui qui est très encouragé, c'est le chouchou après Paul Sexas sur ce début de tour, et on le voit relancer avec énormément de monde et une carte postale fantastique aujourd'hui, on est autour du lac Léman et c'est juste génial. C'est encore une fois une vraie et belle fête populaire sur ce début de contre-la-montre.
3: Et les coureurs qui s'élancent toutes les minutes 30 jusqu'à Paul Sexas, vous en parlez, ce sera 17h09 et à ce moment-là, ce sera toutes les 2 minutes, 17h09 départ de Sexas, 17h11 de Del Toro, 17h13 d'Evenepoel et 17h15 du maillot jaune Pogacar. On suit tout ça évidemment tout l'après-midi sur votre radio ici.
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5: Notez bien qu'il se passe des choses à Clermont-Ferrand le soir durant l'été. On a rendez-vous par exemple ce jeudi de 18h à 19h, place de la Rodade, pour un concert de jazz avec Summer Pearl. Summer Pearl, séduit par ses performances live libres et ses textes sincères, et s'impose sur la scène jazz soul internationale. Elle multiplie tournées et collaborations tout en préparant de nouveaux projets. C'est donc un chouette moment que l'on nous propose. Et puis sur place, par la suite, restez puisque de 19h30 à 22h, toujours place de la Rodade à Montferrand donc, il y aura un concert de percussions avec Papa Tef, véritable homme orchestre officiant simultanément aux percussions, drums, machines, platines, chants. Il va vous emmener vers la transe en quelques minutes. Papa Tef va vous faire danser toute la soirée. Voilà comment ça se passe ce jeudi soir, c'est place de la Rodade à Montferrand.
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0: écoutez Alain Bachung, Vertige de l'amour sur votre radio. Bel après-midi, c'est Fabien Emo. On passe l'après-midi ensemble. Le programme du jour, info locale, musique, bonne humeur, tout ça rythmé par le Tour de France. Vous le savez, ici, c'est la radio officielle du Tour. Nous allons vivre en direct cette 16e étape, un contre-la-montre individuel, Évian-les-Bains. Tenons les bains. Et bien sûr, pour rythmer tout ça, de la musique, on démarre avec Oria. Oria, elle est née à Nice. Elle a démarré avec des reprises de chansons qu'elle partageait elle-même sur les réseaux sociaux. Et tout de suite, je vous propose d'écouter son premier titre, Soirée mondaine, une chanson entre élégance, nostalgie et envie d'échapper aux faux-semblants. Bel après-midi.
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1: Mon petit bonheur, c'est de pouvoir jouer de la guitare. Alors j'ai commencé par la guitare folk, qui est une guitare acoustique avec des cordes en métal. Et puis j'ai très vite basculé sur la guitare électrique. Et donc c'est plutôt de la guitare électrique que je joue aujourd'hui. Ma grosse claque musicale que je me rappelle, c'était d'avoir écouté Téléphone, un CD que mes parents m'avaient gravé. Et aujourd'hui, mon groupe préféré, je dirais que c'est les Red Hot Chili Peppers, donc groupe de rock californien.

Je suis beaucoup influencé aussi par tout ce qui est post-rock, donc des groupes comme Gods is an Astronaut, qui joue un rock instrumental très très atmosphérique, mais qui peut aussi être très énergique. Enfin, c'est des choses voilà, qui me parlent beaucoup et que je recherche. Alors j'ai eu des groupes, j'ai eu plusieurs groupes. J'ai eu des groupes de rock, de métal, j'ai même fait du reggae, si tu veux tout savoir. Donc j'ai eu pas mal d'expériences musicales. Aujourd'hui, je joue plus pour moi, je dirais, parce que je compose aussi, j'essaye de créer des choses de mon côté, des choses qui me ressemblent et qui me parlent. Donc je dirais qu'aujourd'hui, je joue plus pour moi, même si j'ai des choses en écoute sur Internet pour que les gens éventuellement qui veulent puissent écouter.

0: plaisir dans la guitare, c'est avant tout de pouvoir jouer quand j'en ai envie. Ce que j'aime bien, c'est que c'est un instrument qui est accessible facilement, qui est posé voilà, dans mon salon. Quand j'ai 5 minutes ou quand j'ai une heure, je peux me dire ok, je vais jouer, là j'ai quelque chose en tête, je vais le faire, je vais improviser quelque chose. Et c'est ça que j'aime, c'est de pouvoir jouer quand j'en ai envie, d'avoir cet instrument accessible. Et puis, des fois de ça, il y a des choses intéressantes qui sortent. Et mine de rien, même si c'est pas du travail très assidu, ça reste quand même du travail parce que je joue tous les jours en fait. Donc fatalement, je progresse et il y a des choses intéressantes qui arrivent.
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0: C'était Lola Young sur votre radio ici. Dans quelques minutes, les infos de 14h, ça arrive. Mais avant, de la musique, Alain Chamfort avec Déchaîne-moi, un titre de 1987 adapté d'un classique de Barry White. Une rencontre entre la grande soul américaine et l'univers élégant de Chamfort à la française. Avec des paroles signées Boris Bergman, c'est juste après ça.
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1: Merci pour votre fidélité à votre radio ici. Il est 14h. 14h, c'est l'heure de retrouver toute l'info en France et dans le monde en 90 secondes avec Valentin Bertrand.
2: Le parquet anti-criminalité organisée saisi après de nouvelles menaces contre le maire d'Alès dans le Gard. Une possible voiture piégée attribuée à la DZ Mafia devant le domicile de l'élu, exfiltré la nuit dernière par les policiers du RAID. La compagne de l'élu avait déjà retrouvé il y a quelques jours deux balles dans sa boîte aux lettres. Elle fait planer la menace de sa démission. La ministre de l'écologie, Monique Barbu, est reçue depuis midi à Matignon. Après l'adoption hier soir à l'Assemblée de la loi d'urgence agricole et son article autorisant le retour de deux pesticides de la famille des néonicotinoïdes. Un ultime vote est prévu ce soir au Sénat. Son collègue à l'intérieur, Laurent Nunez, adresse lui un courrier au préfet. Il leur demande une mobilisation absolue contre les feux de forêt, alors qu'un tiers des départements du Grand Ouest et de l'arc méditerranéen est en risque élevé ou très élevé. Les réseaux sociaux interdits dès la rentrée scolaire aux moins de 15 ans. Le souhait d'Emmanuel Macron en passe de se réaliser avec deux votes attendus aujourd'hui au Sénat et à l'Assemblée. Mais des points d'interrogation persistent, notamment sur les moyens utilisés pour contrôler l'âge des utilisateurs. Les bons chiffres du tourisme en France, les réservations sont en hausse cet été, entre 1 et 5% de plus selon les chiffres du ministre du Tourisme Serge Papin, avec des bons spectaculaires chez certains touristes étrangers, plus 16% chez les Sud-Coréens, 20% chez les Australiens et les Mexicains. Un contre-la-montre pour le maintien ou la conquête du podium, 16e étape du Tour de France, aujourd'hui en Haute-Savoie, 26 km entre Évian et Tournon-les-Bains.
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1: Et ces 26 km entre Évian et Thonon, les coureurs, les meilleurs en tout cas, vont mettre environ 34 minutes pour les parcourir, 34 minutes et 21 secondes. C'est pour l'instant le temps du meilleur coureur sur la ligne d'arrivée ici à Évian. C'est l'anglais Josh Starling, l'ancien champion d'Europe du contre-la-montre, un spécialiste donc contre-la-montre que les coureurs disputent donc en ce moment. Ils partent toutes les minutes 30 et puis ensuite ce sera toutes les 2 minutes pour les meilleurs au classement général. On suivra évidemment la lutte pour le podium entre Florian Lipovic, Paul Sexas, Isaac Del Toro ou encore Remco Evenepoel. C'est évidemment le maillot jaune, le leader du classement général, le Slovène Tadej Pogacar, qui partira en dernier. Lui s'élancera tout à l'heure à 17h15. Vous suivez ce contre-la-montre tout l'après-midi sur votre radio ici.
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4: La météo de cet après-midi, c'est du soleil sur l'ensemble de la région, avec du vent au-delà des 40 km/h et des températures qui ne sont pas extraordinaires en soi. Clermont, Rion, Cournon, Issoire, Montluçon, Brioude, Vichy, Thiers, on est sur 28 degrés. Aurillac, 31. Ambert et Saint-Flour, 27. Et en montagne, 19 degrés. Pour demain, c'est également du soleil annoncé par Météo France, 14 à 29 degrés en plaine, 10 à 21 en montagne. Et pour le reste de la semaine, du soleil et des températures qui vont flirter avec les 30 degrés en pleine l'après-midi. En altitude, on devrait et atteindre les 26 degrés, c'est dire qu'on va passer finalement une semaine plutôt agréable avec du soleil, mais pas trop chaud.
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0: C'était Give Me The Night avec George Benson sur votre radio ici. Bienvenue, quel plaisir de vous retrouver. C'est Fabien et moi, on passe l'été ensemble les amis. L'été, pour certains, c'est synonyme de sport et de remise en forme. Et vous êtes de plus en plus nombreux à pratiquer la randonnée pendant vos vacances. Et d'ailleurs, tiens, j'ai peut-être un petit quelque chose là qui va vous intéresser. J'ai trouvé le top 3 des plus belles randonnées de France. Donc à la troisième place, le GR34, le Sentier des Douaniers en Bretagne. Environ 2000 km le long des côtes, des paysages vraiment magnifiques à découvrir. À la deuxième place, on retrouve le Tour du Mont Blanc dans les Alpes. Prévoyez voilà une dizaine de jours quand même pour parcourir les 170 km de ce parcours exceptionnel. Et la première place revient au GR20 en Corse, environ 180 km pour 12 à 16 jours de marche à travers des paysages incroyables. Voilà, des petites idées rando et pour vous donner de la force et du courage, restez branchés ici car on enchaîne maintenant 3 chansons françaises à la suite. C'est pour vous encourager. Allez, on écoute Francis Cabrel, Céline Dion et on démarre avec Alain Souchon, c'est maintenant.
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0: C'était Francis Cabrel, question d'équilibre. Eh bien, il en faut de l'équilibre à nos coureurs du Tour de France aujourd'hui. Il est 16h30 et on fait un point sur cette 16e étape.
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3: Après la journée de repos hier, c'est un contre-la-montre aujourd'hui pour les coureurs du Tour de France. Un contre-la-montre assez court, 26 km seulement entre Évian et Thonon. Pour l'instant, c'est le Britannique Josh Starling qui est en tête, mais les meilleurs au classement général sont encore loin d'être partis. Contre-la-montre divisé en trois parties. La première est en pente, la côte de Laringe. C'est là que vous vous trouvez, Bruno Blanza, sur la moto ici.
4: Oui, près de 10 km, un peu plus de 4% de moyenne, alors qu'il y a Irouz Nouri qui passe devant nous dans cette montée. Là, on est à 4 km du sommet. Pas mal de coureurs qui se mettent en danseuse, hein, parce que une fois qu'ils sortent de la rampe de départ, de suite, ça monte avant de prendre un peu de hauteur et d'apercevoir le lac Léman magnifique sur notre droite. On est en face de la maison de Roger, figurez-vous. Ils sont là après avoir sorti avec les amis la télé quasiment sur la chaussée. Énormément de monde dans cette montée qui, je vous le disais, est assez compliquée. On est à Champange exactement, et en haut, tout en haut, il y a énormément de supporters de Paul Sexas que l'on attend tout à l'heure, la pépite française.
3: Ouais, Paul Sexas qui va pourquoi pas essayer d'aller chercher la troisième place au classement général. Pour l'instant, il est quatrième, le jeune coureur français de 19 ans, et il faut qu'il reprenne s'il veut être sur le podium du classement général ce soir. Eh bien, 25 secondes au Mexicain Isaac Del Toro qui détient pour l'instant cette troisième place au classement général. Les deux premiers, eux, vont sûrement se livrer un très beau match entre Tadej Pogacar, le maillot jaune, et Remco Evenepoel qui s'est imposé au plateau de Solaison, qui est un grand spécialiste du contre-la-montre, et en plus c'est la fête nationale aujourd'hui dans son pays, la Belgique. On continue de suivre cette étape contre-la-montre tout l'après-midi sur votre radio ici.
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6: Avec ce rappel qui est important, hein, toutes les piscines de Clermont-Ferrand, Cournon, Landes, Chamalières sont à 2 euros l'entrée tout l'été, donc on en profite. Et puis il y a des animations un peu spécifiques suivant les jours, suivant les horaires, avec les air games, jeux en bois, tatouages éphémères, structures gonflables, pilates, ciné en plein air, aquagym, aquabike ou encore initiation à la plongée. Il faut bien sûr se renseigner auprès de la piscine de son choix pour voir les jours et les horaires. Et puis on a rendez-vous ce vendredi soir à Issoir pour une soirée cubaine à partir de 19h30, place de la République. Il y aura pour les enfants différentes structures gonflables qui seront accessibles. Et pour les plus grands, il y aura une initiation aux danses latines qui est organisée avant de mettre en pratique cette initiation à l'occasion du concert avec Allo Cubanissimo à partir de 21h. C'est donc à Issoir que cela se passe vendredi soir, et l'ambiance sera chaude avec cette soirée cubaine qui se présente et qui va être superbe.
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2: Merci d'avoir choisi votre radio ici, c'est Fabien Emo. Dans quelques minutes, les infos de 15h, mais avant, de la musique pour accompagner votre mardi. Joe Dassin, Bruno Mars et Patricia Cass avec le titre « Kanji Midi », une chanson qui raconte le rêve d'un jeune musicien de province prêt à tout pour vivre de sa passion. Bel après-midi, on l'écoute maintenant.
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2: Merci d'avoir choisi votre radio ici. Il est 15h. C'est l'heure de retrouver toute l'info en France et dans le monde en 90 secondes. Avec vous, Valentin Bertrand.
3: TikTok, Instagram ou Snapchat bientôt interdits aux ados français âgés de moins de 15 ans. Les sénateurs puis les députés examinent la proposition de loi pour une application envisagée à la rentrée. Un texte accompagné encore d'un grand flou sur les moyens pour contrôler l'âge des internautes. Une après-midi chargée au Parlement avec aussi l'ultime vote de la controversée loi d'urgence agricole. Après l'Assemblée, son adoption au Sénat fait peu de doutes, mais elle continue de crisper au gouvernement. La ministre de l'écologie Monique Barbu, opposée au retour des néonicotinoïdes, fait planer la menace de sa démission. Les incendies n'ont jamais été aussi virulents en France, ça se confirme avec les données du réseau de satellites européens EFIS. 42 000 hectares parcourus par les flammes, un triste record à cette période de l'année depuis le début des mesures, il y a 20 ans. Un projet d'action violente était bien en préparation contre le maire d'Alès, confirmation cet après-midi du ministre de l'Intérieur Laurent Nunez après l'exfiltration en pleine nuit de l'élu du Gard menacé par les narcotrafiquants avec une possible voiture piégée devant son domicile. Le maire engagé contre le trafic et le narcotrafic se trouve désormais en lieu sûr. 9 mois après le spectaculaire casse au musée du Louvre, la galerie d'Apollon va rouvrir au public dès demain. Les visiteurs vont pouvoir de nouveau passer à travers cette immense salle typique du XVIIe siècle, mais toujours dépourvue de vitrines ou d'objets précieux. Les départs s'enchaînent depuis 2 heures maintenant sur le Tour de France. 16e étape sous forme de contre-la-montre en individuel en Haute-Savoie. 26 km de sprint entre Évian et Thonon-les-Bains.
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4: Et 56 coureurs ont déjà rallié l'arrivée de ce contre-la-montre, ont déjà parcouru ces 26 km entre Évian et Thonon. Bruno Blanza sur la moto ici, vous êtes derrière l'un des chouchous du public français.
5: Eh ouais, c'est le Breton Warren Barguil Morbihanais qui envoie et qui a pris de sacrés risques dans la descente. Après la longue montée de quasiment 10 km, il y a une descente qui est dans un premier temps avec beaucoup de lignes droites et ensuite qui est très technique, des virages qui s'enchaînent. À un moment donné, eh bien on s'est dit purée, il va finir dans le muret. Il est en train d'en terminer. Le retour vers Thonon-les-Bains pour cette fois-ci une dizaine de kilomètres tout plat.
4: Et pour l'instant, c'est le Britannique Josh Tarling qui est en tête, à signaler la belle performance d'un Finistérien, Thibaut Guernalec, qui est 5e provisoire. Les départs qui vont s'enchaîner jusqu'à 17h15 et celui du maillot jaune, Tadej Pogacar. Vous suivez ça tout l'après-midi sur votre radio ici.
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7: La météo de cet après-midi, c'est du soleil sur l'ensemble de la région, avec du vent au-delà des 40 km/h et des températures qui ne sont pas extraordinaires en soi. Clermont, Rion, Cournon, Issoire, Montluçon, Brioude, Vichy, Thiers, on est sur 28 degrés. Aurillac, 31. Ambert et Saint-Flour, 27. Et en montagne, 19 degrés. Pour demain, c'est également du soleil annoncé par Météo France. 14 à 29 degrés en plaine, 10 à 21 en montagne. Et pour le reste de la semaine, du soleil et des températures qui vont flirter avec les 30 degrés en pleine l'après-midi. En altitude, on devrait et atteindre les 26 degrés, c'est dire qu'on va passer finalement une semaine plutôt agréable avec du soleil, mais pas trop chaud.
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0: C'était Kate Bush sur votre radio ici. Soyez tous les bienvenus. C'est Fabien Emo. Je suis avec vous toute l'après-midi. Voilà, je ne vous lâche pas. On passe les vacances ensemble. Et en cette période estivale, j'ai lu ce matin que 88% des Français prévoient de fréquenter des bars ou cafés pendant l'été. Et j'ai avec moi le top 3 des boissons les plus consommées dans les bars, cafés en France. Troisième place pour le vin. Avec modération, je compte sur vous. Deuxième position pour les boissons chaudes. Le café reste un incontournable. Près de la moitié des Français en boivent dans des bars. Et la boisson la plus consommée au café, c'est la bière. Oui, la bière, car on aime se faire mousser au comptoir, c'est bien connu. La bière avec modération, toujours. En revanche, ce qu'on peut faire sans modération, c'est d'écouter trois chansons françaises à la suite. Tout de suite, Daniel Lavoie, Stilto, et on démarre avec Michel Jonas, c'est juste après ça.
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0: C'était Daniel Lavoie sur votre radio. Ici, et tiens, ceux qui donnent de la voix, ce sont les Français sur le bord des routes pour encourager les coureurs du Tour de France. Il est 16h30. Voici un point complet sur l'étape du jour.
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3: Et peut-être une belle performance française sur ce contre-la-montre de 26 km entre Évian et Thonon. Belle performance de Bruno Armirail. Alors il n'est pas encore à l'arrivée, l'homme des Hautes-Pyrénées. Il lui reste une dizaine de kilomètres. Mais sur ce parcours, il y a ce qu'on appelle des points intermédiaires où on mesure le temps provisoire après avoir effectué une partie du parcours. Et bien Bruno Armirail, il était en tête au deuxième point intermédiaire. Il pourrait donc tout à l'heure prendre le meilleur temps, même si les Pogacar, Evenepoel et autres grands favoris, Paul Sexas aussi, de ce contre-la-montre ne sont pas encore partis. Ce contre-la-montre, il est composé de trois parties en quelque sorte. D'abord une montée, du plat pour finir, et entre les deux une descente qui peut être assez dangereuse. Écoutez ce qu'en disait un autre Français, le Finistérien Baptiste Westhofer, qui s'était lancé parmi les premiers coureurs aujourd'hui.
4: La descente, moi j'ai vraiment pas pris de risque, mais j'ai peur pour certains des leaders qui vont faire la montée à fond et qui seront peut-être un peu moins lucides pour la descente. La descente est vraiment piégeuse avec beaucoup de virages qui referment, mais c'est quand même assez étroit, ce qui laisse pas beaucoup d'ouverture en sortie de virage.
3: Prudence donc pour les favoris, prudence pour tous les coureurs évidemment de ce contre-la-montre. On va être ensemble jusqu'à environ 18h, moins 10. Allez, puisque Tadej Pogacar, le dernier coureur, s'élance à 17h15 et que ce contre-la-montre, eh bien on met 34-35 minutes pour le parcourir dans sa totalité. Pour l'instant, le temps de référence a été établi par un Anglais, Joshua Tarling, ancien champion d'Europe du contre-la-montre, qui a bouclé ce contre-la-montre-là en 34 minutes et 21 secondes. Ce temps tiendra-t-il? Combien de temps? Eh bien, on le suit ça tout l'après-midi sur votre radio ici.

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2: Notez bien qu'il se passe des choses à Clermont-Ferrand le soir durant l'été. On a rendez-vous par exemple ce jeudi de 18h à 19h, place de la Rodade, pour un concert de jazz avec Summer Pearl. Summer Pearl, séduit par ses performances live libres et ses textes sincères, et s'impose sur la scène jazz soul internationale. Elle multiplie tournées et collaborations tout en préparant de nouveaux projets. C'est donc un chouette moment que l'on nous propose. Et puis sur place, par la suite, restez puisque de 19h30 à 22h, toujours place de la Rodade à Montferrand donc, il y aura un concert de percussions avec Papa Tef, véritable homme orchestre officiant simultanément aux percussions, drums, machines, platines, chants. Il va vous emmener vers la transe en quelques minutes. Papa Tef va vous faire danser toute la soirée. Voilà comment ça se passe ce jeudi soir, c'est place de la Rodade à Montferrand.
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0: Merci d'avoir choisi votre radio ici, c'est Fabien Emo. On s'occupe de votre après-midi, donc laissez-vous guider. Dans un instant, on écoute Stevie Wonder, Vita. Mais avant, on retrouve Louise Attaque avec Je t'emmène au vent. En 1997, ce morceau lancé par un violon et la voix de Gaëtan Roussel devient un phénomène. Et petite anecdote, au départ, c'était juste un intermède joué sur scène. Et au final, c'est devenu l'un des plus grands succès du groupe. On l'écoute maintenant.
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1: Merci d'être à l'écoute de votre radio ici. Il est 16h. C'est l'heure de retrouver toute l'info en France et dans le monde en 90 secondes avec Valentin Bertrand.
2: Le nouveau procès de Cédric Jubilard n'aura pas lieu en septembre, mais au premier semestre 2027. Décision de la cour d'appel de Toulouse annoncée cet après-midi pour tenir compte des aveux de l'ouvrier plaquiste. Il a reconnu il y a 2 semaines le meurtre de son épouse Delphine Ossaguel. De Marine Le Pen au cadre socialiste, les messages de soutien adressés au maire d'Alès sont unanimes. L'élu du Gard, engagé contre le narcotrafic, a été exfiltré par le RAID la nuit dernière alors qu'une possible voiture piégée se trouvait devant son domicile. Cette menace s'ajoute aux 2 balles trouvé dans la boîte aux lettres de Christophe Rivinck la semaine dernière et attribué à la DZ Mafia. Une après-midi chargée au Parlement avec 6 votes décisifs, notamment le dernier examen au Sénat de la loi d'urgence agricole critiquée pour son retour, le retour de 2 pesticides de la famille des néonicotinoïdes. Sujet de clivage jusqu'au gouvernement, la ministre de l'écologie Monique Barbu fait planer la menace de sa démission. Autre texte qui devrait lui être adopté sans difficulté, l'interdiction des réseaux sociaux aux moins de 15 ans, il pourra bien s'appliquer dès le 1er septembre, assure le gouvernement, malgré les zones d'ombre persistantes sur le contrôle de l'âge. 2 animateurs d'un centre de loisirs placés en garde à vue à Biarritz après des soupçons de viol et d'agression sexuelle. 13 victimes potentielles âgées de 3 et 4 ans ont été identifiées par les enquêteurs. Et puis la chasse aux secondes se poursuit pour les coureurs du Tour de France. Les meilleurs du classement en général vont s'élancer dans les prochaines minutes sur ce contre-la-montre. 26 km en Haute-Savoie. Tadej Pogacar, le maillot jaune, partira à 17h15.
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3: Et 97 coureurs sont pour l'instant arrivés au bout de ce contre-la-montre de ces 26 km entre Évian et Thonon. Et c'est un Français qui a le meilleur temps, le coureur des Hautes-Pyrénées, Bruno Armirail. Écoutez-le.
4: Assez satisfait, j'avais un bon temps d'avance quand même dans la montée. Bon, j'ai perdu après un peu, je me suis fait un petit peu peur dans la descente. Du coup, j'étais plus trop confiant dans les virages, mais bon, j'ai tout donné. Et on verra ce que ça donne à l'arrivée. Personnellement, j'espérais un top 10, un top 5, ça serait encore mieux pour refaire un peu comme l'année dernière. Faire 4e l'an dernier, c'était quand même exceptionnel.
3: Bruno Armirail qui avait terminé donc 4e d'un contre-la-montre du Tour, c'était l'an dernier, il le disait à Caen. Pour l'instant, il est donc en tête devant d'autres spécialistes, l'anglais Josh Starling et l'italien Filippo Ganna. Qui pourra le détrôner si jamais quelqu'un est amené à le faire? Eh bien, on suit tout au long de l'après-midi ce contre-la-montre sur votre radio ici.
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6: La météo de cet après-midi, c'est du soleil sur l'ensemble de la région, avec du vent au-delà des 40 km/h et des températures qui ne sont pas extraordinaires en soi. Clermont, Rion, Cournon, Issoire, Montluçon, Brioude, Vichy, Thiers, on est sur 28 degrés. Aurillac, 31. Ambert et Saint-Flour, 27. Et en montagne, 19 degrés. Pour demain, c'est également du soleil annoncé par Météo France. 14 à 29 degrés en plaine, 10 à 21 en montagne. Et pour le reste de la semaine, du soleil et des températures qui vont flirter avec les 30 degrés en pleine l'après-midi. En altitude, on devrait atteindre les 26 degrés, c'est dire qu'on va passer finalement une semaine plutôt agréable avec du soleil, mais pas trop chaud.
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1: Bonjour Yannick Colmont.
2: Bonjour Patricia.
1: Là on attend une élève, hein, c'est ça, qui va venir prendre un cours d'orgue, ce qui n'est pas banal quand même.
2: C'est vrai, les cours d'orgue pour les adultes surtout, c'est assez rare. J'ai de la chance de compter quand même 7 élèves orgue de mon côté, donc c'est très très bien pour dire que c'est une école individuelle entre guillemets et j'en suis très très content.
1: Je vais vous suivre pour aller voir ça. Là, ça se mérite, hein. On passe dans des maquettes en Lego, c'est votre passion à vous ça?
2: Oui, c'est ma deuxième passion après la musique, troisième, musique, Lego, mécanique, voilà. Et les Lego, et ben en fait, je les stocke ici pour l'instant parce que pas de place à la maison.
1: Ce c'est pratique, une abbatiale, c'est plus grand.
2: Voilà, c'est beaucoup plus grand. Et c'est très apprécié par les gens qui viennent visiter l'orgue parce qu'ils voient un autre monde, ils voient que tout est lié.
1: Quel endroit?
2: Ben, j'ai de la chance d'avoir un très très très beau bureau.
1: Hein, ouais, c'est un joli bureau. Oui. Alors on peut s'amuser avec un orgue, on peut jouer Harry Potter, on peut jouer les Beatles,
2: c'est
1: on peut jouer finalement plein de choses.

0: Alors voilà notre élève, qui s'appelle ?
1: Sandrine.
0: Bonjour Sandrine.
1: Bonjour.
0: Mais pourquoi l'orgue ?
1: Eh bien, parce que c'est un instrument qui me fascine depuis très très très longtemps. Et en fait, j'ai jamais fait de musique de ma vie. Donc voilà.
0: Pas de solfège, rien de tout ça.
1: Rien. Non, non, rien du tout. Et en fait, il s'est passé que j'ai emmené ma fille pour des cours de chant. Mmh. Et je suis tombée sur Yannick qui faisait les cours de chant à l'église. Et en discutant, il a vu que j'étais passionnée. J'ai dit, ouais, c'est trop bien. Il m'a tout montré. Et il m'a dit, bah, pourquoi t'essayerais pas ? J'ai posé les doigts dessus et ça a été terminé. C'est vivant comme appareil. Enfin, je peux pas le décrire, mais ça a une âme. Moi, bon, en tout cas, je m'amuse beaucoup, beaucoup, beaucoup. Et du coup, j'ai acheté un orgue à la maison.
0: Non !
1: Si.
0: Pas un gros comme ça ?
1: Non, malheureusement, j'ai pas la place.
2: Ah ben non, mais elle a les deux pieds dedans, c'est terminé. Elle est du côté obscur de la musique.
1: Ah, mais complètement.
2: C'est addictif. C'est pire qu'une drogue.
1: C'est non, mais ce qui est vrai, hein, moi je joue 2 heures tous les soirs à la maison. Hein, enfin.
2: Pom, pom, pom, pom, pom, pom, pom, pom, pom.
0: Pas mal quand même pour.
1: Oui, ça va, je suis assez contente.
0: Je vois un miroir, c'est pas pour se refaire le maquillage.
2: Non, non, non, non. En fait, ce miroir, comme on est dos à la nef, nous permet en fait de pouvoir jeter un coup d'œil pour savoir où on en est pour la communion, tout ça. Et puis surtout voir les grands qui sont beaux en train de me faire des grands signes pour me dire c'est pas le bon chant.

0: brésilienne sur votre radio ici. Si vous nous découvrez, tiens, pour la première fois, eh bien, soyez les bienvenus, les amis, c'est Fabien Emo. On passe l'après-midi ensemble, on est en mode été ici. Et pendant cette période, tiens, quelle est l'activité préférée des Français? Eh bien, c'est le barbecue. Oui, et j'ai avec moi, tiens, le top 3 des excuses préférées des Français pour faire un barbecue. Troisième place pour... On fait simple, pas besoin de cuisiner. Voilà, 46% des Français apprécient le côté décontracté du barbecue. Deuxième place pour on invite des amis ou de la famille à la maison. Allez, c'est pour moi, c'est cadeau. Eh bien, on aime voilà ce moment de partage en toute simplicité. Et première excuse préférée des Français pour allumer le barbecue, on profite du beau temps, un grand classique. D'après une enquête, 75% des Français ont des envies de barbecue ou plan de chat dès le printemps. Eh bien, on en profite. Bon, il est peut-être encore un peu tôt là pour se faire griller une bonne viande. Donc, pour patienter, on écoute maintenant trois chansons françaises à la suite avec Étienne Dao, Benjamin Biolay et on démarre avec Axel Red.
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0: grand sommeil. Allez, il est l'heure de se réveiller les amis. Il est 16h30, un point complet tout de suite en direct sur la 16e étape du Tour de France. 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
3: Un Français provisoirement en tête de ce contre-la-montre entre Evian et Thonon, mais ça va peut-être pas durer très longtemps. On y revient dans quelques secondes, mais on retrouve d'abord Bruno Blanza. Vous avez fait le parcours à plusieurs reprises, Bruno, sur la moto ici, avec une sacrée ambiance.
4: Ouais, exactement, c'est ça qui est phénoménal. Très honnêtement, il n'y a pas 10 mètres, je pense, sur les 26 km de circuit, lors desquels on ne trouve pas un spectateur, que ce soit des enfants, des grands-parents. Ça passe dans quelques villages et ça passe proche de certaines maisons. Tout à l'heure, on était à côté de celle de Roger, qui avait sorti même la télé devant son portail, à 3 mètres de la chaussée, pour voir les cyclistes. C'est aussi ça, le Tour de France. Et Roger nous disait qu'il appréciait énormément ça. Il était déjà là lors du dernier passage du Tour de France ici à Evian. Et puis que dire de cette vue magnifique sur le lac Léman, ce lac naturel en forme de croissant, là, sorte de frontière naturelle à cet endroit-là entre la Suisse et la France. 70 km de long, une quinzaine de large. C'est aussi le décor de ce chrono individuel du Tour de France qui va donner tout à l'heure une belle lutte entre Cadors.
3: Ouais, et pour l'instant, je vous disais tout à l'heure qu'un Français était en tête, c'était Bruno Armirail, le coureur des Hautes-Pyrénées. Et bien, il vient d'être battu là il y a quelques secondes, c'est l'Italien Mattia Cattaneo qui a désormais le meilleur temps. Et puis dans moins d'une heure à présent, 17h15, il y aura le départ de Tadej Pogacar, 2 minutes avant celui de Remco Evenepoel, le deuxième au général, encore 2 minutes avant Isaac Del Toro et Paul Sexas qui partira lui à 17h09. Voilà, et bien les Cadors que vous annonciez, Bruno Blanza, ils seront tout à l'heure sur le parcours. On continue de suivre cette étape tout l'après-midi sur votre radio ici.
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6: Avec ce rappel qui est important, hein, toutes les piscines de Clermont-Ferrand, Cournon, Landes, Chamalières sont à 2 euros l'entrée tout l'été, donc on en profite. Et puis il y a des animations un peu spécifiques suivant les jours, suivant les horaires, avec les air games, jeux en bois, tatouages éphémères, structures gonflables, pilates, ciné en plein air, aquagym, aquabike ou encore initiation à la plongée. Il faut bien sûr se renseigner auprès de la piscine de son choix pour voir les jours et les horaires. Et puis on a rendez-vous ce vendredi soir à Issoire pour une soirée cubaine à partir de 19h30, place de la République. Il y aura pour les enfants différentes structures gonflables qui seront accessibles. Et pour les plus grands, il y aura une initiation aux danses latines qui est organisée avant de mettre en pratique cette initiation à l'occasion du concert avec Allo Cubanissimo à partir de 21h. C'est donc à Issoire que cela se passe vendredi soir et l'ambiance sera chaude avec cette soirée cubaine qui se présente et qui va être superbe.
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0: Merci de passer l'après-midi avec nous. Il est l'heure maintenant de retrouver les humoristes de Fred Ballard. Aujourd'hui, c'est la journée mondiale de la malbouffe. Et on va en rire, tiens, avec l'humoriste Naïm et Jérémy Nadeau. C'est maintenant sur votre radio ici.
1: Ce qui va nous exterminer, c'est la sauce samouraï. C'est pas le réchauffement. La sauce samouraï, pour ceux qui connaissent pas, c'est contre-intuitif. Plus t'en manges, moins tu ressembles à un samouraï.
2: Oui, c'est vrai qu'avec la sauce samouraï, on vire plutôt sur le sumo assez rapidement. Donc ça fait partie des petits ingrédients cachés qu'il faut repérer si on ne veut pas avoir besoin d'un tractopelle pour passer à table. Mais d'après Naïm, il faut aussi éviter certains slogans publicitaires.
1: Et les pubs autorisées toujours de la malbouffe. McDonald's, venez comme vous êtes. Autrement dit, vous embêtez pas à faire d'efforts vestimentaires. Nous, on fera pas d'efforts culinaires. Quick, nous, c'est le goût. Hein? Ah bah t'as le Covid depuis 1970, hein, tonton. Hein.
2: Ah, c'est sûr que dans certaines enseignes, c'est pas tous les jours la fête aux papilles, hein. Mais bon, chaque génération a sa Madeleine de Proust. Et puis entre 5 fruits et légumes par jour et 3 paquets de chips, pour certains, le choix n'est pas du tout cornélien.
3: Je suis addict à la malbouffe. Moi, quand je vais faire mes courses, on dirait que je prépare l'anniversaire d'un adolescent de 14 ans. La caissière, elle est là. Oh, des chocobons, des chipsters et du Fanta. Vous fêtez l'anniversaire de votre petit frère. C'est mon dîner, Corinne, d'accord? T'es pas obligé de juger les gens qui ont des addictions au sucre, en fait. Moi, si je fais le fameux test ADN, tout le monde connaît là pour connaître ses origines. Je connais déjà le résultat. Ils vont me dire félicitations, monsieur, nous avons plaisir de vous annoncer que vous êtes un putain de M&M's.
2: Ben oui, à force, c'est sûr qu'on va muter génétiquement. Hein. Il y aura des purs M&M's comme Jérémy Nadeau, et puis des M&M's croisés Tagada, des Tagada croisés Schtroumpf piquant. Mais bon, s'il y a aussi des purs carambars avec des blagues carambars, on n'est pas complètement foutus.
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0: C'était Laurent Voulzy avec Le Pouvoir des Fleurs sur votre radio ici. Le Pouvoir des Fleurs, un titre écrit avec Alain Souchon en 1992, inspiré par le mouvement Flower Power des années 60. Une chanson qui imagine un monde meilleur avec des fleurs plutôt que des armes. Eh bien, un message de paix qui n'a pas pris une ride aujourd'hui. La suite de votre après-midi, c'est maintenant avec Alex Warren. Bel été ici sur votre radio.
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1: Vous êtes à l'écoute de votre radio ici, il est 17h. Tout de suite, les infos avec vous, Valentin Bertrand.
2: Un impressionnant panache de fumée visible autour de l'aéroport de Bordeaux-Mérignac. Un violent incendie est en cours et il est déjà mortel. Bonsoir Nicolas Joly.
3: Bonsoir.
2: Le ministre de l'Intérieur Laurent Nunez l'a annoncé, deux sapeurs-pompiers sont décédés en combattant les flammes.
3: Oui, dans cet incendie qui s'est déclaré il y a quelques heures selon la direction de l'aéroport contactée par nos confrères d'ici Gironde. Un feu de broussailles qui génère beaucoup de fumée. Une centaine de pompiers sont sur place ainsi qu'une vingtaine de véhicules terrestres et des moyens aériens, Dash et hélicoptères. Les deux hommes, ces deux pompiers, sont morts en combattant l'incendie du bâtiment. C'est ce qu'a annoncé le ministre de l'Intérieur, Laurent Nunez, à l'Assemblée nationale. Le trafic est toujours perturbé à l'aéroport. Les décollages sont repoussés, mais les atterrissages peuvent avoir lieu, précise la rédaction d'ici Gironde. À l'heure où l'on se parle, les routes pour accéder à l'aéroport sont coupées et les accès sont très complexes. Il est évidemment conseillé d'éviter le secteur autant que possible pour faciliter l'intervention des secours.
2: Les incendies qui n'ont jamais été aussi virulents en France, ça se confirme avec les données du réseau de satellites européens EFIS. 42 000 hectares parcourus par les flammes. Un triste record à cette période de l'année depuis le début des mesures, il y a 20 ans. Il a promis de faire la guerre au narcotrafic. Le maire d'Alès, ce soir sous haute protection policière, Christophe Rivinck a été exfiltré de son domicile l'année dernière par des policiers des rites du RAID, informé de la présence d'une possible voiture piégée devant sa propriété. Un acte d'intimidation condamné à l'unisson par la classe politique. Plusieurs mois d'enquête supplémentaire avant le nouveau procès de Cédric Jubilard prévu en septembre. Il aura finalement lieu au premier semestre 2027 avec désormais les aveux du meurtre de sa compagne Delphine Ossaguel. En première instance, l'ouvrier plaquiste avait déjà été reconnu coupable et condamné à 30 ans de prison. Le compte X de Marine Le Pen piraté, il a relayé cet après-midi un message faisant la promotion de crypto-monnaies vite retirées. Pas de lien établi selon le parti, le Rassemblement National, avec une autre attaque informatique subie par l'un de ses candidats aux dernières élections municipales. Des réseaux sociaux dont pourraient bientôt être privés les ados de moins de 15 ans. Une proposition de loi soutenue par l'exécutif est examinée aujourd'hui au Parlement pour une application espérée au 1er septembre prochain. La séance des questions au gouvernement électrique cet après-midi à l'Assemblée. Sébastien Lecornu dénonce les mensonges et la duplicité des écologistes dans le débat sur la controversée loi d'urgence agricole adoptée hier au terme d'une soirée agitée. Ce texte critiqué notamment pour le retour de deux produits de la famille des néonicotinoïdes doit encore être approuvé ce soir par les sénateurs. 9 mois après le spectaculaire casse du Louvre, la galerie d'Apollon va rouvrir au public. Dès demain, les visiteurs du musée pourront de nouveau traverser cette immense salle typique du XVIIe siècle, mais toujours dépourvue de vitrines ou d'objets précieux. La 16e étape du Tour de France se poursuit. Il ne reste plus que les favoris sur le départ du contre-la-montre entre Évian et Thonon-les-Bains. Pour l'instant, le meilleur temps revient à l'Italien Mattia Cattaneo. 34 minutes, mais tout peut donc basculer avec les favoris dans le prochain quart d'heure.
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5: Et du côté de la météo, le soleil et le temps estival sont toujours au programme.
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5: Cette nuit, le ciel est clair. Seule la présence d'un vent modéré de secteur nord à nord-ouest est à signaler. Pour demain, mercredi, le soleil reste généreux toute la journée. Quelques nuages viendront prendre place dans notre ciel auvergnat en soirée et début de nuit prochaine, mais juste pour la décoration. Les températures minimales demain au lever du jour seront comprises entre 8 et 12 degrés. Pour les maximales, 27 à 30 degrés seront attendus pour ce mercredi en plaine, 23 à 26 en montagne. Des températures qui reviennent dans les normales de saison.
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5: Merci d'avoir choisi Ici, Pays d'Auvergne, votre radio pour poursuivre vos vacances. Et même si vous n'êtes pas en vacances, au travail peut-être, eh bien nous vous accompagnons, que vous soyez au bureau, au garage ou alors en train de conduire un camion, une voiture, je ne sais pas. Nous vous accompagnons, nous sommes avec vous et avec Madonna, Into the Groove, un titre de 1985.

0: Madonna Into the Groove.
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0: Une fin d'après-midi très riche pour vous et pour vous accompagner. Nous allons suivre, bien sûr, le Tour de France aujourd'hui encore, avec une étape, 16e étape un petit peu particulière. Il s'agit d'un contre-la-montre entre Évian-les-Bains et Thonon-les-Bains. Nous en parlerons tout à l'heure à 17h30 en direct de cette 16e étape. Et puis, à 18h30, il y aura, comme chaque jour, le journal du Tour. Dans quelques instants, nous allons également nous intéresser à la culture en livre de Forez avec Auzel la culture. 7e édition de ce festival Auzel la culture, avec 5 spectacles qui vous sont proposés. Nous en parlerons dans quelques instants avec Pascal Dauphin. Et puis nous retrouverons notre rubrique dans ma valise. Aujourd'hui, on va sortir les boules de pétanque. Nous aurons l'occasion de partir en camping avec Patricia Farah également, qui nous emmène aujourd'hui au camping Le Panoramique à Murat-le-Caire. Nous jouerons ensuite pour vous faire gagner un beau cadeau avec les chansons des années 1991, si vous voulez commencer à réviser. Et puis ensuite, avec Sébastien Pinson, et pour un été en Auvergne, nous continuerons notre visite de l'aventure Michelin à Clermont-Ferrand, un lieu vraiment magique. Et puis en fin d'émission, tout à l'heure, un peu avant 19h, nous retrouverons nos petits bougnats au musée. Aujourd'hui, ce sera pour une belle partie de pêche du côté de Montluçon. Voilà, vous savez tout de notre programme. On se retrouve dans quelques instants à Auzel. Ce sera après Pierre de Mer. Je pense à vous.

0: Pierre de Mer, je pense à vous.
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0: Et nous partons dans le Livradois entre Saint-Amand-Roche-Savine, Sugère et Quinya, dans un village qui s'appelle Auzel, pour parler d'un beau festival, Auzel, la culture, et pour nous en parler, nous avons Pascal avec nous. Pascal Dauphin, bonjour.
3: Bonjour, comment ça va? Bien.

0: On attaque directement par une pièce de théâtre, Kraken, par la Compagnie des Ogres, qui est une jeune compagnie clermontoise, qui était déjà venue nous voir il y a quelques années, et qui va nous parler de la légende des pirates. Alors, ils vont nous démontrer qu'un pirate, c'est pas seulement un personnage borgne avec un perroquet sur l'épaule. Voilà, donc ça, c'est une légende, c'est un peu osé, aussi loin de la mer, mais bon, voilà.
1: Bah, écoutez, on est parti là-dessus. Il paraît que la mer monte, donc ne sait-on jamais.
0: La mer monte, voilà, exactement.
1: Donc ça, ce sera vendredi 24 juillet.
0: Vendredi 24, donc oui. Le samedi 25 à 17h, on ose également avec Jean-Marie Trottereau, qui est le violoncelle solo de l'Orchestre d'Auvergne, qui s'associe avec la danseuse Karen Héroux-Gonzalez pour un petit moment flamenco. Donc c'est là aussi une originalité. Vous voyez qu'on essaye effectivement d'en donner un petit peu à tout le monde et pour tous les goûts. Donc c'est pas du classique. Il a l'habitude de faire du classique avec l'Orchestre d'Auvergne, mais là, ça sera du flamenco. Donc ça, c'est à 17h. Et on enchaîne donc ensuite à 20h. Et donc là, c'est aussi une petite innovation pour nous, puisqu'on aura une soirée double en deux parties. Une partie théâtre et une partie musique après. La partie théâtre, donc là, ça sera tout en douceur, tout en calme, tout en... On va aller dans les Alpes, dans les Alpilles, etc. Puisque Lucas Gentil, qui a la particularité d'être acteur et berger, nous fera partager son expérience de l'estive. Donc ça, c'est en première partie. Et en deuxième partie, on retrouvera donc la musique pour le coup. Et là, ça, on changera complètement de rythme, puisque on aura de la musique brésilienne, on passera par le Portugal et on ira ensuite en Grèce avec le groupe, là aussi clermontois, Quintafera. Voilà.
1: D'accord.
0: Et donc il n'est pas dit qu'on ne termine pas la soirée en dansant, en fait.
1: Eh ben, bien sûr, pense que ça va se terminer comme ça, il y a de grandes chances.
0: Probablement. Et enfin, donc le dimanche à 11h, là nous avons un groupe suisse, une compagnie suisse qui s'appelle les Batteurs de Pavés et qui a réussi le challenge de nous faire rire avec une pièce aussi triste que Les Misérables. Voilà.
1: Bravo.
0: Et donc en fait c'est une pièce qui est effectivement très interactive, tout public et très avec beaucoup d'humour. Voilà. Donc là, ça sera le dimanche à 11h30. Et on terminera ensuite notre festival par notre traditionnel déjeuner champêtre qui sera animé en musique par là aussi un groupe clermontois qui s'appelle Tite Ferraille et qui nous donnera un petit peu quelques airs de musique cajun. Voilà.
1: Ben, formidable.
0: Et ça sera terminé pour cette année.
1: Ben, dites donc, c'est un festival très riche, il se passe beaucoup de choses. Et en plus,
0: on essaye de surprendre et émouvoir en donnant des programmes un petit peu originaux. Et puis surtout avec c'est tous des professionnels qui viennent pour ce festival et donc qui se dépassent et qui est, vous voyez, par exemple le groupe du vendredi soir arrive deux jours avant pour répéter, etc. Donc il y a vraiment beaucoup d'investissement aussi bien côté artiste que aussi bien côté bénévole. On est en plein travail là.
1: Eh bien, écoutez, formidable Pascal, on les salue à ces bénévoles. Vous avez bien présenté votre festival, c'est très complet, puis on va vite les auditeurs.
0: Peut-être le site internet.
1: Bien sûr, allez-y.
0: Pour les renseignements, donc www.oselaculture.org.
1: Voilà, sur lequel on a tous les renseignements. C'est génial. Voilà. Et en plus, vous êtes très gentil parce que vous offrez deux entrées pour ce festival à nos auditeurs qu'ils vont pouvoir remporter tout de suite en nous appelant au 04 72 13 34 2000. Merci pour eux. Et puis, on vous souhaite un très très bon festival, Pascal.
0: Merci beaucoup et merci à ICI Pays d'Auvergne de nous donner la parole.
1: Mais c'est normal, nous sommes là pour ça. Merci à vous.
0: Allez,
1: Pascal, bon festival.
0: À bientôt.
1: Au revoir. Alors si vous souhaitez remporter ces deux invitations pour aller au festival Oselle la Culture, 04 73 34 2000, vous vous dépêchez, il n'y en a pas pour tout le monde.

0: Lionel Richie, Hello.
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0: Et nous allons parler de notre valise de vacances, une valise, des souvenirs d'été et beaucoup d'anecdotes. Perrine Clément nous emmène à la découverte des objets de nos vacances. Et aujourd'hui, attention, ustensile indispensable pour les vacances, les boules de pétanque.
6: Dans ma valise, il y a...
7: Mais pourquoi ma valise est si lourde ?
8: Ah oui, je t'ai pas dit, j'avais plus de place dans la mienne.
6: Des boules de pétanque.
8: Mais je peux récupérer le cochonnet si tu veux.
9: Allez, vas-y, tire. Vas-y, tire.
10: Un jeu d'été pour les uns, un sport à l'année pour les autres. La pétanque rassemble toutes les générations, de Marseille à Paris.
11: Oui, bien sûr. Les ombrages des allées du Bois de Boulogne favorisent ce sport qui connaît à Paris, vous le savez, une certaine vogue, c'est la pétanque.
10: Née en 1907 à La Ciotat, dans le sud de la France, 3 ans plus tard, elle accueille le tout premier concours officiel de pétanque.
12: Pas mal de gens qui s'adonnent à ce jeu sportif, au départ en amateur, et qui passent après à la compétition.
10: Et au début des années 2000, la pétanque est décrétée sport de haut niveau par le ministre en charge des sports. Une passion, des origines et une fabrication française. Des entreprises spécialisées produisent des boules de pétanque pour le loisir et les compétitions.
12: Pour la compétition, c'est uniquement ou presque uniquement de l'acier.
10: Sans oublier le cochonnet en bois, confectionné lui aussi en France. Ah, et si vous comptiez vous rendre en Thaïlande cet été, ne prenez pas vos boules. Après la France, la Thaïlande est l'autre pays de la pétanque. Et vous, avez-vous des boules de pétanque ?
13: Alors moi, je suis jamais sans mon jeu de pétanque. C'est toujours pratique et quand on est avec les copains, on peut toujours se faire une petite partie.
14: Un week-end, j'ai été dans le jardin avec maman. Et en fait, mon chien... Dès qu'on lançait une boule de pétanque, il courait après pour la chercher.
15: Jeu de pétanque offert par ma mère à mon cher étendre. On est très contents, là aussi, de pouvoir dire « Ah bah pop, pas de problème, on peut se taper une doublette, on a notre jeu de pétanque !»
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0: Ah oui, une boule de pétanque à emmener en vacances, bien sûr, c'est un peu lourd dans le coffre de la voiture, mais écoutez, on leur trouve toujours un petit coin en tout cas pour les emmener avec nous et on est bien content de les sortir pour s'amuser. Dans quelques minutes, nous allons retrouver un point sur l'étape du jour du Tour de France. Il s'agit de la 16e étape du Tour de France. Et ce n'est pas vraiment une étape, c'est un contre-la-montre entre Évian-les-Bains et Tournon-les-Bains. Et nous ferons le point en direct à 17h30 sur ce contre-la-montre qui se déroule en ce moment même. Mais avant, un petit tour en mer avec Axel Bauer, Cargo.

0: Cargo, c'était Axel Bauer. Dans quelques minutes, je vous donnerai des idées de sorties musicales. Mais pour l'instant, nous allons nous intéresser à la 6e étape du Tour de France, le contre-la-montre qui a lieu cet après-midi entre Évian-les-Bains et Thonon-les-Bains.
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3: Et un homme est en train d'écraser ce contre-la-montre entre Évian et Thonon. Il est belge, il s'appelle Remco Evenepoel. Après une dizaine de kilomètres, il n'est pas encore au bout le belge, mais il a plus d'une minute d'avance sur Paul Sexas, Florian Lipovitz et Mathias Kielmose. On attend le passage de Tadej Pogacar. Bruno Blanza, vous êtes dans la descente derrière Paul Sexas. Bruno Blanza sur la moto ici, piloté par Alexandra Bergel, qu'on va peut-être retrouver. Un petit mot justement sur Paul Sexas qui est pour l'instant passé au sommet de la côte, puisque ce contre-la-montre, il est placé en plusieurs catégories, en plusieurs parties avec une côte à monter. Il est passé en quatrième position au sommet de la côte. Bruno Blanza.
4: Et il nous fait une sacrée descente, Paul Sexas, très honnêtement. Il n'y a rien à voir avec les premiers coureurs que l'on a vus, même ceux du milieu de peloton. On est dans une descente très technique, là, très honnêtement. Ça tourne sans arrêt. La chaussée est parfaite, elle a été refaite. Il n'y a aucun problème là-dessus. Mais il trouve des angles assez impressionnants, le prodige français de 19 ans. Un coup à gauche, un coup à droite. Entre les deux virages, il n'y a même pas 20 mètres, là, avant de retrouver des lignes beaucoup plus droites où il pourra faire parler sa puissance. Probablement, et il y a pas mal de spectateurs également, d'amoureux de la grande boucle dans cette descente, et ça c'est également à noter.
3: Et tous les favoris sont donc sur le parcours, il leur en reste environ la moitié à parcourir. Au deuxième pointage, donc en haut de la côte, Remco Evenepoel est en tête avec 14 secondes d'avance sur Tadej Pogacar, et ensuite tous les autres, que ce soit les Kielmose, Lipovitz, Sexas ou Del Toro, sont repoussés à environ une minute. On vous donnera évidemment tous les résultats de ce contre-la-montre cette fin d'après-midi sur votre radio ici.
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0: Et je vous avais promis des idées de sorties musicales. C'est le cas tous les mercredis à Amber, dans le jardin public Emmanuel Chabrier. Concerts et spectacles gratuits. Ce sont les mercredis en éventail. Eh bien, nous avons demain, dans le cadre de ce programme, de la musique tzigane. La découverte de l'histoire de la musique tzigane, ses racines et ses branches. Avec Emmanuel et Olivier Lombard, elle au chant, lui aux cordes. Ils vous feront découvrir l'histoire de la musique tzigane, le répertoire des musiques traditionnelles d'Europe de l'Est, qui se mêlent aux grands classiques du jazz manouche. Ils revisiteront Brassens, Montand ou encore Piaf. Ce groupe s'appelle Ladislava et vous le retrouverez donc demain à partir de 21h au Jardin Public Emmanuel Chabrier. C'est en centre-ville à Amberes. Et puis un peu plus loin, dans le département de la Haute-Loire, un concert du Chœur d'Hommes Proforum, composé de jeunes professionnels et de grands étudiants, dirigé par Marius Thillot. Un concert organisé par l'association Pierre Roger de Beaufort est programmé le dimanche 26 juillet à 17h dans l'abbatiale Saint-Robert de Lachaise-Dieu en Haute-Loire. L'ensemble interprétera un répertoire de musique sacrée, mais pas seulement, qui conduira les spectateurs de la Renaissance à la période contemporaine avec des œuvres de Thalys, Schubert, Grieg, Sibelius ou encore Rachmaninoff. Il vous en coûtera 12 euros pour les adultes, 8 euros pour les tarifs réduits. Pour acheter votre billet, vous vous adressez à l'office de tourisme de Lachaise-Dieu. Voilà deux rendez-vous musicaux intéressants dans notre région, parmi toute la pléiade de soirées et de concerts qui vous sont proposés. On a beaucoup de chance en Auvergne, il y a beaucoup de choses qui se passent cet été.
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0: Nous partons en 1982, maintenant avec un titre emblématique de cette année-là, Africa, vous reconnaissez les premières notes, c'était Rose Lawrence.

0: Shakira et Burna Boy avec Die Die, c'était l'hymne de la Coupe du Monde de football, bien sûr. Bon, c'est pas très bien terminé pour nous, mais bravo aux Espagnols, ils l'ont bien mérité.
1: Alors, on n'attend pas Patricia ?
0: Eh oui, Patricia Farah a choisi de vivre son été au camping. Et aujourd'hui, on passe un moment au food truck, le Miam. Ah mais il porte bien son nom celui-là. Au camping, le panoramique, c'est un mur à l'équerre. Souvenez-vous, le fameux food truck qu'une famille est venue soutenir hier.
1: Bon, ben on va tester le food truck Miam. En vrai, on a sandwich Miam, un pané, aiguillette de poulet fermier français, mariné, panure Miam, frit à la graisse de bœuf. Oh, ils sont belges, on va leur demander.
2: On n'est pas belges.
1: Des sauces froides, sauces chaudes et un petit classique. Alors, tout est fait maison. C'est Léa qui tient ça.
3: C'est ça, c'est Léa et Jo. Mais sur les réseaux sociaux, c'est Coco et Jo parce que je suis une mascotte poulet sur les réseaux sociaux.
1: Une mascotte poulet.
3: Exactement, un petit poulet humanoïde qui sera présent sur miam.cebon sur Instagram. Et il viendra certainement dans le camping d'ailleurs pour faire coucou aux vacanciers.
1: Bien, comment vous avez eu cette idée ?
3: Eh bien, Jo, juste ici, il y a plus de 10 ans d'expérience en restauration, donc c'était tout naturellement qu'on s'est dit quel projet on pouvait avoir pour travailler ensemble. On n'est pas belge, on est auvergnat, pure souche d'ailleurs, les sauces bleues, les Saint-Nectaire le rappellent, mais je trouve que la graisse de bœuf est bien meilleure que l'huile classique.
1: Ouais, c'est vrai. Alors, vous allez faire les campings ?
3: C'est ça, donc on fait deux campings par semaine sur la saison estivale. Donc on a les clarines le dimanche ou lundi en fonction de la saison, les clarines à la Bourboule et le panoramique à Mur à l'Equerre. On a deux campings et aussi à Turing 22 à Clermont-Ferrand.
1: L'événementiel aussi ?
3: Oui, d'ailleurs on est au Frénésie à Rion le 24 juillet.
1: Et bonjour. Alors vous avez une grosse expérience dans la restauration.
4: Oui, j'ai quelques années derrière moi en restauration. L'idée c'était de transformer un petit peu de la nourriture bien cuisinée en snack. Notre façon de voir la cuisine en snack. Les trucs fatidiques ont l'air de les intéresser.
1: Bonjour.
5: Bonjour.
1: Vous voulez manger une truffade stick ?
5: Je parle un petit peu français, excuse-moi.
1: Pour manger, c'est pas la peine de parler français.
5: Une frite, s'il vous plaît.
1: Une frite. Vous voyez ?
5: Voilà, hein ? Très bien.
1: Il sait dire frite quand on sait dire frite.
6: Universel.
1: Tout va bien ?
6: C'est universel.
0: Et oui, frite, ça, tout le monde comprend, ça c'est sûr. Mais elle nous aurait donné faim, cette Patricia. Le Miam, c'est donc au camping à Mur à l'Equerre. Voici Tamara Houston, Don't Leave Me This Way. Bon après-midi à tous.

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0: Et oui, c'est l'heure du jeu, forcément. Et quel jeu, car nous allons gagner aujourd'hui un pack famille pour aller visiter Paléopolis à Gannat dans l'Allier. Deux entrées adultes plus deux entrées enfants pour découvrir Paléopolis, la colline aux dinosaures. Un parc à thème dédié aux dinosaures et à la paléontologie qui est absolument magique et passionnant. Ça va plaire à vos enfants. Alors pour gagner ce pack famille Paléopolis, attention avec notre énigme du jour. Trois extraits musicaux, trois chansons. Je vous dis qu'elles datent de l'année 1991. Et puis là, parce que vous avez l'oreille fine, vous allez me dire « Ah oui, mais nanana, il y en a une, elle n'est pas de 1991. » Et vous aurez raison. Oui, mais encore faudra-t-il nous dire laquelle des trois chansons n'est pas de 1991. Allez, aiguisez vos oreilles, c'est parti.

0: dente.
1: Ah si, spaghetti, toujours al dente, ça, attention. Hein. Alors, trois chansons, Scorpion, Wind of Change, R.O.M. avec Losing My Religion, ou bien Toto Cutugno, l'Italiano. Laquelle de ces trois chansons n'est pas de 1991? Vous avez trouvé? Eh bien, c'est le moment de nous appeler.
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1: Et voilà, pendant que vous nous appelez, nous allons écouter ZZ Top avec ce grand standard Gimme All Your Lovin. Quelle chanson n'est pas de 1991? Scorpion, R.E.M. ou Toto Cutugno? Il y a un passe-famille pour Paléopolis à Ghana à gagner. Dépêchez-vous de nous appeler 04 73 34 2000.

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0: Et nous accueillons Pierre-Alain. Bonsoir, Pierre-Alain.
2: Bonsoir.
0: Vous nous appelez d'où ?
2: De Clermont-Ferrand, de Bromont-la-Motte, exactement.
0: Big ! Ben voilà, Bromont-la-Motte, exactement. Vous êtes en vacances, peut-être ?
2: Non, pas vraiment. C'est la période la plus active de mon année, là.
0: Vous travaillez dans quoi ?
2: Je suis maraîcher.
0: Ah, bah oui, alors forcément, là, les légumes poussent en ce moment.
2: Voilà, c'est ça, exactement.
0: Bon, Pierre-Alain, vous avez envie d'aller visiter Paléopolis. Il va falloir nous dire, sur les trois extraits musicaux que revoici, quelle chanson n'est pas de 1991 ? Alors, il y a Scorpion, Wind of Change.
2: Oui. Je réponds maintenant ou plus tard?
0: Ah, attendez. Ah, on a aussi R.O.M. avec Losing My Religion.
2: Yeah, oui.
0: Et puis Toto Cutugno avec l'Italiano. Alors, d'après vous, quelle est la chanson qui n'est pas de 1991?
2: Alors, je dirais Toto Cutugno.
0: Eh bien, vous avez raison. Bravo, c'est une bonne réponse, Pierre-Alain. Car Toto Cutugno, l'Italiano, ça date de 1983.
2: Bon, bah super.
0: Ben voilà, vous avez bien vu. Effectivement, et ben ce parc famille Paléopolis, deux entrées adultes plus deux entrées enfants pour découvrir ce parc dédié aux dinosaures et à la paléontologie, c'est pour vous, Pierre-Alain. Bravo.
2: Eh ben merci beaucoup. Ça va faire des heureux dans la famille.
0: Exactement, une belle sortie pour toute la famille. On vous souhaite bon courage pour la suite de vos activités, puis surtout restez fidèles à ici Pays d'Auvergne.
2: Très bien, bonne journée.
0: Bonne journée à vous et encore bravo.
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1: Pascal Obispo, à l'instant, avec Lucie. Dans quelques minutes, nous partirons en balade dans notre rubrique Un été en Auvergne. Nous partirons à Clermont-Ferrand pour vous faire visiter l'aventure Michelin à Clermont-Ferrand avec Sébastien Pinson, qui nous montrera que cet endroit est absolument merveilleux. Il y a plein de choses à découvrir. Bien sûr, l'histoire de la manufacture de pneumatiques Michelin avec des inventions et des véhicules extraordinaires à découvrir là-bas, l'aventure Michelin, comme par exemple la super DS 1000 pattes. Ah oui, je vous en dis pas plus. Vous irez voir sur le site, c'est absolument merveilleux.
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1: À l'écoute d'Ici, Pays d'Auvergne, il est tout juste 18h. Nous retrouvons les infos qui vous sont présentées par Célestin Navarro. Bonsoir Célestin.
3: Bonsoir Martial, bonsoir à tous.
1: Le feu a fait 2 victimes aujourd'hui.
3: 2 pompiers sont morts en Gironde, ils sont morts en intervention. C'est le ministre de l'Intérieur, Laurent Nunez, qui l'a annoncé à l'Assemblée nationale. Un feu qui a pris près de l'aéroport de Bordeaux à Mérignac. Mais pour l'instant, on ne sait pas grand-chose de ces 2 pompiers, Jade Péchara.
4: La préfecture a bien confirmé que 2 sapeurs-pompiers sont morts dans cet incendie, mais on ne connaît ni leur âge, ni leur identité, ni les circonstances de leur décès. Pour ce qui est de l'incendie en lui-même, un immense panache de fumée noire était visible à des kilomètres à la ronde autour de l'aéroport cet après-midi. Ce sont des broussailles qui ont pris feu aux alentours de 14h en bord de route. Puis les flammes se sont propagées à des pins et des arbres feuillus. Il y a ensuite eu une saute de feu sur 100 mètres en direction de l'aéroport, d'où les perturbations sur les décollages notamment. Au moins 2 hectares de pinèdes ont brûlé. La situation a d'abord été qualifiée de défavorable par les pompiers, mais désormais, plus aucune information ne filtre et le panache de fumée, lui, est en train de se disperser. D'autant qu'il y a du vent aujourd'hui en Gironde. C'est notamment pour ça que le département est passé la nuit dernière en vigilance rouge incendie, niveau de risque très élevé de départ de feu. Les pompiers indiquent d'ailleurs être engagés sur un très grand nombre de feux dans toute la Gironde.
3: Emmanuel Macron a réagi sur ses réseaux sociaux. Il adresse ses condoléances à leur famille, à leurs proches et aux sapeurs-pompiers de France. 14 hectares ont brûlé dans l'Allier, à Saint-Léger-sur-Vouzance, à l'est du département. Le feu est parti d'herbes sèches et de haies autour d'un champ. C'était vers midi et après 3 heures de lutte, les pompiers ont réussi à fixer l'incendie. Un peu plus tard dans l'après-midi, un feu a pris sur la commune de Lavaux-Sainte-Anne, près de Montluçon. 3 hectares de brûlé, les pompiers sont toujours sur place. Dans le Var, ce sont 350 hectares de végétation qui ont brûlé en quelques heures. 600 pompiers sont mobilisés, 150 personnes ont été évacuées, invitées à se mettre à l'abri vers leur salle des fêtes.
1: Macabre découverte en Haute-Loire.
3: Un frère et une sœur de 80 et 75 ans ont été retrouvés morts hier dans leur maison de Pradelles, au sud de la Haute-Loire. Ils étaient morts depuis plusieurs mois, ils vivaient complètement reclus dans leur maison, volets très peu ouverts selon le maire de la commune. Ils n'avaient pas d'interaction sociale, ni avec les voisins, ni avec de la famille. Toujours selon le maire, la maison était fermée de l'intérieur à l'arrivée des pompiers. Une autopsie doit déterminer les causes de leur mort. Un homme a semé la terreur hier soir à la gare de Clermont-Ferrand. Il courait après des passants avec un couteau à la main. Il a également agressé les forces de l'ordre venues l'interpeller. En état d'ivresse, il a été placé en garde à vue pour violence avec armes et violence contre des policiers.
1: Le procès en appel de Cédric Jubilard est reporté.
3: Initialement prévu fin septembre, il se tiendra finalement au premier semestre 2027. Décision de la cour d'appel de Haute-Garonne. Ça fait suite aux aveux récents de Cédric Jubilard. La semaine dernière, il a conduit les enquêteurs sur les lieux où il avait dissimulé le corps de sa femme, Delphine. C'était en décembre 2020. Avant cela, l'homme de 28 ans avait toujours nié son implication. Après la loi d'urgence agricole, hier, les députés se sont penchés sur un autre texte aujourd'hui, la peine de prison à perpétuité pour les auteurs de viols en série sur des mineurs de moins de 15 ans. Texte approuvé par les députés. Ils vont aussi se pencher dans la soirée sur un autre texte, l'interdiction des réseaux sociaux pour les moins de 15 ans. Si le texte est adopté, il pourra rentrer en vigueur dès le 1er septembre. Il n'y a pas assez de lits d'hôpital à Vichy. Depuis plusieurs jours, le service des urgences fait face à un afflux important de patients. Le centre hospitalier a déclenché ce mardi midi un dispositif hôpital en tension. L'appel au 15 est désormais systématisé pour pouvoir accéder aux urgences.
1: Est-ce que Néry-les-Bains va changer de maire?
3: Les habitants de cette commune de l'Allier vont devoir revoter. Ce sera le 13 septembre prochain. En attendant, la préfecture a mis en place une délégation délégation qui fait office de conseil municipal. Ça fait suite à la décision du tribunal administratif de Clermont-Ferrand qui a définitivement annulé le dernier scrutin municipal du mois de mars dernier. Un nouveau lieu de baignade surveillé dans le Bourbonnais sur le plan d'eau de Vieure vers Condallier, pardon. Mais ce n'est pas une plage, c'est un bassin flottant. Comme une piscine, il y a des rebords et des lignes d'eau. Le tout est posé à la surface de l'étang. La structure a validé son passage devant la commission de sécurité hier. Elle a ouvert aujourd'hui. Mais attention, elle ne peut pas accueillir plus de 230 personnes. Le plan d'eau du Vernet, lui, au sud-est d'Issoire, dans le Puy-de-Dôme, est fermé à la baignade et à toute autre activité nautique. La mairie a pris un arrêté à cause de la présence de cyanobactéries, une toxine qui peut provoquer des troubles chez l'homme et qui est très dangereuse pour les animaux de compagnie. Et puis sur le Tour de France, épreuve contre la montre individuelle aujourd'hui, 26 km entre Évian et Thonon-les-Bains. Et c'est le Belge Remco Evenepoel qui remporte l'épreuve. Tadej Pogacar, lui, est toujours maillot jaune.
1: Chaleur et surpopulation, un mélange qui met les prisons en tension.
3: Et oui, comme au centre pénitentiaire de Rion, où les détenus se retrouvent plusieurs dans leurs cellules. Et comme tout le monde, ils subissent les canicules à répétition. À deux, à trois dans les cellules, l'air est irrespirable. À la prison de Rion, dans le Puy-de-Dôme, 2026, c'est l'année de tous les records. Anne-Natacha Bouillon l'a constaté sur place.
0: Aux fenêtres des deux maisons d'arrêt, des lambeaux de tissu pendouillent, qui une serviette, qui un drap. On tente, tant bien que mal, de faire de l'ombre. Je pénètre dans un des bâtiments avec deux parlementaires pour visiter des cellules.
5: J'essaye de passer la serpillière plusieurs fois par jour.
6: Bonjour à tous les trois. La canicule perturbe tout le monde.
0: Les détenus se confient aux députés Christine Pires-Beaune et Nicolas Bonnet.
6: Comment vous faites-vous dans votre cellule de 12 mètres carrés à 3?
7: C'est très très dur. Plus on a enfermé.
8: Est-ce que vous savez un petit peu à quelle température vous êtes monté au plus chaud?
7: Avec la chaleur humaine et tout, à 3 dans la cellule, 50 degrés.
9: Il n'y a pas de courant d'air, il n'y a rien.
10: Même le frigo. Ils font tellement il fait chaud.
9: Ça assomme la chaleur, elle nous casse.
7: T'as vu sur le physique, sur le mental, on mange mal, on dort mal.
10: Comparé à d'autres prisons, c'est sûr qu'on est bien, mais on n'est pas non plus au top.
7: J'ai fait Moula, c'est pas pareil. Elle est surpopulée la prison par contre. Le matos sol, il n'y a pas d'intimité. On mérite la punition parce que voilà, on a fait des erreurs, mais pas à ce point-là, quoi. C'est inhumain.
11: Dans d'autres détentions, je sais qu'il y a plus de 150 détenus qui ont porté plainte contre Gérald Darmanin pour matelas au sol, non à personne assistance en danger. Le soir, on se retrouve à des 35 degrés à 2 dans la cellule. On cherche l'air. Hein. Et le ventilateur, il tourne, mais c'est de l'air chaud qui tourne.
0: Une avocate nous raconte le dernier parloir avec l'un de ses clients.
12: Lui, dans sa cellule, sa fenêtre ne se fermait pas, que la chaleur donc rentrait en permanence. Ce qu'il me disait, c'est qu'il se douchait tout habillé et il ne se séchait pas et il restait avec les habits mouillés pour essayer de se tempérer au maximum. Et d'avoir des prisons qui ne sont pas des bouilloires thermiques, c'est cadet des soucis de la République en ce moment.
0: Le responsable du bâtiment a commandé pas mal de bouteilles d'eau.
13: Ça date aussi avec des fortes chaleurs en donnant des bouteilles d'eau aux personnes détenues qui sont vulnérables, les personnes âgées, sans ressources, donc ils se rafraîchissent. Et toutes les cellules ici sont dotées de douches.
0: Le directeur lui tente de modifier certains horaires.
14: On peut aménager les horaires des ateliers en raccourcissant la journée de travail pour éviter les heures les plus chaudes ou de déplacer certaines séances de sport plus tôt le matin que l'après-midi. D'ailleurs, on a annulé le sport en extérieur les après-midi.
0: Le centre pénitentiaire de Rion a 10 ans. Mi-juillet, il a battu tous les records. 800 détenus au lieu de 560, sous des températures plus qu'accablantes.
3: Le reportage d'Anne-Natacha Bouillon à la prison de Rion. La météo, c'est du beau temps hein, pour la soirée et pour demain.
1: Toujours exactement, le soleil et le temps estival qui sont toujours au programme.
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1: Cette nuit, le ciel sera clair. Seule la présence d'un vent modéré de secteur nord à nord-ouest est à signaler. Demain, mercredi, le soleil reste généreux toute la journée. Quelques nuages viendront prendre place dans notre ciel auvergnat en soirée et début de nuit prochaine, mais juste pour la déco. Les températures minimales demain au lever du jour seront comprises entre 8 et 12 degrés. Pour les maximales, 27 à 30 degrés sont attendus pour ce mercredi en plaine, 23 à 26 en montagne. Des températures qui reviennent enfin dans les normales saisonnières.
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1: Merci d'être à l'écoute d'Ici, Pays d'Auvergne, votre radio favorite. Et pour vous, pour votre plaisir, Daniel Balavoine maintenant avec Sauver l'amour.

0: Daniel Balavoine, sauvez l'amour.
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0: C'est l'été, effectivement, et nous sommes très heureux de vous accompagner, que vous soyez en vacances ou non. En tout cas, nous sommes là avec vous. Et dans quelques instants, nous allons continuer notre visite. Ce sera le cas toute la semaine dans Un été en Auvergne avec Sébastien Pinson de l'Aventure Michelin à Clermont-Ferrand. Et vous allez voir que c'est un endroit absolument magique où on a beaucoup de choses à apprendre. Et puis, nous nous intéresserons au Tour de France avec le journal du Tour. Ce sera à 18h30 tout à l'heure. Ensuite, place aux coulisses de la télévision. Nous allons nous intéresser ce soir avec Johan Rock à une série phare des années 80. Ah, si je vous fais ça vous parle? Bah oui, Dallas, bien sûr. On en parlera tout à l'heure dans les coulisses TV. Et puis, nous retrouverons en fin d'émission les petits bougnats qui sont au musée. Ils vont nous faire découvrir aujourd'hui le musée de l'eau et de la pêche à Montluçon. Et on va voir avec eux que, bah oui, la pêche, des fois, vu

0: Amel Bent, l'amour ça se donne, oui bien sûr, et avec générosité.
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0: Et nous continuons notre balade avec Sébastien Pinson qui nous permet de visiter l'aventure Michelin à Clermont-Ferrand. Et aujourd'hui, on va parler de son personnage emblématique de l'aventure Michelin, le Bibendum. Vous allez tout savoir sur l'histoire de ce petit bonhomme blanc qui parle à tout le monde.
3: On est de retour à l'aventure Michelin. On avait envie de vous faire découvrir. Je suis avec Adeline, qui est une des guides de l'aventure Michelin, qui est avec moi. Et là, on est vraiment sur le personnage que tout le monde connaît, Bibendum.
4: Alors, c'est vraiment ce qu'on découvre ici à l'aventure Michelin. On va apprendre, je pense, qui est Bibendum. Parce qu'on a tous les outils issus de la collection Michelin. Et ce personnage, Bibendum, bah, il est connu dans le monde entier. Et pour Michelin, c'est plus que juste un logo ou une mascotte, c'est un ambassadeur. Ouais. Il a toujours su et il sait vivre avec son temps. Quand il est né, il s'adresse aux classes sociales supérieures qui sont les seules, au début des pneus et de l'automobile, à avoir les moyens. Et comme la mobilité évolue, il change, il s'adapte, il vit avec son temps. Il a petit à petit perdu tous ses atours qui le reliaient aux classes aisées et il aujourd'hui ressemble à tout le monde. Parce que tout le monde utilise des pneus.
3: On le voit à travers, on peut avancer peut-être, mais voilà, on a tout cet espace dédié au Bibendum, beaucoup, beaucoup, beaucoup d'objets de produits.
4: Oui, très, très, très tôt, Michelin a vraiment eu conscience du potentiel de son personnage et donc a commencé à créer ce qu'on appelle les objets dérivés à l'effigie de Bibendum. Je pense que les tout premiers, ça va être il y a eu des jeux.
3: Voilà, par exemple, on voit, il y a des jeux de cartes dans le jeu de famille.
4: Jeu de cette famille, jeu de cartes. Alors ça, c'est la vitrine avec les objets qui étaient offerts par Bibendum lui-même aux enfants sur les plages de France et d'Europe. Et maintenant, bien sûr, ce sont des objets qui sont collectionnés, qui sont très appréciés. Et oui, ce personnage de Bibendum, c'est vrai qu'il peut s'adapter à toutes les situations et à tous les publics.
3: Dans l'univers Bibendum, qui est au deuxième étage, on est là vraiment sur la toute première affiche. Et je suppose, Adeline, qu'il y a une histoire derrière.
4: Alors, une belle histoire. La première affiche présentant le bonhomme Michelin, et première affiche qui d'ailleurs va lui donner son nom de Bibendum.

0: C'est une affiche qui date de 1898 et c'est une belle histoire parce que c'est vraiment l'histoire de la complicité entre les deux frères Michelin, André et Édouard, qui sont très complémentaires. Ils n'ont pas du tout la même formation. Il y en a un qui a plutôt une formation d'artiste et l'autre formation d'ingénieur. Et leur complicité, l'émulation qu'il y a entre eux, eh bien, va donner naissance au personnage que le monde entier connaît aujourd'hui. Et tout est né d'une pile de pneus. Une pile de pneus qu'ils observent tous les deux à l'exposition universelle de Lyon en 1894. Les pneus de l'époque sont couleur caoutchouc, hein, marron clair, beige, sont emballés dans du papier de soie blanc parce que ce sont des produits de luxe. Et en voyant la pile de pneus, Édouard Michelin, le petit frère étudiant aux Beaux-Arts, a un coup de génie. Il va dire à son frère, regarde avec deux bras, ça ferait un bonhomme. Et voilà.
1: Voilà, bien vu. Hein. Franchement, la toute première, vous verrez, voilà, la toute première affiche, la toute première représentation du bibendum.
2: Et oui, bibendum et toutes les trouvailles de la maison Michelin sont donc à découvrir à l'aventure Michelin. Vous y verrez d'ailleurs, si vous êtes amateur de matériel ferroviaire et de train, vous y verrez une véritable Micheline, le fameux autorail sur pneus inventé par Michelin. Et ben voilà, il y en a une exposée à l'aventure Michelin. Et pour préparer votre visite, allez sur le site internet www.l'aventure en un seul mot, sans apostrophe, l'aventure.michelin.com. Nous repartons dans les années 80 et en musique. Avec une petite histoire sympa, c'est que dans les années 80, les labels de musique anglo-saxons eh bien, se disaient « Ouais, c'est bien, il y a Madonna aux US qui fait un tabac, mais nous, en Angleterre, on n'a pas l'équivalent. » Et ils ont cherché une jeune interprète qui pourrait être la Madonna britannique. Eh bien, ils ont trouvé Samantha Fox qui, en 1986, sort ce grand tube « Touch Me ».

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0: Elton John et Kiki Dee avec Don't Go Breaking My Heart. Nous allons reparler vélo avec cette sixième étape du jour, un contre-la-montre entre Évian-les-Bains et Thonon-les-Bains. Il est l'heure de retrouver notre journal du Tour de France présenté par Bruno Blanza.
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2: La deuxième victoire consécutive pour Remco Evenepoel sur ce Tour 2026. En ce jour de fête nationale dans son pays, le Belge a écrasé le contre-la-montre individuel disputé entre Évian-les-Bains et Thonon-les-Bains. Paul Sexas, lui, est à l'heure au rendez-vous. Quatrième, bonsoir Thomas Coignac.
3: Bonsoir Gilda, bonsoir tout le monde.
2: Evenepoel, champion du monde du contre-la-montre et champion olympique de la spécialité, n'a laissé que des miettes à ses adversaires, Thomas.
3: Ouais, et y compris à Tadej Pogacar, d'ailleurs 28 secondes d'avance sur le maillot jaune. Si on cherche des éléments de comparaison, on peut remonter au Tour de l'année dernière. Evenepoel était déjà devant Pogacar sur le contre-la-montre de Caen, mais il y avait 16 secondes entre les deux. Aujourd'hui, il y en a 28 alors que le contre-la-montre est plus court. Et bien, ça donne une idée de la démonstration du champion du monde et du champion olympique du contre-la-montre aujourd'hui en Haute-Savoie.
2: Sur ce seul contre-la-montre individuel de ce Tour, on attendait évidemment de savoir voir ce qu'allait faire Paul Sexas. Le jeune Lyonnais, on le sait, aime l'exercice. Il avait remporté le chrono du Tour du Pays Basque en avril dernier. Il est aussi champion du monde junior de la spécialité en 2024. Et Paul Sexas n'a pas déçu aujourd'hui, Thomas.
3: Oui, il est quatrième. Alors certes, à 1 minute 16 de Remco Evenepoel. Certes, derrière Tadej Pogacar, c'était la première fois que les trois se battaient vraiment en conditions réelles quand tout le monde était au top de sa forme. La petite surprise, peut-être, c'est qu'il soit derrière le Danois Mathias Kielmose, mais ça n'aura pas tant d'importance au classement général. Il est dans les mêmes eaux, par exemple, qu'Isaac Del Toro, qui va devenir son plus gros adversaire pour le maillot blanc et le podium.
2: Effectivement, Paul Sexas continue d'épater sur ce Tour. Écoutez son directeur sportif, Julien Jurdi.
4: On avance comme depuis le départ. Honnêtement, on est dans une troisième semaine. C'est pas une grande surprise, qui est extrêmement difficile, notamment l'étape de samedi, qui est juste monstrueuse. Donc on va malgré tout avancer avec prudence. On va essayer de faire le maximum, d'aller le plus haut possible au niveau du classement général, soyez rassurés là-dessus. On ne va pas se projeter sur un maillot blanc, sur un podium. Voilà, on va donner le maximum collectivement, individuellement. On sait qu'il y a trois batailles importantes à livrer jeudi, vendredi et samedi. On sait que les difficultés vont monter crescendo jusqu'à samedi. L'étape, honnêtement, samedi, elle est monstrueuse. Donc tout peut se passer. Voilà, et une fois de plus, on va avancer tous ensemble parce qu'il y a vraiment une très belle bataille à livrer.
2: Un contre-la-montre marqué par la chute dans un virage à droite du cinquième du classement général allemand Florian Lipowitz. Clavicule touchée, c'est l'abandon pour l'équipier du vainqueur du jour. Lui aussi, comme Paul Sexas, avait bien préparé son coup, côté tricolore, c'est Bruno Armirail, l'équipier de Vingegaard, qui n'est plus sur le Tour, a possédé le meilleur temps provisoire. Voici ce qu'il disait une fois les 26 kilomètres avalés.
5: Assez satisfait, j'avais un bon temps d'avance quand même dans la montée. Ouais, j'ai perdu après un peu, je me suis fait un petit peu peur dans la descente. Du coup, j'étais plus trop confiant dans les virages, mais bon, j'ai tout donné. C'est un gros coup dur pour l'équipe, perdre Jonas, malheureusement. Donc du coup, on se remotive, on va essayer d'aller chercher des victoires d'étape.
2: Et Bruno Armirail finalement a pris la 8e place de ce contre-la-montre à 1 minute 55 du Belge Evenepoel. Thomas Coignac, les autres Français sont un peu plus loin, mais avec un joli tir groupé.
3: Ouais, entre la 18e et la 21e place, 18e Thibaut Guernalec, 19e Ewen Kostiou, les deux Finistériens, 20e Lenny Martinez, le Nivernais, et 21e Aurélien Paré-Pinte, lui, évolué sur ses terres de la Haute-Savoie aujourd'hui.
2: Et au classement général, Tadej Pogacar reste leader et en jaune, avec désormais 4 minutes 32 d'avance sur Remco Evenepoel. Paul Sexas est toujours 4e et n'est plus qu'à 20 secondes du podium. Avec l'abandon de Lipowitz, Lenny Martinez passe à la 7e place et Jordan Jégat à la 9e, ce qui nous fait quand même 3 Français dans le top 10. On reste dans les Alpes demain avec une étape en ligne de 174 km entre Chambéry en Savoie et Voiron en Isère. Le peloton va traverser 2 parcs naturels régionaux, le parc du Massif des Bauges et celui de la Chartreuse. Le directeur du Tour de France, Christian Prudhomme.
6: 2 parcs régionaux splendides, la Chartreuse, les Bauges, avec une boucle au nord de Chambéry avant d'aller ensuite vers Voiron pour une étape dans des sites de montagne qu'on a voulu la moins rude possible pour laisser une chance aux sprinteurs qui sont encore là ou aux baroudeurs. Un début d'étape, une première partie d'étape qui sera vraiment faite pour les baroudeurs et ensuite il faudra résister aux équipes de sprinteurs qui tenteront de revenir sur la tête de course.
2: Une belle étape pour les baroudeurs ou une dernière occasion pour les sprinteurs. On suivra ça demain. Cette 16e étape, elle sera à vivre sur votre radio ici à partir de 13h30. À noter qu'hier, au cours de la soirée de la deuxième journée de repos, il y a eu de nombreux contrôles antidopage sur le Tour, notamment les équipes de Pogacar, du Belge Evenepoel, la Visma également, et puis la formation française Groupama FDJ United, dont avec des contrôles inopiné. Merci Thomas Coignac, vous étiez en direct de Thonon-les-Bains. Merci également à Lucien Lefebvre pour les liaisons techniques. Bonne soirée à tous et à demain.
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0: Et vous allez pouvoir descendre de vos bicyclettes pour monter à cheval avec un beau spectacle entre elles, un spectacle poético-équestre proposé par la compagnie Nagaïka Tribe qui va se dérouler à Aurillac à l'école départementale d'équitation au manège de Ruines en Margeride demain et puis également plusieurs jours en juillet et en août. Un beau spectacle équestre où vous allez pouvoir assister à la mise en place du spectacle comme il y a une répétition et ensuite au spectacle lui-même et voilà, si vous aimez les c'est vraiment à voir au manège de Ruines en Margeride. Et puis nous allons parler des estivales de Gerza le jeudi 23 juillet au parc de la Treille. À partir de 18h30, vous retrouverez un spectacle de magie et de mentalisme avec Berthe M qui sera suivi d'un concert, celui de Bloody Mary Duo, un concert Bloody Mary Duo qui est issu du grand orchestre de Bernard Becker. Il y aura même une buvette qui sera proposée sur place par le comité des fêtes gerzatois. Et puis ne manquez pas à Vichy dans le cadre de la saison estivale de Vichy, l'orchestral Queen, les plus grands succès du groupe Queen en version orchestrale avec le Bristol Ensemble. C'est le 25 juillet. Vous aurez plus de renseignements sur cette soirée sur le site opera-vichy.com. Voilà, des idées de sortie musicale et de danse. En tout cas, il y en a pour tous les goûts.
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0: Bonne humeur et bonne ambiance sur ici Pays d'Auvergne et nous allons retrouver cette belle et magnifique chanson de Florent Pagny chantée. C'est pour vous. Bon après-midi.

0: Laurent Pagny avec Chanter.
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0: Une question, si je vous dis JR, Sue Hélène, Bobby, Pamela, ça vous évoque des souvenirs? Ah bah oui, aujourd'hui dans notre rubrique coulisses télé, Joanne Roch nous emmène dans un ranch mythique du Texas.
3: Au début des années 80, il n'y avait que trois chaînes à la télé. Dallas, c'était le feuilleton préféré de ma grand-mère, celui qui, chaque samedi à 20h30, faisait résonner dans son salon les premières notes d'un générique qui, encore aujourd'hui, lorsque je l'entends, me colle des frissons dans le dos. Dallas, c'est l'histoire de la famille Ewing, une richissime dynastie qui règne sur le pétrole, au centre de laquelle on trouve l'odieux JR, mania sans scrupules. Pour lui, tous les moyens sont bons pour parvenir à ses fins. Trahison, haine, manipulation, intimidation, humiliation. Bienvenue au pays des bisounours.
4: Eh bien, je suis venu vous demander un emprunt à 3 mois.
5: Tout ce que vous voudrez, JR. Combien est-ce que vous demandez?
4: Oh, ce sont vos chevaux, là. Oui, voilà, j'ai rapidement besoin d'environ 200 millions de dollars.
5: Oui, alors nous aurons du mal à trouver 200 millions.
4: Oh, j'ai toutes les garanties qu'il faut.
5: Mais dans ce cas, nous pourrons rassembler une partie de l'argent.
4: Bravo! Vous n'avez qu'à vous adresser à d'autres banques pour réunir le reste de l'argent.
5: Et bien entendu.
4: Bien, on s'arrange toujours.
3: Dallas fut la série la plus populaire des années 80. Lorsqu'à la fin de la troisième saison, JR est abattu, laissant penser qu'il est mort, 83 millions de téléspectateurs américains vont pleurer le héros qu'ils adoraient détester. Du jamais vu. À l'époque, le ranch qui servait de décor à la série était quotidiennement assailli de fans venus du monde entier, espérant voir, qui sait, peut-être JR pointer le bout de son nez.
6: J'ai peut-être mal compris JR, mais puisque la CIA est au courant, le plus simple serait sans doute de l'appeler.
7: Ils se lavent les mains de cette affaire, ils m'ont même fait des reproches.
6: Ils n'ont peut-être pas eu tort.
7: De quoi voulez-vous parler?
6: Je ne doute pas qu'il y ait un problème, mais n'essayez pas de nous faire croire que vous êtes innocent dans cette sale histoire. Vous ne devez pas nous prendre pour des imbéciles à ce point-là.
7: Oh non, mais écoutez-moi ça, on croirait que c'est son problème.
8: Je commence à croire que c'est notre problème à tous, grâce à toi, JR.
3: Finalement, au début des années 90, les producteurs débrancheront définitivement la série. Et à revoir ce feuilleton, 45 ans après, on se dit qu'il a pris un coup de vieux, JR, un peu à l'image des années 80 et certains de ses préceptes. La flambe, la décadence et l'arrogance. Dallas, toute une époque. L'intégrale de la série à découvrir ou à revoir cet été sur la plateforme Prime Video.
0: Ah ouais, je m'en souviens, le jour où JR s'est fait tirer dessus. Oh, c'était à la fin de la saison, fin juin, comme ça. Et on a attendu tout l'été jusqu'au mois de septembre pour savoir s'il était mort ou pas. Oh là, incroyable, Dallas. Ça a mis quand même voilà, un point de départ à toutes ces séries qu'on regarde aujourd'hui à la télévision. Eh bien, si vous êtes jeune et que vous n'avez jamais vu Dallas, allez jeter un petit coup d'œil. Ça va vous en dire long sur ce qui se passe aujourd'hui. Voici Image, corps à corps.

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0: Et les enfants sont en vacances, mais ils en profitent pour visiter les musées auvergnats avec Christophe Barbeau et Mathieu Moebs. Ils sont allés découvrir le musée du côté de Montluçon pour une belle partie de pêche.
3: Prenez vos cannes et vos épuisettes.
4: Nous partons au musée de l'eau et de la pêche de Montluçon.
5: Qu'est-ce que la pêche exactement ?
4: T'as une canne à pêche, tu lances dans l'eau, tu mets ton fil en arrière et après tu lances.
6: Mais il faut pas lâcher la canne à pêche aussi.
7: Mon père, il emmène une boîte. Dedans, il y a des bouchons et de quoi attirer les poissons. Il accroche un bouchon au bout du fil, il accroche les appâts, on lance et on attend.
8: Bah, si ça vient vite, ça vient vite, sinon faut amener ton transat pour te reposer.
9: Aussi, il y a la pêche à la mouche. Tu prends ta canne à pêche, t'accroches une fausse mouche, t'agites la canne au-dessus de l'eau et après, bah, la truite, elle va sauter pour attraper la mouche.
10: Des fois, il y a des bateaux et il y a des personnes, ils prennent un grand filet, ils le lance et bah il y a des poissons qui viennent après.
11: On peut faire ça pour le plaisir, pour s'amuser, t'attrapes des poissons, ensuite tu les remets dans l'eau, mais il y en a aussi qui pêchent et qui prennent les poissons et après ils les mangent.
12: Mais quand t'aimes pas le poisson, bah tu donnes aux animaux.
13: Faut faire attention, on le met dans le frigo. Si on y laisse, ça peut puer. Dans Astérix, le poissonnier, ça pue, hein.
14: Quel est le plus gros poisson que vous ayez pêché ?
15: Alors, le plus gros poisson qui a été pêché et que j'ai pêché, bien évidemment, s'appelle le silure. Il faisait 2,35 m pour 87 kg. Je l'ai pris il y a quelques années en barque et c'était assez compliqué parce que sortir des monstres de l'eau comme ceci, il faut être vraiment équipé. En bateau, bien évidemment, et en canne à pêche. Parce que si vous pêchez avec une canne à gardon, comme j'écoutais certains enfants, ça ne marchera jamais. Donc, il faut des cannes de 4-5 livres avec du gros fil et puis des gros appâts. Donc, des gros poissons.
16: Steve, c'est vous qui nous accueillez dans ce musée de l'eau et de la pêche à Montluçon, là où les petits bougnats et moi-même, on va pouvoir trouver du matériel de pêche pour démarrer.
15: En règle générale, on a des petites cannes qui font moins d'un mètre, des petites cannes qui font 30 cm pour pêcher un petit peu tout, on va dire. Hein, parce que ici, le musée de l'eau et de la pêche, il est diversifié. On a tous ce qu'il faut à l'intérieur, pour initier d'abord les jeunes, puis surtout l'apprentissage de la pêche et de l'eau. Parce que l'eau, bien évidemment, sans eau de qualité, on n'aurait pas de poisson de qualité.
16: 120 mètres carrés quand même dans ce musée, c'est grand, il y a beaucoup d'objets. Il y a aussi un bassin qui a été aménagé, reconstitué.
15: Oui, alors ce bassin qui représente le barrage de Rochebu à Montluçon, hein, où on représente la qualité de l'eau, le barrage, les abords, et les arbres qui sont dans l'eau, des choses comme ça, quoi. On se retrouve avec du matériel de pêche des années 1900, et puis jusqu'à nos jours. À l'époque, il n'y avait pas forcément beaucoup de canne à pêche, ils pêchaient beaucoup au filet ou au carrelet. C'est ce qui a permis de faire évoluer la pêche. Je vais parler sur Montluçon, parce que dans les années 1900, ça s'appelait les Katangais. Les Katangais, c'était des gens, des Polonais, qui sont venus en France et qui ont travaillé à Montluçon, notamment sur les grandes usines, et qui ont développé aussi une partie de la pêche. Il y avait des centaines, voire des milliers de pêcheurs. Hein. C'était pas là. Aujourd'hui, on se retrouve avec moins de 2000 personnes, mais avant, il y avait 15 000. Hein. C'était la grande bataille de la pêche. Hein.
16: Les petits bougnats, prêts à relever le défi ? Qui va battre le record de 87 kilos ? Alors je vous préviens tout de suite, ne comptez pas sur moi pour le sortir de l'eau.
0: Oh, oh ça bouge, je crois bien que c'est une touche. Chut, ne faites surtout pas de bruit. Ah ben voilà, ben, ainsi il est parti. Ah, dommage. Bon, ben merci aux petits bougnats, accompagnés par Christophe Barbeau et Mathieu Moebs. On les retrouvera demain pour visiter un autre musée.

0: Et là, vous êtes en train de vous dire, mais quelle est cette magnifique chanson? Eh bien, c'est Bruno Mars avec Oh My Soul. Et dans quelques minutes, vous allez retrouver les années 80, comme on aime les partager avec vous tous les soirs. Et aujourd'hui, encore un bon programme qui va vous attendre après les infos de 19h. Marc Lavoine, et il y aura également Niagara. On aura Jean-Jacques Goldman, Catherine Lara, Talk Talk, parmi tous les artistes qui seront diffusés ce soir. Et il y en aura bien sûr beaucoup d'autres. Alors restez bien à l'écoute d'ici Pays d'Auvergne, ce sera après le journal de 19h.
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0: Queen avec ce morceau incroyable, Bohemian Rhapsody.
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0: Et à l'écoute d'Ici, Pays d'Auvergne, il est tout juste 19h. Voici le journal.
2: Un feu très violent et meurtrier s'est déclaré aujourd'hui près de Bordeaux, à côté de l'aéroport de Mérignac. Deux sapeurs-pompiers professionnels sont décédés en combattant les flammes. La préfète de Gironde et le patron des pompiers du département viennent de prendre la parole. Jules Brélaz, vous êtes sur place pour Ici Gironde. Les conditions météo ont rendu cette intervention particulièrement périlleuse.
3: Le contrôleur général des sapeurs-pompiers de la Gironde parle d'un très violent feu de forêt qui s'est déclaré à proximité directe de l'aéroport de Bordeaux-Mérignac. L'alerte est donnée à 14h08. L'incendie se propage alors dans une forêt de pins très dense à travers des arbres de plus de 15 mètres de hauteur. Attisé par des vents tournants, le feu saute à plusieurs reprises dans un secteur très sensible où se trouvent des usines et des lotissements résidentiels. La situation est qualifiée de très défavorable lorsque l'un des camions d'intervention se retrouve piégé par les flammes. À l'intérieur, deux sapeurs-pompiers professionnels qui perdent la vie. Ils venaient de la caserne de Saint-Médard-en-Jalles. La préfète de la Gironde, Sophie Broca, parle d'une tragédie et d'un drame épouvantable. Une enquête judiciaire est ouverte, indique le procureur de Bordeaux, pour déterminer s'il s'agit d'un incendie d'origine accidentelle ou bien criminelle.
2: Et ce soir, l'incendie est maîtrisé. Emmanuel Macron adresse les condoléances de la nation aux proches des deux pompiers qui paient cette année un lourd tribut sur le front des incendies. Éric Brocardi est le porte-parole de la Fédération nationale des sapeurs-pompiers.
4: Le corps des sapeurs-pompiers du Gironde est touché. Le corps des sapeurs-pompiers de France est pleinement aujourd'hui touché également. La facture est trop lourde. Troisième sapeur-pompier, donc trois au total depuis le début de la saison feu de forêt que l'on perd. Donc aujourd'hui, encore une fois, la vigilance est de mise parce que comme vous le voyez derrière, il y a des vies. Il y a des sapeurs-pompiers qui sont au combat. Et derrière chaque uniforme, il y a des hommes et des femmes. Donc on appelle à la vigilance, encore à la prudence, de pas... Effectivement, braver des interdits, excusez-moi de la voix, mais c'est un peu des mois, encore une fois, des sapeurs-pompiers qui sont au combat et qui perdent la vie.
2: Et autre foyer très actif dans le Var, à Pontevès, au nord de Toulon. Un incendie a parcouru 500 hectares, 150 habitants évacués et d'importants moyens mobilisés sur place depuis le début d'après-midi. Le nouveau parquet anti-criminalité organisée, créé spécialement pour lutter contre le narcotrafic, s'est saisi aujourd'hui après les menaces en série essuyées par le maire Les Républicains d'Alès, Christophe Rivinck, exfiltré de chez lui la nuit dernière par le RAID à cause d'une possible voiture piégée près de son domicile dans cette ville du Gard. Malgré la peur, les habitants expriment un soutien unanime.
5: C'est grave, ça en prendra l'État, c'est rentrer dans une spirale très dangereuse. Pour la ville, ouais, et où ça va aller aussi.
6: Non mais là, c'est inacceptable.
7: Bien sûr, mais c'est inadmissible ce qui s'est passé. Mais en plus, le pire, c'est que les menaces qu'ils reçoivent, ça vient pas de personnes qui habitent à l'Est. C'est des bandes organisées qui viennent d'autre part d'Alès et qui se disputent des morceaux de territoire, en fait. Du coup, ben, ça génère tellement d'argent qu'ils sont prêts à tout, en fait, pour s'assurer leur territoire, c'est tout.
8: Juste, j'ai peur, ben, pour lui, pour nous.
9: Protéger
8: le maire. Et ouais.
9: Moi, je dis, on ne doit pas s'en prendre à aucun élu, que ce soit à droite ou gauche.
6: On va voir ce que la justice va faire et surtout l'enquête, on va voir ce que ça va donner. Quoi.
2: Réaction recueillie par Ici Gard-Lozère. Plusieurs mois d'enquête supplémentaire avant le nouveau procès de Cédric Jubilard prévu en septembre. Il aura finalement lieu au premier semestre 2027, avec désormais les aveux du meurtre de sa compagne Delphine Ossagel. En première instance, l'ouvrier plaquiste a été condamné à 30 ans de prison. La France pourrait devenir ce soir le premier pays d'Europe à interdire les réseaux sociaux aux moins de 15 ans. La proposition de loi soutenue par l'exécutif a déjà été adoptée cet après-midi par les sénateurs. Elle doit maintenant passer à l'Assemblée, un texte salué par le psychologue Samuel Comblet, également directeur adjoint de l'association e-enfance.
10: On a besoin d'avoir un texte qui réglemente et qui cadre un petit peu cette utilisation par les jeunes. C'est un changement aussi de paradigme parce que pendant des années, cet accès aux réseaux sociaux a été laissé aux enfants, aux adolescents et aux parents. Là, aujourd'hui, ça change un petit peu la donne. Ce texte oblige les plateformes à se responsabiliser et à prendre aussi part à cette protection de l'enfance, notamment en demandant à ces plateformes de mieux contrôler l'âge d'accès des jeunes et en mettant en place surtout des systèmes qui vont permettre de confirmer que l'âge déclaré, ou l'âge en tout cas repéré de ces jeunes, est l'âge réel et non pas un âge fictif comme c'est souvent malheureusement le cas.
2: Et si la proposition est bien adoptée, développer son application se fera en deux temps, le 1er septembre pour les nouveaux utilisateurs, le 1er janvier 2027 pour les comptes déjà créés. Au contre-la-montre, le Belge Remco Evenepoel s'impose sur la 16e étape du Tour de France et assure un peu plus sa deuxième place au classement général avec 28 secondes grappillées sur le maillot jaune Tadej Pogacar. Belle performance aussi du français Paul Sexas sur les terres de ses grands-parents. Il termine 4e de l'étape et reste à 20 secondes du podium général.
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0: Le soleil et le temps estival sont toujours au programme. Cette nuit, le ciel est clair. Seule la présence d'un vent modéré de secteur nord à nord-ouest est à signaler. Pour demain, mercredi, le soleil reste généreux toute la journée. Quelques nuages viendront prendre place dans notre ciel auvergnat en soirée et début de nuit prochaine, mais ce sera juste pour de la décoration. Les températures minimales demain au lever du jour seront comprises entre 8 et 12 degrés. Les maximales, 27 à 30, sont attendues pour ce mercredi en plaine, 23 à 26 en montagne. Des températures qui reviennent dans les normales de saison.
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12: Bonsoir à tous. Allez, comme chaque soir, on va retrouver des amis de longue date. Avec eux, on a peut-être eu des débuts difficiles, mais au fil des années, on a appris à les aimer de plus en plus. C'est un lien fort qui nous unit. Je parle bien sûr de ces tubes des années 80 qu'on retrouve ce soir. Et ça commence comme ça.

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1: Peut-être que grâce à ce tube, vous allez vous souvenir où vous étiez durant l'été 86. Oh ben oui, on a beaucoup entendu Marc Lavoine durant cette période. Il est resté 19 semaines dans le top 50. C'est plutôt pas mal pour une chanson que sa maison de disque hésitait à sortir à cause du thème. Un crime passionnel. Bref, tout le monde peut se tromper. Alors s'il y en a un qui s'est jamais trompé en voulant traumatiser toute une génération avec le plus grand clip de l'histoire, c'est bien sûr Michael Jackson. Et bien sûr, c'est Thriller.
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Et si vous passez par Vittel cet été, vous serez sur les traces du tournage du clip de cette chanson. Le parc, la galerie thermale, les marches du Palais des Congrès, c'est là que ce duo a choisi de filmer cette chanson, devenue un tube en 88. Voilà, même dans 100% années 80, on vous donne des idées de petites virées, hein, c'est bien. Hein. Pour la suite de la balade, ça sera en musique avec Jean-Jacques Goldman, quand la musique est bonne, juste après ça.

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1: Le théâtre Contre-Jour présente la pièce OVNI, mise en scène Olivia Vidal. Ce sera samedi prochain, 21 mars, à 20h30.
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0: L'ambiance des années 80, ça continue sur votre radio Ici Pays d'Auvergne, juste après ces petites infos.
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3: Et je voulais vous parler des formidables pique-niques au cœur du parc naturel régional d'Ivre-de-Forez, au col des Super, dans la commune de Valcivière. L'AOP Fourme d'Ambert convie petits et grands à rejoindre sa table éphémère. Les 23 et 24 juillet, midi et soir, épicuriens engagés et gourmands curieux sont attendus pour un moment de partage dans un cadre naturel d'exception. Georges Crozy ainsi que le toc d'Auvergne Mathieu Barbet pourront régaler les papilles de près de 150 personnes attendues à chacun des quatre services. Les formidables pique-nique ont pour volonté de faire découvrir la zone de production de la filière de ce fromage, ainsi que ses sites naturels d'exception. En 2026, c'est au col des Super à Valcivière que cette table éphémère se déroule une nouvelle fois. Pour vous inscrire pour ces formidables pique-niques, allez sur le site fourme-ambert.com. Bon appétit!
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0: Gâteau, It's My Life. 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
2: Pour la suite, c'est encore un repère musical qui va vous permettre de retrouver où vous avez passé le mois de juillet 88. Car la semaine du 24 juillet 88, le numéro 1 du top, vous pouvez pas l'avoir oublié. Nuit de folie du duo début de soirée. Ça a passé en boucle dans toutes les discothèques de France, à la radio. Tiens, je suis sûr que ce soir, si vous êtes entre amis ou en famille et que vous rejouez ce titre, je parie ma paire de tongs que tout le monde va chanter. Vous avez les paroles? J'ai la musique? Ok, on verra. On y va, j'envoie la musique.
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0: Mylène Farmer, c'était Tristana. Un moment inoubliable lors de la tournée Nevermore, lorsque Mylène Farmer interprète ce titre dans un décor de clair de lune, au creux d'une statue géante de corbeau, c'était entre 2023 et 2024. Votre soirée continue en musique, en chanson, dès 20h. Dans un instant, vous allez retrouver les essentiels de l'émission Décibel avec Émilie Mazoyer. Ce sera après Francis Cabrel qui arrive avec Sarbacane, juste après ça.
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1: Vous écoutez Ici, il est 20h, l'heure de retrouver Émilie Mazoyer.
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2: Bonsoir, je suis très contente d'être avec vous aujourd'hui.
3: Moi aussi, je suis très très contente que vous soyez là. Vous n'êtes pas venue toute seule, Mariam.
2: À côté de vous. Je suis là avec mon fils.
3: Mais oui, à côté de vous, ce beau jeune homme, c'est Sam, Sam Bagayoko. Salut Sam.
4: Salut, bonsoir tout le monde. Je suis très très ravie d'être là aujourd'hui avec ma mère.
3: Bah ouais, nous aussi on est très heureux. Mariam, on a beaucoup beaucoup beaucoup pensé à vous depuis l'annonce très triste au début du mois d'avril du décès d'Amadou. La dernière fois qu'on s'est vu, on était tous les trois dans le studio, vous, Amadou et moi, et vous me présentiez cette chanson géniale. C'était la première pierre de l'album « L'amour à la folie ». On a appris donc au mois d'avril la disparition d'Amadou. Et vous avez tenu, Mariam, à continuer à porter ces nouvelles chansons, cette musique, à sortir l'album cette année. Est-ce que ça a été un choix évident ou un choix difficile ?
2: Bon, le début, c'est difficile pour moi. Mais comme c'est... Ça trouve que déjà, on a... Déjà fait l'album, on a été dans les studios, tout était fini. Donc, j'étais obligée de faire ça. Mais si le public continue à me soutenir, je continuerai à faire ça. Mais le début, vraiment, en ce moment, c'est très difficile pour moi parce que mon mari, c'est plus de 40 ans qu'on est ensemble. On faisait des choses ensemble, on composait, on voyageait ensemble. Donc, vraiment, ce n'est pas du tout facile pour moi. Mais comme mon fils est à côté de moi, l'an passé, j'ai dit à notre tourneur si elle peut nous aider pour que mon fils soit venir avec nous, faire les concerts avec nous. Donc, elle a accepté l'an passé seulement. Quand elle a passé et quand elle a accepté, donc on a continué à faire quelques concerts ensemble. Après, quand on est allé au Mali, on a fait quelques concerts là-bas aussi. Quand on est tombé malade, Amadou est parti. Donc, quand mon fils est à côté de moi, ça m'encourage, ça me soulage. Et puis, le public aussi, quand il continue à me soutenir, ça m'encourage, ça me soulage vraiment. Sinon, vraiment, ce n'est pas du tout facile pour moi.
3: Alors, merci d'autant plus d'être là avec nous, Mariam. Mmh. Tous les artistes qu'on a reçus depuis le mois d'avril et à qui on posait la question, justement, de nous parler d'Amadou, tout le monde nous disait que ce soit Mathieu Chédid, très récemment, Oxmo Puccino, tous ces gens voilà, qui vous aiment et qui vous soutiennent. Et tout le monde disait...
2: On a travaillé avec eux aussi.
3: Ouais, tout le monde disait, oh là là, on envoie de la force à Mariam, on envoie de l'amour à Mariam. Alors, voilà, j'ai dit que je serais la messagère et que je vous passerai ces messages-là.
2: Merci.
3: Mais merci vraiment d'être là. Sam, merci aussi de rendre tout ça possible. Vous avez donc fait quelques concerts avec vos parents avant la disparition de votre papa Amadou. Maintenant, c'est vous qui vous tenez à la droite de votre maman sur scène. Comment ça se passe pour vous ?
4: Oui, ça se passe très bien. Un peu dur, comme elle a dit. Avant que le papa ne décède, on avait commencé de faire la tournée ensemble. C'était beau de nous voir tous les trois ensemble faire une chanson. Donc, malheureusement, il est parti. Donc, je continue de faire cette trace-là. Et j'interprète quelques chansons du papa aussi, comme les chansons, comme Je pense à toi, comme Dimanche à Bamako. Deux de ses anciennes chansons aussi qu'il avait composées lorsqu'ils étaient très très jeunes, lorsqu'ils commençaient leur carrière. Donc tout ça pour enlever un peu la nostalgie aux gens, quoi. Donc j'accompagne ma mère, c'est un honneur et c'est un encouragement pour moi. Et vraiment, c'est une bonne chose aussi pour moi, ça me donne de l'expérience aussi.
2: Jusqu'à présent, quand je monte sur la scène, le côté gauche, ça vient dans ma tête toujours, je vois Amadou. Il est avec sa guitare, il est à côté de moi. Des fois, quand on est sur la scène, on parle ensemble, on dit des choses ensemble entre nous deux. Ça me manque. Mais mon fils est à côté de moi, bon, ça va, quoi. Ouais. Sinon, toujours, ça vient dans ma tête, quoi.
3: La présence de Sam sur scène et également ce soir dans le studio de Décibel, ce qui permet de se rapprocher de la joie pure que l'on peut entendre sur l'album L'amour à la folie. Je pense notamment à cette chanson Nakan.
5: Levez-vous, levez-vous, c'est Amadou et Mariam. Dansez, dansez, dansez, c'est la joie partout.
3: La joie partout. Alors c'est évidemment très émouvant d'entendre la voix d'Amadou qui dit ça puisqu'il n'est plus là, et à la fois reprendre ce flambeau et défendre cet album, c'est aussi se balader partout dans le monde, puisqu'évidemment la musique d'Amadou et Mariam c'est une musique internationale, c'est se balader partout dans le monde et transmettre la joie. Est-ce que c'est pas quand même le plus beau métier du monde, ça, Mariam?
2: La musique?
3: Ouais, et transmettre la joie comme ça.
2: Ah oui, c'est un beau métier du monde, ouais. C'est un beau métier du monde.
3: Et vous pensez que Sam, qui donc est devenu musicien, il aurait pu faire autre chose? Ou alors, en grandissant auprès de vous, évidemment, il allait devenir musicien?
4: Bon, en fait, pour ma musique, ça a été quelque chose de naturel.
3: Voilà. C'est dans les gènes.
4: Voilà.
3: C'est
4: ça. Parce que j'étais au lycée, donc j'ai commencé par le rap avec mes amis.
2: C'est ça.
4: Ça trouvait qu'ils étaient en tournée en Europe, aux États-Unis, tout ça. Donc moi, j'étais au Mali avec les amis au lycée. On commençait par le rap, on faisait une ou deux chansons. On a fait les maquettes. Lorsqu'ils sont venus au Mali, qu'ils ont écouté nos maquettes. Après, j'ai commencé à jouer un tout petit peu la guitare.
2: On les a encouragés.
4: Voilà, ouais. Donc, c'est venu comme ça.
3: Vous étiez fière qu'il ait la fibre musicale, votre petit?
2: Oui, je suis fière de ça, que mon fils soit musicien, vraiment.

0: classique déjà, alors qu'il est sur un tout nouvel album, L'amour à la folie. C'est l'album dont Mariam est venue nous parler ce soir, et elle n'est pas venue toute seule. Sam Bagayoko, son fils, est là. Alors Sam, on a dit que vous étiez artiste, mais on ne vous a pas encore entendu. Mais moi, j'ai mes archives, et votre groupe, Smod.
1: Voilà, Smod.
0: Ah bah c'était quelque chose, hein.

0: grande chanson, les dirigeants africains de Smod. Je vois que Mariam sourit. Ça, pour vous, c'est un tube, on est d'accord? Vous qui connaissez bien les tubes, Mariam.
1: Vraiment, c'est un tube, c'était bien à l'époque. Mais avant ça, je vais vous expliquer un peu Mogolu. La Mogolu, ça s'adresse aux gens. Ça parle des voyages, ça parle des rencontres. Quand on voyage, on prend le train, on prend le bateau, on prend l'avion, la tente, tu te réveilles tôt, tu as froid. Tout ce qu'on fait dans le voyage-là, c'est ce que j'ai dit dans Mogolu là.
0: C'est oui, ce qu'on dit. C'est ça. La chanson qu'on a entendue juste avant.
1: Voilà, avant et... ça. Voilà. Mais ça, là, c'est la chanson de Sam qu'on est en train d'écouter.
2: Ouais. Smod, c'était vraiment une autre époque, voilà quoi, très très engagé. Et c'était le début aussi qu'on venait sur la scène internationale. Mm-hmm. Donc,
0: ouais.
2: Voilà, les parents ils étaient à côté de nous, qui nous soutenaient tout le temps. Donc,
0: c'était précieux ça pour vous, Sam, quand vous vous êtes lancé justement en dehors du Mali, partout dans le monde, hein, avec ces chansons, et notamment en France avec les dirigeants africains qui avaient vraiment bien marché. Oui. C'était précieux de demander à votre papa, Amadou, à votre maman, Mariam, des conseils, parce que eux, comme elle le raconte dans la chanson Mogolu, hein, les tours du monde, ils les ont enchaînés.
2: Bien sûr, à chaque fois qu'on fait des chansons, on les fait écouter d'abord. On demande leur avis, ils donnent leurs conseils. Mm-hmm. Et c'est vrai qu'à l'époque, on était vraiment très très jeune.
1: Voilà.
2: Donc, il fallait des choses comme ça, des mots très très engagés. Donc, c'était comme ça. Mais ils nous comprenaient, ils nous disaient, c'est comme ça, il faut partir ça à enlever ça, augmenter ça. Donc vraiment, ça nous a beaucoup aidé à ce qu'on soit comme ça aujourd'hui.
0: Mmh. Alors, sur ce nouvel album, L'amour à la folie, il y a tout un tas de chansons magnifiques. Je pense à celle où vous retrouvez Fally Ipupa. La chanson s'appelle Sonfo.

0: une chanson qui parle d'amour, Mariam, mais c'est pas une chanson d'amour, c'est une chanson qui donne de la force aux gens qui s'aiment.
1: Ouais, ça parle d'amour, ça parle. Et par exemple, quand on s'aime, il faut pas écouter de gauche à droite.
0: Oui.
1: Sinon, il y a des gens qui sont mauvais, ils vont vous séparer. Donc, il faut faire la communication entre vous dans le foyer, dans la famille, dans les foyers. Il faut l'entendre. Il faut pas écouter les ondits. Parce que si on écoute de gauche à droite, vous voulez vous séparer après. Vous allez,
0: Ah ben c'est compliqué si on commence à écouter les autres. Puis on peut se séparer pour de mauvaises raisons.
1: Voilà.
0: Et oui.
1: Vous avez, voilà, c'est des mauvaises raisons. Après vous allez regretter. C'est pas la peine d'écouter les ondits. Quand on aime quelqu'un, il faut pas écouter des ondits. C'est ça, ça veut dire ça. Donc on a composé cette chanson là. Ça fait longtemps qu'on voulait travailler avec Fally Ipupa. À l'époque, là, on n'a pas pu se joindre. Après, on est rentré dans les studios. En ce moment, on devait partir au Mali. Donc, on a appelé Fally Ipupa et est venu. Donc, il est venu dans les studios. On a mis la musique, il a écouté. Donc, lui aussi, il a ajouté ce qu'il doit ajouter. Il a fait ça.
0: Ça partit. Ouais.
1: Voilà, ça partit. Après, on est parti au Mali. Amadou est décédé. C'est comme ça. Sinon, on se connaissait vraiment longtemps.
0: Ouais.
1: Et c'est comme ça. L'amour qu'on a, on veut partager avec tout le monde. L'amour qu'on a, on veut partager cet amour avec tout le monde. Amadou et moi, on a fait plus de 40 ans. On ne peut pas dire qu'il n'y avait pas de problème. Il y avait des problèmes. Mais on s'assoit, on trouve la solution. On s'assoit, on parle. Il y a la communication entre nous. On parle, on s'excuse, on présente les excuses entre nous. On parle, on trouve la solution en un mot, quoi.
0: Ouais.
1: Comme ça, c'est fini, on continue. Voilà, sinon, on ne peut pas dire qu'il n'y avait pas de problème. Plus de 40 ans dans le foyer.
0: Ah oui, impossible.
1: Non. Voilà.
0: Bien sûr.
1: Mais vraiment, on se comprenait bien, on s'écoutait, on s'aimait. Voilà, c'est ça notre force.
0: Ah oui, et qu'un vrai grand amour, ça mérite qu'on travaille dessus parfois. Et oui, qu'on fasse des efforts. Ça, c'est un beau message, Mariam. Parce que c'est vrai que nous, on est dans une génération peut-être où on se sépare un peu vite, on divorce un peu vite dès qu'il y a un problème.
1: Voilà.
0: Mais,
1: c'est ça, c'est pas comme avant, c'est pas comme nous. Nous, on n'est pas comme ça.
0: Ah ouais.
1: Sinon, il y a plein de gens qui voulaient qu'on nous séparer. Mais on n'a pas écouté les ondits.
0: Ouais.
1: Donc on s'aimait, on s'écoutait, on trouve la solution dans les problèmes, vraiment. Amadou, vraiment, là où je suis là, vraiment, c'est quelque chose que j'oublierai jamais de ma vie jusqu'à ma mort. Chaque fois, chaque jour, Amadou, ça vient dans ma tête. Et puis la façon qu'il est parti, vraiment, ça m'a beaucoup marqué en un mot, ça m'a beaucoup marqué. Chaque fois que je monte sur la scène, jusqu'à présent.
2: Je n'arrive pas à oublier ce côté-là,
0: bien
2: c'est
0: sûr,
2: normal
0: voilà.
2: Parce que c'est plus de 40 ans sur scène. Et à chaque fois que sur la scène, tu vois avoir la place
1: de la place personne. De mon mari.
2: Mais on a un bon public, si le public il est accueillant, les musiciens ils sont super avec elle. Donc,
1: ça m'encourage.
2: Voilà.
1: Vraiment, les concerts que j'ai fait, vraiment, le public était chaud. J'étais aux États-Unis, on a fait 7 concerts là-bas, tout le monde était chaud. Ils ont dansé, ils ont applaudi beaucoup, comme d'hab. Bon, vraiment, c'était bien. C'était bien.
0: Ah ouais,
1: ça m'a beaucoup encouragé.
0: En France aussi, il y a eu un concert fabuleux. C'était à la Cité internationale de la langue française à Villers-Cotterêts.
1: Voilà, Villers-Cotterêts, c'était très bien. Les gens étaient chauds. Ils ont applaudi, vraiment, ils m'ont encouragé. Vraiment, c'était très bien. C'était très, très bien.
0: Ah ouais.
2: C'était un premier spectacle, c'était un peu dur. Il y avait beaucoup d'émotions.
0: Mais pour le public aussi, je pense qu'il y avait beaucoup d'émotions.
1: Ouais,
0: parce qu'on vous aime beaucoup, on aimait beaucoup.

0: suite avec l'essentiel album Welcome to Mali et cette beauté Sabali. Je me souviens très bien de ces transmusicales de Rennes en 98.
1: C'est ce qui nous a lancé, hein.
0: Mais oui,
1: ce qui nous a beaucoup lancé, hein. On ne peut pas oublier ça. C'est un grand souvenir pour nous.
0: Ah ouais.
1: Je rappelle deux fois, à l'époque, j'étais vraiment stressée. À l'époque, on n'était pas connus ici, mais quand on a joué, je pense à toi, vraiment. Ils
0: ouais,
1: ont applaudissé,
0: hein.
1: Vraiment, c'était très, très bien.
0: C'était un coup de foudre.
1: Ah oui, ça nous a beaucoup encouragés.
0: Ah ouais. Vous étiez tout petit, Sam, en 98.
2: Oui, j'étais vraiment tout petit.
0: Vous avez des souvenirs de cette époque-là ou pas? Quand vos parents commencent à devenir des stars en France et vous vous dites, ah, on va beaucoup prendre l'avion.
2: Bien sûr, oui, parce que je voyais les clips à la télé, donc
0: ouais.
2: Je pense à toi qui passais tout le temps sur des chaînes françaises,
1: vraiment.
2: Tout ça. Donc, et puis j'appelais les amis, donc les amis m'ont dit, ah, j'ai vu tes parents à la télé,
0: oui.
2: J'ai vu tes parents. C'était génial ça.
0: Vous aimez bien ça, les festivals, parce que vous vous entendez toujours bien avec les autres artistes.
1: Oui, c'est vrai, j'aime beaucoup les festivals parce qu'il y a les rencontres avec des artistes et puis il y a beaucoup de gens, ils applaudissent. Vraiment, j'aime beaucoup les festivals.
0: Ah ouais, et puis faut dire que les amis d'Amadou et Mariam, il y a Blur, il y a Kezia Jones, il y a Coldplay.
1: On a travaillé avec eux, tout ça. On
0: et
1: a fait la première partie de Coldplay. On a travaillé avec Diamond, Sabali, ça veut dire la patience. On a travaillé tout ce que vous avez dit.
0: Ah ouais, hein.
1: Cité les noms là. On a travaillé avec Otmo Kutuno, tout ça, tout le monde, vraiment.
0: Mathieu
1: Cégide. C'est la première personne qu'on a rencontrée quand on est venu en France. On a voyagé, on est parti en Angleterre. Donc, même maintenant, il veut que j'ai fait son concert, j'ai fait le concert avec lui à Bercy. M, il a connu au Mali grâce à nous. On a fait le festival Paris-Bamako, il était là-bas. Donc M est très gentil avec nous, vraiment.
0: Mais on a hâte d'entendre ce que vous nous réservez ensemble pour bientôt. Vous nous l'avez dit tout à l'heure, Mariam, toutes les nouvelles chansons de L'amour à la folie avaient été enregistrées avant la mort d'Amadou mois d'avril dernier.
1: Si.
0: Voilà, vous aviez tout fini.
1: On avait tout fini. Tout était fini.
0: Est-ce que vous avez de bons souvenirs de l'enregistrement de cet album? Est-ce que tout s'est passé au Mali, à Bamako? Est-ce que vous avez enregistré dans plusieurs endroits? Comment c'était?
1: L'enregistrement, on a fait ici, à Paris ici.
0: Ah,
1: je
0: ne
1: me trompe pas, oui,
0: okay.
1: On a fait ici. Le dernier enregistrement, c'était Fally Poupa.
0: Oui.
1: Et puis, on a fait un enregistrement aussi à... Dans la chanson de M.
0: Oui.
1: Voilà, quelques parties dans la chanson de M aussi. C'est des souvenirs comme ça. Voilà, après ça, on est parti au Mali.
0: Et vous, Sam, à ce moment-là, quand les chansons étaient en préparation, au moment des enregistrements, etc., est-ce que vous faisiez partie des oreilles qui avaient le droit d'écouter avant tout le monde les chansons qui allaient arriver?
2: Oui, en fait, il y avait quelques maquettes qui ont été faites devant moi.
0: Ouais.
2: Donc, j'ai même participé à faire le cœur d'une des chansons aussi dans l'album. Keleko.
1: Si. Keleko, on a fait au Mali.
2: Voilà, j'ai participé.
1: On a fait au Mali.
2: On a fait quatre chansons au Mali comme ça. J'étais
1: c'est vrai.
2: Là, c'était les derniers souvenirs.
1: Oui.
2: J'étais là avec le papa, avec tout le monde. Donc,
1: il a fait le cœur avec nous.
0: Voilà. Ah, c'est beau.
1: Si, c'est vrai.
0: Génial. Racontez-moi, Sam, comment ils travaillaient alors, vos parents? Vous dites que vous étiez là au moment des maquettes. Alors, est-ce qu'il y avait un chef ou est-ce que c'était la démocratie sur les morceaux entre Amadou et Mariam? Comment ça se fabriquait?
2: Bah, presque aussi, Joe s'est trouvé qu'ils avaient déjà travaillé ensemble,
0: oui.
2: Les deux. Ils travaillent ensemble d'abord, après ils nous font écouter. Donc dans le studio, et chacun amène sa partie, et ils se complètent, quoi. Et
0: oui.
2: Ils sont comme ça, et c'était vraiment naturel chez eux de faire la musique. C'est comme si, y a une chanson qui vient, ma mère, elle est très très forte en improvisation comme ça.
0: Et en mélodie. C'est la reine de la mélodie,
2: voilà.
0: Mariam.
2: Ça
1: oui.
2: coule
1: ça tout
2: naturellement.
1: Temps.
2: Et
1: ouais.
2: Voilà, c'est comme ça.
1: Quand tu mets ta musique seulement, paf, moi je trouve quelque chose, j'improvise dedans.
0: Ouais.
1: Je suis comme ça.
0: Ça donne des chansons magnifiques que je vous recommande. L'album L'amour à la folie commence en vous souhaitant bienvenue à la maison.

0: travail incroyable sur les voix, sur les guitares. C'est évidemment pour les guitares la partie d'Amadou qui nous a quittés. Sam, vous êtes guitariste. Ce genre de beauté là, Sabadjougou, c'est vous qui allez jouer ça sur scène maintenant?
1: Ben, j'aimerais bien, parce que tout ce que le papa il faisait un travail énorme. La guitare, quand même plus de 40 ans de guitare, donc c'est vraiment un travail magnifique. Donc j'essaie d'interpréter des chansons, j'essaie d'apprendre ces lignes de guitare pour pouvoir les jouer. Donc je pense à toi, je la joue sur scène déjà. Voilà, donc pourquoi pas en 2026 d'autres morceaux, et je continuerai à apprendre ça, à les jouer. Voilà quoi, c'est l'un des un amour pour moi de jouer les chansons du papa.
0: Il y a aussi On veut la paix, parce que depuis leur premier album international, Amadou et Mariam, il y a toujours eu cette volonté de rassembler et de parler de la paix.
2: Oui. On veut

0: Mariam, important, hein, la paix.
1: Ah oui.
0: Vous voulez toujours en parler de ça.
1: Notre message, toujours, Amadou et moi, toujours, c'est message d'amour, message de paix, message d'entente. Le monde en a besoin. Surtout en ce moment, c'est le monde est un peu mélangé, donc il y a des problèmes partout. Donc je veux que il y a la paix partout. On veut la paix dans le monde entier.
0: Je me souviens de la chanson « C'est chaud » déjà, où vous racontiez, hein, sur l'album d'avant. Eh ouais. Vous vous souvenez, hein, c'est chaud et on veut la paix.
1: C'est chaud partout.
0: C'est vrai. L'amour à la folie, un grand amour, Mariam, avec Amadou, qui a créé aussi une grande et belle musique. Et on voulait vous dire merci pour ça. Et aussi, merci d'avoir cette force et ce talent de continuer à porter ce flambeau, parce que on serait trop triste sans vous.
1: On vous remercie beaucoup, vous les journalistes, vous nous avez beaucoup soutenus. Continuez à soutenir Mariam et son fils, vraiment, ça nous encourage. Ça me soulage beaucoup. On vous remercie beaucoup. Vous avez beaucoup fait pour Amadou et Mariam aussi.
0: Merci Mariam, merci Sam.
2: Merci.
0: À bientôt.
1: À la prochaine, merci beaucoup.
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0: Bienvenue dans Décibel, bienvenue ici, c'est le nom de la radio, c'est aussi le nom de ce studio. Elena, bonne année.
7: Merci, à vous aussi.
0: Ah oui, qu'est-ce qu'on vous souhaite pour 2026? Parce que là, j'ai fait un petit résumé en disant, oui, sortie de la Starac il y a 2 ans, et bah, depuis, pas de vacances, rien du tout, le premier album, la tournée et tout. 2026, vous avez envie que ça ressemble à quoi?
7: J'ai envie que ça ressemble à beaucoup de joie et de bonheur, à la scène, à rendre le public qui vient me voir heureux et d'être heureuse moi aussi. C'est pas mal.
0: J'aime bien ce programme, j'ai envie de voter pour vous.
7: Merci.
0: Par exemple, non, vraiment, Elena, présidente. De toute façon, il nous faut un Belge à la tête de ce pays. Moi, ça fait plusieurs années que je le pense, mais là, voilà, elle vient de le confirmer. Elena, présidente, et les deux disques de platine, et les deux, la réédition. Je le disais, vous avez attendu un petit peu.
7: Oui.
0: Avant de sortir cet album, il faut dire qu'en sortant de la Starac, vous avez enchaîné une énorme tournée.
7: Oui.
0: Ah, vous n'avez pas gagné le programme, mais vous étiez sur la tournée, donc il y avait de toute façon un emploi du temps très chargé. Oui. Je sais, parce que je connais ce business, et vous aussi maintenant, qu'on a dû vous presser en vous disant « dépêche-toi ». Pourquoi avez-vous décidé de prendre le temps?
7: Parce que personne ne m'a pressé.
0: Ah, c'est vrai? Ah, vous avez une super équipe alors?
7: Oui, je suis bien tombée, et surtout, comme vous l'avez dit, je n'ai pas gagné.
0: Ouais.
7: Donc je pense qu'il y avait beaucoup d'attentes sur le gagnant.
0: C'est Pierre Garnier qui a gagné cette année-là. Et alors lui, oui, pour le coup, il a sorti son album plus rapidement et ça a cartonné.
7: Voilà, et du coup, j'ai été rapidement signée dans un label. Et j'ai été en studio, j'ai découvert en fait la particularité de moi et de ma non-expérience dans ce monde de la musique aussi. Il fallait que je sache ce que j'avais envie de faire et je le savais pas encore.
0: Ouais.
7: Donc il fallait que j'essaye avant de proposer quoi que ce soit. Je suis bien tombée aussi parce que je me suis retrouvée en studio avec Vincha, avec qui j'ai coécrit finalement toutes les chansons de l'album.
0: Et vous aviez écrit des chansons avant?
7: Jamais.
0: C'était la première fois.
7: C'est pour ça aussi
0: magique, ça.
7: Que le temps a été nécessaire, hein, parce que rien n'existait et je savais pas qu'est-ce que je voulais faire, qui je voulais être en tant qu'artiste. Et prendre le temps, c'était important, même si je perdais peut-être des auditeurs.
0: Potentiel, oui.
7: Voilà,
0: parce que,
7: on dit, il faut battre le fer tant qu'il est encore chaud. J'étais en mode, ok, mais moi, je ne suis pas chaude parce que...
2: Cette dame n'est pas un fer. Cette dame est une artiste, il fallait qu'elle prenne le temps.
7: Voilà, et j'ai bien fait parce que je suis très fière de cet album qui me représente à 100%. Et voilà, j'avais besoin de temps et j'avais le droit de le prendre, donc je l'ai pris.
0: Et non seulement le public vous a attendu, celui qui vous avait repéré à la télé, mais là, vu le taux de remplissage des salles de concert et vu donc ce couronnement de l'album et les disques de platine, c'est sûr que voilà, vous avez fait les choses dans le bon ordre. Vous avez d'abord sorti quelques chansons, on se souvient de Summer Body.

0: Et puis, comme il n'y a pas que le piano-voix dans la vie, vous avez cartonné avec ce premier gros tube.
1: Mais moi je reste, dis-moi pourquoi je reste avec mauvais garçon.
2: Vous étiez en studio en train de préparer ce premier album. Est-ce que vous sentiez que cette chanson, Mauvais Garçon, elle avait quelque chose de particulier, de spécial ?
3: Elle avait quelque chose de particulier, oui, parce que c'était un projet musical, on va dire, je vais l'appeler comme ça, parce que c'était quelque chose que j'avais jamais fait auparavant et dans lequel je pensais pas me retrouver.
2: Vous parlez du style musical,
3: voilà,
2: un peu plus dansant,
3: de la prod, du côté presque électro et je trouvais ça trop chouette parce que je pensais que moi j'adore le piano. Si j'avais pu faire un album au piano, je l'aurais fait.
0: Vous êtes Adèle.
3: Voilà, j'adore ça et en fait il y a un moment où on a envie de tester de nouvelles choses et là pour le coup c'est ce qu'on a fait et même dans la manière dont on a écrit ce texte qui était un peu particulier hein, de personnifier comme ça le mauvais garçon et de dire tout ce qu'il faisait de mal. Il y avait un côté très exutoire aussi en écrivant cette chanson
2: et donc, très authentique aussi de dire mais moi je reste
3: évidemment
2: aussi, ça c'était chouette
3: et donc on sent que moi par exemple avant qu'elle sorte je disais cette chanson c'est mon ovni. Je sentais qu'elle était différente des autres, pas parce que elle allait avoir le succès qu'elle a eu, mais parce que c'était quelque chose que j'avais jamais fait et qui ne se retrouve pas dans l'album.
2: Ouais. Et finalement, c'est celle-là qui accroche le plus grand nombre d'auditeurs au départ. C'est celle-là qui se retrouve sur toutes les radios pendant des semaines, pendant des mois. Alors, est-ce que ça vous dit des choses de, justement, vous m'avez dit en sortant de la Starac, vous vous demandiez qui vous vouliez être comme artiste, etc. Est-ce que finalement, vous n'êtes pas une artiste un peu plus culottée que ce que vous imaginiez?
3: Je sais, peut-être. En tout cas, tout ce que j'ai compris, c'est que la chose que je préfère en tant qu'artiste et en tant que chanteuse, c'est de raconter des histoires et des textes et qui sont les miennes et qui sont du coup très authentiques parce que je raconte vraiment tout ce que je pense. C'est des messages et des chansons que j'écris à la base pour moi, pour me faire vraiment du bien et elles ont été touchées les gens d'une manière que j'aurais jamais pu imaginer. Et ça m'est revenu comme ça, ça fait une boucle en fait. Et c'est là que je me suis dit waouh, mais en fait, on peut vraiment se faire du bien tous ensemble quand j'écris une chanson. Et j'adore ça, j'adore cet échange et ce partage après de témoignages aussi parce que c'est hallucinant.
2: Les gens vous racontent leurs histoires.
3: D'avoir un impact sur la vie des gens dans leur quotidien de vie avec une chanson, j'ai trouvé ça étrange et en même temps énorme.
2: Ouais.
3: C'est hyper bizarre.
2: Et voilà comme on est un hymne, parce que oui, moi je pense que Mauvais Garçon, c'est vraiment devenu un hymne pour tout un tas de générations, de filles et de garçons. Oui, ça fait partie des rares chansons que je peux chanter à tue-tête. Moi, en adhérant à chaque mot, et ma fille de 11 ans, en adhérant à chaque mot aussi. La réédition de l'album d'Elena vous propose 5 chansons inédites, dont Piscine.

0: On écoute Elena. Pardon, j'ai pas entendu ce que vous avez dit. Non. Piscine. Alors, vous dites adieu à qui
1: dans la piscine?
2: À mon téléphone.
0: Ah, est-ce que c'est un gros sujet ça pour vous?
2: Oui.
0: Vous m'avez dit tout à l'heure, j'écris que des trucs authentique sur ce qui m'arrive.
2: Donc, oui.
0: On a un petit problème d'addiction au téléphone.
2: On a un petit problème. Ouais, on a.
0: À quel point?
2: Franchement, au point que je crois que mon temps d'écran, il est de 9 heures par jour.
0: Waouh!
2: Aïe.
3: Non, mais c'est impressionnant.
2: Ouais. Oui. Mais en même temps, je veux pas le justifier, mais.
0: Si, allez-y.
2: Mais c'est, mon travail aussi est sur mon téléphone, je dois répondre souvent à des messages,
0: ouais,
2: etc. Donc, il y a mis du divertissement, mis du travail, mais, okay. Mais je passe beaucoup trop de temps sur mon téléphone, je le sais.
0: Donc, ça valait une chanson, c'était important. Nuages. Dis pourquoi.

0: parce que... Enfin, c'est marrant, non, c'est pas une chanson marrante, c'est pas ça que je voulais dire. On sent déjà une évolution, non, dans votre écriture par rapport aux premières chansons Ellie, qui n'est pas un vieil album.
1: Mais oui.
0: Là, du coup, vous avez pu vous replonger dans l'écriture. J'imagine que ça, c'est pas une chanson que vous avez écrite au même moment que les premières.
1: Non, pas du tout, et je suis assez d'accord avec vous là-dessus, parce que c'est vrai que quand j'écoute cette réédition, j'ai l'impression que c'est une version mature, un peu plus mature de moi. En même temps, chose plutôt logique, puisque je découvre encore ouais. que l'album, je l'ai construit l'année passée. La réédition, c'était cet été, par exemple. Donc,
0: À nouveau, pas de vacances.
1: Non.
0: C'est fini les vacances, Elena.
1: Non, jamais. Et d'ailleurs, moi qui voulais parler que de mes histoires, ouais. sur la réédition, j'avais envie d'aller chercher dans l'imaginaire, j'avais vraiment envie d'explorer ce que c'est que d'écrire une chanson sur une histoire qu'on raconte, que l'on n'a pas vécue, et d'inventer un personnage, et d'inventer une situation. Et c'est assez chouette à faire aussi, parce que on peut tout inventer. Alors oui. que notre vie, on peut pas l'inventer, on prend les faits. Et là, je pouvais aller où je voulais, je pouvais vraiment créer quelqu'un. Et c'est pour ça que j'ai adoré écrire Nuages.
0: Après, il y a aussi la réalité qui vous rattrape toujours dans vos chansons, parce qu'on l'a compris, vous êtes une artiste authentique. Et Maman s'inquiète, ça c'est bien réel. Hein.
2: Coucou chérie, j'espère que ça va. Écoute, je viens d'aller me promener avec papa et Rio sur la plage, c'était trop gai. Mais bon, voilà, tu me manques quand même un peu, hein, mon cœur. Allez, je t'aime.
3: Encore un appel manqué, faudra que je la rappelle.
0: Maman s'inquiète avec Brigitte.
1: Fit Brigitte.
0: Fit Brigitte, dans Fit sur l'album. C'est votre maman,
1: oui.
0: Brigitte, qui vous laisse des messages, donc comme ça, tout doux, des messages de maman qu'on adore. Et évidemment, vous lui manquez, mais elle doit être archi fière, parce qu'il me semble qu'elle est très fan de musique et que la personne avec qui vous avez découvert la musique et chanté à tue-tête toute votre enfance, c'est elle, c'est Brigitte.
1: Évidemment, elle est très fière, mais c'est vrai qu'elle s'est beaucoup inquiétée parce que j'étais en train de faire mes études il n'y a pas si longtemps que ça et que le chemin musical n'était absolument pas prévu et qu'elle ne connaît pas ce monde et ce ouais. milieu. Mais je pense que c'est logique. Son inquiétude, elle est légitime et quand elle a écouté cette chanson, elle m'a dit « Mais je m'inquiète plus, hein. Je m'inquiète plus, hein. Faut que t'arrêtes de dire que je m'inquiète plus. » Et j'ai dit « Ok, tu veux avoir ton droit de parole ? Ben vas-y, fais. »
0: Elle va faire la réponse.
1: Et du coup,
0: comme
1: c'est
0: dans
1: pour
0: un
1: ça,
0: clash de rap.
1: À la fin de la chanson, elle dit ouais. « Tu sais, les, je m'inquiète plus. » J'étais en mode « Vas-y, fais ton droit de parole, comme oh, ça je le mettrai à la fin de la chanson. » Et mon premier feat de ma vie avec ma mère.
0: C'est trop bien. J'adore. Bah, sur l'album d'Orelsan, il y avait bien sa grand-mère. Moi, oui. je trouve ça super d'intégrer la famille à son art. Et à la fois, c'est vrai, vous l'avez dit, elle n'est pas une artiste, elle n'est pas de ce milieu-là. Est-ce que c'est facile de mélanger la vie d'avant, j'allais dire la vraie vie, et la vie d'artiste, ou est-ce que vous êtes obligée de compartimenter?
1: J'essaye de compartimenter parce que sinon, on ne fait que de parler de ça.
0: Ah oui.
1: Et ça devient un peu épuisant à la fin, parce que je disais à mes parents, vous savez, c'est comme si moi, dès que vous rentrez du travail, je vous parlais que de votre travail. Et donc, on essaye aussi de parler d'autre chose, mais c'est normal qu'on en parle. Et je réponds à leurs questions, et parfois aussi, j'aime leur annoncer de chouettes nouvelles. Enfin voilà, je leur fais tout le temps écouter mes chansons, ils adorent. Donc oui, on essaye de compartimenter, mais c'est normal d'en parler, de parler de mon quotidien, de ma vie, sinon je sais pas quoi raconter non plus à mes parents.
0: Alors il y a un truc qu'on n'aime pas trop raconter à ses parents, mais qui arrive quand on est une jeune femme en 2025, en 1995, en 1975, un peu tout le temps en fait, c'est ce que vous racontez dans la chanson « Capuche ».
1: Capuche, qui est une chanson qui parle de l'harcèlement dans la rue que peuvent vivre les femmes, que j'ai mélangé aussi avec une part de célébrité. Et
0: vous, vous avez une double raison de mettre la capuche dans la rue, c'est que déjà
1: ouais,
0: vous êtes voilà, une jolie fille aux yeux bleus, donc quoi qu'il arrive, il va se passer des trucs. Mais en plus, elle est célèbre, ouais, c'est vrai ça. Ah, j'avais pas vu le double message.
1: Oui, c'est ça. Le premier couplet, c'est vraiment quelque chose qui peut s'apparenter à tout ce que les femmes peuvent vivre au quotidien, malheureusement. Et le deuxième couplet, en fait, ce personnage aussi que j'ai inventé, mais où j'ai pris que des événements existants se transforme en fait quelqu'un qui me reconnaît et qui me demande une photo et que je refuse et qui me dit mais t'es une star, tu te prends pour qui? Donc voilà, j'ai mixé un peu tout ça et c'est une thématique très importante pour moi et qui résonne vachement en moi. Je suis très fière de cette chanson aussi.

0: doit être très plaisant d'avoir comme ça des convictions et de pouvoir les transformer en art, en chanson, pouvoir les partager. Quels ont été les retours sur cette chanson, particulièrement sur Capuche ?
1: Les retours ont été plutôt positifs, dans le sens où souvent quand les gens entendent des chansons qui les touchent, ils sont heureux qu'elles existent.
0: Oui.
1: Et donc ils me remercient. Je l'ai eu pour Capuche, je l'ai eu pour Mauvais Garçon. Il y a des gens qui me disent aussi, j'aurais aimé l'entendre plus tôt,
0: ouais.
1: ou que voilà, elle ait existé à une période de ma vie où j'en avais besoin. Et ça, c'est des moments qui sont très forts pour moi. Et sur Capuche, c'est principalement ce qui est le plus ressorti. Juste merci. Et c'est fort pour moi d'écrire une chanson et que les gens me remercient de l'avoir écrite.
0: Oui, c'est classe. Bon, et alors, une bonne fois pour toutes, dites-nous, donnez-nous le mode d'emploi. Comment on fait pour demander une photo sans importuner l'artiste qu'on adore et qu'on n'a pas envie d'emmerder?
1: En soi, moi, on m'importune que quand c'est mal poli.
0: Ouais.
1: En fait, il y a une forme de politesse à avoir n'importe où et n'importe quand.
0: Et avec tout le monde.
1: Et avec tout le monde, oui. Et parce que je pense que la chose principale à avoir toujours en tête, c'est de se dire, oui, j'adore ces chansons, peut-être, je l'écoute beaucoup, je la regarde, mais je suis humaine. Je suis la même personne que la personne que j'ai en face de moi, en fait. Enfin,
0: ouais,
1: voilà. Et donc, ça me dérange jamais à partir du moment où quelqu'un vient me dire « Bonjour, désolé, je veux pas t'embêter, est-ce que tu voudrais bien ?» Merci, si tu veux pas, c'est ok. Et je vais jamais dire non.
0: Ouais, c'est ça. En fait, c'est juste une façon de se dire, c'est pas un dû, c'est pas quelqu'un qui se jette sur toi et qui prend un selfie, quoi. C'est juste, on parle deux secondes avant, quoi.
1: Voilà.
0: Et ouais. On se dit bonjour, quoi.
1: Parfois, les gens, vraiment, ils sont en mode photo. Et je dis bonjour. Et là, tout d'un coup, et ça se débloque en eux, parce que je peux peut-être essayer de comprendre qu'ils sont impressionnés, même si je ne comprends pas comment on est impressionné par moi, mais je me mets à leur place et avec quelqu'un que moi j'adore. Et en fait, d'un coup, ils disent « Oh pardon, excuse-moi, oui, bonjour, ça va ?» Enfin, y a, en fait, la politesse,
0: et voilà,
1: c'est la clé.
0: Elena, j'imagine, mais vous allez me dire, moi je n'ai jamais sorti un premier album à succès dans ma vingtaine, beaucoup de conneries dans ma vingtaine, mais non, ça non. Est-ce qu'on vous sollicite pour des trucs complètement lunaires? Est-ce qu'on vous dit, est-ce que vous recevez des propositions genre pour la télé, pour le cinéma, pour lancer, j'en sais rien, une marque de fringues, des pompes, des soutiens-gorge? Est-ce que vous êtes à un moment de votre carrière où vous recevez des trucs que vous n'imaginiez jamais recevoir?
1: Oui. J'essaie de trouver un bon exemple, mais en fait, que ce soit... c'est comme ça que ça fonctionne, en fait,
0: oui.
1: En fait maintenant. Quand une marque a envie de mettre en avant un produit et qui veut toucher une certaine cible et qui trouve que je serais la personne pour le faire correctement, bah, il me contacte. J'ai pas eu de trucs farfelus, en vrai.
0: Non, pas des trucs marrants
1: Non, j'ai pas eu de truc marrant. J'aurais bien aimé vous en dire.
0: J'aurais adoré. Genre une marque de toilettes japonaises. Elena, soyez l'égérie des toilettes japonaises.
1: Mais
0: j'en sais rien,
1: pense
0: un truc fou.
1: Honnêtement, que ce genre de choses est plutôt filtré et qu'en fait, on n'en parle pas.
0: Mais oui, elle a une équipe.
1: Oui, j'aurais adoré tomber sur une marque de toilettes japonaise.
0: C'est drôle. Je sais pas pourquoi
1: ça
0: j'ai pensé à ça.
1: Très drôle.
0: Parce que ça n'a tellement rien à voir avec la musique. Et à la fois, enfin, je sais pas. Est-ce que vous avez des envies de, je mets d'énormes guillemets, diversification? Souvent, on dit que les chanteuses étant des interprètes, ça peut très facilement basculer dans la comédie, dans le cinéma. C'est des trucs que vous avez envie de faire ou bien vous êtes heureuse avec votre musique?
1: Pour être tout à fait honnête, j'ai passé un casting pour une voix dans un film.
0: Ah, excellent. Ah oui, une voix off.
1: Et j'ai trouvé ça absolument dur à faire. Je me suis dit, mais reste faire ce que tu sais faire. Enfin, pourquoi tu fais des trucs comme ça? Chacun son métier, quoi. Si ce métier existe, c'est pas pour. Enfin, c'est pour une raison. Et donc j'ai pas été prise. Et j'étais en mode, mais tant mieux, c'était trop dur. Donc je vais rester à chanter. L'acting, c'est pas pour moi. Mais par contre, il y a quelque chose que j'adorerais faire, qui plus de mon domaine, du coup, ce serait de chanter une chanson dans un Disney.
0: Oh,
1: mon rêve.
0: Genre une princesse.
1: Oh, grave.
0: Ou une méchante.
1: Je sais pas si je ferai la méchante. Ah
0: non, non, vous êtes 100% princesse. Pour moi, vous êtes la gentille du film, c'est sûr. Ah là là, vous chantiez les chansons des princesses Disney quand vous étiez petite.
1: Ouais, je les connais par cœur.
0: C'est qui votre préférée?
1: Princesse, moi c'est Jasmine.
0: Oh, ce rêve bleu.
1: Ah ouais, de ouf.
0: Je n'y crois pas, c'est merveilleux.
1: Oui. J'aimerais trop.
0: Ah bah oui, oui, oui. En plus, Disney, pour le coup, très régulièrement, ils sollicitent des artistes pour parfois réenregistrer. Genre s'il y avait un live action d'Aladin.
1: Ah ouais.
0: Ce serait fou.
1: Ah ouais, j'aimerais trop.
0: Que vous chantiez le rôle de Jasmine.
1: Oui.
0: Allô, Mickey, tu m'entends? Elena est dispo. Enfin non, elle n'est pas dispo. Elle a une année énorme, mais elle va
1: mais
0: se rendre dispo.
1: Oui, complètement.
0: Si c'est pour faire Jasmine, elle est dispo. Ah, ça, ce serait super de vous entendre là-dedans. Mm-hmm. Ah oui, quelle bonne idée. On parlait de la réédition de votre album et des nouvelles chansons. Et il y en a une qui cartonne en ce moment. Elle s'appelle « Tout a changé », mais entre parenthèses, rien n'a changé.
1: C'est comme ça qu'on m'a fait.

0: c'est la même fille, mais c'est plus la même vie. C'est ça qu'elle dit, cette chanson.
1: Exactement. C'est moi, je n'ai foncièrement pas changé en tant qu'être humain, mais c'est vrai que mon quotidien et ma vie ressemblent plus du tout à ce que j'ai pu vivre avant. Mais tout ce que je souhaite, c'est que mes amis, ma famille et les gens que j'aime et qui me sont chers à mon cœur soient toujours avec moi et que surtout ils me disent si jamais quelque chose a changé, parce que je veux les garder à tout jamais.
0: Ça vous rend heureuse quand même ce changement, même si ça bouscule tout, même si ça change beaucoup de choses. C'est un bonheur d'être dans cette dynamique aujourd'hui pour vous.
1: Oui, moi aujourd'hui je me vois pas ailleurs que ici.
0: Meilleure pub pour la radio. Écoutez, on va arrêter l'émission, on fera pas mieux. Elle est trop forte, Elena.
1: Et non, évidemment, je suis hyper heureuse parce que je pense que c'est une chance et je pense à tous les artistes qui méritent aujourd'hui qu'on les écoute plus parce que je suis pas artiste parce qu'on m'écoute. J'ai juste beaucoup de chance d'avoir des gens qui sont présents et qui sont là pour moi et qui suivent mon actualité, etc. Mais je suis juste trop heureuse de pouvoir vivre ça. Et mon quotidien, il a changé, mais il est hyper diversifié. Enfin, je veux dire, je suis pas tous les jours en train de faire la même chose parce que je fais le parallèle, évidemment, avec les études que je faisais et que j'adorais.
0: C'était quoi vos études ?
1: J'étais en orthophonie, j'ai fini ma licence. Et aujourd'hui, je me vois pas dans un bureau à travailler, même si je pensais que j'adorerais ça. Et ouais. En soi, j'en suis sûre. Mais aujourd'hui, maintenant, je peux plus retourner en arrière. C'est pas possible.
0: Elena, on va se quitter avec la chanson d'amour de votre réédition. Elle s'appelle « Loin de toi, jamais ». Les chansons romantiques, les chansons d'amour, au fond, c'est ça que vous préférez.
1: C'est le plus dur pour moi à écrire, mais une fois qu'elles sont écrites, après c'est celle que je préfère.
0: Alors on va la déguster ensemble. Elena, merci d'être venue nous voir.
1: Merci à vous.
0: Merci d'être passée par ici. Et à la prochaine.

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2: Il était 5h du matin, on avançait dans les marais, couvert de brume.
1: Révélé par The Voice Kids, Timéo Béas est un jeune chanteur originaire de Cran. L'interprète de Canaillou a aussi su séduire les studios Disney en prêtant sa voix au personnage de Mufasa, le roi lion.
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1: Pour l'un de ses enregistrements, il rend hommage à Michel Delpech.

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3: Ici dans le Nord, vous le savez, on aime le ballon. Mais parfois, le ballon a une forme qu'on n'attendait pas.
4: Je m'appelle Perrine Berstich et je suis directrice générale de la Ligue des Hauts-de-France de rugby.
3: Et vous avez découvert le rugby comment ?
4: C'était à l'Olympique Marquois Rugby quand j'étais en master à l'Université de Lille. Et je cherchais une alternance et je l'ai trouvée à l'OMR. Je pense que ça a été accentué quand même par le fait que, en même temps que dans le rugby, je suis tombée dans le Nord. Le film avait raison, hein, quand on vient, on n'a plus envie de partir.
3: Alors c'est d'autant plus fort qu'on dit que le Nord n'est pas forcément une terre de rugby. C'est vrai ?
4: Bah, c'est en train de le devenir. Aujourd'hui, on le voit sur la métropole lilloise, on a de plus en plus de clubs. Leurs écoles de rugby sont pleines, les sections baby rugby ne désemplissent pas. C'est également le cas dans le Nord et dans l'ensemble des Hauts-de-France où on a beaucoup de nouvelles sections. Aujourd'hui, le rugby se développe aussi parce qu'on a une pratique pour tous et partout. Du rugby adapté, du rugby santé, du rugby à 5. On invite tout le monde, c'est mixte, c'est intergénérationnel et je pense que c'est ça qui fait que ça marche dans les Hauts-de-France.
3: Est-ce qu'il faut avoir joué au rugby pour être directrice du rugby ?
4: Pas du tout, je suis basketteuse de formation. Maintenant, malheureusement, j'entends encore parfois dans les tribunes des gens dire « j'aime pas voir des femmes jouer au rugby » ou « c'est un sport d'hommes ». Donc on est aussi là pour faire changer les mentalités. Aujourd'hui, je gère surtout les équipes. À la Ligue, on est 17 salariés au service du rugby, donc 11 plutôt sur le côté sportif et 6 sur l'administratif.
3: On entend souvent les joueuses et les joueurs de rugby parler de valeurs, mais quelles sont ces valeurs ?
4: Les grandes valeurs du rugby, c'est le respect, la solidarité, l'engagement. C'est ce qu'on essaie de transmettre tous les jours et c'est à nous aussi les adultes, encadrement, la ligue, les éducateurs, de les transmettre. Aujourd'hui, nous, on parle toujours d'éducateurs et pas d'entraîneurs parce qu'on n'est pas seulement là pour faire des joueurs et des joueuses, mais aussi les hommes et les femmes de demain. Moi, c'est ici, au service des clubs, au service du développement du rugby, que je m'épanouis.
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5: La nature.
6: Aux gens qui habitent à côté.
7: Moi, je sais pas, mais il y a monsieur le maire. Dans son prénom, il y a le maire. Il y a la mère... Du coup, je pense que c'est Ali.
8: Ah, tu penses que monsieur le maire est le propriétaire de la mer ?
7: Oui.
8: Et comment on appelle les habitants de la mer ?
7: C'est ceux qui habitent dans les îles.
8: Et est-ce que vous savez combien elle mesure la mer ? Est-ce que vous savez jusqu'où ça peut descendre ?
7: 60 mètres, 3 km,
6: 100 mètres.
8: Quels sont les animaux qui vivent tout dans le fond de la mer ?
7: Une raie, une pieuvre, une tortue. Les étoiles de mer, les corails, les requins, les poissons.
9: Et avec ça aussi,
10: oui.
9: Ce sera tout ?
10: Non !
9: Ce sera tout ?
10: Non !
9: Ce sera tout ?
10: Non !
9: Ce sera
10: tout ? Non !
8: Comment ils font pour voir ?
7: Ils ont une vision plus adaptée dans l'eau.
6: Ils ont des gros yeux.
8: Mais des fois, il fait vraiment très nuit, hein ? Vous avez vu des images, des fois ?
7: Parce qu'en fait, il y a des poissons qu'ils ont une antenne où il y a une petite boule qui fait de la lumière.
8: Mais ils n'en ont pas tous. Alors comment ils font les autres, ceux qui n'ont pas de lampe ?
7: Ils s'approchent d'eux et du coup, ils voient.
8: Tu penses qu'en fait, il y en a qui ont des lampes et ceux qui veulent voir, ils suivent ceux qui ont des lampes.
7: Ouais.
8: Et quel est le plus gros des animaux, selon vous, qui vit sous l'eau, tout dans le fond de l'eau ?
7: Une pieuvre. Les grosses pieuvres.
6: Des baleines.
7: Une grosse baleine.
6: Un requin.
7: La barrière des corails.
8: C'est quoi la barrière de corail ?
7: Ça permet pour pas que les requins aillent manger ceux qui sont après la barrière.
8: C'est comme une clôture en fait ?
7: Un peu. C'est comme un filet dans l'eau et c'est pour que les gens ils se baignent dedans et pour pas que les requins ils mangent les gens qui se baignent.
8: Parce que les requins, ça mange les gens ?
6: Les requins, c'est méchant, donc moi, je pense que oui.
11: Des fois, je regarde des vidéos de requins, et donc, du coup, je vois où des fois, ils en mangent les gens. Et je pense que c'est très, très, très méchant.
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0: à la menuiserie Pelé, fondée en 1926. Elle est située à Montenay, le long de la route Laval-Ernée. Quand on arrive sur place dans le hall d'entrée, on passe d'ailleurs devant une machine qui, elle aussi, a 100 ans. Elle était utilisée au début de l'entreprise. Et je rejoins Laurent Pelé, le directeur. Il représente la troisième génération de la famille. Et dans son bureau, justement, il y a quelques portraits de famille.
5: Là, vous êtes devant les photos de mon grand-père et de mon père qui sont dans l'atelier à Montenay, derrière l'église, ce qui est l'origine de l'entreprise.
0: Oui, parce qu'évidemment, elle a changé d'endroit, même si on est toujours à Montenay, mais vous avez déménagé il y a combien de temps ?
5: Il y a un peu plus de 20 ans, c'était janvier 2005.
0: On va s'avancer, Laurent, on va quitter votre bureau. Alors, je vois qu'il y a l'atelier sur la droite, mais là, d'abord, on est dans une autre pièce.
5: Donc là, vous êtes au bureau d'études, où vous avez trois personnes qui y travaillent, où on prépare tout ce qui va être fabriqué en atelier.
0: Alors, justement, vous intervenez sur quel type de chantier tout au long de l'année ?
5: Donc, nous avons gardé les particuliers, qui représentent à peu près 20% de notre chiffre d'affaires. Et autrement, nous travaillons aussi sur des chantiers publics et des marchés privés.
0: Parmi les très gros chantiers réalisés par l'entreprise Pelé, on peut citer la conception et la pose de toutes les menuiseries du 40, le conservatoire de Laval. En ce moment, Pelé travaille sur la future médiathèque de Lassay-les-Châteaux. Et une grosse partie du boulot s'effectue dans l'atelier.
5: On va aller vers l'atelier, il y aura un petit peu de bruit.
0: Il y a combien de personnes d'ailleurs qui travaillent chez vous maintenant, Laurent Pelé ?
5: On est plus de 30 aujourd'hui, compris des alternants, des jeunes en formation, du CAP jusqu'à la licence.
0: J'adore parce que, alors évidemment, on entend le bruit des machines, mais il y a cette odeur du bois qui en fait est assez agréable d'ailleurs.
5: Ah oui, on a la chance d'avoir vraiment un très beau métier. On travaille le bois, c'est une matière très noble, donc toutes les essences du chêne, du hêtre, du châtaignier, du frêne.
0: Je vois plein de machines, il y en a une à ma droite, il y en a une à ma gauche qui est assez impressionnante. Qu'est-ce qu'elle fait là, la machine qui est sur notre gauche et on s'en rapproche ?
5: Donc ça c'est un centre d'usinage numérique qui nous permet d'usiner un peu tout ce qui peut être fait en menuiserie. Elle est à 5 axes, donc on peut faire un ballon de foot en deux fois sur ce genre de machine. Mais elle ne sert pas à ça évidemment, elle sert surtout à fabriquer toutes nos portes, tous nos châssis, tous nos agencements.
0: Et alors, quand on s'avance dans votre atelier, on voit qu'il y a eu différentes constructions de cet atelier. Là, j'ai l'impression qu'on est dans une partie très récente.
5: Oui, donc l'atelier a été construit en 2004. On l'a agrandi 3 ans après, en 2008. Et puis, il y a 2 ans maintenant, on a agrandi 600 mètres carrés et on a mis du photovoltaïque sur le toit.
0: Bon, alors ça se trouve, si je reviens dans 100 ans pour les 200 ans, je suis pas sûr que ce soit possible, mais ce sera deux fois plus long, alors l'atelier.
5: Voilà. On sera dans le champ à côté.
0: Alors Laurent Pelé nous a dit que l'une de ces machines pilotées par ordinateur est capable de fabriquer un ballon de foot. Il en a d'ailleurs un exemplaire dans son bureau. J'ai essayé de faire des jongles avec, et alors je me suis fait mais très très mal. Je vous raconte pas l'état de mon pied, c'est une catastrophe.
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1: Louis Hachette, fondateur de l'un des plus grands groupes d'édition au monde. Mais saviez-vous que tout a commencé à Rethel? Louis, dès son plus jeune âge, se tourne vers la lecture. Un amour, d'ailleurs, qu'il ne quittera jamais. À peine adolescent, il quitte sa ville natale avec sa famille pour Paris, où sa mère travaille comme lingère dans un grand lycée. Et c'est à la capitale qu'il va faire ses études, notamment en droit. Mais c'est un autre domaine qui va capter son attention, l'édition. À 26 ans seulement, il fonde sa propre maison d'édition. Très vite, elle prend une ampleur considérable et en quelques années, elle devient le premier groupe d'édition en France. Et qu'est-ce qui explique un tel succès? Eh bien, c'est surtout son modèle commercial novateur. Louis Hachette comprend que pour toucher un large public, il faut adapter les livres aux besoins du public. Qu'il s'agisse de manuels scolaires, de dictionnaires ou d'ouvrages destinés aux jeunes lecteurs, son intuition est de créer des ouvrages pédagogiques, accessibles à tous à des prix raisonnables. Et le pari est réussi, car ses livres se retrouvent dans toutes les écoles et contribuent à l'émergence d'une véritable culture populaire. Loin de se cantonner à l'édition scolaire, il diversifie rapidement son catalogue en publiant des romans, des biographies, des récits de voyage ou des ouvrages scientifiques. Et c'est là toute la force de sa vision. Il parvient à offrir à la fois des livres éducatifs, mais aussi des œuvres littéraires qui font de sa maison un acteur incontournable du paysage éditorial français. Un autre point marquant du génie commercial de Louis Hachette, la distribution des livres. Il innove en installant des points de vente dans des gares, là où le public est nombreux. Des points de vente qui s'appellent aujourd'hui Relais. Louis Hachette s'éteint à 64 ans, mais son nom et son œuvre perdurent toujours à travers l'énorme empire qu'il a créé. Le 9 février 1953, Henri Philippe Acquis, des éditions Hachette, publie les premiers titres d'une collection appelée « Un grand avenir, le livre de poche ». Un format qui séduit un public jeune car le prix est plus raisonnable. Aujourd'hui, les éditions Hachette sont parmi les plus grandes maisons d'édition au monde, mais tout a commencé à Rethel, grâce à ce jeune homme passionné par les livres et déterminé à démocratiser la culture. Louis Hachette, véritable pionnier de l'édition, c'est l'un des trésors de Champagne-Ardenne.
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2: Perpignan abrite un petit bijou souvent méconnu des visiteurs, le musée Puitsch, dédié aux monnaies et aux médailles. Installé dans la belle villa des Tilleuls, ce musée offre un voyage dans l'histoire de la numismatique.
3: Alors, on est à la villa des Tilleuls, avenue de Grande-Bretagne, au 42. C'est une villa qui abrite actuellement une bibliothèque, mais surtout un musée très méconnu des Perpignanais, malheureusement.
2: Et vous, Sabine, vous êtes la directrice de ce fameux musée, qui est le musée dit Puitsch.
3: Le musée des monnaies et médailles Joseph Puitsch. Alors Joseph Puitsch était un Perpignanais d'origine qui a trouvé sa première monnaie à l'âge de 14 ans, ce qui a déclenché une immense passion pour la numismatique qui a tout légué à la ville de Perpignan pour faire ce musée-là.
2: Il faut dire que cette villa, elle est majestueuse et elle est magnifique.
3: Tout à fait. Alors c'est une villa Petersen, donc construite en 1907.
2: Ce monsieur Puitsch, il faisait quoi?
3: Il était mercier. Il était mercier, il a fait fortune à Paris. Il a eu la chance aussi d'épouser une femme très riche, donc ça aide.
2: Une catalane?
3: Une catalane de Saint-Laurent-de-la-Salanque. Dans toute sa vie, il a collectionné des monnaies.
2: On va rentrer dans le musée?
3: Allez, on rentre.
2: Alors Sabine, nous voici à l'intérieur du musée, au deuxième étage de cette villa des Tilleuls.
3: Alors ici, vous êtes vraiment au cœur du musée, avec un couloir pour les expos temporaires et une salle d'exposition permanente.
2: Et depuis cette salle d'exposition permanente, on a vu sur la fameuse avenue Grande-Bretagne.
3: C'est ça.
2: Alors, nous avons devant nous, sous vitrine, ces fameuses pièces de collection.
3: Petite partie, puisqu'il y a moins de 1% qui est exposé, sachant que la collection actuellement se compose à peu près de 50 000 monnaies et médailles.
2: C'est, paraît-il, le troisième musée de monnaie de France ici.
3: Oui, après Paris. Donc deux grandes collections à Paris, celle du cabinet des médailles et celle de la monnaie de Paris.
2: Quelles sont les premières pièces que vous montrez en général lors des visites?
3: Alors on commence par la naissance de la monnaie, comme ça qui dira rien à personne. Mais si je vous parle de Crésus, ça vous dit quelque chose?
2: Ah, c'est une expression bien connue, hein, riche
3: oui,
2: comme Crésus.
3: Oui, oui. Donc nous avons cette première monnaie qui est une monnaie de Crésus.
2: Elle est où?
3: Là-bas, voilà.
2: Ah, c'est ce petit bout de métal.
3: Ce petit bout de métal, oui, de l'argent, qui représente un lion et un taureau affrontés.
2: Et ça, ça date de quand?
3: 6e siècle avant Jésus-Christ.
2: Ça a été retrouvé où?
3: Alors, on ne sait pas. Malheureusement, on ne sait pas. Puitsch a dû l'acheter.
2: Et de Crésus, On peut passer peut-être aux monnaies catalanes.
3: Allez, aux monnaies catalanes. Avec en particulier la première monnaie. T'as trouvé Joseph Fitch? Alors, c'est une toute petite monnaie qui est celle-là.
2: Quelle est la caractéristique de cette monnaie?
3: Alors, cette monnaie est une monnaie catalane, frappée à Barcelone par le roi. Voilà, c'est une des premières monnaies catalanes, vraiment.
2: Et elle a été trouvée où, cette monnaie?
3: Alors, elle a été trouvée dans une vigne sur la route de Canet.
2: Sabine, est-ce qu'il y a eu une monnaie ici, dans les Pyrénées-Orientales?
3: Toutes ces monnaies-là, que vous avez exposées ici, ont été frappées à Perpignan.
2: C'est-à-dire qu'il y avait une fabrique ici de monnaie?
3: Oui, un atelier monétaire. Même plusieurs, il y en a eu. Il y a des rues qui portent encore la trace de ces ateliers. Rue Petite la Monnaie, rue Grande de la Monnaie. Donc c'était le lieu où on fabriquait les monnaies à Perpignan.
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4: Nous sommes avec une des dernières et la plus ancienne fabrique de pâtes de fruits en Auvergne. Avec Anthony Valla, qui est le directeur général. Merci de nous recevoir, Anthony. Nous sommes face à une vieille photo qui montre, je pense, le tout début de cette maison Cruzy, c'est ça?
5: C'est pas le début historique, hein, puisque la maison Cruzy a été fondée en 1880, mais c'est effectivement une photo du site de

0: En fait, toujours, vous avez toujours des producteurs d'angélique qui bossent avec vous.
1: Oui, oui, tout à fait. C'est un agriculteur qui vient nous livrer en tracteur chaque année. C'est au mois d'août, quand la récolte est prête. On se met d'accord avec lui l'année d'avance sur les quantités dont on aura besoin. Et puis, il vient nous livrer. On la travaille, on la prépare. Et puis après, on va la faire confire. Donc, c'est un produit auquel on tient beaucoup.
0: Il y a toujours une grosse tradition autour de ça. Enfin, en Auvergne, on offrait des pâte de fruits, c'était un incontournable.
1: Effectivement, la création de la pâte de fruits a été faite en Auvergne. Hein, à la base, la pâte de fruits s'appelait la pâte d'Auvergne. Et c'était vraiment une spécialité, on va dire, régionale. Ce qui a fait que l'Auvergne était une terre de fruits confits, c'est que, on va dire que la noblesse venait, descendait de Paris dans le 16e, 17e siècle et venait dans les cures, à Roya ou autre. Ils découvraient, ils dégustaient les fruits d'Auvergne. Et la méthode de conservation à l'époque, hein, puisqu'on n'avait pas toute la pasteurisation, etc., c'était de confire les fruits. Ce qui faisait que, du coup, les confiseurs auvergnats ont prospéré sur la base des gens qui venaient en cure et qui ramenaient leurs fruits à Paris en général. C'est comme ça que la confiserie et le métier de confiseur a démarré en Auvergne.

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1: Salut Thomas Aubry.
2: Salut Quentin, bonjour à tous.
1: Ouvrons une nouvelle page de ton livre.
2: C'est parti.
1: Les raisons.
2: La raison 616, la plaine du Var. Alors c'est un terme que l'on utilise pour désigner l'immense vallée creusée par le fleuve Var, juste avant qu'il ne se jette dans la Méditerranée. Et vous allez voir que ce fleuve est fascinant. En fait, il prend sa source au nord-ouest du département, à Estin, à 1800 mètres d'altitude. Pour arriver jusqu'à la mer, il traverse une centaine de communes, dont 87 dans les Alpes-Maritimes.
1: Mais alors Tom, je ne pense pas être le seul à m'être posé la question. Pourquoi est-ce qu'on a un fleuve entre Saint-Laurent-du-Var et Nice qui porte le nom d'un département voisin?
2: Alors tout d'abord, on doit le nom de ce fleuve à l'astronome antique Ptolémée. L'ouvrage des hommes et un fleuve nous dit que ce cours d'eau est capricieux et qu'il peut vite sortir de son lit, pas comme moi le matin en tout cas. Alors c'est pour ça qu'il tire son nom du verbe latin var iare, qui veut dire changer.
1: Voilà, et pendant des siècles, le Var était en fait une frontière.
2: Et oui, ce fleuve était une barrière naturelle entre le Royaume de France et le comté de Nice. Mais en 1790, lorsque l'on crée les départements français, on va assembler dans le sud-est de la France des villes comme Toulon, Grasse, Cannes et Saint-Laurent-du-Var. Mais Nice n'en fait pas partie. Et ce nouveau département, on va lui donner le nom du fleuve qui marque la limite du territoire national. Le Var.
1: Bon, jusque-là, ça a l'air logique, c'est normal.
2: Oui, mais sauf que lorsque Nice devient française, définitivement française en 1860, le comté est rattaché à l'arrondissement de Grasse pour former les Alpes-Maritimes. Le Var ne borde plus le département auquel il a donné son nom, ce qui en fait un cas unique en France.
1: Ah, et donc ce fleuve va rythmer quand même la vie des habitants locaux pendant des siècles?
2: Alors pas vraiment. Jusqu'au XVIIe siècle, la plaine du Var, c'était surtout un endroit où l'on promenait son troupeau. Et pendant très longtemps, si l'on voulait traverser le fleuve, eh bien on devait le faire à pied. En 1792, on construit le premier pont en bois, mais comme le fleuve est capricieux, les structures sont souvent endommagées.
1: Est-ce que le Var a souvent été en crue?
2: Et oui, au cours de son histoire, ce fleuve a débordé un bon nombre de fois. En 1857, une digue est emportée au niveau du vallon de Saint-Isidore. En 1930, le quartier Saint-Augustin et la promenade des Anglais sont sous l'eau. Et plus proche de nous, on se rappelle de la violente crue de 1994. L'aéroport de Nice et la préfecture des Alpes-Maritimes étaient complètement inondés. Cette crue, elle avait causé des dégâts estimés à 1 milliard de francs, soit 187 millions d'euros aujourd'hui.
1: Et on pense aujourd'hui aux dernières tempêtes aussi qui ont frappé le département.
2: Et oui, le Var et sa plaine sont donc des lieux que l'on doit aborder avec une grande humilité. Si pendant des siècles, personne ne construisait ici, c'est bien pour une raison. Alors gardons en tête que l'homme ne fait pas ce qu'il veut avec la nature. Et ce fleuve capricieux, millénaire et parfois féroce, nous le rappelle.
1: Et c'est aussi une bonne raison d'aimer la Côte d'Azur.
2: En plein dans le mille.
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3: Laetitia Ribeiro est biographe familiale. Pourriez-vous l'accueillir chez vous et lui raconter votre vie? Laetitia Ribeiro, légende d'ici.
4: Bonjour, je m'appelle Laetitia Ribeiro, j'ai 50 ans. Je suis née au Mans et j'ai grandi à Parigné-l'Évêque. Ma particularité, je suis biographe familiale. J'écris des récits de vie pour les personnes qui souhaitent laisser une trace. Et donc, je suis biographe à Encre d'Humanité.
5: Écoutez-moi.
4: Qu'est-ce qu'être biographe familiale? Eh bien, c'est raconter des histoires de vie, accompagner des personnes, en fait, qui ont le souhait de laisser une trace, de témoigner de leur histoire, soit pour eux, soit pour leurs enfants. En fait, léguer un petit peu leur récit de façon à ce qu'ils se perpétuent dans les générations à venir. Comment est-ce que je procède? Donc, la plupart du temps, je me rends au domicile des personnes. C'est avant tout une rencontre humaine et mon travail, c'est à la fois de les guider dans le récit de leur vie, mais aussi de comprendre et de percevoir les émotions, les silences, pour pouvoir écrire tout cela. Qu'est-ce que l'écriture permet? Alors, au-delà effectivement du récit, l'écriture, elle permet parfois de s'alléger. Hein. J'ai aussi cette particularité d'être biographe accompagnante. L'écriture permet parfois de témoigner, mais aussi de s'alléger. L'écriture, elle permet de revisiter son histoire, faire un peu parfois le bilan ou l'avancée. Elle peut permettre une avancée, en tout cas, sur ce qui a été vécu. Si j'ai fait pleurer des gens, ce n'est pas moi qui fais pleurer les gens. Ce sont souvent leur histoire et l'émotion que ça peut dégager effectivement de raconter son histoire, mais c'est souvent aussi à la lecture de ce que j'ai pu écrire en fait. Les gens disent souvent que c'est particulier de se relire, de se voir écrire, et que c'est une expérience qui est à la fois extrêmement émouvante et à la fois c'est singulier. Les personnes à la fois ont l'impression d'avoir écrit leur récit, puisque l'idée c'est vraiment de les rencontrer et de pouvoir effectivement écrire au plus près de ce qu'ils sont. Donc ça, chaque fois en fait, les gens me disent que c'est un cadeau émouvant, mais un cadeau réciproque surtout.
5: C'est ma vie.
4: Qu'on est bien en Sarthe, je suis revenue sur mes terres natales, donc c'est que c'était important et qu'on y vit bien. Pour moi, c'est important, que ce soit dans la biographie ou au fond d'être revenue en Sarthe. Pour moi, il y a quelque chose de l'histoire de ses racines, de savoir d'où on vient, de savoir où l'on va. Oui, on y vit bien en Sarthe. Voilà, c'était Laetitia Ribeiro, biographe à Encre d'Humanité. J'ai été très heureuse de vous parler de la biographie, de la découverte de la biographie. Et comme j'ai coutume de dire, il faut écrire son histoire, puisque chaque histoire mérite son encre.
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6: Complètement gaga.
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7: Bonjour Olivier, on parle donc de cuisine aujourd'hui ?
6: Tout à fait, et on fait un viron du côté du nord du département. Bonjour les amis, petit tour du côté du pays rouennais aujourd'hui. Comme on y dit là-bas, la gastronomie c'est très important à Rouen, vous en avez peut-être écouté parler. Sur le plan linguistique, le Y pronom neutre, on y aime bien dans le nord du département. Et je vous rappelle que le verbe entendre n'existe quasiment pas. À Rouen, on écoute. Donc vous avez peut-être écouté parler de l'importance de la gastronomie là-bas. Alors la figure tutélaire, c'est la maison Trois Gros, 3 étoiles au guide Michelin. Le restaurant tenu à partir de 1930 à Rouen par Jean-Baptiste Trois Gros et son épouse Marie, puis par leurs fils Jean et Pierre, et enfin par leur petit-fils Michel, qui s'est installé depuis quelques années à Ouche près de Rouen, et maintenant son fils César. Vous avez remarqué comment je dis Rouen en une syllabe plutôt que Roanne en deux syllabes ? C'est comme ça qu'on y dit dans la région. Donc vous l'avez compris, la gastronomie c'est important, c'est number one. Les gens aiment bien les douceurs aussi, hein. La région rouennaise, c'est la terre où l'on a fait la vraie papillote, celle qui est faite chez Révillon au Coteau, ça va être de saison. Et puis nous avons la praluline, une brioche au beurre et aux pralines roses, créée par Auguste Pralu en 1955. Au fait, la pâtisserie et chocolaterie Pralu, c'est bien d'origine rouennaise, même si on en trouve un peu partout aujourd'hui, et même si les Lyonnais tentent de se l'approprier. Dans les Gones, Pralu, c'est rouennais. Les pralulines, ils en font tellement qu'il faut qu'ils prennent très tôt le matin. Prendre, ça peut vouloir dire embaucher, commencer le travail dans le parler rouennais. Alors, attention quand même avec les papillotes et les pralulines, hein, si vous avez une chemise blanche, parce que vous pouvez vous faire une catole, c'est-à-dire une tache. Par contre, après avoir mangé, vous aurez la caisse. À d'autres termes, vous serez en forme. Les ch'tis, ils adorent. Oui, à Rouen, on parle volontiers de ch'tis pour désigner les enfants. Ne pas confondre avec le ch'timi du Schnorr. Un événement incontournable de la région rouennaise, c'est Rouen Table Ouverte, RTO pour les intimes, dans lequel gastronomie et spectacle vivant se rencontrent pour le plaisir des papilles, des yeux et des oreilles. Un autre grand rendez-vous, c'est le Salon de la Gastronomie, organisé par le comité des fêtes au Coteau et qui se tient depuis quelques années dans la grande salle du Scarabée à Riorges. On y propose le meilleur de la production d'une centaine d'exposants et leur savoir-faire. Et même si ça pleut, et si la pluie vous y craignez, comme on dit volontiers à Rouen, c'est-à-dire si vous n'aimez pas ça, vous serez bien à l'abri au Scarabée. Au Scarabée, on peut s'étendre, mot du patois rouennais qui veut dire se réchauffer. Voilà, voilà.
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1: À Brassimpouille, au cœur de la Chalosse, un témoignage de la préhistoire, le musée de la Dame. Des grottes, un archéoparc, un musée, un site exceptionnel. Notre guide, son directeur Benoît Ducam.
2: À Brassimpouille, tout commence avec la reprise des fouilles en 1981, ce qui va en fait amener la création du premier espace muséographique. Donc là, on est en 1980, hein, c'est vraiment le tout début du début. Quelques bonnes années après, en fait, à partir de 2002, que va être créé la Maison de la Dame, qui va être en fait le nouvel espace muséographique du site de Brassimpouille, autour duquel va se greffer l'archéoparc, qui est la partie extérieure du site sur laquelle ont lieu les ateliers, les animations, en ce moment notamment beaucoup d'ateliers avec des scolaires. Et depuis 2 ans maintenant, s'est rajouté à ce complexe le site archéologique des Grottes du Pape, qui se visite également sur Brassimpouille.
1: Si on remonte aux origines, quand a-t-on commencé les recherches ?
2: Le site de Brassimpouille, en fait, il a été découvert en 1880, c'est-à-dire 100 ans avant finalement ce qui a lancé le musée aujourd'hui, avec à l'époque non pas des archéologues au sens où on l'entend aujourd'hui, mais plutôt des amateurs ou des érudits, puisqu'on est au tout début de l'archéologie, qui vont s'intéresser au site de Brassimpouille. Parmi eux, entre autres, Édouard Piette, qui découvrira en 1894 la Dame de Brassimpouille.
1: Cette fameuse Dame de Brassimpouille, c'est une statuette.
2: Alors voilà, la Dame de Brassimpouille, c'est une petite statuette en ivoire de mammouth qui est considérée aujourd'hui comme le plus vieux visage représenté de l'histoire de l'humanité. Et c'est une statuette qui a été, qui est datée, estimée. Alors, on est toujours en permanence en train de préciser les datations. Elle aurait été sculptée à peu près il y a 29 000 ans.
1: Est-ce dire que nous avions des peuplades qui vivaient là, à Brassimpouille, dans la préhistoire ?
2: Brassimpouille, finalement, on a la chance d'avoir des grottes qui se sont créées naturellement il y a plusieurs dizaines de milliers d'années. Et finalement, les hommes préhistoriques qui passaient dans la région, puisqu'on est toujours sur des tribus nomades, vont profiter l'opportunité de cette petite cavité, vont s'installer dedans, et pendant plus de 20 000 ans, des tribus vont passer et agglomérer en fait des restes de leur activité, qui ont été découvertes du coup à partir des années 1880 et jusqu'aujourd'hui encore, puisque on est toujours sur un chantier de fouilles à Brassimpouille.
1: C'est la communauté de communes Coteau et Vallée du Leuil qui gère le site, ouvert toute l'année, sauf en hiver, à part pour les groupes et sur réservation. Renseignements préhistoire-brassimpouille.fr. 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
3: Patrice, 69 ans, vous en.
4: Vous avez créé des meringues tatin, la confiture tatin et même un torchon qui raconte l'histoire de la tatin.
3: Ah oui, c'est une vraie passion la tarte tatin. Dans ma jeunesse, j'ai toujours été passionné de cuisine, notamment de pâtisserie.
4: Quand on est seul oignon, on en mange combien des tartes tatin à la semaine ?
3: Oh bah de temps en temps, non, c'est pas régulier, mais seulement quand on a du monde, des invités, oui, on fait une tarte tatin, c'est obligé.
4: Vous faites partie des ambassadeurs de la tarte tatin de la mode Beuvron. Oui. Vous avez un record mondial.
3: En 2019, oui, on a réalisé la plus grande tatin du monde qui faisait 308 kilos et 3 mètres de diamètre. On a épluché, donc avec les bénévoles, plus de 500 kilos de pommes.
4: Et au niveau de la pâte, ça devait être une dinguerie ?
3: Alors la pâte nous a été offerte par le Festival des Pins. Oui, il y avait quelques kilos de pâte. Oui, 40 kilos de pâte de mémoire.
4: Ça représente quoi pour vous, la pâtisserie ou la cuisine ?
3: Moi, je me lève le matin, je pense qu'à une chose, c'est cuisiner.
4: Et je reviens sur la meringue tatin. Vous rajoutez du caramel dans les blancs d'œufs ?
3: Je ne rajoute pas du caramel, je rajoute de la pomme confite.
4: Elle est venue comment, cette idée ?
3: Genre, en réfléchissant, il fallait que je trouve quelque chose.
4: Pour vous occuper ?
3: C'est ça, j'avais rien à faire, donc j'ai dit, je vais faire des meringues. Et par contre, ça a beaucoup de succès. Depuis la création des ambassadeurs, en pot de confiture, on en a fait plus de 1500. On est présent, par exemple, à Musée du Braconnage à Chon. On est à la Maison des Étangs aussi à Saint-Viat.
4: Il y en a combien des ambassadeurs de la tarte tatin du côté de la mode Beuvron ?
3: Alors, au niveau du bureau, nous sommes 8 et nous avons une trentaine d'adhérents.
4: Okay. Ça va être quoi votre prochain défi culinaire, hein, Patrice ? Maintenant que vous êtes recordman du monde de tatin.
3: Et ben on attend que quelqu'un nous pique la vedette pour recommencer, on attend que ça.
4: Ah ouais, et c'est quoi le record à battre déjà ?
3: Alors c'est 308 kilos.
4: Et vous, vous pensez que vous pouvez aller jusqu'à combien au maximum?
3: Oh bah là, je pense qu'on peut aller à 400, ça c'est sûr.
4: Il va y avoir assez de pommes en Sologne.
3: Ah oui, il y a ce qu'il faut. Non, on a des mains, on a tout ce qu'il faut. Non, là, il y a aucun problème. On est prêt à relever le défi sans souci. Par contre, il va falloir qu'ils se dépêchent parce que la pendule tourne. Alors, l'origine de la tarte tatin, donc c'est bien la Motte Beuvron. Et d'ailleurs, les sœurs tatin sont enterrées au cimetière de la Motte Beuvron.
4: Ah oui. Donc, parce qu'il y a les Normands qui ont essayé de vous prendre.
3: Les Normands, bah, disons qu'ils ont le beurre et les pommes, donc ils sont un peu appropriés la tarte tatin.
4: Le mot tarte tatin, il n'est pas déposé.
3: Alors le mot de tatin n'est pas déposé, donc aujourd'hui tout le monde peut se l'approprier. Et c'est vrai qu'aujourd'hui on trouve des tartes tatin aux pommes et maintenant des sucrés, des salés, aux poires, aux endives, aux aubergines.
4: Et ça, est-ce que ça vous révolte?
3: Oh, après il y a de la place pour tout le monde. Hein. On peut faire tout ce qu'on veut du moment qu'elle est retournée. C'est une tarte tatin.
4: Et après on caramélise tout ça, les endives.
3: Vous mettez un peu de sucre. Ah oui, alors tatin d'endives, c'est délicieux. Pour avoir essayé, c'est délicieux.
4: Ah ouais,
3: vous mettez du sucre dans le fond de les endives, ça demande un petit peu de sucre. Pareil, du beurre, hop, au four, une pâte par dessus, on tourne, ça fait une super tatin d'endives.
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5: Oh, j'en peux arrêter de beuvracher.
6: En Berrichon dans le texte.
5: Beuvracher, c'est boire des petits canons. Mais à force d'en mettre derrière la cravate, vous pourriez ben avoir le gerlé, puis devenir causant. Puis si vous continuez à beuvrailler, vous serez abreuvagé, plein comme une nœud. Mais quand que c'est que vous en avez vos deux pleins patins, le lendemain, il y a le pivert qui vous colle dans le nez, yo. Ça fait qu'au goûter, vous buvez plus que de l'io. Vous faites un repas de bœuf. Les bonnes résolutions de plus toucher à une chopine, oh, ça dure jamais ben longtemps. On retrouve ben vite son avaloire, et puis on se remet en beuvée. Faut dire que chez nous, dans le Berry, j'encle l'embarras du choix. Châteaumeillant, Mentoux, Chancy, Reuilly, Sancerre, Valencé. Sans compter Saint-Marcel et Venem. Comment voulez-vous en que ça que j'arrête de gobloter? Maurice Sandré, dans Plein Communeux, nous décrit son état. Cré bon Dieu? Tchic, ça veut donc dire. V'là que je peux plus rester d'aplomb. Quand que je cause, je raconte des bêtises et j'ai la tête comme un vrai plomb. Je peux plus me tenir sur mes giboles. J'ai comme qui dirait mal aux cheveux. Ah, je crée bien que je suis plein, ma parole. Là oui, je suis plein comme une nœud. Oh, c'est une chose qui est pas naturelle. Où que j'ai ben pu attraper ça? Ah, va m'endioler, ma fumelle, en me voyant dans cet état-là. Ah, pour une fois que je fête la Sainte Barbe, je peux plus rentrer chez nous, bon Dieu, sans me cramponner à tous les abes. Ah, ça y est, ben, je suis plein comme une nœud. C'est que pour arroser la bonne cuisine, en que le lieutenant, tous les deux, j'avons bu nos 17 chopines. Du coup, nous voilà plein comme une nœud.
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7: La politique et l'amour ne font pas bon ménage. Dans cette nouvelle histoire, on plonge dans le quotidien du premier président du Parlement de Bourgogne. Voici la légende de Giroux le Fou et Marie Baillet. Extrait de votre ouvrage, Sandra Amani, Amour et passion d'antan en pays bourguignon, aux éditions de l'Escargot Savant. Bonjour Sandra.
8: Bonjour Charlotte.
7: Nous voici en l'an de grâce 1634, sous le règne de Louis XIII. Pierre Giroux vit à Dijon et aime beaucoup les femmes.
8: Notre président a 30 ans. Il est marié à une femme de la haute société, Mademoiselle Legout de la Berchère. C'est grâce à son épouse que Pierre a si bien réussi en politique. Même s'il ne l'aime pas, pour sa carrière, il ne peut pas s'en séparer. Après plusieurs aventures sans lendemain avec des prostituées beaunoises, Pierre Giroux tombe éperdument amoureux de la femme de son cousin, Marie Baillet. Et cet amour est réciproque.
9: Grand Dieu, dire que cette femme n'est même pas jolie. Pourquoi l'amour est-il si capricieux?
8: Quelques mois après leur coup de foudre, les amoureux ont de plus en plus de mal à dissimuler leur relation extra-conjugale. Lors des réceptions, ils s'isolent dans les petits salons où ils échangent des baisers passionnés. Ils ne peuvent plus se passer l'un de l'autre. Un soir, après une étreinte fugace dans un placard, Pierre n'en peut plus.
9: Si seulement nos deux minables conjoints étaient morts, ma tendre Marie, nous pourrions alors arrêter de nous cacher. Je te fais la promesse qu'on sera un jour réunis. Je vais d'abord m'occuper de mon cousin.
8: Aussitôt, Giroud dépêche Denis Carteau, l'un de ses fidèles amis, et lui demande, moyennant 20 pistoles, d'éliminer l'encombrant cousin Baillet dans les bois du Val-Suzon. La première tentative échoue, tout comme la deuxième dans la forêt de Bressay-sur-Tille. Le président est furieux.
9: Bande d'incapables ! Il va donc falloir que je me débarrasse moi-même de cette vermine. Mais en attendant le bon moment, occupons-nous de l'autre idiote. Je ne peux plus supporter sa présence chez moi. Je la déteste.
8: Justement, l'occasion est belle. Madame Giroud ne se sent pas très bien ces derniers temps. Elle se plaint de la tête, du ventre. Elle vomit sans cesse. Pierre fait donc appel au docteur Rodeau. Le fameux praticien s'installe chez les Giroud pour suivre au plus près l'évolution de la santé de madame. Nuit et jour, le médecin reste au chevet de sa patiente. Il lui donne des potions, non pour guérir son mal, mais pour la faire mourir à petit feu. 10 jours plus tard, l'épouse décède d'une maladie incurable, impossible à combattre. Le docteur Rodeau sera grassement rémunéré.
9: Maintenant, c'est au tour de l'autre imbécile.
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7: Jusqu'où iriez-vous par amour ? En septembre 1638, Pierre Giroud, le premier président du Parlement de Bourgogne, devient complètement fou. Vous écoutez l'histoire de Sandra Amani, extraite de l'ouvrage « Amour et passion d'antan en pays bourguignon » aux éditions de l'Escargot Savant. Pierre Giroud et la femme de son cousin, Marie Baillet, sont amants. Après avoir éliminé sa propre épouse en l'empoisonnant, un dernier obstacle se dresse devant ce couple sordide.
8: Ce soir de septembre 1638, le cousin Baillet se rend gaiement chez Pierre Giroud. Il est en compagnie de sa femme, Marie.
9: Mon cher cousin, quel plaisir de vous recevoir. Prenez donc place à cette table, juste à l'endroit où s'asseyait ma tendre épouse. Oh, elle me manque terriblement, vous savez. Un peu de compagnie sera salutaire pour moi. La solitude où m'a plongée sa mort me désole.
8: Le vin coule à flot, et surtout dans le verre du cousin. Bientôt complètement ivre, le cousin Baillet perd la raison. Pierre rit avec lui mais ne boit pas. Marie tremble à mesure que s'écoule le repas. Elle est déjà prise de remords. Lorsque Baillet s'apprête à prendre congé, Giroud s'empare d'un immense couteau à viande. Le cousin, complètement saoul, ne réagit même pas. Quand le couteau le frappe en plein cœur, Baillet pousse un cri horrible! Un cri de bête qu'on éventre. Il meurt estomaqué. Le cousin Baillet, après une soirée fort arrosée, aurait perdu la tête et a mystérieusement disparu. Les jours suivants, Giroud s'assure que personne ne le dénoncera. Il commence par éliminer ses complices. On n'est jamais trop prudent. 12 personnes sont ainsi victimes de la folie du tueur.
9: Mince, j'ai oublié l'avocat. Humbert doit mourir, sinon il ira clamer au juge que je l'ai consulté sur des questions d'héritage.
8: 2 années passent. Les corps des victimes, bien dissimulés, ne sont jamais retrouvés. Les deux amants restent discrets et continuent de se voir en secret pour ne pas éveiller les soupçons. Mais la vieille mère du cousin Baillet ne peut croire en la disparition de son fils si talentueux. Sa belle-fille, Marie, lui suggère de porter plainte contre X sur les conseils du diabolique Pierre Giroud. Les premiers à être interrogés sont les domestiques du président. Ils cèdent après des nuits de torture et avouent l'impensable. Le corps de Baillet a été mis dans un sac et caché dans un hôtel particulier de Dijon. Le 6 mai 1643, Pierre Giroud est enfermé dans les cellules du château de Dijon. Le tribunal ne tarde pas à donner son verdict.
11: qu'on lui coupe la tête.
8: Marie, qui a quitté la ville de Dijon avant la mise à mort de son amant, est arrêtée quelques temps plus tard et condamnée à mort. Un ami du roi sauve sa tête et obtient l'annulation de la condamnation. Marie peut alors se remarier.
7: En espérant que sa prochaine union sera moins mortelle.
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12: Salut Brésisel.
13: Est-ce que par hasard vous ne seriez pas la petite Manon?
12: Je m'appelle Manon.
13: Faut bien te regarder pour te reconnaître.
12: J'ai 22 ans, bientôt 23.
14: L'appareil est un peu plus que son âge. Je fais au moins 18 ans. Qu'est-ce que tu fais?
12: Je suis vendeuse de carrelage et je suis dans les petits bonheurs.
13: Mais pourquoi, hein? Pourquoi?
14: Parce qu'elle est belle. Et que je suis d'accord.
15: Elle vient d'où cette fille?
12: J'habite à Quimper, je ne suis pas originaire d'ici, j'habite à Cancale de base, ville de cœur, la meilleure ville de Bretagne.
16: Le symbole de la nation bretonne.
12: Moi, Cancale, j'aime Cancale parce que c'est une petite ville avec un petit port magnifique. Tout le monde se connaît, il y a la joie de vivre, il y a les huîtres, il y a le vin blanc, il y a les bars, il y a tout ce qu'il faut pour avoir une belle vie en fait.
17: Et finalement, les huîtres?
18: Il y a encore eu une marée noire en Bretagne.
17: Putain, une marée noire, c'est de l'encre de sèche.
19: Alors, où est-elle ton île?
12: Si je devais finir mes vieux jours sur une île bretonne, je dirais Groix. Franchement, ça a été le coup de cœur de mon été, là, dernier. J'ai pas été sur beaucoup d'îles, parce que les Glénans, bon, c'est vu et revu, mais Groix, franchement...
20: Non mais franchement, qu'est-ce que tu lui trouves, hein?
12: En fait, c'est un mini Cancale.
21: Oh non, mais c'est pas vrai, vous croyez pas que vous poussez?
22: Un méga tube.
12: Ma chanson préférée, c'est Je te promets.
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24: Je te promets le sel au baiser de ma bouche.
12: C'est vraiment la chanson que je pourrais sortir à toutes sortes de soirées. Et je n'ai pas honte de le dire. Mamie, in love de Johnny, a vu tous ses concerts, elle a le tatouage sur le bras, elle a fait tous ses concerts. Ses premiers concerts, là, dans la fosse, comme ça, mamie, génial. Ah, je te promets, c'est vraiment la meilleure musique que j'aime.
25: Ta grand-mère, elle a enterré Michael Jackson, David Bowie, Johnny, Prince, même le gars de Koh-Lanta, Miskel.
26: Changement d'époque en cours.
12: Si je pouvais voyager dans le temps, j'irais à l'époque baroque, parce que j'aurais aimé porter les tenues des femmes.
27: C'est cool cette tenue?
12: Les belles robes, les belles coiffures, j'aurais aimé ça, mais j'aurais aimé vivre dans les années 80, enfin, rien qu'une époque sans téléphone.
28: Non mais allô quoi, je sais pas, vous me recevez?
29: Oh, j'ai plus de bar, hein. J'ai plus d'unité, hein. Pourtant je suis chez Orange, il devrait pas y avoir de pépins.
12: Allez, salut, c'était Manon.
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7: Une main dans le pop-corn, le ticket dans l'autre, vous entrez dans l'une des salles du Sénéchal. Mais avant d'être le cinéma de Guéret, c'était quoi?
30: Et ouais. Daniel Domecq, je suis passionné de cinéma. À l'origine, c'était un bâtiment qui était en déshérence depuis un certain nombre d'années et qui était une école. C'était l'école Jean de Sessac, un grand bâtiment qui n'avait plus de fonction et dont il a été décidé de le transformer en cinéma à la demande d'un groupe qui s'appelait le groupe Raymond, qui est plus connu aujourd'hui sous le nom du CGR. Donc il y a des salles un petit peu partout en France. Et c'est donc cette société-là qui a réalisé les travaux avant 1983, puisque le Sénéchal sur cet endroit ouvre fin décembre 1983. À Guéret, on a du cinéma depuis 1897, première séance, 23 mai 1897, et la première salle fixe, puisque avant il a été porté par des itinérants, première salle fixe qui ouvre en 1919 à un endroit qui maintenant est complètement détruit. Je veux parler de ce qu'on appelle l'îlot Carnot, et c'est là qu'était le premier cinéma de Guéret. Le Café Continental possédait une salle des fêtes à l'opposé d'un grand jardin. Dans cette salle-là ont eu lieu des séances de cinéma. Et le propriétaire qui a acheté tout ça en 1919 en a fait un cinéma, un grand cinéma de 350 places avec balcon qui va fonctionner de 1919 à 1934. si on a beaucoup d'autres façons de regarder des films, ce qui est tout à fait louable et respectable, je crois vraiment que la dimension lieu de rencontre et de convivialité et la qualité surtout des images projetées et du son que l'on entend sont à mes yeux irremplaçables.
1: Bonjour.
2: Guillaume, je suis directeur du cinéma Le Sénéchal. J'ai grandi avec ce cinéma dès mes 7 ou 8 ans, on va dire.
1: Est-ce que ça fait maintenant d'en être le directeur ?
2: Waouh ! Un choc ? Non, ça fait plus, ça fait bizarre. Et en même temps, il y a une sorte de logique, quelque part.
1: Si vous pouviez dire quelque chose au Guillaume, qui a 7 ans ?
2: Je pourrais lui dire, tu vas voir, il va y avoir plein de nouvelles choses excitantes dans le cinéma. Et plein de choses auxquelles tu ne pensais pas encore, qui vont arriver et qui vont émerveiller tout le monde.
1: Maintenant, vous ne pourrez plus vous faire de films sur ce qu'était le Sénéchal avant. C'était une école.
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0: Stéphanie Hackett, Amour charnel. Un coup de cœur ici au Serre.
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2: Bonjour à toutes et tous, bienvenue dans Affaires classées, le podcast. On vous parle beaucoup de Notre-Dame de Bétarame actuellement. Figurez-vous qu'en 1840, il y a de cela bientôt deux siècles, un enseignant de l'établissement qui se destinait à une vie au service de Dieu va soudain passer à la rubrique des faits divers. Vincent Elisabide, officiellement enseignant dans le vénérable collège, va assassiner une jeune mère de famille et ses deux enfants. Comment ce trentenaire émérite a-t-il soudain vendu son âme au diable ? Réponse dans un instant.
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2: Vincent Elisabide vient au monde le 15 juin 1810 à Mauléon, capitale de la Soule. Son père, bien que modeste, est si fier de ce fils aîné qu'il ne recule devant aucun sacrifice pour lui offrir la meilleure éducation. Premier de sa classe, le garçon fait l'admiration des enseignants qui le décrivent précoce et fort intelligent. Vincent affiche très tôt une vocation pour le sacerdoce. Le dimanche, il sert la messe et ne rate jamais une occasion d'échanger avec le curé du village de Gotin. Elisabide a 14 ans lorsqu'un matin, son père le conduit au séminaire d'Oloron-Sainte-Marie. Il réussit l'examen d'entrée si brillamment que l'évêque de Bayonne, Monseigneur d'Astros, se déplace pour le féliciter. Le fils prodige décide qu'il consacrera sa vie au service de Dieu. Dans les campagnes pauvres de ce Béarn et de ce Pays basque si fervent, l'Église offre ainsi le moyen à un élève méritant, qu'il soit riche ou pauvre, de parfaire son éducation et devenir un personnage respecté. Vincent souffle sa 18e bougie. Il entre au séminaire de Notre-Dame de Bétarame où il apprend la philosophie. Il rejoindra ensuite celui de Bayonne où il suivra l'enseignement de théologie. Lorsqu'il revient parmi les siens, le jeune homme est accueilli avec les honneurs, lui qui croise fréquemment le prélat du diocèse. Vincent se destine à devenir prêtre. Un beau jour, il prend tout le monde de court en annonçant qu'il ne se sent plus aucune vocation pour le sacerdoce. Tiens donc, son supérieur se console en se disant